0: silencieuse de Marie. Axel Albar, je suis pour le diocèse de Beaulieu-Ars au séminaire de la Société Saint-Germain-Rivianais en première année de philosophie. Nous passerons une heure ensemble en compagnie du père Maris. Bonsoir père.
1: Bonsoir Axel.
0: Mon père, vous êtes prêtre du diocèse de Beaulieu-Ars et vous êtes actuellement en fonction curé de la paroisse de Chalamont et aussi confesseur au sanctuaire d'Ars.
1: Oui.
0: Donc c'est avec grand plaisir que nos auditeurs ce soir pourront vous retrouver et au sanctuaire ou à l'église de Chalamont. Donc ce soir, nous commençons notre émission en parlant de Marie et de son silence dans la foi. Que pouvez-vous nous dire pour commencer à partir de, je pense, des évangiles?
1: Je pense que tout le monde le sait et le comprend et se demande quelquefois pourquoi. Mais c'est bien frappant. La Vierge Marie, elle est la mère de Jésus et que dans les quatre évangiles, en tout, on voit sa place en nombre très peu, en mots qu'elle dit encore beaucoup moins. Et néanmoins, on voit qu'elle a une place spécifique dans les différents évangiles. Et Saint Luc, dans l'évangile de l'enfance de Jésus, là, Marie a une place importante. De Saint Matthieu, c'est déjà beaucoup moins. C'est plutôt Saint Joseph qui est mis central autour de Jésus. Et dans les autres passages dans l'évangile, il y a très peu de passages, très peu de mots de Marie, et ce qui est surprenant aussi pour nous, que nous vivons dans un temps très marial, qu'après la résurrection et après Pentecôte, et que les actes des apôtres n'en parlent plus de Marie, ni les lettres des apôtres. Il y a dans Saint Paul une seule phrase où il y a une référence à la nature de Marie pour, en disant Jésus, fils selon la loi, fils d'une femme. C'est la seule indication. Et néanmoins, à travers l'histoire, la dévotion pour la Vierge Marie s'est développée. Une grande dévotion pour Marie et une grande théologie mariale aussi. Et on vient d'avoir la canonisation de Jean-Paul II et c'est bien sûr avec ce grand apôtre de la Vierge Marie, ce grand apôtre marial, nous voyons à quel point dans la vie spirituelle, dans la vie de foi, dans le cœur de chacun, Marie a une place unique.
0: Très bien. C'est donc, on commence ce sujet sur la foi silencieuse de Marie par le fait que dans les évangiles, peu de choses sont dites au sujet de Marie après la naissance de Jésus. On a une partie dans l'évangile de Luc sur sa naissance. Et puis, après, c'est doucement que la Vierge Marie s'efface devant son fils. Mais que peut-on dire pour ce silence qui n'est certainement pas en fait un vrai silence, parce qu'on pense bien qu'elle a agi dans l'histoire de son fils. Ce silence commence peut-être déjà par l'obéissance.
1: Bien sûr, il y a une obéissance nette et directe. Quand on lit le récit de l'Annonciation dans l'Évangile de Saint-Luc, alors Dieu envoie l'ange Gabriel vers Marie avec la demande si elle veut collaborer avec Dieu, avec une offre, l'ange en même temps lui fait une offre qu'elle sera la mère de Jésus, la mère du Fils de Dieu, et que Marie est devant ce choix, le choix qui lui dépasse sa compréhension, et que l'ange, c'est quand même remarquable, ne donne pas d'explication, ni ne donne pas un agenda de ce qui va arriver. Et à ce moment-là que Marie donne son fiat, son oui, elle s'appelle la servante du Seigneur. Le mot servante du Seigneur est d'une profondeur vitale pour tout chrétien, pour tout prêtre, pour tous ceux qui sont ancrés dans la grâce que Dieu nous donne à travers Jésus. Marie a sa place directe.
0: Alors, il y a quelque chose de beau dans ce mot obéissance, obéir, qui est étymologiquement vient du latin et qui est ob, odire, et qui est se soumettre librement à la parole écoutée. Donc, c'est cette disponibilité de Marie, librement, cette liberté qui va mettre en place l'action du Seigneur en elle. Et tout ce qui va s'en suivre, elle ne sait pas trop en fait ce qui va les événements qui vont suivre. Et on va bien voir que très rapidement, ça va être un ensemble d'événements très difficile à assumer.
1: Oui, enfin, je reviens sur le mot obéissance. Ce mot n'est pas toujours bien aimé dans les dernières décennies que nous venons de vivre, mais à tort, parce que le mot obéissance et toute cette réalité d'obéir à Dieu, d'obéir à l'Église, est une réalité de grâce. L'obéissance est un don de Dieu et rend la personne libre. La Vierge Marie, pour revenir à elle, la Vierge Marie n'a qu'un seul choix devant l'ange, mais dans une liberté totale, elle est maître de sa réponse. Alors, elle s'appelle la servante du Seigneur.
0: Notre-Dame du Oui.
1: Notre-Dame du Oui, comme elle est vénérée également. Et je fais facilement ici aussi la connexion de l'obéissance. Quand le prêtre, lors de son ordination, promet l'obéissance à l'évêque, qui met les mains dans les mains de l'évêque pour promettre l'obéissance, eh bien, à travers toute sa vie de prêtre, de vivre cette obéissance, à l'exemple de la Vierge Marie, donne une grande joie et une grande liberté au prêtre. Arrêtons de penser que soi-disant dialogue est plus autonome que l'obéissance. Pas du tout. On est plus autonome dans la liberté de l'obéissance et l'obéissance dans la liberté.
0: Voilà, c'est un très beau exemple pour nous d'écouter souvent dans le silence la parole de Dieu et d'être obéissant à cette compréhension et l'importance de la prière.
1: Oui. Et l'obéissance aussi à l'Église. Jésus qui a donné mission à Pierre et aux autres apôtres et que ça continue tout au long de l'histoire de l'Église. Et la prière est le vécu d'être la servante, comme la Vierge Marie, le vécu de cette obéissance dans laquelle nous vivons vraiment la liberté de l'obéissance.
0: Après, nous pouvons parler peut-être de la foi de Marie qu'Élisabeth a reconnue alors qu'elle n'avait rien dit. Marie va voir Élisabeth, sa tante, je crois bien. Élisabeth dit « Bienheureuse celle qui a cru à l'accomplissement de ce qui lui a été dit de la part du Seigneur. »
1: La première béatitude dans l'Évangile s'est adressée à la Vierge Marie. Quand on parle de béatitude, on pense toujours à ce passage dans l'Évangile de Saint Matthieu, qui est très beau, bien sûr. Mais la première béatitude est déjà adressée à Marie et particulièrement à sa foi. Et sa foi donne la possibilité au Fils de Dieu de venir dans son sein, de grandir pour, 9 mois plus tard, venir dans ce monde, celui qui sera plus tard le sauveur du monde. Marie Heureuse celle qui a cru. Ce mot d'Élisabeth est un mot qu'on peut vraiment ouvrir pour toute la vie du chrétien. Heureuse, heureux, celui, celle qui a cru.
0: Oui, je reviens un petit instant sur l'événement avec Élisabeth. La foi transparaît dans encore, elle n'avait encore rien dit. Hein. Est-ce que la foi transparaît à ce point-là dans une personne dans le silence? Est-ce qu'on peut dire qu'on est actif dans le silence en fait?
1: Aussi ici, aussi bien Marie que Élisabeth, comme dans ce récit, il n'y a pas plus d'explications. Alors tout se passe dans ce silence et dans ce mystère de cœur à cœur avec Dieu. Cœur à cœur, aussi bien de la part d'Élisabeth que de la part de Marie. Et Élisabeth est ici dépendant de la foi de Marie. Même qu'Élisabeth est la plus âgée, elle est dépendante de la foi de Marie. Élisabeth arrive à croire au-delà de ce qui se passe en elle à cause de cette foi de Marie, qu'elle n'arrive pas à rationaliser mais qu'elle voit devant elle, en face d'elle.
0: Oui, la foi est porteur d'Esprit Saint, de l'Esprit Saint qui communique à notre place quelque part.
1: Et en ce sens, en plus, l'Esprit Saint, dans ce passage de la visitation, on peut dire que la visitation, c'est déjà la première Pentecôte. Élisabeth devient remplie de l'Esprit Saint, et également son enfant, par la présence de Marie. Ce qui fait que la première Pentecôte, Marie est déjà instrument pour qu'Élisabeth et son enfant, qui n'est pas encore né, reçoivent l'Esprit Saint. À Pentecôte plus tard, Marie au milieu des apôtres. Ici, Marie en face d'Élisabeth, et instrument, Marie vient de recevoir par l'Esprit Saint son fils, son futur fils dans son sein et elle donne l'Esprit Saint à Élisabeth. Elle est médiatrice pour ce don de l'Esprit Saint à Élisabeth et à son enfant avant sa naissance.
0: Alors, j'ai juste cité une petite phrase de saint Irénée de Lyon. Par son obéissance, Marie est devenue pour elle-même et pour tout le genre humain cause de salut. Oui, oui. C'est l'importance de dans notre foi, dans notre on est au mois de mai. Il y aura une autre émission sur le thème du mois de mai avec Marie. L'importance de Marie dans le salut apporté aussi. Elle porte en elle son fils Jésus qui est là pour nous sauver et cela elle le fait silencieusement. Je vais revenir un peu dans les évangiles ce silence un peu apparent hein, de Saint Jean par exemple. Saint Jean qui ne parle pas de la Vierge Marie avant les noces de Cana, alors qu'il l'a reçue chez elle et qui aurait pu, on peut être un peu interloqué sur cette absence d'information de Jésus enfant.
1: On peut bien donner des suggestions aux évangélistes, bien sûr, mais ne pas oublier que les évangiles sont écrits sous l'inspiration de l'Esprit Saint. Alors, ce qui est écrit est écrit, et c'est écrit sous l'inspiration de l'Esprit Saint, et à nous, dans notre contemplation, de voir ce qui est écrit. L'imagination est sympathique, mais on ne va pas mettre beaucoup d'imagination dans la lecture de l'Évangile. Et en effet, Marie est présente dans l'Évangile de Saint Jean seulement au moment de Cana et au moment de la croix. Et dans ces deux fois, Jésus appelle sa mère femme. Remarquable femme. Et tout au long de l'histoire, il y a des exégètes qui ont creusé la tête pour interpréter. Jésus a utilisé le mot que Dieu utilise lors de la création. Femme. La femme. Celle qui donne la vie. Et ce mot est aussi ce mot pour voir, pour chaque chrétien, pour voir Marie, voir contempler sa foi sans beaucoup d'explications en plus. Le savoir contempler, Marie entre entièrement dans cette dynamique chrétienne que nous pouvons dire « Dieu n'est pas à comprendre, il est à adorer ». Alors la Vierge Marie, elle contemple, elle adore Dieu dans son cœur, dans son regard, dans son attitude, dans son silence. Et ainsi, elle nous montre le chemin pour adorer Dieu.
0: Alors la Vierge Marie, Immaculée Conception, donc sans tache, sans péché, est-ce que le fait de cette Immaculée Conception l'a favorisée dans ses décisions, et puis est-ce que surtout ça l'a mis en est-ce qu'on peut comprendre son silence quelque part, on parle de ce silence là qui est forcément présent. Est-ce que c'est, on peut mettre le silence dans le fait qu'elle ne soit pas perturbée par tout ce qui vient du péché.
1: Je pense que vous êtes sur deux niveaux ici, Axel. D'une part, en effet, la Vierge Marie, elle est l'Immaculée Conception, c'est vrai, ce qui fait qu'elle est, elle a sa grâce particulière que Dieu a donnée grâce au sacrifice de son Fils plus tard, qui est donnée à Marie par lequel elle est toujours restée fidèle à Dieu, elle n'a jamais péché. Mais en même temps, deuxième niveau, en même temps, dans la vie qu'elle a dû vivre, et que nous pouvons dire la vie que Dieu lui a fait à vivre, qu'il lui a donné à vivre, dans cette vie, elle a connu aussi les épreuves de la foi. Et ce n'est pas trop de voir tellement des moments dans sa vie qui n'étaient pas faciles, que Marie était à l'épreuve, qui était éprouvée dans sa foi, et qu'elle a toujours cru au-delà de sa compréhension. Si je pense au moment de la fuite en Égypte, par exemple, je pense au procès contre son fils, et je pense au samedi saint. Mais il y a bien de ces moments, la fuite en, je reviens au premier point, la fuite en Égypte. Jésus est né dans des conditions qui n'étaient quand même pas les plus simples. Ils n'étaient pas chez eux. Dieu guide le temps. Ce n'est pas toujours facile pour interpréter. Jésus a maintenant quelques mois peut-être, nous ne le savons pas quand. Et il y a cet appel à Joseph, pas à Marie, mais à Joseph. Joseph, lève-toi. Prend l'enfant et sa mère et fuit dans un pays étranger. Fuir, il y a tellement de monde qui doit fuir, c'est toujours une catastrophe quand on doit fuir. Ici, je vais le prononcer d'une manière un peu humaine. Mais Dieu, si c'est ton enfant, tu ne peux pas t'occuper de ton enfant? Et nous voyons dans l'évangile de saint Matthieu qui nous raconte ce récit, aucune réaction de Marie, bien sûr, aucune réaction de l'enfant qui est tout petit. Et Joseph n'y a plus que il se lève et fait ce que l'ange lui a dit. Ils partent. Moi, je suis toujours frappé quand je vois une peinture ou une statue de la fuite en Égypte. Un âne avec la tête bas. Un âne marche comme ça avec une tête vers le sol et l'âne ne dit rien. Bien sûr, vous allez me dire. Sur l'âne, la Vierge Marie, qui avec son manteau, avec ses vêtements, essaie de protéger l'enfant. Marie regarde son enfant. Et Joseph, qui marche à côté de l'âne, un pas, un pas, un pas, l'un pied après l'autre, qui marche. Une route jusqu'à l'Égypte qui dure quand même plusieurs jours. Une route dangereuse parce que c'est le désert. Il faut passer par une route où il y a de l'eau. Une route où il y a de l'eau, il y a aussi des commerçants. Il y a aussi des voleurs. On peut quand même. Alors, ni Marie, ni Joseph sont en train de discuter sur qu'est-ce qu'on va faire, comment il faut faire. Il continue. Tout ce qui s'est passé dans le cœur de Marie, tout ce qui s'est passé dans le cœur de Joseph, c'est certainement pas pareil. Aucun doute, Marie a toujours cru. Joseph a dû avoir un virage en plus pour pouvoir croire. Il a besoin de ce regard de son épouse pour pouvoir croire et partir. Les circonstances humaines, même Dieu ne les a pas favorisées. Les circonstances divines, c'est le chemin de Dieu. Maintenant, comme 33 ans plus tard, ce sera le chemin de Dieu pour son fils et Marie qui le voit. Le voir de Marie, c'est la rencontre contemplative, c'est la rencontre spirituelle entre elle et son enfant, entre son enfant et elle. D'aller jusqu'à un pays étranger, d'y rester, combien de temps, nous ne le savons pas. Que faire? Il n'y a pas de commande. Jour après jour, pas après pas, dans ce regard, le regard de Marie, qui reçoit l'Esprit Saint et qui donne l'Esprit Saint. Saint Joseph est ici, le premier bénéficiaire, comme Élisabeth lors de la visitation.
0: Saint Joseph, qui est aussi peint comme une personne silencieuse.
1: Bien silencieuse. Et nous n'avons aucun mot de Saint Joseph.
0: Voilà, exactement. C'est encore
1: aucun mot de Saint Joseph. Nous ne savons pas comment ni quand il est décédé. Aucun mot, mais cette grande figure, Dieu a confié son fils à Saint Joseph, comme il confie son fils dans l'Eucharistie au prêtre. Et le prêtre contemple l'Eucharistie plus qu'il peut le comprendre. Je l'ai déjà dit, et c'est une phrase que j'aime de répéter, Dieu n'est pas à comprendre, il est à adorer. Saint Joseph fait ce que le prêtre a commission de faire. Saint Joseph, pour Jésus, le fils de Marie, le prêtre, à l'image de Saint Joseph, pour l'Eucharistie. Et ainsi, vous voyez cette richesse et en même temps cette vénération pour Jésus enfant pour Jésus dans l'Eucharistie et aussi c'est Jésus entre les deux sur la croix.
0: On pourrait compléter cette belle image du prêtre à l'image de Saint Joseph qui donne, qui porte Jésus Eucharistie dans l'Église, qui est figure aussi de Marie.
1: Mmh. Oui, bien sûr.
0: Voilà. En plus, bon, on se rappelle que le 1er mai est une fête Saint-Joseph et on a commencé le mois avec Joseph.
1: Oui.
0: Voilà.
1: Saint-Joseph et que Benoît XVI et Pape François nous a rendu Saint-Joseph pour le dire dans les prières eucharistiques chaque jour.
0: Eh bien, Père, je vous propose de faire une pause musicale. Merci. À tout de suite.

0: 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Alors, Père, nous étions restés à Marie-Joseph, la Sainte Famille, silencieuse. On va avancer un peu et en parlant de Jean-Paul II, hein, qui était très proche de Marie dans la prière et il nous invitait à l'être particulièrement tous tournés vers elle en tant que mère, comme c'est dans cette voie-là qu'il nous a invité à mère. On va parler dans une de ces encycliques, Redemptoris Mater. La vie, voilà que je vous cite cette phrase de Jean-Paul II. La Vierge Marie qui, dans le pèlerinage de la foi, est allée jusque dans la nuit de la foi, en communiant à la souffrance de son fils et à la nuit de son tombeau. Comment peut-on parler de la foi silencieuse toujours dans Marie dans cet moment extrême de son fils et de la passion?
1: Oui, nous avons souvent l'habitude, et quand je dis nous, c'est tout chrétien qui aime la Vierge Marie et beaucoup les prêtres quand on prêche, parce que nous avons la mission de prêcher beaucoup, alors que Marie a toujours cru, Marie a toujours eu l'espérance, Marie a toujours... Et en ce sens, c'est un peu faible de parler, même que c'est juste. Mais quand on regarde un peu de près dans l'Évangile et la vie qui est décrit dans l'Évangile de Jésus, le fils de Marie, alors nous voyons qu'elle a passé beaucoup de temps devant son fils et en proximité de son fils, sans qu'il y avait beaucoup d'échanges. Nous avons par exemple aucun passage dans l'Évangile où Jésus est en train d'expliquer à Marie qu'est-ce qui va arriver. Est-ce qu'ils l'ont fait ou pas fait? L'imagination n'a pas sa place dans l'Évangile. Mais on peut se poser cette question. Nous voyons aussi aucune fois que Marie essaie, derrière le dos de Jésus, d'expliquer des passages aux apôtres. Non plus. Je regarde ici le chemin de croix. Jésus, il est condamné à mort. Toutes ces accusations, toute cette brutalité, Marie n'était pas loin. Elle a vécu dans son cœur tout ce procès contre son fils. Pour une maman, c'est son fils. Et son fils est accusé injustement. Marie a porté cette foi d'une manière plus qu'humaine. Ici, Marie était fort éprouvée dans sa foi. Et que Jean-Paul II utilise ce mot « la nuit de la foi pour Marie ». Thérèse de Lisieux, un siècle plus tôt, parle aussi dans sa dernière poésie « Pourquoi je t'aime, ô Marie ?» Elle parle aussi de la nuit de la foi. Je pense que dans l'histoire, dans la théologie, on n'a jamais parlé de la nuit de la foi pour de Marie. Ça, c'est un approfondissement du dernier siècle et qui va être encore plus approfondi dans l'avenir, je pense. Et Jésus, il meurt. Marie est présente. On aime bien de voir un calvaire, Jésus sur la croix, Marie qui regarde la croix. J'ai un calvaire dans mon presbytère et je le regarde très, très, très souvent. Jésus sur la croix, quand je regarde bien, le regard de Marie arrive jusqu'à la blessure du cœur de Jésus, n'arrive pas jusqu'à sa tête, c'est plutôt la blessure de son cœur. Et l'autre côté, il y a Saint Jean avec la tête en bas, Saint Jean comme perdu. Marie, la croyante, elle voit son fils qui meurt, elle croit que son fils est le Fils de Dieu qui va sauver le monde. Comment Marie ne le sait pas? Elle ne le sait pas. Une fois de plus, Dieu n'est pas à comprendre, il est à adorer. Marie ne peut pas comprendre, elle adore. Et vers sa foi, et le regard de toute l'Église pendant 20 siècles et l'avenir aussi, ce regard pour voir la foi de Marie. Après sa mort, Jésus est descendu de la croix. La tradition a toujours mis Marie ici pour accueillir le corps mort de son fils. Ça, c'est pas dans l'Évangile, mais c'est la tradition qui le marque. Un passage qui était beau. Et c'est vendredi soir, Jésus est dans la tombe. C'est samedi, Jésus est dans la tombe. Marie, probablement, au milieu des apôtres. Les apôtres perdus. Les apôtres ne savent pas où tourner avec le regard. De temps en temps, les apôtres regardent Marie. L'Évangile ne nous dit rien sur sa réaction. Est-ce que Marie a expliqué? L'Évangile ne donne rien. Je pense qu'on n'a rien à mettre non plus. Ce n'est pas mon imagination. Alors, en ce sens, il me semble que

0: Et le samedi saint, nous le vivons dans la liturgie comme un jour silencieux. Dans l'église, il n'y a pas de liturgie. Le soir, le plus tard possible, la vigile pascale. Dans la journée, rien.
1: Oui, notre attention est tournée vers Marie.
0: Ce qui est beau, c'est de, par exemple, mettre une statue sur l'autel, une statue de la Vierge Marie, avec une bougie, pas d'autre lumière, que le curé soit dans l'église pour confesser ce jour-là. C'est une grâce unique. Et la foi de Marie, sans explication. Le samedi saint, Marie croit que Dieu accomplira ce que lui, il a prévu. Sans que même Marie sait le lendemain comment. Ici, Marie est mise à l'épreuve de sa foi et c'est l'Immaculée Conception. Elle n'a jamais flanché, elle a toujours resté fidèle en tant que dans sa foi. Ça, c'est vrai. Samedi silencieux. D'ailleurs, dans ma langue, on l'appelle ce samedi le samedi silencieux. En français, on dit samedi saint. Tous les deux sont beaux. Que Marie donne ce jour-là, dans sa foi, dans son cœur, la paix à l'Église, la paix aux prêtres, la paix au pape, à l'évêque. J'ai pu vivre une fois dans ma vie la Semaine Sainte à Rome et je me rappelle surtout de ce samedi saint, ce silence. Toute la journée, je cherchais le silence, je l'ai trouvé aussi. Le silence de la Vierge Marie pour le samedi saint. Et ce silence de ce samedi saint a son rayonnement. Et pour le temps après Pentecôte, après la résurrection, pardon, et à son éclairage aussi pour ce long temps du silence de Marie pendant les 30 ans de vie à Nazareth. C'est quand même long. 30 ans à Nazareth. L'ange Gabriel avait dit, il sera grand, il sera sur le trône de David. Il sera grand, il est à Nazareth, un enfant, un grand, un jeune, un adulte, il ne fait rien. Rien de spécial. Ce qui fait que plus tard, les gens de Nazareth ne peuvent pas supporter qu'il est en train d'enseigner maintenant. Marie, elle a vécu, elle a cru. Et pendant ce long temps de la vie à Nazareth, c'était également l'œuvre de Dieu. Jésus dit dans l'Évangile plusieurs fois qu'il est venu pour faire la volonté de Dieu. Eh bien, aussi, dans ces années, ces longues années, 30 ans, ces longues années à Nazareth, il faisait la volonté de Dieu. Alors, n'ayons pas peur, dans notre pastorale, de voir la grande pastorale de Jésus à Nazareth pendant sa vie cachée où sa mère est présente pour le voir, le contempler avec rien d'extraordinaire, absolument pas une antenne de télévision pour donner un message, pas un journaliste. C'est le silence de la vie à Nazareth, la vie de travail, la vie de famille. Ici, par ce temps de ce samedi saint, se donne une lumière sur la vie de Jésus. La vie de Jésus accompagnée par Marie. Marie, la croyante, en silence. Et elle est ainsi le guide

0: pour nous tous dans notre foi de tous les jours.
1: Oui, c'est une grande confiance de Marie dans l'action du Seigneur dans sa vie et dans la nôtre, enfin dans tous ceux qu'elle côtoie, et qui lui fait être en état d'obéissance et d'attente et des événements et de complète adéquation avec le plan du Seigneur, même si elle doit passer par la nuit de la foi et tout ce qui était avant, les moments difficiles, 30 ans de questionnement, certainement, de vivre avec l'enfant de la promesse, et pendant 30 ans, il se passe rien, c'est sûr que ça devait être particulier. On peut passer maintenant à cet autre moment silencieux qui est l'après ascension du Seigneur. C'est Marie qui est au milieu des disciples, au milieu de on en a parlé tout à l'heure de la Pentecôte. Elle est là, présente au milieu des disciples, mais c'est toujours jusqu'à son ascension. C'est un moment, et l'Assomption, on n'en parle pas, et pourtant c'est quoi de plus extraordinaire que l'Assomption. Donc tout reste dans le silence. Qu'est-ce qu'on peut dire sur ce silence encore surprenant?
0: Je marque ici encore un élément de cette foi de Marie tout au long de sa vie en réponse, appelons-le de nouveau, l'obéissance, la réponse qu'elle donne à Dieu. Marie était épouse, était maman de Jésus, elle a perdu son mari. Elle était aussi veuve. Souvent, quand je rencontre particulièrement des veuves, souvent, je fais cette référence. N'oubliez pas que Marie aussi était veuve. Aussi, cela fait partie de son silence et de sa foi de tous les jours. Elle a perdu son mari, nous ne savons pas quand, nous ne savons rien de circonstances. C'est sûr qu'à un moment donné, entre le temps que Jésus avait 12 ans et que Jésus avait 30 ans, quelque part, Saint-Joseph est décédé. Il a fermé les yeux de ce monde pour ouvrir les yeux dans l'autre monde. Et Marie a continué de vivre, de voir son fils, de croire que Dieu fait son travail dans son fils et qu'ainsi son fils est celui qui va sauver le monde par le mystère de sa croix. Après la résurrection, Jésus, il apparaît à Marie-Madeleine. Il se fait connaître par les disciples d'Emmaüs. Il apparaît aux 10 apôtres, Thomas y manque et Judas n'y est plus. Il apparaît aux 11 apôtres, Thomas est là aussi. Pendant une quarantaine de jours, il y a des apparitions de Jésus. Nulle part, l'Évangile nous parle d'une apparition à la Vierge Marie. L'Évangile n'en parle pas. Est-ce que Jésus est appelé à sa mère? Je ne sais pas plus que l'Évangile. Je ne vais pas ni diminuer, ni ajouter. Nous avons seulement, au début, des actes des apôtres. Les apôtres sont réunis avec Marie au milieu d'eux. Et avec Marie, et à cause de Marie, c'est marqué en prière. En prière.
1: Avec l'Église naissante.
0: L'Église naissante qui commence avec Pentecôte, l'Esprit-Saint qui descend sur Marie et les apôtres. Après Pentecôte, les apôtres commencent à sortir, à proclamer le Christ crucifié, ressuscité, le vainqueur, et très vite les apôtres passent à Jérusalem, passent plus loin de Jérusalem, très vite aussi des contradictions, des persécutions, et les apôtres qui vont ailleurs dans d'autres pays, ainsi Pierre qui va quitter, qui va arriver à Rome. Alors la Vierge Marie, les actes des apôtres, ont aucune mention, ce qui est surprenant, je reconnais, au moins pour moi c'est surprenant, mais je ne vais pas mettre beaucoup d'imagination. La Vierge Marie, elle est ici, au plus profond du cœur de Dieu, la mère de l'Église, que plus tard, Paul VI, le 21 novembre 1964, va proclamer Marie, mère de l'Église. 19 siècles plus tard, pour l'Église, l'Église vit dans ce monde avec le temps de ce monde, mais elle vit aussi dans le ciel avec le temps de l'éternité. Alors, 19 siècles et quelques jours, c'est à peu près pareil parce que Saint-Pierre, il nous dit qu'un jour est comme 1000 ans. Alors, ça serait très proche. Mais que la Vierge Marie vit, tant qu'elle est encore de ce monde, vit ce mystère de porter dans son cœur sa maternité de l'Église. Elle, de nouveau, elle est la croyante devant Dieu, comme mission de son Fils qui n'y est plus, qui est remonté au ciel, et qu'elle porte dans son cœur les premiers actes, les premières évangélisations des apôtres. Les premières évangélisations des apôtres, quand ils vont prêcher, quand ils vont baptiser, quand ils vont témoigner du Christ, et aussi, ne pas oublier, et quand ils seront mis en prison, qu'ils doivent se taire, et que Saint Jean dit qu'il ne veut pas se taire, ou qu'ils doivent être tués. Le premier, Étienne. L'acte missionnaire d'Étienne, l'acte missionnaire des persécutions. Ne pas oublier, quand on aime bien de parler actuellement de l'évangélisation, ne pas oublier que l'évangélisation se fait par beaucoup de différents niveaux. Entre autres, l'évangélisation par le silence de Marie. L'évangélisation de suivre Jésus dans ce temps à Nazareth. Et que Marie contemple son Fils comme œuvre de Dieu qui vit la volonté de son Père. L'évangélisation est par le martyre d'Étienne. L'évangélisation est par le rejet. Être à Rome, j'aime bien aller dans le carcere Mamertino, là où Pierre et Paul, probablement l'un après l'autre, étaient emprisonnés. Ce n'était pas le grand carrefour pour prêcher, c'était un petit lieu. L'homme décide, fini, tu te tais. Dieu dit, tu y vas et tu seras la grâce pour celui qui ne veut pas croire. Et l'autre est touché par son cœur. L'évangélisation se fait ainsi aussi par le silence de la foi de Marie, ou plutôt la foi silencieuse de Marie.
1: Alors, cher Père, le catéchisme catholique nous dit, numéro 969, après son ascension au ciel, le rôle de Marie dans le salut ne s'interrompt pas. Par son intercession répétée, elle continue à nous obtenir les dons qui assurent notre salut éternel.
0: Oui.
1: Aujourd'hui, à ce moment présent, Marie est au ciel, elle est aussi à côté de nous. Et ces intercessions répétées, qui sont, on peut parler un peu de ces manifestations à Lourdes, à Fatima, dans le passé, ça paraît silencieux, tout ça, ça se passe un peu dans le silence, et puis d'un coup, ça transparaît, ça met un certain temps, et comment Marie n'est plus silencieuse, elle est comme nous dit le catéchisme catholique, le salut ne s'interrompt pas, elle intercède continuellement.
0: Elle est continuellement présente dans l'Église, parce que par son élévation au ciel par son assomption, Marie est maintenant actuellement présent dans l'Église comme son Fils ressuscité, monté au ciel, Marie élevée au ciel par son Fils. Alors Marie est présente dans toute l'histoire de l'Église par sa foi, par sa contemplation, par son intercession. Elle intercède pour nous. Dans le chemin des croix, 13e station, Jésus est descendu de la croix parce qu'il est mort. Il repose sur les genoux de Marie. Marie sent son Fils refroidir. Et je pense à ce tableau devant lequel j'ai vécu quand même plusieurs années. La main droite était tendue vers nous, vers l'Église. Et j'ai des centaines de fois regardé cette main. Marie croit en mon nom. Marie croit au nom de l'Église. Jean-Paul II, que cette photo qui était si belle, Jean-Paul II, devant la statue de la Vierge Marie de Fatima, c'est comme Jean-Paul II met son oreille, met son cœur à l'écoute de Marie. Marie ne parle pas des mots, mais elle est guide dans sa foi, Jean-Paul II, pour continuer jusqu'au bout. Alors, en ce sens, à partir de fin du 1er siècle, il y avait dans la dévotion et dans la théologie, attention à la Vierge Marie, et tout au long de l'histoire, elle a cette grande place, cette très grande place, dont un certain nombre de fois au cours de l'histoire, qu'elle s'est montrée présente dans les cieux et sur la terre, dans l'Église de la terre. En effet, Marie continue sa mission, toujours quand même, silencieux. C'est quand même remarquable. Nous ne connaissons aucune apparition, par exemple, où Marie est apparue en grande foule. Dans l'Évangile, Marie a vu Jésus, il est souvent devant une personne. Même au milieu de la foule, il est souvent qu'il s'arrête à une personne. Et Marie, est-ce que c'est interdit pour une grande foule? Je n'en sais rien, ce n'est pas mon interprétation. Je le vois, ce que je vois. À Lourdes, comme vous êtes en train de citer Axel, à Lourdes, Bernadette, une petite fille qui ne savait pas encore le mystère de la Trinité, qui ne pouvait pas encore faire sa première communion parce qu'elle ne connaissait encore rien, disait le père vicaire de Lourdes à l'époque, à Ébouchard, quelques enfants, à la Salette, deux enfants, Marie est présente. Et tant de fois, des chrétiens, de tout genre, tant et tant de fois, les chrétiens qui prient le chapelet, qui prient le « Je vous salue Marie », qui passent ce moment auprès de la Vierge Marie. Combien de fois que j'ai entendu par des personnes à Lourdes, « Oh, que c'est beau !» Et en effet, c'est juste. Cette expression est juste. Qu'est-ce qui est beau? Ça ne s'explique pas, il ne faut pas demander, se poser cette question. Mais c'est vrai, qu'est-ce que c'est beau? Marie est présente dans l'histoire. Marie est présente dans votre vie, dans ma vie, dans la vie de chacun de nos auditeurs.
1: Voilà, petit dernier mot sur l'adoration. Je vais lire rapidement le numéro de 2628 du Catéchisme catholique.
0: Je ne le connais pas par quel numéro.
1: L'adoration est la première attitude de l'homme, de la femme, qui se reconnaît créature devant son Créateur. Elle exalte la grandeur du Seigneur qui nous a fait et la toute-puissance du Sauveur qui nous libère du mal. Elle est le prosternement de l'esprit devant le roi de gloire et le silence respectueux face au Dieu de toujours plus grand. L'adoration du bien, trois fois saint, et souverainement aimable, confond d'humilité et donne l'assurance à nos supplications.
0: Je constate que tu me connais un petit peu.
1: Voilà.
0: Et en effet, l'adoration dans notre vie chrétienne, dans l'adoration également dans notre évangélisation, dans notre ministère pastoral, l'adoration a une première place. Je souligne le mot que vous soulignez, Axel. Première place. Et la vie pastorale du prêtre portera du fruit et portera aussi une certaine légèreté par l'adoration. Avec Marie, regardez Jésus. Jésus n'est pas à comprendre, il est à adorer.
1: Merci Père Maris beaucoup pour cette émission avec vous sur le silence de Marie.

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2: Après l'avoir, ainsi que ses gardes, traité avec mépris et bafoué, Hérode le revêtit d'un habit splendide et le renvoya à Pilate. Et, ce même jour, Hérode et Pilate devinrent deux amis, d'ennemis qu'ils étaient auparavant.

0: Jésus à nouveau devant Pilate. Ayant convoqué les grands prêtres, les chefs et le peuple, Pilate leur dit :
1: Vous m'avez présenté cet homme comme détournant le peuple, et voici que moi je l'ai interrogé devant vous, et je n'ai trouvé en cet homme aucun motif de condamnation pour ce dont vous l'accusez. Hérode non plus d'ailleurs, puisqu'il l'a renvoyé devant nous. Vous le voyez, cet homme n'a rien fait qui mérite la mort. Je le relâcherai donc, après l'avoir châtié. »
0: Mais eux se mirent à pousser des cris tous ensemble.
1: « À mort cet homme, et relâche-nous Barabbas !»
0: Ce dernier avait été jeté en prison pour une sédition survenue dans la ville et pour meurtre. De nouveau Pilate, qui voulait relâcher Jésus, leur adressa la parole. Mais eux répondaient en criant
1: « Crucifie-le ! Crucifie-le !»
0: Pour la troisième fois, il leur dit
1: « Quel mal a donc fait cet homme ? Je n'ai trouvé en lui aucun motif de condamnation à mort. Je le relâcherai donc après l'avoir châtié. »
0: Mais eux insistaient à grands cris, demandant qu'il fût crucifié, et leur clameur gagnait en violence. Pilate prononça qu'il fût fait droit à leur demande. Il relâcha celui qui avait été jeté en prison pour sédition et meurtre, celui qu'il réclamait. Quant à Jésus, il le livra à leur bon plaisir. »

0: sur le chemin du calvaire. Quand ils l'emmenèrent, ils mirent la main sur un certain Simon de Cyrène qui revenait des champs et le chargèrent de la croix pour la porter derrière Jésus. Une grande masse du peuple le suivait, ainsi que des femmes qui se frappaient la poitrine et se lamentaient sur lui. Mais, se retournant vers elles, Jésus dit :
1: « Fille de Jérusalem, ne pleurez pas sur moi. Pleurez plutôt sur vous-même et sur vos enfants. Car voici venir des jours où l'on dira : heureuses les femmes stériles, les entrailles qui n'ont pas enfanté, et les seins qui n'ont pas nourri. Alors on se mettra à dire aux montagnes : tombez sur nous, et aux collines : couvrez-nous. Car si l'on traite ainsi le bois vert, qu'adviendra-t-il du sec ? »
0: On emmenait encore deux malfaiteurs pour être exécutés avec lui.

0: Le crucifixion. Lorsqu'ils furent arrivés au lieu appelé crâne, ils les crucifièrent ainsi que les malfaiteurs, l'un à droite et l'autre à gauche. Jésus disait :
1: Père, pardonne-leur, ils ne savent ce qu'ils font.
0: Puis, se partageant ses vêtements, ils tirèrent au sort. Le peuple se tenait là à regarder. Les chefs, eux, se moquaient.
2: « Il en a sauvé d'autres, »
0: disait-il.
2: « Qu'il se sauve lui-même, s'il est le Christ de Dieu, l'élu. »
0: Les soldats aussi se gaussèrent de lui. S'approchant pour lui présenter du vinaigre, il disait
2: « Si tu es le roi des Juifs, sauve-toi toi-même. »
0: Il y avait aussi une inscription au-dessus de lui. « Celui-ci est le roi des Juifs. »

0: Le bon larron. L'un des malfaiteurs suspendus à la croix l'injuriait.
1: « N'es-tu pas le Christ ? Sauve-toi toi-même et nous aussi. »
0: Mais l'autre, le reprenant, déclara.
1: « Tu n'as même pas crainte de Dieu, alors que tu subis la même peine ? Pour nous, c'est justice, nous payons nos actes. Mais lui n'a rien fait de mal. »
0: Et il disait.
1: « Jésus, souviens-toi de moi lorsque tu viendras avec ton royaume. »
0: Et lui dit.
2: « En vérité, je te le dis, aujourd'hui tu seras avec moi dans le paradis. »

0: La mort de Jésus. C'était déjà environ la sixième heure quand, le soleil s'éclipsant, l'obscurité se fit sur la terre entière jusqu'à la neuvième heure. Le voile du sanctuaire se déchira par le milieu et, jetant un grand cri, Jésus dit
1: « Père, en tes mains je remets mon esprit ».
0: Ayant dit cela, il expira.

0: Après la mort de Jésus, voyant ce qui était arrivé, le centenier glorifiait Dieu en disant :
1: Sûrement, cet homme était injuste.
0: Et toutes les foules qui s'étaient rassemblées pour ce spectacle, voyant ce qui était arrivé, s'en retournaient en se frappant la poitrine. Tous les amis se tenaient à distance, ainsi que les femmes qui l'accompagnaient depuis la Galilée et qui regardaient cela.

L'ensevelissement. Et voici un homme nommé Joseph, membre du conseil, homme droit et juste. Celui-là n'avait pas donné son assentiment au dessein ni à l'acte des autres. Il était d'Arimathie, ville juive, et il attendait le royaume de Dieu. Il alla trouver Pilate et réclama le corps de Jésus. Il le descendit, le roula dans un linceul et le mit dans une tombe taillée dans le roc où personne encore n'avait été placé. C'était le jour de la préparation et le sabbat commençait à poindre. Cependant, les femmes qui étaient venues avec lui de Galilée avaient suivi Joseph. Elles regardèrent le tombeau et comment son corps avait été mis. Puis, elles s'en retournèrent et préparèrent aromates et parfums. Et le sabbat, elles se tinrent en repos, selon le précepte.

0: Chapitre 24. Le tombeau vide. Message des anges. Le premier jour de la semaine, à la pointe de l'aurore, elles allèrent à la tombe portant les aromates qu'elles avaient préparés. Elles trouvèrent la pierre roulée de devant le tombeau, mais, étant entrées, elles ne trouvèrent pas le corps du Seigneur Jésus. Et il advint, comme elles en demeuraient perplexes, que deux hommes se tinrent devant elles en habits éblouissants. Et tandis que, saisies d'effroi, elles tenaient leur visage incliné vers le sol, ils leur dirent
1: « Pourquoi cherchez-vous le vivant parmi les morts ? Il n'est pas ici, mais il est ressuscité. Rappelez-vous comment il vous a parlé quand il était encore en Galilée. Il faut, disait-il, que le Fils de l'homme soit livré aux mains des pécheurs, qu'il soit crucifié et qu'il ressuscite le troisième jour. »
0: Et elles se rappelèrent ces paroles.

Les apôtres refusent d'ajouter foi au dire des femmes. À leur retour du tombeau, elles rapportèrent tout cela aux onze et à tous les autres. C'était Marie la Magdaléenne, Jeanne et Marie, mère de Jacques. Les autres femmes qui étaient avec elles le dirent aussi aux apôtres. Mais ces propos leur semblèrent du radotage et ils ne les crurent pas. Pierre cependant partit et courut au tombeau. Mais se penchant, il ne voit que les linges. Et il s'en alla chez lui, tout surpris de ce qui était arrivé.

0: Les deux disciples d'Emmaüs. Et voici que, ce même jour, deux d'entre eux faisaient route vers un village du nom d'Emmaüs, distant de Jérusalem de 60 stades. Et ils conversaient entre eux de tout ce qui était arrivé. Et il advint, comme ils conversaient et discutaient ensemble, que Jésus en personne s'approcha. Il faisait route avec eux. Mais leurs yeux étaient empêchés de le reconnaître. Il leur dit,
1: « Quels sont donc ces propos que vous échangez en marchant ?»
0: Et ils s'arrêtèrent, le visage sombre. Prenant la parole, l'un d'eux, nommé Cléophas, lui dit,
2: « Tu es bien le seul habitant de Jérusalem à ignorer ce qui y est arrivé ces jours-ci. »«
1: Quoi donc ?»
0: leur dit-il. Ils lui dirent,
2: « Ce qui concerne Jésus le Nazarénien, qui s'est montré un prophète puissant en œuvre et en parole devant Dieu et devant tout le peuple. Comment nos grands prêtres et nos chefs l'ont livré pour être condamné à mort et l'ont crucifié. Nous espérions, nous, que c'était lui qui allait délivrer Israël. Mais avec tout cela, voilà le troisième jour que depuis que ces choses sont arrivées. Quelques femmes qui sont des nôtres nous ont, il est vrai, stupéfiés. S'étant rendues de grand matin au tombeau et n'ayant pas trouvé son corps, elles sont revenues nous dire qu'elles ont même eu la vision d'anges qui le disent vivant. Quelques-uns des nôtres sont allés au tombeau et ont trouvé les choses tout comme les femmes avaient dit. Mais lui, ils ne l'ont pas vu. »

0: Alors il leur dit :
1: Ô cœur sans intelligence, lents à croire à tout ce qu'ont annoncé les prophètes, ne fallait-il pas que le Christ endurât ses souffrances pour entrer dans sa gloire ?
0: Et, commençant par Moïse et parcourant tous les prophètes, il leur interpréta dans toutes les Écritures ce qui le concernait. Quand ils furent près du village où ils se rendaient, il fit semblant d'aller plus loin. Mais ils le pressèrent en disant :
2: Reste avec nous, car le soir tombe et le jour déjà touche à son terme.
0: Il entra donc pour rester avec eux. Et il advint, comme il était à table avec eux, qu'il prit le pain, dit la bénédiction, puis le rompit et le leur donna. Leurs yeux s'ouvrirent et ils le reconnurent, mais il avait disparu de devant eux. Et ils se dirent l'un à l'autre :
2: Notre cœur n'était-il pas tout brûlant au-dedans de nous, quand il nous parlait en chemin, quand il nous expliquait les Écritures ?
0: À cette heure même, ils partirent et s'en retournèrent à Jérusalem. Ils trouvèrent réunis les 11 et leurs compagnons qui dirent :
2: C'est bien vrai, le Seigneur est ressuscité et il est apparu à Simon.
0: Et eux de raconter ce qui s'était passé en chemin et comment ils l'avaient reconnu à la fraction du pain.

0: Jésus apparaît aux apôtres. Tandis qu'il disait cela, lui se tint au milieu d'eux et leur dit
1: « Paix à vous ».
0: Saisi de frayeur et de crainte, il pensait voir un esprit, mais il leur dit
1: « Pourquoi tout ce trouble et pourquoi des doutes montent-ils en votre cœur ? Voyez mes mains et mes pieds, c'est bien moi. Palpez-moi et rendez-vous compte qu'un esprit n'a ni chair ni os, comme vous voyez que j'en ai. »
0: Ayant dit cela,

0: Il leur montra ses mains et ses pieds. Et comme, dans leur joie, ils ne croyaient pas encore et demeuraient saisis d'étonnement, il leur dit
1: « Avez-vous ici quelque chose à manger ?»
0: Ils lui présentèrent un morceau de poisson grillé. Il le prit et le mangea devant eux.

0: Dernières instructions aux apôtres. Puis il leur dit :
1: Telles sont bien les paroles que je vous ai dites quand j'étais encore avec vous. Il faut que s'accomplisse tout ce qui est écrit de moi dans la loi de Moïse, les prophètes et les psaumes.
0: Alors, il leur ouvrit l'esprit à l'intelligence des Écritures, et il leur dit :
1: Ainsi est-il écrit que le Christ souffrirait et ressusciterait d'entre les morts le troisième jour, et qu'en son nom le repentir en vue de la rémission des péchés serait proclamé à toutes les nations, à commencer par Jérusalem. De cela vous êtes témoins. Et voici que moi, je vais envoyer sur vous ce que mon Père a promis. Vous donc, demeurez dans la ville jusqu'à ce que vous soyez revêtus de la force d'en haut.

L'ascension. Puis il les emmena jusque vers Béthanie, et, levant les mains, il les bénit. Et il advint, comme il les bénissait, qu'il se sépara d'eux et fut emporté au ciel. Pour eux, s'étant prosternés devant lui, ils retournèrent à Jérusalem en grande joie, et ils étaient constamment dans le temple à bénir Dieu.

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Chers amis auditeurs, je vous propose pour le temps d'enseignement qui va suivre sur les ondes de Radio Espérance d'écouter le Père Pierre Amard pour un enseignement qu'il avait donné à l'occasion du Festival Marial International qui s'était déroulé au Sanctuaire de Notre-Dame du Lot, c'était en 2020, un enseignement qu'il avait intitulé « Avec Marie, faire de nos fragilités un atout ».

Merci beaucoup, merci Marie-Aimée, merci à vous tous de votre accueil, merci à la Sainte Vierge qui permet cette venue parmi vous. Merci Monseigneur pour vos mots inspirants, vous êtes déjà parti? Non, vous êtes là-bas, merci. Je vais faire devant vous, mes amis, l'éloge de la fragilité ce matin, et en vous voyant monter, Monseigneur, doucement les marches, un peu voûté, mais rempli d'amour et de sagesse, je me suis dit, tiens, voilà cette fragilité qui nous parle. Je voudrais vous remercier pour les mots inspirants que vous nous avez dit et qui m'ont aidé aussi. Donc, merci beaucoup. Mes amis, être au top, être performant, c'est une question cruciale, hein, qui nous attend tous au travail, dans la vie de tous les jours, dans ce monde. Tout s'organise, pour cela, hein. Il faut être performant. Et si vous réussissez pas dans votre boulot, là où vous vivez, mais en général, vous êtes viré, hein. Ça se passe comme ça. D'ailleurs, même, il y a des chiffres. On vous donne même, on est dans une société du résultat. Si vous faites pas vos chiffres à la fin du mois, eh bien, en général, votre patron vous fait une remarque. Il y a quand même quelque chose qu'on maîtrise pas, mes amis. C'est la santé. Quand on est jeune, on n'y pense pas beaucoup. Et puis, en vieillissant, en ayant quelques cheveux blancs, on commence à voir que c'est un élément qui est à prendre en compte. D'ailleurs, même plus jeune, parce que si je faisais un petit sondage ici, là, j'ai eu la chance d'arriver hier, j'ai regardé un peu, puis j'ai eu des échanges avec l'un ou l'une d'entre vous, j'ai bien vu que, voilà, quand on se confie, chacun vit, porte des difficultés, a des soucis, certains même ont des pathologies récurrentes, certains se font des piqûres d'insuline tous les jours, c'est discret, ça se voit pas, mais tous les jours, ils ont des traitements à vie. On s'aperçoit que l'un ou l'autre se bat contre une phobie, une angoisse. Bref, on a tous des soucis, on a tous une fragilité à prendre en compte dans notre vie. Plus douloureux encore, peut-être que parmi vous, il y en a qui ont fait l'expérience d'un accident qui les a marqués dans leur chair. J'ai vu un petit garçon hier dans un lit, vous savez, complètement immobilisé. Vous avez dû le voir pendant ce festival. Soit vous, donc, soit un proche, vous avez peut-être expérimenté cette épreuve dans votre chair ou la chair d'un autre. Peut-être que vous avez aussi quelqu'un dans votre famille qui est handicapé, mental, physique. Peut-être que quelqu'un aussi a enterré un membre de sa famille récemment. Voilà, tout ça pour vous dire que si vous voulez habiter un monde sans soucis, sans douleur, sans souffrance, sans emmerde, il faut habiter Disneyland, hein? Parce que en fait, la vie de tous les jours, eh ben, il y a des soucis, il y a des difficultés, il y a de la faiblesse. Et lorsque le drame arrive, lorsque la fragilité vous éclate à la figure, il y a plein de questions qui vous envahissent. Et même le prêtre, hein, que je suis, hein, pourquoi ça m'arrive? Pourquoi maintenant? Et puis la question récurrente, fondamentale, est Dieu dans tout ça? Où est-il le Seigneur, le Dieu d'amour? Voyez, un drame, une épreuve de santé en tout genre, la souffrance en général, ça vous ramène à votre manque de productivité. À votre manque de performance, vous savez, la performance dont j'ai parlé au début, ça vous ramène à votre fragilité. On devient un poids pour les autres, pas juste un souci, mais un poids, et on culpabilise. Je vais aborder tout ça avec vous, juste un point préalable que je voudrais absolument poser avec vous, c'est la bienveillance et le respect, respect pour ceux qui souffrent, respect pour ceux qui vivent l'expérience de la faiblesse et de l'épreuve. On est tous faibles finalement, il y en a chez qui ça se voit plus que d'autres, mais on est tous faibles, tous. Il n'y a pas de maître étalon de la souffrance et de la faiblesse. Vous savez, à l'hôpital, il y a une question que les infirmières posent souvent, c'est quand on a mal, ils me disent, vous avez mal à combien entre 0 et 10? Moi, au début, je disais 12, évidemment. J'avais très mal. Et en fait, il ne faut pas trop jouer avec ça, parce que ça les aide, les infirmières. Peut-être qu'il y en a parmi vous, des anciennes infirmières ou des infirmières. Mais en fait, c'est très subjectif, la souffrance. Il n'y a pas un appareil qui permet de mesurer tout ça. Chacun a sa propre échelle. Ça touche tout en nous, le corps, l'esprit, l'âme. On souffre de partout. Et c'est difficile d'avoir un discours juste. J'ai toujours peur lorsque je borde un peu cette expérience récente là qui m'a marqué. Toujours peur d'abord des gens qui souffrent et qui sont en face de moi. Je vous dis, je vous connais pas bien, mais je suis sûr que vous avez des souffrances et des difficultés. J'ai peur d'être maladroit. J'ai peur... vous voyez, c'est sur la pointe des pieds que je m'avance devant vous ce matin en disant, voilà... La souffrance, vous savez, il y a ceux qui en parlent, puis il y a ceux qui la vivent. Je me souviens, tenez, de ce jeune prêtre, c'est une histoire qu'on m'a racontée, un jeune prêtre qui faisait un jour une homélie sur la souffrance, en parlant de la souffrance de Jésus sur la croix, que c'était beau, que machin. C'est vrai, c'est très beau, hein. Et puis,
À la fin de l'homélie, il y a une vieille dame, vous savez, les petites dames des paroisses qui prient, qui se sacrifient, qui sont dans le silence, qui sont efficaces, mais qui portent la paroisse. À la fin de la messe, elle sort et elle dit « Oh, bah le jeune prêtre, il a bien parlé de la souffrance, mais on voit qu'il a jamais souffert. » C'est dur, hein? C'est dur. Et du coup, voilà, je m'avance, je vous demande votre bienveillance et je voudrais partager avec vous deux convictions ce matin que je vais délayer. D'abord que nos fragilités peuvent paradoxalement être des atouts. Des atouts. C'est étonnant, hein? Dans ce monde, justement, de la performance, du résultat. Et puis, la deuxième conviction que je vais partager avec vous, c'est que, tenez-vous bien, Dieu aime la fragilité. Et puis, je vous parlerai bien sûr, mais à Notre-Dame-du-Lot, on est obligé, je vous parlerai bien sûr de la place singulière de Marie dans tout ça. On y va? Alors, Dieu aime la fragilité, mes amis. Attention, j'ai pas dit la paresse. J'ai pas dit la lassitude ou le découragement. Non, non, j'ai dit Dieu aime la fragilité. La fragilité, c'est quoi? C'est la limite subie. La limite qu'on n'a pas choisie. Le problème, c'est que, comment dire, la faiblesse, c'est la perte de contrôle. On maîtrise pas. Et personne n'aime ça. Moi, j'aime pas ça. Et pourtant, Dieu aime la fragilité et la faiblesse. J'ai pas dit non plus, attention, hein, Dieu aime la souffrance. Ça, c'est du masochisme. C'est une détresse psychiatrique, hein. Aimer souffrir, c'est une maladie. Et Dieu n'aime pas souffrir ni faire souffrir. Et pourtant, Dieu aime la fragilité. Alors, et pour ça, il faut que je fasse un petit peu de théologie. Mais comme on avait commencé très fort avec Mgr Léonard, j'ai pas de complexe à continuer. C'est qui Dieu? Dieu, c'est le Tout-Puissant. Il a tout, il est tout. Et nous, on est quoi? Ben, on est rien du tout. On n'est vraiment pas grand-chose. Dans le livre de Job, il y a un extrait dans le livre de Job. C'est très beau, c'est au chapitre 38. Et à un moment, Dieu il dit à Job, mais t'étais où toi quand je faisais les étoiles, les planètes, l'univers, tout ça? T'étais où toi, petit ver de terre de rien du tout? C'est vrai que Dieu, quand il nous regarde du haut du ciel, et nous les hommes, mais on est moins qu'en rien. Il est tout, il est le maître de l'univers. Et il serait en droit de nous dire, mais qui es-tu toi? Petit homme, petite femme de rien du tout. Il a besoin de rien non plus. Ben oui, forcément, quand vous êtes le tout et que vous avez tout, ben vous avez besoin de rien. Et pourtant, mes amis, ah, ça c'est beau. Si on réfléchit bien, il manque une chose à Dieu. Une chose. Une seule chose. La fragilité. Justement. Le manque. La faiblesse. Vous voyez, quand on a tout, et qu'on est tout, on a juste envie de quoi? Ben de se donner. Mais où est-ce qu'on va se donner? Ben dans la fragilité, dans les failles, dans le manque. Dieu n'a qu'une envie, c'est de connaître la fragilité et le manque pour la remplir de sa plénitude. Vous voyez? Je vous ai perdu déjà ou vous suivez là? Ah super. Dieu aime la faiblesse, il n'a qu'une envie, c'est de rentrer dedans pour débouler dedans. Vous voyez? Comme un torrent qui peut se faufiler que dans la faille, que dans la crevasse. Dieu a besoin de la misère pour la remplir, pour faire éclater sa gloire. Et je ne sais pas si vous avez remarqué, mais moi j'ai pour moi des preuves indéniables dans l'Évangile. Si vous regardez dans l'Ancien Testament, tous les héros bibliques qu'on connaît sont très connus. Ils ont tous un handicap, tous. Qui aurait pu d'ailleurs ce handicap les disqualifier complètement, par exemple. Abraham, il est stérile. C'est embêtant, hein, quand vous êtes le père du multitude, vous êtes stérile, c'est mal parti quand même, hein. Isaac, il est aveugle. Et puis manipulé par sa femme. Bon, ça, c'est le cas de beaucoup d'hommes, hein. Enfin bon. Jacob, il vit dans les jupes de sa mère. Moïse, ah, le meilleur, Moïse, c'est le meilleur. Moïse, porte-parole de Dieu. Directeur de la communication de Dieu, quand même, c'est ça, hein. Il est bègue. C'est mal parti pour, même, pour être le porte-parole du Seigneur. C'est étonnant, hein. Tous ces hommes qui auraient pu être complètement disqualifiés justement par leur misère, par leur faiblesse. Attendez, ça c'est pour l'Ancien Testament, moi j'ai des exemples dans le Nouveau aussi. Dans le Nouveau Testament, on pourrait s'interroger, mais en permanence sur le, on dirait aujourd'hui le management, vous savez, de Jésus pour ses apôtres. C'est un peu la catastrophe. Je sais pas si vous voyez les apôtres. Pardon, en fait Saint-Barthélemy aujourd'hui, hein, mais vous savez les apôtres, hein. C'est des histoires à ne plus finir où chacun veut savoir qui est le plus grand, lequel sera assis à la droite de Jésus quand il sera roi, ou Pierre, le premier pape, Pierre, renie
trahi avec Judas. C'est quand même... Puis pardon, mais même les femmes, pardon mon Seigneur, mais parce que vous parlez des femmes, c'est vrai, mais même les femmes autour de Jésus ne sont pas très à la hauteur, hein, écoutez bien. Il y a Marthe l'activiste, bah oui. Il y a Marie-Madeleine, dont on pense qu'elle fait le plus vieux métier du monde, hein, je vous ai parlé des détails. Si, il y a Marie, évidemment. L'Immaculée, toute sainte, toute belle. Elle a dû, comme elle a dû souffrir, Marie, de la médiocrité de l'entourage de Jésus. Il y a un moment dans l'Évangile où on s'en aperçoit. Je vous donne la référence parce que personne ne me croit quand je le dis. C'est dans Matthieu 17:17. Matthieu, chapitre 17, verset 17. À un moment, Jésus dit devant ses disciples, « Combien de temps devrais-je rester avec vous ?» Et puis la suite, écoutez bien. « Combien de temps devrais-je vous supporter ?» Vous imaginez ? En fait, en gros, ça veut dire « Vous êtes des gros boulets, les amis. Je n'en peux plus de vous supporter. » C'est ça, hein, l'Évangile, c'est incarné, hein. Vous voyez, devant la faiblesse, Jésus aussi s'est exclamé. Et pourtant, c'est ça qui est magnifique, et pourtant, il n'a que de cesse d'appeler ces hommes, de les envoyer, tels qu'ils sont, fragiles, pour faire quoi ? Pour bâtir son Église. Et la leçon, elle est claire. C'est vraiment pour ça que je voudrais partager avec vous ce matin cette conviction. Dieu aime la fragilité. Tous ces hommes de la Bible, qu'ils soient de l'Ancien ou du Nouveau Testament, hein, les noms rapides que je vous ai donnés là, tous ces hommes et ces femmes deviennent des leaders du fait de leur fragilité. Comme si, et c'est très beau, comme si le véritable leadership chrétien, il se construisait non pas malgré la faille, malgré la faiblesse, mais sur la faille, sur la faiblesse. Fais-toi capacité, je me ferai torrent. Fais-toi manque et moi je le comblerai. Voyez, la conscience de la vulnérabilité de ces hommes et de ces femmes permet justement, leur permet d'entrer en relation avec Dieu. Ça, c'est la clé, mes amis, de toute sainteté, hein, dans la Bible. On peut se tenir debout que si on est conscient de ses failles, parce que c'est dans la faille que Jésus, que Dieu va intervenir. Alors je risque une question avec vous aujourd'hui. Est-ce que la fragilité sauverait pas le monde ? Est-ce que justement, toutes ces personnes fragiles, je pense notamment à ceux chez qui ça se voit le plus, nos frères et sœurs handicapés, est-ce qu'ils sont pas là justement pour que on soit pas des êtres égoïstes, tout simplement, qui se suffisent à eux-mêmes, mais qu'on déploie pour eux des trésors de charité ? Parfois, on est juste là à côté des gens pour être là. Pas forcément pour les faire progresser, mais pour être là. Faut que je vous raconte une histoire. Lorsque, il y a 2 ans tout juste, j'étais à l'hôpital et qu'on m'annonçait que c'était un peu la fin du voyage. Ouais, c'est pas passé loin, hein, mais bon. Moi, c'est dommage, je serais bien mort. Ça, j'étais prêt, m'étais confessé, j'avais reçu le sacrement des malades. Je suis tranquille. On va faire une belle messe d'enterrement à la cathédrale. Il y aura tous les scouts, toutes les guides. L'évêque va faire une belle homélie. Et puis moi, je serai au ciel, ce sera cool. Bon, c'est reparti là pour 40 ans, c'est dommage. Il y a eu des hauts et des bas, hein. Il y a eu des hauts et des bas. Et notamment un jour où vraiment, j'étais au fond du trou, hein. Je suis désolé, hein, vous croyez que les prêtres... Non, en fait, on est des hommes comme tout le monde. Et il y a eu des jours où vraiment j'étais découragé. Et notamment un jour, ça faisait un mois et demi que j'étais à l'hôpital. Ça faisait un mois et demi que je disais plus la messe. J'étais incapable de dire la messe, j'avais des tuyaux partout et tout. Quand je vous raconte ça, ah oui, si, la fragilité, être là. Je me souviens très bien du jour parce que c'était le jour de la Ryder Cup. Ça vous dit rien ? Il y en a qui jouent au golf ici ou pas ? Non ? La Ryder Cup, c'est un championnat international de golf. Je connais rien au golf, hein. Mais vous savez, quand on est à l'hôpital, on n'a pas grand-chose à faire, si ce n'est dire son chapelet et regarder la télé. Et donc, je regardais ce jour-là le championnat international de golf. Je suis incollable sur le golf maintenant, je peux vous dire. Et ce jour-là, j'étais découragé, désespéré. Il était, ouais, on était dans l'après-midi, 15-16 heures. Et ce jour-là, je me souviens très bien, je devais être à Marseille pour célébrer le mariage d'un couple que j'avais préparé toute l'année. Et je recevais des photos par WhatsApp sur mon portable de la messe et un ami, l'abbé Grosjean, qui m'avait remplacé ce jour-là. Et j'étais découragé, disant, voilà, t'as 45 ans, tu sers à rien, t'es prête pour personne, ça fait un mois et demi que tu dis plus la messe, tu devrais être à Marseille et t'es là sur ton lit complètement cloué, tu sers à rien. Et tu regardes le golf. Rentre une infirmière, je me souviendrai toujours, elle s'appelait Manon. C'est enregistré là ou pas ? Ah bon, tant pis, si Manon écoute, on verra. Et Manon, elle rentre, c'est l'infirmière. L'infirmière, vous savez, elle rentre plusieurs fois dans la journée pour vérifier la tuyauterie. La tuyauterie, c'est
tous les trucs, enfin, vous avez compris, qui sont, on est perfusés dans tous les sens. Elle vérifie, puis elle voit que je vais pas bien. Elle dit, ça va pas bien, monsieur Amar? Et là, je fonds en larmes. Je dis, non, ça va pas. Mais qu'est-ce qui va pas? Je dis, j'ai dit ce que je vous ai dit. Je dis, mais voilà, moi, j'ai 45 ans. On est samedi. Vous savez, le week-end pour les prêtres, c'est les 48 heures les plus toniques, les plus, on est à fond, quoi. Et on adore, d'ailleurs. Dites pas bon week-end à un prêtre, parce que on est épuisé le week-end, nous. Mais c'est une bonne fatigue. Et je dis à l'infirmière, je dis, ben voilà, on est samedi, moi je devais faire un mariage, le week-end, c'est pas ça pour un prêtre. Et là, je suis comme je regarde le golf et tout, c'est ma vie, c'est pas ça, quoi. Et là, elle me dit, écoutez bien, mais je suis pas croyante. Je dis, mais je m'en fous! Puis je pleure encore plus. Et là, elle me dit, mais c'est extraordinaire. Elle me dit, je peux m'asseoir? Les infirmières s'assoient jamais dans les chambres, jamais, ils n'ont pas le temps. Je dis, si vous voulez, je peux vous prendre la main? Je dis, si vous voulez. Et là, non mais rigolez pas, mais main dans la main, elle et moi, on a regardé le golf. Mais voyez, ben, elle était pas croyante, mais en fait, elle venait vérifier les soins, les machins, mais en fait, j'avais besoin de quoi ce jour-là? Ben, juste d'une femme qui me prenne la main, en fait. Ça a suffi pour que j'aille mieux. Je dis ça parce que souvent quand on a la faiblesse, soit nous envahit, soit envahit celui qui est en face de nous, on se sent démuni, mais on sait pas quoi dire, mais dites rien, prenez la main, faites comme Manon. Et ça suffit, je vous promets, ça fait un bien fou. C'est beau, hein? C'est beau, puis vous avez applaudi, je suis touché, vous avez applaudi Manon, vous avez bien fait. Mais c'est humiliant, c'est très humiliant. C'est très humiliant parce que ça va à l'encontre du message du monde, mes amis. Du message du monde qui veut que on soit toujours plus rentable, toujours plus efficace, toujours plus productif, toujours plus dans le coup. Et moi, ce jour-là, j'étais pas dans le coup. J'ai pas été, je peux vous dire, pendant 2 années, ça va mieux là, hein, mais pas complètement quand même, je peux vous dire. Il y a un homme qui a théorisé tout ça. Alors ça, c'est le moment de mon témoignage où on va un peu après la théologie. Mais Monseigneur Léonard a mis la barre haut, donc je reste. Je voudrais pas vous perdre. Il faut absolument en parler parce que vous avez dû en entendre parler autour de vous, soit directement, soit indirectement. Ce monde des forts et des faibles, il a été théorisé par un homme qui s'appelle Nietzsche. Et il faut absolument que je vous en parle. Parce que Nietzsche a écrit un livre qui s'appelle « L'Antéchrist ». Écoutez bien ce qu'il dit dans ce livre. Je cite Nietzsche, hein. C'est pas de moi. « Les faibles et les ratés doivent périr. C'est le premier principe de notre charité. » Et on devrait les aider en cela. Évidemment, ça fait frémir, hein, et ça nous rappelle des moments terribles, bien sûr, de délirants de l'histoire du monde, de l'histoire européenne. En fait, en gros, Nietzsche, il vous dit qu'il y a dans ce monde, dans la vie, deux sortes de gens, les locomotives et les wagons, les loups et les agneaux. Et qu'en gros, ben, vaut mieux être un loup, sinon vous allez vous faire manger. Il y a les faibles et les forts. Et nous, devant ce cri délirant de Nietzsche, nous les chrétiens, disciples de Jésus, disciples de Marie, j'y arrive, hein. Elle est toujours là, Marie, mais j'y arrive, parce que je vais vous montrer pourquoi elle est encore plus présente dans la faiblesse. Nous les chrétiens, on doit s'opposer de toutes nos forces à ce cri de Nietzsche et de ses disciples. Notre héroïsme chrétien, mes amis, c'est notre capacité à aimer les plus faibles, en disant non, non, les plus faibles, les plus pauvres sont appelés à l'amour. Cet amour radical, inconditionnel, qui se donne totalement. Nous sommes ici sur terre pour servir les plus petits, les pauvres, à la suite de l'agneau immolé qui s'est donné lui aussi. Voilà le premier des commandements, hein, dit Jésus. Hein. Et le choix de Nietzsche nous oppose, nous, à réagir violemment, en disant non, non, les pauvres et les petits doivent être aimés inconditionnellement. Puis un deuxième enseignement que Nietzsche doit absolument nous, par opposition, nous donner, c'est qu'il faut qu'on revendique ensemble notre faiblesse. Nous sommes des êtres faibles. Il y en a juste chez qui ça se voit plus que d'autres. Frère, pardon, vous êtes en fauteuil devant moi, donc je pense à vous. Votre faiblesse, elle se voit. Mais en fait, tous on est faibles, mes amis. Tous. C'est peut-être le grand enseignement de cette crise sanitaire, mes amis. On commence à y réfléchir, parce qu'on commence à avoir un peu de recul, hein. On commence un peu à se rendre compte que, soudainement, avec cette histoire de coronavirus,
On s'est souvenu qu'on était fragile et qu'on était vulnérable. On avait oublié. Nos habitudes, nos modes de vie, tout a été remis en cause. Et puis l'angoisse commence à entrer dans ce monde. La peur peut nous envahir aussi. Mais il était temps, mes amis, qu'on réalise que la vie est belle, que la vie est un don et que la vie est fragile. Il était temps, hein, parce que c'est la vérité de la vie. Nous, on le sait parce que notre foi nous révèle qu'il y a des choses qu'on ne maîtrise pas. Notre foi chrétienne, elle nous le dit. Vous ouvrez l'Apocalypse, vous voyez bien que l'Apocalypse de Jean, hein, le dernier livre de la Bible, vous voyez bien que il y a des choses qui arrivent, des signes de Dieu. Je ne sais pas si le coronavirus est un signe de Dieu, en tout cas, il l'a permis. Et quand Dieu permet une épreuve, c'est toujours pour une purification. Toujours. Alors je risque une deuxième question. De quelle purification avons-nous besoin? De quelle purification ai-je besoin? Moi, mon épreuve de santé, là, que j'ai, dont je sors à peine, là, j'ai raconté dans un livre, hein, vous verrez, parce que ce que je vous dis là, c'est pas dans le livre, sinon ça sert à rien. Puis l'éditeur va pas être content, du coup. Le livre s'appelle Hors service. Cette épreuve que j'ai vécue, dont je sors à peine, je me pose la question souvent, mais de quelle purification avais-je besoin? Le secret, hein, c'est, la réponse est dans mon cœur, hein, je vous la donne pas. Mais il est certain que notre foi nous dit aussi que rien ne doit nous troubler, que rien ne te trouble, que rien ne t'épouvante. Tout passe. Dieu seul suffit. Thérèse d'Avila qui dit ça. Finalement, mes amis, la vie n'est pas une activité à laquelle, par laquelle on s'impose les uns aux autres en disant, bah, moi je fais ci, toi tu fais ça, bah, ouais, moi je suis plus fort que toi. Non, non. La vie, c'est plutôt un don qui nous est fait, qui nous reste à accueillir du mieux possible avec nos forces, telles que nous pouvons accepter de se reconnaître tel qu'on est. C'est pas forcément déguiser sa médiocrité. C'est peut-être tout simplement dire la vérité. Il y a une... Ah, j'ai du mal maintenant avec ça. Vous savez, tous les jours, quand on se dit bonjour, on dit « ça va ?» Et vous répondez, vous dites « ouais, ça va ». Mais laquelle d'entre nous a eu la vérité de dire un jour « bah non, en fait, ça va pas très bien ». Ça se fait pas beaucoup, hein. Non, parce que l'habitude, c'est de répondre « ouais, ça va ». Et si on était un peu plus vrai entre nous, non, bah non, ça va pas très bien. J'ai pas très bien dormi, j'ai pas très bien mangé, j'ai un souci, je peux t'en parler, pas tout de suite si tu veux, plus tard, machin, etc. Bien sûr, c'est pas de faire de chantage, hein, mais si on était plus vrai, si on arrêtait de gommer nos aspérités, nos faiblesses, nos manques, nos limites, si on acceptait tous d'être un peu plus interdépendants. Ça aussi, c'est une leçon de cette crise sanitaire. On a tous réalisé qu'on était tous embarqués dans un grand voyage qui s'appelle la vie et qu'on était tous un peu dépendants les uns des autres et que les gestes des uns engageaient les gestes des autres et que les imprudences des uns engageaient les imprudences des autres. Ça aussi, c'est une leçon. De quelle purification avions-nous besoin? Je repose la question. Hein. J'ai plein de questions aujourd'hui, hein, mais la réponse, chacun l'a fait dans son cœur. En tout cas, oui, certainement, la vie, et moi je l'ai réalisé, n'est pas un faire, c'est d'abord un être. Et finalement, la faiblesse et la dépendance, mes amis, eh bien, c'est une bonne nouvelle. Nous naissons et nous mourons faibles, limités, vulnérables pour que Dieu agisse en nous. Osons appeler à l'aide, osons dire à ceux et celles qui vivent autour de nous, je pense notamment aux couples mariés, vous rendez compte, vous avez un homme ou une femme à côté de vous. Moi, j'ai pas ça, j'ai autre chose, hein, vous inquiétez pas, hein, mais j'ai le Seigneur Dieu, j'ai la vie fraternelle en presbytère, les prêtres sont seuls, mais sont pas isolés. Mais moi, ce qui me marque beaucoup dans le mariage, c'est que vous avez ceux qui sont mariés, ceux d'entre nous qui ont reçu ce sacrement, vous avez à côté de vous quelqu'un qui a engagé sa vie, hein, sur la vôtre. Pas mal quand même. Osez lui dire, tu sais, j'ai besoin de toi. Et l'autre, il fera comme Manon, il vous prendra la main, ça suffira. Prendre soin de l'autre, c'est prendre soin de soi. C'est notre humanité, hein, qui est en jeu. La faiblesse, c'est un appel à la présence. J'avais besoin de Manon ce jour-là. Je ne savais pas comment, mais j'avais besoin d'elle. Et alors, attendez, j'ai la suite de l'histoire. Parce que je suis retourné à l'hôpital. J'y vais tous les 3 mois, hein, pour des examens et tout. Et puis... peut-être un peu, je sais pas pourquoi, mais je monte toujours dans le service où j'ai été opéré. J'ai passé 2 mois de ma vie quand même, hein, et puis 2 mois intenses. Hein. Et il y a pas longtemps, je tombe sur Manon. Je dis « Manon !» Elle me dit « Monsieur Hamar !» On dit « Monsieur », elle savait pas trop que j'étais prête. On dit « J'étais en pyjama aussi. Hein. » Bon, pyjama d'hôpital, vous savez, fermé devant, ouvert derrière, vous connaissez. Hein. Bon, pardon, j'en ai devant la Sainte-Vierge, je sais pas que je dise de bêtises. En plus, c'est enregistré. Et donc, je dis « Manon !»
Elle leur dit, ah ben, ça va mieux, vous allez mieux, etc. Je dis, Manon, j'ai écrit un livre, vous êtes dedans. Elle me dit, ah, mais c'est rigolo, etc. Manon, merci pour le golf. Elle me dit, mais pourquoi vous dites ça? Et je lui raconte l'histoire. Eh ben, elle s'en souvenait pas. Attendez. C'est que, ça veut dire que elle a eu ce jour-là, pas le jour où je l'ai revue la deuxième fois, la première fois, là, hein, quand, en fait, un geste naturel, peut-être qu'elle le faisait avec d'autres patients, mais en fait, elle s'en souvenait pas parce que, bah, c'était peut-être courant pour elle. Et je me suis dit, mais c'est encore plus beau, en fait. Elle a eu le geste qu'il fallait au moment qu'il fallait avec la personne qu'il fallait. Voilà. En faisant avec vous, hein, l'éloge de la faiblesse ce matin, j'affirme avec force, hein, ça se fait pas comme ça, hein, il faut du temps, du recul, hein, mais j'affirme aujourd'hui avec force que la vulnérabilité permet de redécouvrir la charité. La charité tout autour de nous, dans sa simplicité. D'abord, on devient plus sensible à la souffrance des autres quand on a souffert soi-même. Évidemment. Ensuite, on devient l'occasion, mais je l'ai dit, je le redis, on devient pour les autres l'occasion d'être charitable. Frère, si vous êtes en fauteuil, c'est parce qu'il y a un frère derrière vous qui vous pousse. Et parce que vous êtes en fauteuil, eh ben lui, il peut faire un acte de charité. Tu as remercié ton frère? Tu as remercié? Bon. Et puis, la vulnérabilité nous permet aussi de redécouvrir les petits gestes, les petites choses, les petites attentions qui changent concrètement la saveur de nos journées. Moi, pendant 2 mois, j'ai pas pu manger. Ouais, un peu plus même. Enfin, 2 mois, en tout cas, pendant 2 mois à l'hôpital, j'étais perfusé, je pouvais pas manger. Et on m'a donné, le jour où on m'a déperfusé, un yaourt. Les yaourts pas bons, vous savez, nature, sans sucre et tout, le truc qu'on n'achète jamais, quoi, hein, sauf en camp scout et encore. Eh bien, j'ai mangé ce yaourt ce matin-là, mais c'était comme si je mangeais du caviar. Hein. J'ai redécouvert, en fait, parce que j'en avais été privé, les petites choses de la vie, la saveur. J'ai pu aussi marcher en sortant de mon lit plusieurs heures chaque jour. Ça a été une grande joie. On redécouvre la richesse de plein de choses. Oui, on redécouvre la saveur des petites choses de la vie. J'en suis là aussi convaincu. Tout homme fragile, toute femme fragile, mes amis, peut faire l'expérience de cette fécondité-là, la fécondité de la fragilité. Et j'ai même encore une troisième question pour vous. Quand est-ce que vous avez vécu, quand est-ce que nous avons vécu avec une acuité particulière, singulière, une pertinence nouvelle, la dignité de notre humanité? C'était quand on faisait la fête? C'était quand on buvait un verre avec des copains? C'était s'occuper de nous-mêmes ou au contraire, en soulageant quelqu'un d'autre, en soulageant un frère ou une sœur? Quand est-ce que vous avez, nous avons, je nous pose la question, hein, quand est-ce que j'ai réalisé que la vie était belle? Est-ce que c'est pas justement en me donnant à quelqu'un d'autre, en lui donnant ma force, lui qui était plus faible, en réalisant que je pouvais être pour mon frère, pour ma sœur, un soutien, une force, lui qui était à ce moment-là faible? J'ai remarqué aussi dans le mariage, c'est trop beau, ah, elle m'a donné un caillou, trop sympa. J'ai même regardé dans le mariage, souvent, s'il y en a un des deux qui va pas, c'est rarement les deux ensemble. C'est trop bien, le Seigneur a tout prévu. Ça arrive que les deux soient bien atteints quand même. Enfin, souvent, j'ai remarqué, il y en a un qui va un petit peu mieux que l'autre, un peu moins mal, et qui aide l'autre. Puis ensuite, l'autre, il prend le relais le lendemain ou 2 jours après. C'est trop beau. Nous nous appuyons les uns sur les autres. On peut pas vivre sur une île déserte. Non. On est fait les uns pour les autres, pour nous aider les uns les autres. Vous voyez, paradoxalement, c'est moi qui suis faible et qui ce matin, suis appelé à vous donner de la force. Mais vous vous rendez pas compte, vous m'en donnez aussi. Et face à tout cela, Dieu ne reste pas spectateur, mes amis. Vous savez, c'est la question de tout début. Je me disais, mais et Dieu dans tout ça? Il est où? Il fait quoi? Lorsque j'ai été hospitalisé, j'ai d'abord été hospitalisé en Italie. Et en Italie, il y a des crucifix dans les hôpitaux. À vrai dire, il y en a dans les pizzerias aussi. Hein. Enfin bon, il y en a dans les hôpitaux aussi. Bon, c'est comme ça. Et vous ne pouvez pas, lorsque vous êtes cloué au lit de votre lit d'hôpital, cloué avec les tuyaux partout, immobile, incapable de parler, vous avez juste très mal, vous pensez à rien d'autre. Il y avait un crucifix en face de mon lit. Vous ne pouvez pas à ce moment-là vous dire, mais il est là. Il est cloué comme moi. Il souffre avec moi. Et vous voyez, Dieu n'est pas spectateur. Dieu a 2 réponses face à la faiblesse, à la souffrance, à la maladie. La première, c'est la passion. Et la deuxième, c'est la compassion. La passion, c'est Jésus sur la croix.
Il a souffert comme toi. Il n'est pas venu sur la terre avec une baguette magique et en disant « Abracadabra, vous n'allez plus souffrir ». Non, ça c'est Disneyland, je vous ai dit. C'est pas vrai, la vraie vie, c'est pas ça. Il est venu avec une croix, non pas pour annihiler la souffrance, non pas pour la détruire, mais pour la remplir de sa présence. Il a mal, il est là avec toi. Lorsque j'étais à l'hôpital, j'ai reçu un mot très maladroit d'un ami prêtre. On a eu le temps d'en reparler depuis, c'est pour ça que j'en parle aujourd'hui avec simplicité. Il m'a envoyé un petit SMS en disant « Pierre, tu souffres, tu es sur la croix avec Jésus, quelle chance !» Non mais c'était ça le message, hein. Quelle chance, tu complètes en ton corps ce qui manque à la passion du Christ pour l'Église. Vous savez, c'est une citation de saint Paul. Ouais, sauf que quand vous avez mal et que vous vous tordez de douleur dans votre lit, vous pensez pas tout de suite à saint Paul, vous voyez. Et puis ici, quelle chance, t'as qu'à prendre ma place, toi, hein, si tu veux. Hein. Non mais j'en étais là. Hein. Et puis le soir même, j'étais un peu révolté. Ouais. Pardon, vous voyez, vous croyez que les prêtres et tout, ben non, j'étais révolté. Ouais. Et le soir même, il y a une maman qui a beaucoup souffert, qui a une Libanaise d'origine, qui a connu la guerre au Liban, et qui me dit « Courage, Padre, Jésus pleure, Jésus a mal, Jésus souffre avec vous. » Et j'ai regardé la croix en face de mon lit, je me dis « Oui, c'est ça. » En fait, il fallait juste qu'on me dise ça. La passion de Jésus. C'est la première réponse de Dieu face à la souffrance, à la fragilité, à la vulnérabilité. Et sa réponse, c'est « Je suis là. J'ai mal avec toi. Je souffre avec toi. » La deuxième réponse, eh ben, c'est elle. C'est la compassion. Cum patere, en latin, ça veut dire souffrir avec. Parce que, vous savez, moi, des malades, j'en ai vu plein avant ma maladie. Comme prêtre, on va souvent à l'hôpital, on donne le sacrement des malades aux gens, on donne la communion, on va visiter les malades, les personnes âgées, les personnes faibles. Mais moi, j'arrivais en vélo, à peine essoufflé, je montrais 4x4 les escaliers, c'est plus le cas maintenant, je peux vous dire. Hein. Mais avant, et puis je me disais, mais qu'est-ce que je vais leur dire? Moi, je souffre pas, je suis en pleine santé, tout va bien. Parfois, peut-être que vous êtes aussi, vous aussi, posé la question lorsque vous êtes arrivé de visiter un de vos proches qui est malade en disant, mais qu'est-ce que je vais faire? Il a mal, moi pas, il est malade, moi pas, elle souffre, pas moi. Je viens. Et vous pouvez faire la compassion. Souffrir avec. Avant de passer à Notre-Dame du Lot sur la route, j'ai vu un panneau. Notre-Dame de la Salette. Je me suis dit, bon allez, 12 kilomètres, je fais un crochet. Alors, je ne sais pas si le recteur de Notre-Dame du Lot m'écoute, c'est la même Sainte Vierge, hein, Père, d'accord? Pas de concurrence entre Notre-Dame du Lot et Notre-Dame de la Salette. Je sais que là-bas, elle est apparue une demi-heure et qu'ici, elle est apparue 50 ans, mais enfin, c'est la même, d'accord? Hein? Pas de dispute. Et à Notre-Dame de la Salette, c'est trop trop beau. L'apparition, c'est une maman qui pleure. C'est ça qu'ont vu Maximin et comment s'appelle Mélanie, l'autre. Magnifique, une maman qui pleure. On a tous vu un jour ou l'autre, soit notre maman, soit une maman qui pleure. C'est triste et c'est beau à la fois, vous trouvez pas? Une maman qui pleure. C'est la révélation du message de la Salette et c'est la révélation du cœur de Marie. Une maman qui pleure. Sûrement avec beaucoup de dignité, comme savent faire les mamans. Mais en vérité, elle pleure d'abord parce que son fils meurt sur la croix, puis elle pleure sur nous parce qu'on ne se convertit pas, elle souffre avec nous. Vous savez, la souffrance des mamans, comment dire? Il n'y a pas de mot pour ça. Quand on perd ses parents, son papa ou sa maman, on est orphelin. Il y a un mot, orphelin. Quand on perd son mari ou sa femme, on est veuf ou veuve. Il y a un mot pour ça. Quand on perd son enfant, il n'y a pas de mot. Comme si c'était, mais au sens propre, innommable, indéfinissable. C'est la souffrance des souffrances. Et comme on est au cœur du mystère de la souffrance, on n'a pas trouvé de mot. Mais c'est cette souffrance-là qu'a connue Marie. Elle a vu sous ses propres yeux son enfant mourir dans des conditions atroce, lui qui était innocent, elle l'a vu mourir sous ses yeux. C'est ça qu'a connu Marie. Donc la souffrance, elle connaît. Hein. La souffrance, elle connaît. Elle est au pied de la croix et elle pleure. Et à la Salette, elle pleure. Parce que sur la croix, Jésus lui a donné toute l'humanité, vous tous, moi, nous tous, comme ses enfants. Donc elle est aussi notre mère. Donc elle nous aime comme elle aime Jésus. Nous sommes ses enfants, elle est notre mère.
la compassion. Voilà les deux grandes réponses. Il est quelle heure, Marie-Aimée? Parce qu'il faut que je surveille, sinon après je vais me faire gronder. Hein. On est dans les temps, tout va bien. Les deux grandes réponses essentielles de Dieu face à la fragilité et la souffrance. La passion, sa propre passion, celle de son fils, et la compassion, Marie, qui souffre avec ceux qui souffrent. Il y a un autre auteur, et je voulais aussi vous en parler, c'est un auteur français qui s'appelle Paul Claudel, qui a dit ceci, parce que c'est bien beau ce que je vous dis, mais là vous êtes assis tranquillement, vous m'écoutez, il fait beau, on est à Notre-Dame du Lot, c'est trop bien, le Père Amar nous endort pas trop, donc on continue, mais il reste quand même qu'on a mal, hein. Quand on souffre et on a beau se dire « Oui, je souffre pour avec Jésus, il est là avec moi, Marie est là avec moi, j'ai mal. » Et Paul Claudel a eu cette phrase très belle. On n'est pas sûr que ce soit de lui, mais il semblerait quand même que ce soit de lui. On n'a pas retrouvé la source exacte. Il l'aurait dit dans une lettre privée à un des membres de sa famille. « Dieu n'est pas venu expliquer la souffrance, il est venu la remplir de sa présence. » Dieu n'est pas venu expliquer la souffrance, mais la remplir de sa présence.

le dernier mot. Alors, à la suite de Jésus, je dis ça pour si vous, en rentrant chez vous, ou même si dès maintenant vous êtes confronté à ce drame de la souffrance et de la fragilité, à la suite de Jésus, il faut arrêter de se poser la question pourquoi ? Pourquoi moi ? Pourquoi j'ai mal ? Pourquoi je souffre ? Pourquoi j'ai ceci et pas cela ? Et pourquoi lui ? Et pourquoi elle ? Et parce qu'en fait, le pourquoi, vous l'aurez toujours. C'est un engrenage un peu mortifère qui va vous envahir et auquel vous n'aurez jamais la réponse. Si, si, on l'aura là-haut. Mais ça peut être long. Ma grand-mère a 108 ans, mes amis. Ah oui, elle a eu 108 ans il y a 3 jours. Ah oui, merci. Merci. Et donc, la vie est longue. Et elle me dit, mais pourquoi je suis là? Je dis, je sais pas. On aura la réponse là-haut. Elle me dit, mais quand? Je dis, je sais pas. Elle me dit, Dieu m'a oublié. Je dis, oui, et puis le diable a peur de toi aussi. Bon, c'est comme ça. On est coriace dans la famille, 108 ans. Donc, la réponse au pourquoi vous l'aurez jamais, mes amis. Par contre, vous pouvez vous poser, nous pouvons nous poser une autre question, c'est comment? Comment je vais vivre ça? Vous voyez, j'écarte le pourquoi je vis ça, j'aurai pas la réponse. Il y a que Dieu qui sait, je le saurai là-haut. Comment je vais vivre ça? Ah oui, ça, je peux avoir la réponse dès ici-bas. Mieux encore, comment Jésus va m'aider à vivre ça? Pourquoi dehors? Comment? Oui, tout de suite, là, maintenant. Comment je vais porter cette épreuve? Comment Jésus va me donner sa force, la force de sa présence, la force de son amour? C'est le fameux crucifié en Italie. Il n'était pas très beau, ce crucifié, hein, mais il était là. Et ça suffisait pour que je sois rempli de la force de Dieu. Voilà, mes amis. J'ai encore 10 minutes, ça va? C'est bien, on est tranquillement? Bon. Non, mais après 10 minutes, j'aurais plus rien à vous dire. Hein. Finalement, on a le choix. C'est soit l'absurde, soit le mystère. Le mystère de l'amour, évidemment. Soit l'absurde, en disant, mais je souffre, j'ai trop mal, j'en peux plus, j'en ai marre, qu'on m'ôte la vie, j'en peux plus. Je vais peut-être vous choquer, mais j'ai compris, moi, à l'hôpital, l'euthanasie. Je suis toujours contre, hein. La vie est un don. Mais j'ai compris, en fait. C'est quand vous avez très mal, que vous n'en pouvez plus, que la médecine ne sait pas, soit faire que vous ayez moins mal, soit faire que vous guérissiez. Si vous n'avez pas la foi, si vous savez pas que Dieu est là à côté de vous, que Marie vous tend la main, vous n'avez qu'une envie, c'est de vous le jeter par la fenêtre, hein. Vraiment, hein. Donc vous avez le choix. C'est soit l'absurde, soit le mystère. Bien moi, je choisis le mystère de l'amour. Mon choix à moi, il a été fait en fait dès le jour où je me suis, vous savez, le jour de l'ordination des prêtres. On est, je sais pas s'il y a eu des ordinations ici, peut-être, je sais pas. Bon, un diacre, je croyais pas longtemps. Mais là-haut, dans le, vous savez, on est allongé par terre, c'est très beau. Et on dit à Jésus, il y a la litanie des saints à ce moment-là. Mais nous, au fond de notre cœur, nous les prêtres, il y en a ici, hein. Puis Monseigneur, vous vous souvenez, vous avez en plus été allongé 3 fois vous. Comme diacre, comme prêtre et comme évêque. Et au fond de nos cœurs, je sais pas ce que vous avez dit vous, mais en gros, je crois deviner. Vous avez dit, mais Seigneur, je te donne tout. Ce sera mystérieux. Je sais pas quel chemin tu vas me faire parcourir. C'était il y a 18 ans pour moi. Il dit, il m'a pris au mot, puis il m'a fait passer par le creuset de l'hôpital, dans ce mystère. Et je regrette rien. Mon choix a été fait il y a 18 ans. Je l'ai ratifié une nouvelle fois. Chaque année, on refait nos promesses sacerdotales, mais je l'ai ratifié dans le sang. Les larmes aussi à l'hôpital, et je regrette pas. Et ce choix, il me semble que tous nous avons à le faire. Ce matin, on a dit cette prière, je renouvelle les promesses de mon baptême. Vous savez, les prêtres sont allongés le jour de leur ordination, mais le baptême, c'est ça aussi, hein, c'est Seigneur, prends ma vie, quoi. Sois le numéro 1 dans ma vie. Je choisis mystérieusement de te suivre. Je comprendrai pas tout, je saurai pas tout, mais je sais que tu es un père et pas un concept. Et que tu vas m'aimer comme ton enfant. Et que tu seras là. C'est ça, vous voyez, la prière. Les uns pour les autres. L'une d'entre vous me disait ce matin, on prie les uns pour les autres dans le staff, là, l'organisation, pour avoir la force d'organiser la journée, etc. Mais ça sert à quoi si c'était justement de se donner chacun les uns les autres la force de Dieu? C'est ça, notre prière pour nos frères et sœurs malades aussi. Qu'aucune de leurs épreuves soit stérile en disant, vous voyez, un frère qui est malade, une sœur qui est malade. Manon, elle n'était pas chrétienne, mais elle l'a fait singulièrement. Je sais pas si elle était baptisée, mais en fait, quand on est proche d'un frère ou d'une sœur malade, on dit, voilà, mystérieusement, singulièrement, je sais pas pourquoi c'est toi et pas moi, mais tu es avec Jésus sur la croix. C'est ce que voulait dire mon frère prêtre. Vous savez, quand il m'a fait son message un peu

maladroit. J'ai compris que récemment ce qu'il voulait me dire. Voilà, je ne sais pas pourquoi tu es là, mais tu n'es pas seul. Non seulement Jésus et Marie sont avec toi, mais moi aussi je suis là. Et il en va, mes amis, il me semble, de la dignité de la société dans laquelle nous vivons, de la dignité de l'homme. Ou alors on fait comme Nietzsche, on se flingue les uns les autres, et puis ceux qui sont faibles, ceux qui sont malades, ceux qui nous gênent en fait, ceux qui nous coûtent cher aussi, parce qu'il y a un autre argument aussi hein, que Nietzsche dit pas, c'est que ça coûte cher de s'occuper des malades et des pauvres. Eh oui. Il en va de la dignité de toute personne, il en va de notre humanité elle-même, ou alors il y aura des sous-hommes, il y aura des légumes, des expressions qu'on a déjà entendues. Hein. Il y aura des forts et des faibles, il y aura des loups et des agneaux, et moi je veux pas de ce monde. J'espère que vous non plus. Voilà mes amis, j'en arrive à la fin de ce que je voulais partager avec vous en inventant une nouvelle béatitude. Elle n'est pas dans la Bible, elle est dans l'évangile selon Père Amar, hein. C'est un évangile apocryphe. Bienheureux les fêlés, bienheureux les fêlés parce que ils laissent passer la lumière. Vous connaissez ça, hein? Eh oui, c'est par la faille, par la fêlure que la lumière passe. S'il n'y avait pas de fêlure, la lumière extérieure de Dieu passerait pas. Il y a un logiciel, Marie-Aimée le disait gentiment, je suis assez investi dans un site qui s'appelle Padre Blog, sur Internet en fait, mais beaucoup de prêtres le sont. Hein, le père Ludovic, le recteur de Notre-Dame-du-Lot, a écrit un livre remarquable, qui s'appelle « Déconnexion, reconnexion ». Très très riche, très instructif pour notre relation aux écrans, notre relation à Internet. Pourquoi je vous dis ça? Ah oui, parce qu'il y a sur dans le monde informatique un logiciel que vous connaissez certainement, qui coûte très cher, qui s'appelle Photoshop. Photoshop fait ce petit miracle de corriger les aspérités physiques de votre corps ou de votre visage. Si vous avez un petit bourrelet ici, une petite ride là, un petit bouton là, Photoshop l'efface. Et vous apparaissez tout de suite comme le bel homme, la belle jeune femme, voilà. Et ça, c'est mentir. C'est mentir. Sortons, mes amis, nous les chrétiens, les disciples de l'Évangile, du syndrome Photoshop, qui gomme, qui lisse nos humanités. Acceptons nos fragilités sous le regard de Dieu, avec Marie. Acceptons nos fragilités. Faut-il être fort pour être un homme bien, une femme bien? Faut-il être parfait pour être saint? Certainement pas. La sainteté, c'est pas la perfection. Les fruits de cette période que je viens de traverser, dont je sors peu à peu grâce à la prière de tous, puis grâce à la médecine aussi, hein, les deux, hein, l'un va pas sans l'autre, sont nombreux, sont surprenants. Ouais, le signe d'une certaine fécondité. J'étais jusque-là un prêtre un peu à 200 à l'heure. Je suis beaucoup moins maintenant parce que je peux pas. Je m'aperçois que je suis passé un peu plus dans l'être et un peu moins dans le faire, et ça me fait du bien. Faut-il être fort pour être saint? Faut-il être fort pour être un homme bien? Je voudrais vous quitter, parce qu'on va voir la messe hein, dans quelques instants, avec ce tweet du pape François le 16 août dernier. Le 16 août, c'était hier. Hein, et je me suis dit, mais c'est tout à fait ça. Le pape François dit en quatre lignes ce que moi j'ai peiné à vous dire en 45 minutes. Là. Écoutez bien. Si nous nous présentons au Seigneur dans notre pauvreté, avec notre existence marquée par les larmes, et les fatigues. Je recommence. Si nous nous présentons au Seigneur dans notre pauvreté, avec notre existence marquée par les larmes et les fatigues, mais avec la confiance tenace, alors le Seigneur ne pourra qu'accueillir avec des yeux et un cœur paternel notre prière. Magnifique. Pape François a été inspiré, là. Oui, c'est le pape, c'est normal. Hein. C'est ce qu'a dit saint Paul, finalement, hein, dans une de ses lettres. Et là, vraiment, pour finir, j'ai vraiment terminé, promis. C'est quand je suis faible que je suis fort. Vous le saviez. Merci beaucoup de votre attention.

Avec Marie, faire de nos fragilités un atout. C'était le thème développé par le père Pierre Amar dans cet enseignement que vous venez d'entendre sur les ondes de Radio Espérance. Un enseignement que le père Pierre Amar avait prononcé au Festival Marial International qui s'était déroulé au sanctuaire de Notre-Dame du Lot. C'était en 2020. 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

Remets-nous nos dettes, comme nous-mêmes, nous remettons leurs dettes à nos débiteurs. Matthieu 6, 12.

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1: Bonjour à toutes et à tous, merci de votre fidélité à notre émission. Je vous propose cette semaine de parler d'un ordre religieux, puisque nous sommes dans l'année de la vie consacrée voulue par le pape François. Un ordre religieux qui a joué un rôle très important dans l'Église, puisqu'il s'agit des franciscains. Il y a quelques semaines, nous avions consacré une émission à saint François d'Assise, le fondateur des franciscains, et aujourd'hui, je vous propose de parler de son ordre de manière un peu plus générale, de sa création jusqu'à l'époque actuelle. Quand on parle des franciscains, on pense bien évidemment au fondateur, saint François d'Assise, mais il n'y a pas que lui, et il y a d'autres grandes figures qui ont été membres de l'ordre. Je vous en cite quelques-uns pour vous montrer l'importance de cet ordre religieux dans l'histoire de l'Église. Claire d'Assise, par exemple, qui convertit par François d'Assise, a été quelqu'un qui a vécu proche du fondateur et qui a fondé l'ordre des Clarisses. Pensons également à Antoine de Padoue, quelqu'un qui a lui aussi contribué grandement à la diffusion de l'Évangile. Saint Bonaventure, docteur de l'Église, un immense intellectuel. Bernardin de Sienne. Don Scott, un autre grand intellectuel qui a mené des controverses avec Thomas d'Aquin, un dominicain. Guillaume d'Ockham, un intellectuel important puisqu'il est à l'origine de nombreuses hérésies et de nombreux errements doctrinaux dans l'Église. Et puis, plus proche de nous, Saint Jean de Capistran, Bernardin de Feltre, ou encore Saint Maximilien Kolb, mort dans le camp d'Auschwitz, et puis Padre Pio, le Saint Padre Pio, ce prêtre italien à la vie assez incroyable. Et puis, à l'époque actuelle, on pense bien évidemment à Raniero Cantalamessa, qui est le prédicateur de la maison pontificale, et peut-être suivez-vous ses prédications, notamment au carême. Et puis, même s'il n'est pas franciscain, comment ne pas penser au pape François, qui est un jésuite? C'est un ordre religieux bien différent des franciscains, mais qui a choisi son nom de pape François en hommage au fondateur, donnant ainsi une continuité, une pérennité à l'œuvre ouverte par saint François d'Assise au XIIIe siècle. Alors, et bien évidemment, quand on étudie un ordre religieux, il faut toujours s'intéresser à la naissance. Alors, on avait abordé la question lorsqu'on avait consacré l'émission à saint François d'Assise, mais je vais quand même revenir sur les principaux points, parce que dans la fondation de l'ordre des franciscains, nous avons là en germination l'ensemble des thèmes qui vont parcourir l'œuvre dans la suite des temps. Comme vous le savez, François est un Italien né à Assise dans une famille aisée de marchands. Son père est un grand vendeur de tissus notamment, et il en vend en France, et c'est ainsi qu'il surnomme son fils le petit français, Francesco, François, qui est un surnom à l'origine, qui deviendra un prénom, qui a donné son nom à l'œuvre et qui ensuite va essaimer. Et donc, toutes les personnes qui s'appellent François, eh bien, portent ce prénom en hommage à saint François d'Assise. François d'Assise a mené pendant très longtemps une vie extrêmement dissolue. Il a comme vocation première d'être soldat, de mener des combats. Nous sommes dans une Italie qui n'est pas unifiée, qui n'est pas un pays. C'est l'Italie des villes, c'est l'Italie des condottieri, c'est cette Italie où les affrontements sont omniprésents entre les villes, et notamment Assise est régulièrement en guerre contre sa voisine, Pérouse. Et à la suite de ces guerres, François finira par être emprisonné et par passer plusieurs mois enfermé dans une cellule. Pour de nombreux jeunes de cette époque, l'idéal de vie, c'est donc cet idéal de bataille, de fait d'armes, et puis éventuellement de travail marchand, de vente, d'exportation et d'échange, qui fait la richesse de ces nombreuses villes. Et puis, un miracle spirituel s'opère dans l'esprit du jeune François, qui finalement revient vers le Christ. Il a ce moment de conversion, avant de fonder, en 1209, une première communauté où le rejoignent certains de ses compagnons, notamment Pierre de Catane. Et ses compagnons vont fonder le début de cet ordre qui ne s'appelle pas, qui n'est pas encore surnommé l'ordre des franciscains, puisque le nom officiel de l'ordre, c'est l'ordre des frères mendiants. Et non pas l'ordre des frères mendiants, l'ordre des frères mineurs, enfin c'est un ordre, mais non pas l'ordre des franciscains qui est le surnom qu'on leur donne, un peu comme les dominicains qui s'intitulent l'ordre des frères prêcheurs et qui sont surnommés dominicains en hommage à leur fondateur. Ce qui est assez incroyable, c'est le succès que connaît cet ordre des frères mendiants, cet ordre mineur, dès le début de sa création. Il y a autour de François un nombre assez important de personnes qui le rejoignent, des hommes pour l'essentiel, mais également des femmes, et parmi elles notamment Claire, cette jeune Claire d'Assise, qui du coup est mandée par François pour fonder une branche féminine de l'ordre, que l'on surnomme ensuite les Clarisses, et qui est un petit peu le pendant féminin de l'action menée par François auprès des hommes. Cet ordre ne cesse d'essaimer et plus il grandit et plus devient nécessaire le fait de d'établir une règle de vie commune. Et le premier pape à en avoir conscience, c'est Innocent III, cet immense pape de l'époque médiévale, qui demande à plusieurs reprises à François de rédiger une règle pour la vie commune de ses frères. Et François s'y prête d'assez mauvaise grâce, il refuse de faire une règle. Pour lui, c'est un petit peu contraire à l'esprit de son temps, c'est aussi peut-être également un manque un petit peu de lucidité sur l'importance que va devenir son ordre. Et quand on est 4 ou 5, eh bien on peut vivre sans règles, mais plus on est nombreux et surtout si on veut qu'il y ait une pérennité de l'ordre et le jour où le fondateur mourra, bah, il faut bien faire une règle où sont exprimées les pensées, les indications du fondateur afin que les successeurs puissent les respecter à travers les siècles. Donc François se fait un petit peu reprendre par le pape et finalement il se décide à établir cette règle qui sera d'ailleurs revue à plusieurs reprises. Une des nouveautés de l'ordre des franciscains, c'est la création d'un tiers ordre qui est réservé aux laïcs. C'est une nouveauté parce que ça n'avait jamais pris un tel essor dans l'Église et surtout ce tiers ordre a une présence réellement officielle. Et on sait que de nombreux laïcs à travers l'histoire rejoindront le tiers ordre franciscain. D'ailleurs, il y a également un tiers ordre dominicain. C'est une nouveauté et ça s'inscrit pleinement dans cette évolution de l'Église et dans ce qu'est l'Église en ce début de XIIIe siècle. Nous sommes en effet confrontés à une évolution sociologique et matérielle très importante, avec un accroissement des villes, notamment en Italie, mais c'est valable également dans les autres pays d'Europe. Et cet accroissement des villes fait qu'il y a un nouveau peuple qui se crée, un peuple qui est davantage tourné vers le commerce, vers l'artisanat, et qui est amené à jouer un rôle de plus en plus important. Or, le fait majeur, c'est que cette population urbaine se sent un petit peu mise à l'écart. Alors, la population rurale reste bien évidemment largement majoritaire. Il faut attendre en France, par exemple, 1930 pour avoir une population urbaine supérieure à la population rurale. Donc au XIIIe siècle, les ruraux sont majoritaires. Mais la ville concentre le pouvoir politique, elle concentre le pouvoir économique et elle ne se sent pas forcément représentée par les spiritualités religieuses. En effet, le grand mouvement de spiritualité qu'il y a eu entre le Xe et le XIIe siècle, qui était un mouvement de monastères, est davantage tourné vers les campagnes. Les Clunisiens, les Cisterciens sont des hommes qui habitent à la campagne, qui fondent des monastères dans les campagnes et qui ne mènent pas vraiment d'action au niveau des villes. Il y a donc un vide et dans le même temps, il y a aussi une soif spirituelle de populations urbaines qui souhaitent avoir davantage d'exigences spirituelles. Ce sont des gens qui, généralement, ont une éducation supérieure à la population des campagnes. La plupart savent lire et manient également les idées et les faits d'esprit. Et donc, ils se sentent mal représentés. Il y a chez eux cette volonté d'avoir une plus grande exigence spirituelle, et c'est la raison pour laquelle ils se tournent parfois vers des hérésies. Je pense notamment à l'hérésie manichéenne, comme on a pu la connaître dans le sud-ouest de la France, qui d'ailleurs a été l'occasion de la création des dominicains. Et puis, face à l'essor urbain, face au commerce grandissant, se pose une question qui est celle de la richesse. Dans les évangiles, il y a une vision parfois négative de la possession, de la richesse, avec notamment cette phrase des béatitudes, heureux les pauvres, bienheureux les pauvres, même s'il faut aller jusqu'au bout de la citation, car c'est bienheureux les pauvres, ils seront évangélisés. Donc les pauvres sont d'abord appelés à être évangélisés, si l'on s'en tient au texte évangélique et au texte des béatitudes. Mais c'est vrai que par rapport à cet accroissement de richesse qui est sans précédent dans l'histoire de l'Europe, même si ça n'a rien à voir avec les richesses que nous pouvons matérielles, j'entends, que nous pouvons avoir aujourd'hui, se pose une interrogation, et notamment de savoir si on peut à la fois accumuler du capital et en même temps accéder au paradis. Donc finalement, François apporte une double réponse à ces doubles interrogations. Il s'adresse à une population urbaine et le tiers-ordre offre à de nombreux laïcs, notamment à des marchands ou à des artisans, l'occasion d'être insérés dans un ordre religieux sans abandonner leur vie laïque, ce qui est un premier pas dans la reconnaissance du laïcat et dans la reconnaissance du fait que il n'y a pas forcément une société hiérarchisée avec au sommet les prêtres et puis à la base les laïcs. Mais dans le même temps, c'est également une réponse à ces questions sur la pauvreté, sur la richesse et sur le fait que il y a également une possibilité d'accéder au paradis, y compris pour des laïcs, même si François veut vivre une pauvreté matérielle radicale et qu'il renonce à toute possession, y compris des possessions pour son ordre religieux, ce qui, on le verra, suscitera par la suite des controverses. Donc voyez que l'ordre des franciscains, même si c'est mis en place par un homme, correspond pleinement à une réelle interrogation spirituelle dans cette Italie du début du XIIIe siècle, dans cette Italie urbaine, et on peut y voir là les raisons de son succès. C'est parce que François apportait les réponses à un monde qui se posait des questions importantes sur la manière de vivre la foi, sur la manière de pratiquer le christianisme, que cet mouvement spirituel a pu connaître une telle importance. François a apporté les réponses que des populations voulaient avoir. Elles étaient dans une sorte d'inquiétude spirituelle et ça a été un petit peu le miracle franciscain que d'apporter l'ensemble de ces réponses. Miracle d'autant plus prégnant que né à Assise, né dans un contexte bien particulier, qui est celui des villes italiennes du début du XIIIe siècle, ce mouvement a connu une expansion très importante à travers toute l'Europe, montrant en cela qu'il n'était pas simplement une réponse à une question italienne, mais qui était une réponse à une interrogation beaucoup plus large, portée par tous les hommes de l'Europe chrétienne dans ces années 1000, 1200, 1030, où l'ordre des franciscains naît et commence à se développer.

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Nous consacrons notre émission de cette semaine à l'ordre des franciscains fondé par Saint François d'Assise dans les années 1200, au début du XIIIe siècle, dans cette Italie qui s'urbanise, qui s'enrichit, qui se transforme, qui se pose des questions, et François apporte des réponses qui ont d'ailleurs été parfois un peu compliquées à apporter parce que les papes ont été un petit peu gênés par François, qui était quelque peu trop radical dans son discours, dans son refus des richesses. Et il est bien vrai que François a été à plusieurs reprises aux limites de l'hérésie. Il aurait d'ailleurs pu être jugé, et voire même être condamné pour hérésie, mais vu l'importance de son mouvement, vu l'essor que son ordre religieux a connu, les papes ont essayé plutôt de le ramener avec douceur dans le giron de la foi, afin d'éviter qu'il y ait un schisme trop important, même si, on le verra, après la mort de François, toutes les contradictions qu'il y avait à l'intérieur de l'ordre des franciscains volent en éclats. François est quelqu'un qui est très impulsif, qui a de bonnes idées, de bonnes intuitions, mais qui se révèle incapable d'ordonner son mouvement, qui se révèle incapable d'établir une règle. Et donc, vous avez là plusieurs frictions qui s'opèrent entre lui et les papes et entre lui et certains de ses compagnons. Notamment, un événement qui est intéressant dans la vie de Saint François d'Assise, c'est le fait qu'il part en Terre Sainte, il va rencontrer le sultan, discuter avec lui, et on verra que ça a une conséquence première dans l'ordre, c'est que par la suite, les papes confieront aux franciscains la surveillance des lieux saints, et d'ailleurs ils y sont encore présents aujourd'hui. Mais il est vrai que la rencontre entre François et le sultan a été un de ces événements importants dans l'histoire de l'Église, qui a contribué aussi à rattacher l'Occident et l'Orient, et puis l'Europe chrétienne avec cette terre musulmane qui s'était séparée de la chrétienté voilà déjà plusieurs siècles. Même si François espérait que le sultan se convertisse, il n'en fut rien et la scission est restée. Alors le pape Honorius III, qui a succédé par la suite à Innocent III, a joué un rôle important. C'est notamment lui qui fait en sorte que François rédige une nouvelle règle, que l'on appelle la Regula Bullata, qui est adoptée en 1223. Cette règle montre également les tensions qu'il y a à l'intérieur des frères, parce que certains frères considèrent que la pauvreté évangélique telle qu'elle est proposée par François est beaucoup trop radicale, et peut-être même qu'elle ne correspond pas vraiment au message évangélique. Par exemple, Saint François ne veut pas que ses frères possèdent des couvents. Alors là, ça pose un problème, parce que il faut voir ensuite comment ils peuvent être logés, et s'ils habitent dans un bâtiment, qui en est le propriétaire? Se pose également la question de la possession de livres. Un livre, au début du XIIIe siècle, c'est un objet extrêmement rare, extrêmement précieux, et pour autant indispensable. On doit disposer de Bibles, d'évangiles, on doit également disposer de textes des philosophes, notamment des philosophes antiques. Et si on met en place une pauvreté absolue, les frères ne peuvent pas posséder ces livres, ce qui les gêne dans leur travail intellectuel et puis également dans la prédication qu'ils peuvent mener par la suite. Donc finalement, on verra que François revient sur ses points et acceptera la possession d'objets matériels pour son ordre et non pas pour les hommes, qui les ont donc en usage. Ils font usage de biens, mais ces biens, ils ne les possèdent pas par eux-mêmes. Ensuite, on connaît cet événement important peu avant sa mort, où François reçoit les stigmates, les blessures du Christ, et un autre franciscain, beaucoup plus tard, sera lui aussi stigmatisé, Padre Pio, qui a vécu toute sa vie avec ses stigmates, enfin, vous savez, une grande partie de sa vie, avec ses stigmates, notamment aux mains, qui l'obligeaient à avoir des pansements. Détail intéressant, c'est qu'il a dit à un moment donné, Padre Pio, que la stigmate qui le gênait le plus, c'était celle de l'épaule. Et donc pas simplement les pieds et les mains, mais le frottement de la croix sur la
l'épaule du Christ, et c'est aussi une stigmate, et c'est vrai que on n'avait plus oublié que là aussi il pouvait y avoir une blessure de la part du Christ. À la mort de saint François d'Assise en 1226, se pose la question, comme pour tout ordre religieux, de celle de sa pérennité. Lorsqu'un fondateur décède, c'est toujours une période difficile que celle des premières années. Alors heureusement pour François, les compagnons qui prennent en main l'ordre ont été des personnes qui ont été bien formées et donc qui peuvent respecter un petit peu l'esprit de saint François d'Assise, même si des conflits éclatent. Tout ce qui avait été mis un peu sous le boisseau, tout ce qui avait été caché, explose à la mort du fondateur, et notamment dès 1230, le nouveau pape Grégoire IX qui dispense les franciscains de suivre le testament du fondateur. Et saint Bonaventure, qui est le dirigeant des franciscains de 1257 à 1274, va modifier un petit peu le sens de cet ordre des mineurs en insistant un peu moins sur la notion de pauvreté et en s'intéressant davantage aux activités pastorales, aux activités intellectuelles et en encourageant les franciscains à étudier. C'est un reproche qui avait été fait aux franciscains au début, d'être des gens qui ne vivaient que de l'aumône, donc qui vivaient finalement au crochet des autres, parce que si on vit de l'aumône, ça veut quand même dire qu'il faut qu'il y ait des gens qui travaillent pour nous donner cette aumône, donc de ne pas vivre de leurs mains, contrairement aux clunisiens, aux cisterciens, qui eux vivaient de leur travail, et qui d'ailleurs faisaient vivre d'autres personnes grâce à leur travail. Et puis on leur a reproché également d'être des personnes manquant d'éducation, manquant d'instruction, et d'avoir une pauvreté intellectuelle très forte, et donc de ne pas pouvoir être efficace face aux hérétiques. Alors certes, la prédication pouvait être enflammée, mais une prédication sans études, sans savoir, se perd assez rapidement. Et de même, si des hérétiques développent des arguments théologiques, il faut être capable de les réfuter et de montrer qu'ils ont tort. Et donc pour cela, eh bien, il faut avoir fait des études. Et donc saint Bonaventure transforme un petit peu l'esprit de l'œuvre dans ce sens-là, et les franciscains vont devenir beaucoup plus intellectuel, beaucoup plus réfléchi sur toutes ces questions, à tel point d'ailleurs que saint Bonaventure figure parmi les docteurs de l'Église, donc c'est quelqu'un qui a été d'une très grande importance intellectuelle pour l'Église. Mais face à la réforme menée par saint Bonaventure, il y a immédiatement un mouvement contraire qui se met en place, qui veut au contraire une pauvreté absolue, qui pense être en conformité avec les propos du fondateur. Et cet ordre, c'est ce qu'on appelle les Zelanti en Italie, on les appelle également les spirituels, et on a donc cette opposition entre les conventuels et les spirituels. Les conventuels sont ceux qui veulent une évolution de l'ordre et qui veulent notamment posséder des couvents et puis chercher un compromis avec l'Église, alors que les spirituels sont dans une opposition radicale à toute possession évangélique, voulant vivre la possession, la pauvreté évangélique, qui s'oppose même très fortement à l'Église, au pape, aux évêques, et qui finissent donc par être hérétiques. Ces Zelanti qui ont été condamnés à plusieurs reprises, qui ont été poursuivis par l'Inquisition, et d'ailleurs dans l'Inquisition il y avait même des franciscains, en expliquant qu'un chrétien peut posséder des objets matériels sans se damner. On cite d'ailleurs à cet égard souvent le Christ qui possédait une tunique d'une seule pièce. Et une tunique d'une seule pièce à l'époque du Christ, c'est un vêtement de très grand prix, un vêtement extrêmement cher, on dirait peut-être maintenant un vêtement de marque, mais c'est la preuve que le Christ pouvait avoir également des objets de grande valeur pour son usage, mais qu'il ne possédait pas en tant que tel. En tout cas, de cette opposition entre conventuel et spirituel naît une crise importante dans l'histoire des franciscains, qui aboutit à un schisme et qui aboutit au fait que les spirituels vont se perdre un petit peu dans les sables de l'hérésie et ne vont pas vraiment chercher à revenir dans le giron de l'Église. Pour la plupart d'ailleurs, ils adhèrent à une pensée beaucoup plus apocalyptique, un petit peu à l'image de ce que fut Joachim de Flore, qui a prôné
comme ça une pensée de fin du monde. On approchait de l'année 1300 et donc beaucoup voyaient l'année 1300 qui allait arriver la fin du monde. Il y a eu comme ça tout un mouvement millénariste dans l'histoire de l'Église qui est assez saisissant, qui a eu des répercussions fortes également dans cette opposition. Et puis les critiques de plus en plus virulentes contre l'Église sont mal passées également, bien évidemment. Ensuite, dans l'histoire des franciscains, on a malgré tout des personnes de très grande qualité intellectuelle. On en a cité déjà trois, mais redonnons leurs noms. Il y a bien évidemment Saint Bonaventure, Duns Scott, très important. Peut-être un jour consacrerons-nous une émission à Duns Scott, car c'est un penseur majeur. Et puis Guillaume d'Ockham. Alors, penseur majeur Guillaume d'Ockham, même s'il est à l'origine d'hérésies et d'erreurs profondes, malgré tout, il a eu une influence très importante. Voyez, les dominicains ont des personnes comme Albert le Grand ou Saint Thomas d'Aquin à l'époque médiévale. Eh bien, les franciscains ont Duns Scott, ils ont Guillaume d'Ockham et puis ils ont Saint Bonaventure. Alors, j'évoquais en première partie d'émission le fait que les franciscains soient les gardiens des lieux saints. C'est que le pape Clément VI, en 1342, qui leur a donné cette prérogative où il a demandé donc aux franciscains de gérer les lieux saints. C'était un hommage au rôle que François a joué lors de la cinquième croisade en 1219. Et donc, par la même occasion, les franciscains sont les gardiens de nombreux sanctuaires, notamment le Saint-Sépulcre à Jérusalem. Ils sont les co-gardiens puisque les orthodoxes et les arméniens ont également une présence sur place, mais du coup, depuis l'année 1342, même un peu avant, il y a une présence continue des franciscains en Terre Sainte, rappelant ainsi la présence du Christ dans la vie de l'Église et également dans les lieux saints. Voilà donc pour cette histoire des franciscains, brossée à grands traits. Pourrait développer beaucoup d'autres aspects, mais je pense notamment, pour terminer cette émission, à des personnes comme Maximilien Kolb, comme Padre Pio, qui mérite une émission à eux seuls, mais pour montrer que le mouvement a survécu à Saint François d'Assise, il a continué à jouer un rôle très important, encore très important. Il y a de nombreuses personnes qui sont franciscaines ou qui appartiennent au tiers ordre franciscain, montrant ainsi comment la pensée d'un homme qui était une pensée qui répondait à un problème précis dans l'Église, précis aussi bien dans le temps que dans la géographie, et bien que finalement la pensée de cet homme a pu avoir une influence spirituelle bien au-delà des siècles, et le mouvement franciscain continue à être un de ses piliers majeurs de l'Église et sur lequel la spiritualité et la foi peuvent s'appuyer.

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0: 9 mois après la fête de l'Immaculée Conception, nous sommes retournés le 8 septembre à la basilique Sainte-Anne pour célébrer la fête de la Nativité de la Vierge Marie en ce lieu sacré, chargé d'histoire pour les chrétiens de tous les temps. À Jérusalem et à Beth-Sahour, les chrétiens de Terre Sainte ont participé avec une grande joie et une profonde dévotion aux célébrations et aux traditions qui entourent la Dormition et l'Assomption de Marie au ciel. Peu à peu, les pèlerins sont de retour en Terre Sainte. Dans les premiers jours de septembre, des membres de l'ordre équestre du Saint-Sépulcre ont effectué un pèlerinage placé sous le signe de la paix et de la solidarité avec les peuples du Moyen-Orient. La phase archéologique des fouilles au Saint-Sépulcre étant achevée, les travaux de restauration du pavement se poursuivent, de même que l'étude des vestiges mis au jour. La restauration de la porte d'entrée en bois a également été annoncée, ainsi qu'un projet d'exposition itinérante consacré aux résultats des recherches. À proximité de la Porte des Lions, à Jérusalem, se trouve la basilique Sainte-Anne, que la tradition situe à l'emplacement de la maison de Joachim et d'Anne, ainsi que du lieu de naissance de la Vierge Marie. Selon le Père Christophe, responsable du musée, le site était déjà fréquenté et vénéré par les chrétiens dès les premiers siècles, comme en témoigne le protévangile de Jacques.
1: Later on in the 4th century, Eusebius of Caesarea.
2: Au IVe siècle, Eusèbe de Césarée, en parlant des piscines de Bethesda, situées juste derrière l'église, mentionnait déjà leur proximité avec le lieu de naissance de Marie. C'est un lieu sacré, à la fois en raison de la naissance de Marie et de la guérison du paralytique racontée dans l'Évangile selon saint Jean au chapitre 5.
0: Un lieu chargé d'histoire qui a traversé les siècles et résisté aux épreuves du temps. En 1856, au lendemain de la guerre de Crimée, le sultan Abdulmajid fit don de l'édifice à la France. L'église restaurée fut alors confiée à la Congrégation des Pères Blancs, fondée par le cardinal Charles Lavigerie.
1: Here the White Fathers coming here in 1878.
2: Les Pères Blancs sont arrivés ici en 1878 et ont ouvert un séminaire destiné au clergé local. Le séminaire grec-catholique de rite melkite qui accueillait de jeunes hommes venus du Liban, de Syrie, de Jordanie et de Palestine et dispensait les enseignements en arabe, la langue locale.
0: La communauté actuelle compte une vingtaine de missionnaires de 16 nationalités différentes. Une richesse multiculturelle qui fait de ce sanctuaire un lieu ouvert et accueillant pour tous, comme l'explique son nouveau directeur, le père Gaëtan.
3: Et vedete sempre che quando arrivano i pellegrini c'è sempre un padre bianco qua che accoglie la gente.
2: Lorsque les pèlerins arrivent, il y a toujours un père blanc pour les accueillir. Pour nous, l'accueil est très important car la capacité d'accueillir est une caractéristique de la Vierge Marie. Et le cardinal Lavigerie, notre fondateur, nous a confié à sa protection. L'une de nos missions, ici à Jérusalem, est aussi de prier pour l'Afrique.
3: À Jérusalem, et de prier pour l'Afrique et pour notre mission.
0: Dans son homélie, le frère Stéphane Milovich a invité les fidèles à contempler le mystère de la Nativité à la lumière des lectures du jour, leur rappelant qu'il n'est pas possible de célébrer la naissance de Marie tout en restant indifférent à la situation actuelle. Il a souligné que la vocation de l'Église est de rappeler la dignité inaliénable de chaque personne et de construire des ponts là où d'autres érigent des murs. Quant à la France, qui doit faire entendre une voix unique à Jérusalem, sa mission est de défendre le droit international, d'œuvrer en faveur d'une paix juste et durable, et de préserver le caractère multiculturel et multireligieux de la ville. Après la vénération de la grotte, le recteur de la basilique, le père Laurent, a remercié le père Dave Sullivan pour les nombreuses années durant lesquelles il a servi la communauté en tant que supérieur. Celui-ci est désormais transféré en Irlande. C'est à Beth-Sahour que les chrétiens ont célébré le 28 août la fête de l'Assomption de la Vierge Marie au ciel, Par sa symbolique, cette fête constitue l'un des trésors de la foi chrétienne et exprime l'espérance en la résurrection de l'humanité et en la vie éternelle. Elle occupe une place particulière dans la mémoire religieuse et sociale des habitants de Betsaour, profondément enracinée dans des traditions et des coutumes populaires.
2: Cette fête symbolise le fait que nous, en tant que peuple chrétien, avons des droits, un patrimoine, une histoire et une tradition sacrée en plus des saintes écritures. Nous croyons en l'intercession et en la virginité de la Vierge Marie qui a porté en son sein le roi des rois, le seigneur des seigneurs et le maître des maîtres, le roi de la paix, Jésus-Christ, celui qu'aucun lieu ne pouvait contenir mais que son sein a pourtant accueilli. Elle est demeurée vierge avant, pendant et après la naissance. Telle est la grandeur de la naissance du Seigneur Jésus-Christ de la Vierge
4: Marie.
2: La Vierge Marie est notre mère. Elle est la mère de tout chrétien. En effet, sur la croix, le Seigneur Jésus-Christ a dit à Jean, le disciple bien-aimé, « Voici ta mère ». Jean, au calvaire, représente chaque chrétien. Et pour confirmer son assomption corporelle, elle donna sa ceinture à Saint Jacques. À cette occasion, et selon cette tradition, les chrétiens du monde entier célèbrent la fête de l'Assomption de la Vierge Marie au ciel, corps et âme.
0: Aux premières heures du matin, les feux de bois ont été allumés pour préparer quelques 1400 repas à base de boulgour et de viande. Une initiative organisée chaque année par les représentants de l'Église des Saints Ancêtres, rattachée à l'Église grecque-orthodoxe. Cette tradition témoigne de leur volonté de transmettre cet héritage aux générations futures, de préserver leur présence et de leur transmettre les valeurs du partage et du don. La Vierge Marie est notre mère. Lorsque nous consacrons une petite fille à la Vierge Marie, nous lui faisons porter une robe à son image, soit en lien avec une situation particulière que nous traversons, soit pour une raison qui revêt une signification particulière à nos yeux. Par ce geste, nous confions cet enfant à la Vierge Marie et la plaçons sous sa protection pour toute sa vie. Dans notre Église grecque orthodoxe, cette consécration s'étend sur 2 semaines, correspondant à la période du jeûne de la Dormition de la Vierge Marie. J'ai souhaité habiller cette petite fille de cette robe afin qu'elle soit, tout au long de sa vie, protégée et accompagnée.

0: quartier. C'est ici que le Seigneur Jésus-Christ est né, qu'il a grandi, qu'il a prêché, qu'il a souffert, qu'il a été crucifié, qu'il est ressuscité des morts et qu'il est monté au ciel. C'est ici qu'il nous a envoyé l'Esprit Saint, la troisième personne de la Trinité qui guide aujourd'hui l'Église fondée par le Seigneur Jésus-Christ. Lui qui a dit « Les portes de l'enfer ne prévaudront pas contre elle ».
1: La douleur de l'émigration n'efface pas la joie de la fête, pas plus que cette joie ne suffit à guérir les blessures de l'éloignement de la patrie. Mais l'espérance demeure que ces célébrations ne restent pas de simples souvenirs consignés dans les archives. À Jérusalem, l'Église grecque-orthodoxe a célébré la Dormition de la Vierge Marie. L'archevêque Isidoros nous explique comment cette tradition est célébrée dans la ville sainte.
0: Trois jours avant la Dormition de la Vierge Marie, nous exposons l'icône qui la représente en pied. Nous la conservons ici, au Métochion, cette dépendance du patriarcat grec-orthodoxe à Gethsémani. Le matin, une grande procession est organisée avec les prêtres de notre patriarcat, de nombreux pèlerins et des habitants de Jérusalem. La procession emprunte la Via Dolorosa et se dirige vers Gethsémani, où se trouve le tombeau de la Vierge Marie.
1: Pendant 8 jours, l'icône en bois, recouvert d'argent, demeure auprès du tombeau de la Vierge Marie, où les fidèles viennent la vénérer. Son retour est marqué par une procession solennelle qui reprend le chemin de la Via Dolorosa. Dans chaque église orthodoxe, une halte est observée pour des temps de prière et de chant, tandis que les fidèles sont aspergés d'eau bénite. Dans le quartier chrétien de la vieille ville, les scouts jouent de la musique et les habitants dressent des autels en hommage à la Vierge Marie. Monseigneur Isidoros nous explique pourquoi cette vénération est importante dans la vie d'un chrétien. Marie est la mère de Dieu. Elle est restée debout au pied de la croix sans abandonner son fils. Malgré toutes les souffrances, elle a conservé sa foi et son espérance dans le Seigneur.
0: Nous devons nous aussi prendre exemple sur elle et sur tous les chrétiens afin de garder l'espérance et l'humilité, mais aussi pour être protégés. Nous devons également avoir confiance en elle, car la Dormition de la Vierge Marie n'est pas la fin dans la mort, c'est le commencement de la vie éternelle.
1: Ainsi, chaque année, entre espérance et difficulté, nous demeurons sous sa protection, implorant son aide pour pouvoir, nous aussi, porter la croix de chaque jour sur les chemins de la vie. À travers le monde, quelques 30 000 hommes et femmes sont membres de l'ordre équestre du Saint-Sépulcre de Jérusalem. Héritier d'une tradition millénaire et placé sous mandat pontifical, l'ordre poursuit au fil des siècles sa mission. En particulier, soutenir les lieux saints et venir en aide aux chrétiens du Moyen-Orient. Organisé par l'Opéra Romana Pellegrinaggi, ce groupe fait partie des premières importantes délégations italiennes à revenir en Terre Sainte pour vivre l'expérience du pèlerinage et de la rencontre avec les populations locales.
2: Siamo tutti cavalieri e dame della lieutenanza per l'Italia centrale.
0: Nous sommes tous chevaliers et dames de la lieutenance pour l'Italie centrale, venue de Rome, du Latium, des Abruzzes et du Molise. Nous sommes 38 au total, accompagnateurs compris, dont environ 30 chevaliers et dames. Parmi eux, 17 viennent pour la première fois en Terre Sainte et ont reçu aujourd'hui de son Excellence Monseigneur Marcuzzo la coquille du pèlerin.
2: Quindi 17 oggi hanno appena ricevuto da sua eccellenza Marcuzzo la conchiglia del pellegrino.
1: Lors de l'audience au patriarcat latin, Monseigneur Giacinto Marcuzzo a évoqué certaines des espérances et des défis de cette terre bénie. Ce fut également l'occasion d'apprendre quelques mots de la langue locale comme Mabruk, ce qui signifie « être béni », et d'en découvrir la signification profonde. De même que vous avez été béni par Dieu, soyez maintenant une bénédiction pour les autres. Selon le lieutenant, pour un chevalier et une dame du Saint-Sépulcre, venir en Terre Sainte signifie découvrir cette terre de manière concrète pour mieux la connaître et commencer à l'aimer. Ils ont découvert des sanctuaires déserts privés de pèlerins, une image qui les a profondément marqués.
2: Stiamo vivendo un po' un dramma. Da una parte ci sentiamo fortunati.
0: Nous vivons en quelque sorte un drame. D'un côté, nous nous sentons privilégiés, car tout est simple. On entre facilement dans toutes les basiliques, on peut visiter tous les lieux saints sans aucun problème. Mais arriver dans ces lieux en passant devant des magasins fermés ou ne rencontrer personne est vraiment déchirant. C'est la

0: dixième fois que je viens et je ne l'avais jamais vu ainsi. Il ne faut pas de courage car la situation est absolument sereine. Il faut simplement avoir envie de revenir et nous sommes venus parce qu'au-delà de l'envie, nous en ressentions le besoin.
1: La voglia di tornare e noi siamo venuti perché oltre alla voglia avevamo la necessità di tornare in Terra Santa.
2: Un autre moment fort de leur pèlerinage a été l'entrée solennelle au Saint-Sépulcre, où ils ont été accueillis par le frère Giuseppe Gaffurini, président de la communauté, au son du Tédéum chanté par les frères de la custodie. Une prière a ensuite été dite devant l'édicule, avant la visite du tombeau vide que chacun a pu vénérer.
1: Perché tornare in Terra Santa significa aiutare i nostri cristiani, fratelli cristiani di Terra Santa, le nostre pietre vive.
0: Revenir en Terre Sainte, c'est aider nos frères chrétiens qui vivent ici, nos pierres vivantes. C'est aussi faire du bien à nous-mêmes. C'est pourquoi je dirais à tous, en tant que témoin direct, que la Terre Sainte est toujours une terre magnifique et qu'il faut continuer à la visiter.
2: Le 8 septembre, les représentants des communautés religieuses se sont réunis à Jérusalem pour faire le point sur les travaux menés dans le complexe du Saint-Sépulcre. La phase des fouilles archéologiques est désormais achevée. L'équipe se consacre à présent à l'étude des vestiges et à la reconstitution des différentes étapes de l'histoire du lieu, tandis que se poursuivent parallèlement la restauration du pavement et l'installation des nouveaux équipements techniques. La rencontre s'est déroulée en présence de la professeure Antonella Polimeni, rectrice de l'Université La Sapienza de Rome. Elle a réaffirmé l'engagement de l'université dans un projet scientifique de grande envergure, mené dans l'un des lieux les plus riches au monde sur le plan historique. Selon la rectrice, la collaboration entre le patriarcat grec orthodoxe, la custodie de Terre Sainte et le patriarcat arménien a donné naissance à un projet dont la portée dépasse largement les seules découvertes archéologiques.
3: Ma oltre alla componente scientifica, non possiamo ignorare che l'esperienza dello scavo del Santo Sepolcro è un'esperienza di dialogo, è un'esperienza di comunicazione.
2: Au-delà de la dimension scientifique, nous ne pouvons pas oublier que les fouilles du Saint-Sépulcre constituent aussi une expérience de dialogue, de communication entre différentes sensibilités et différentes confessions. Je dis toujours qu'il s'agit d'une sorte de concentré de diplomatie scientifique. Et peut-être qu'en cette période, cela représente au mieux ce que l'université peut et doit faire. Être un trait d'union dans le dialogue entre différentes sensibilités, différentes populations et différentes confessions. C'est un engagement important qui a toujours été soutenu par l'université et je tiens à le souligner, notamment en faveur de nos jeunes chercheurs et de nos doctorants. Il s'agit d'une expérience professionnelle du point de vue de la recherche, absolument incomparable, mais aussi d'une expérience humaine dont, je le crois, ils garderont les fruits tout au long de leur vie. Les travaux de restauration ont déjà bien progressé. La mise aux normes des installations techniques est désormais achevée dans une grande partie de la basilique, sous la coordination de l'entreprise Manens. Le nouveau pavement a été posé sur environ 2/3 de la surface, sous la coordination de la fondation Centre de conservation et de restauration, la Venaria Reale. Des propositions ont également été présentées pour certains espaces spécifiques, notamment la zone située devant l'édicule, ainsi qu'un plan de suivi et de maintenance après l'achèvement des travaux. Le lancement de restauration de la porte d'entrée en bois du Saint-Sépulcre a également été annoncé. Les travaux sont dirigés par Roberto Sacuman. La porte originale a été démontée et remplacée provisoirement, tandis que les travaux d'analyse et de restauration se poursuivent sur le parvis situé devant la basilique. Les premiers résultats des recherches sont réunis dans l'ouvrage « Agia Polis Project », premier volume d'une collection consacrée au projet.
3: Il primo volume è stato dedicato al progetto e quindi vede la presenza di tutte le componenti del progetto, non solo archéologiche.
2: Le premier volume a été consacré au projet dans son ensemble. Il présente donc toutes ses composantes, pas seulement l'archéologie, mais aussi la restauration et la méthodologie. Précisément parce qu'il s'agissait d'une fouille particulièrement exigeante sur le plan méthodologique, nous avons jugé important d'expliciter les choix méthodologiques qui ont été faits. Nous travaillons actuellement au volume suivant, qui suivront évidemment un ordre chronologique.
3: Successivi che hanno ovviamente un ordine cronologico, quindi stiamo lavorando al secondo che sarà dedicato alla cava.
2: L'étude a croisé fouilles stratigraphiques, analyse structurelle, recherche dans les archives et documentation en trois dimensions, permettant de retracer l'histoire du lieu depuis les premières activités d'extraction de la pierre jusqu'aux transformations les plus récentes, en passant par l'époque du Second Temple et la construction du sanctuaire chrétien à l'époque constantinienne. Au cours de la rencontre, le projet d'une exposition itinérante consacrée aux résultats des fouilles a également été présenté. Celle-ci pourrait permettre de faire découvrir à un public international les vestiges, les reconstitutions numériques et les contenus audiovisuels en racontant l'histoire du Saint-Sépulcre avec toute la rigueur scientifique nécessaire sans perdre de vue la dimension religieuse du lieu.
4: Sicuramente è uno degli scavi più importanti degli ultimi anni per diverse ragioni. La prima innanzitutto per il luogo dove si sono svolti.
0: Il s'agit certainement de l'une des fouilles les plus importantes de ces dernières années, pour plusieurs raisons. Tout d'abord en raison du lieu où elles ont été menées. La basilique du Saint-Sépulcre, le lieu le plus sacré de toute la chrétienté, c'est-à-dire pour toutes les confessions chrétiennes. Ensuite, parce qu'il s'agit d'un travail extrêmement important réalisé avec des techniques et des méthodologies de pointe, faisant appel à différents spécialistes du domaine à travers l'université La Sapienza de Rome, qui s'est véritablement montrée à la hauteur d'une fouille aussi importante. Enfin, parce que ces travaux se sont déroulés dans une période difficile. Rappelons qu'ils ont été menés pendant la pandémie de Covid, puis dans le contexte d'un conflit, et donc dans des conditions particulièrement difficiles et défavorables.
4: Hanno lavorato durante il Covid e durante un conflitto. E quindi in condizioni davvero molto difficili e sfavorevoli.
2: Le projet réaffirme ainsi l'importance de la collaboration entre les institutions scientifiques et les communautés religieuses pour préserver et transmettre un patrimoine d'envergure mondiale.
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Il est 6 heures sur les ondes de Radio Espérance et dans quelques instants, nous allons retrouver les moines de l'abbaye bénédictine Notre-Dame de Triors pour vivre en direct l'office des Laudes.

Sur les ondes de Radio-Espérance, retrouvons les moines de l'abbaye bénédictine Notre-Dame de Trieure pour vivre en direct l'office des lots.

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Nous venons de vivre l'office des Laudes depuis l'abbaye bénédictine Notre-Dame de Triors.

Lecture du Martyrologe du 15 septembre. Mémoire de Notre-Dame des Douleurs. La Vierge Marie, qui, debout au pied de la croix de Jésus, a été associée très intimement et dans la foi à la passion salutaire de son Fils. À Rome, Saint Nicomède, martyr, dont le pape Boniface V honora le corps, déposé au cimetière de la Voie Nomentane, en élevant par-dessus une basilique sépulcrale. À Tournus, sur le territoire de Chalon-sur-Saône, Saint Valérien, martyr. À Tomi, en Scythie, au début du IVe siècle, les saints martyrs Straton, Valère, Macrobe et Gordien, qui furent exécutés, dit-on, sous l'empereur Licinius. Sur les bords du Danube, vers 370, Saint Nicétas le Gaud, martyr, qui, en raison de sa foi catholique, fut brûlé vif sur l'ordre du roi arien Athanaric. À Lyon, au IVe siècle, Saint Alpin, évêque, qui succéda à Saint Just lorsque celui-ci décida de vivre en ermite. À Toul, au VIe siècle, Saint Epphre, évêque. Au monastère de Jumièges, près de Rouen, au VIIe siècle, Saint Achard, abbé, mis à la tête de cette abbaye par Saint Philibert, dont il était disciple. À Cordoue, en Andalousie, en 852, les saints martyrs Émile, Diacre et Jérémie, après avoir longtemps langui en prison pendant la persécution des morts, ils eurent enfin le cou tranché pour le Christ et consommèrent ainsi leur martyre. À Bargonne, en Émilie, l'an 1386, le bienheureux Roland de Médicis, anachorète, qui vécut dans les lieux sauvages et inhabités des Alpes, dans la plus austère solitude, conversant avec Dieu. À Gênes, en Ligurie, en 1510, Sainte Catherine Fieschi, veuve, remarquable par son mépris du monde, ses jeûnes répétés, son amour de Dieu et sa charité envers les pauvres et les malades. À Hirado, au Japon, en 1622, le bienheureux Camille Costanzo, prêtre de la Compagnie de Jésus et martyr. Sur l'ordre du chef suprême Hidetada, il fut brûlé vif et jusque sur le bûcher ne cessa de prêcher le Christ. À San Francisco Cajono au Mexique, en 1700, les bienheureux Jean-Baptiste et Hyacinthe des Anges, catéchistes et martyrs. Refusant d'adorer les idoles, ils succombèrent à des coups violents, participant ainsi à la passion du Christ. À Vienne, en Autriche, l'an 1929, le bienheureux Antoine-Marie Schwartz, prêtre. Pour le soin pastoral des apprentis et des jeunes ouvriers, mais aussi pour la défense

connaissance de leurs droits, il fonda la congrégation de Saint-Joseph de Calazan pour les ouvriers chrétiens. À Loza de Ranne, dans le pays de Valence, en Espagne, l'an 1936, le bienheureux Pascal Penade Jornet, prêtre et martyr, victime de la persécution déchaînée au cours de la guerre civile. Au camp de concentration de Dachau, en Bavière, l'an 1942, le bienheureux Ladislas Miégon, prêtre de Sandomierz et martyr. Aumônier militaire, quand la Pologne fut soumise au régime nazi, il fut déporté en Allemagne et succomba aux mauvais traitements subis. À Naples, en 1952, le bienheureux Paul Mana, prêtre, membre de l'Institut pontifical. Pour les missions étrangères, il dut quitter pour raison de santé son activité missionnaire en Birmanie, s'occupa avec zèle de l'œuvre d'évangélisation et favorisa la prédication de la parole de Dieu et l'unité des chrétiens. À Palerme, en 1993, le bienheureux Joseph Puglisi, souvent appelé Pino Puglisi, prêtre diocésain, martyr. Tué par la mafia en 1993. En éduquant les enfants selon l'Évangile, il les a sauvés de la pègre, et donc elle a essayé de le vaincre en le tuant. Et encore ailleurs, bien d'autres saints et bienheureux. Elle est précieuse au regard de Dieu, la mort de ses saints. Que la Sainte Vierge Marie et tous les saints intercèdent pour nous auprès du Seigneur, pour que nous obtenions de lui aide et salut, lui qui vit et règne pour les siècles des siècles.

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1: Radio Espérance, il est 7h, nous récitons l'Angélus. L'ange du Seigneur apporta l'annonce à Marie.
2: Et elle conçut du Saint-Esprit. Je vous salue Marie, pleine de grâce. Le Seigneur est avec vous. Vous êtes bénie entre toutes les femmes, et Jésus, le fruit de vos entrailles, est béni.
1: Sainte Marie, Mère de Dieu, priez pour nous pauvres pécheurs, maintenant et à l'heure de notre mort. Amen. Voici la servante du Seigneur.
2: Qu'il me soit fait selon votre parole.
1: Je vous salue Marie, pleine de grâce. Le Seigneur est avec vous. Vous êtes bénie entre toutes les femmes, et Jésus, le fruit de vos entrailles, est béni.
2: Sainte Marie, Mère de Dieu, priez pour nous pauvres pécheurs, maintenant et à l'heure de notre mort. Amen.
1: Et le Verbe s'est fait chair.
2: Et il a habité parmi nous.
1: Je vous salue Marie, pleine de grâce. Le Seigneur est avec vous. Vous êtes bénie entre toutes les femmes, et Jésus, le fruit de vos entrailles, est béni.
2: Sainte Marie, Mère de Dieu, priez pour nous pauvres pécheurs, maintenant et à l'heure de notre mort. Amen.
1: Priez pour nous, Sainte Mère de Dieu.
2: Afin que nous soyons rendus dignes des promesses du Christ. Prions. Que ta grâce, Seigneur, notre Père, se répande en nos cœurs. Par le message de l'ange, tu nous as fait connaître l'incarnation de ton Fils bien-aimé. Conduis-nous par sa passion et par sa croix, avec le secours de la Vierge Marie, jusqu'à la gloire de la résurrection, par Jésus le Christ notre Seigneur. Amen.
1: Amis auditeurs, bonjour, il est 7h03. En ce mardi 15 septembre, vous écoutez Radio Espérance. Nicolas, Jérôme, Xavier avec vous pour partager cette prière du matin. En ce début de journée, après avoir salué Marie, reine des hommes, reine du ciel et de la terre, nous nous tournons vers le Seigneur. Au nom du Père, du Fils et du Saint-Esprit. Amen.

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1: Lecture de la première lettre de saint Paul apôtre aux Corinthiens. Frères, prenons une comparaison. Le corps ne fait qu'un. Il a pourtant plusieurs membres. Et tous les membres, malgré leur nombre, ne forment qu'un seul corps. Il en est ainsi pour le Christ. C'est dans un unique esprit, en effet, que nous tous, juifs ou païens, esclaves ou hommes libres, nous avons été baptisés pour former un seul corps. Tous, nous avons été désaltérés par un unique esprit. Le corps humain se compose non pas d'un seul, mais de plusieurs membres. Or, vous êtes corps du Christ et chacun pour votre part, vous êtes membre de ce corps. Parmi ceux que Dieu a placés ainsi dans l'Église, il y a premièrement des apôtres, deuxièmement des prophètes, troisièmement ceux qui ont charge d'enseigner. Ensuite, il y a les miracles, puis les dons de guérison, d'assistance, de gouvernement, le don de parler diverses langues mystérieuses. Tout le monde, évidemment, n'est pas apôtre. Tout le monde n'est pas prophète, ni chargé d'enseigner. Tout le monde n'a pas à faire des miracles, à guérir, à dire des paroles mystérieuses ou à les interpréter. Recherchez donc avec ardeur les dons les plus grands.

0: Nous sommes son peuple, son troupeau.
1: Acclamez le Seigneur, terre entière. Servez le Seigneur dans l'allégresse. Venez à lui avec des chants de joie.
0: Nous sommes son peuple, son troupeau.
1: Reconnaissez que le Seigneur est Dieu. Il nous a fait et nous sommes à lui. Nous, son peuple, son troupeau.
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1: 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Sa fidélité demeure d'âge en âge.
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Bienheureuse Vierge Marie, près de la croix du Seigneur, sans connaître la mort, elle a mérité la gloire du martyre.

0: Évangile de Jésus-Christ selon saint Luc.
1: En ce temps-là, lorsqu'ils présentèrent Jésus au temple, le père et la mère de l'enfant s'étonnaient de ce qui était dit de lui. Siméon les bénit, puis il dit à Marie, sa mère, « Voici que cet enfant provoquera la chute et le relèvement de beaucoup en Israël. Il sera un signe de contradiction. Et toi, ton âme sera traversée d'un glaive. Ainsi seront dévoilées les pensées qui viennent du cœur d'un grand nombre. »

0: Père très saint, nous t'offrons nos actions, nos joies, nos peines, avec celles de tous nos frères, dans le cœur de ton Fils, Jésus, notre Seigneur. Par l'Esprit Saint, nous serons aujourd'hui les témoins de ton amour. Avec Notre-Dame, en l'Église, nous te prions pour que le monde accueille ta lumière.
1: Prions. À l'approche du grand rassemblement autour de notre pape, prions pour le Saint-Père, le pape Léon XIV. Que le Seigneur le protège et préserve sa vie, qu'il soit heureux sur terre et ne succombe pas à la haine de ses ennemis. Seigneur, donne à notre Saint-Père de servir par la parole et par l'exemple ceux qu'il dirige et de parvenir ainsi à la vie éternelle.
2: Je crois en Dieu, le Père Tout-Puissant, Créateur du ciel et de la terre, et en Jésus-Christ, son Fils unique, notre Seigneur, qui a été conçu du Saint-Esprit, est né de la Vierge Marie, a souffert sous Ponce Pilate, a été crucifié, est mort et a été enseveli, est descendu aux enfers, le troisième jour est ressuscité des morts, est monté aux cieux, est assis à la droite de Dieu le Père Tout-Puissant, d'où il viendra juger les vivants et les morts.
1: Je crois en l'Esprit Saint, à la Sainte Église catholique, à la communion des saints, à la rémission des péchés, à la résurrection de la chair, à la vie éternelle. Amen.
2: Notre Père qui es aux cieux, que ton nom soit sanctifié, que ton règne vienne, que ta volonté soit faite sur la terre comme au ciel.
1: Donne-nous aujourd'hui notre pain de ce jour. Pardonne-nous nos offenses, comme nous pardonnons aussi à ceux qui nous ont offensés. Et ne nous laisse pas entrer en tentation, mais délivre-nous du mal. Amen.
2: Je vous salue Marie, pleine de grâce. Le Seigneur est avec vous. Vous êtes bénie entre toutes les femmes, et Jésus, le fruit de vos entrailles, est béni.
1: Sainte Marie, Mère de Dieu, priez pour nous pauvres pécheurs, maintenant et à l'heure de notre mort. Amen.
0: Et maintenant, nous nous unissons à Dieu dans la foi, l'espérance et la charité.
2: Acte de foi. Mon Dieu, je crois fermement toutes les vérités que vous avez révélées et que vous nous enseignez par votre Sainte Église, parce que vous ne pouvez ni vous tromper, ni nous tromper. Dans cette foi, puis-je vivre et mourir. Amen.
0: Acte d'espérance. Mon Dieu, j'espère avec une ferme confiance que vous me donnerez par les mérites de Jésus-Christ votre grâce en ce monde et le bonheur éternel dans l'autre. Parce que vous l'avez promis et que vous tenez toujours vos promesses. Dans cette foi, puis-je vivre et mourir. Amen.
1: Acte de charité. Mon Dieu, je vous aime de tout mon cœur et plus que tout, parce que vous êtes infiniment bon et j'aime mon prochain comme moi-même pour l'amour de vous.

0: Chaque jour, il est bon de nous rappeler la loi du Seigneur.
1: Tu adoreras le Seigneur ton Dieu et tu l'aimeras parfaitement.
2: Tu ne prononceras le nom de Dieu qu'avec respect, fuyant faux blasphème et faux serment.
1: Tu sanctifieras le jour du Seigneur.
2: Tu honoreras ton père et ta mère.
1: Tu ne tueras pas.
2: Tu ne commettras pas d'adultère.
1: Tu ne voleras pas.
2: Tu ne porteras pas de faux témoignage contre ton prochain.
1: Tu ne convoiteras pas la femme de ton prochain.
2: Tu ne désireras pas injustement le bien des autres.

Esprit d'amour éternel qui procède du Père et du Fils, nous te remercions pour toutes les vocations d'apôtres et de saints qui ont fécondé l'Église. Continue ton œuvre, nous t'en prions. Esprit Saint, source éternelle de joie et de paix, c'est toi qui ouvres le cœur et l'esprit à l'appel divin. C'est toi qui rends efficace tout élan vers le bien, vers la vérité, vers la charité. Regarde ton Église qui a aujourd'hui un besoin particulier de prêtres saints, de témoins fidèles et autorisés de ta grâce, qui a besoin d'hommes et de femmes consacrés. Ouvre le cœur et l'esprit des jeunes gens et des jeunes filles pour qu'une nouvelle floraison de sainte vocation montre la fidélité de ton amour et que tous puissent connaître le Christ, vraie lumière venue dans le monde pour offrir à chaque être humain l'espérance assurée et la vie éternelle. Amen.

0: 7h24, aujourd'hui 15 septembre, l'Église fait mémoire de Notre-Dame des Sept Douleurs.
1: Au lendemain de la fête de la Sainte Croix, nous faisons mémoire de la compassion de Marie, c'est-à-dire de l'écho de la passion dans son cœur. Debout, au pied de la croix, la Vierge Marie souffrit cruellement, associée d'un cœur maternel au sacrifice de son Fils. Elle donnait au supplice de Jésus le consentement de son amour et sans connaître la mort, elle a mérité ainsi la gloire du martyr. Très tôt, les artistes chrétiens ont représenté Marie associée au sacrifice de Jésus. Placée d'abord debout au pied de la croix, elle fut ensuite représentée assise, tenant sur ses genoux le cadavre de son Fils. Ces images, qu'on appelle Pietà, soutiennent toujours la prière des fidèles. Peu à peu, les chrétiens ont médité sur les douleurs de Marie pendant et avant la passion de notre Seigneur. Le vieillard Siméon avait prophétisé en révélant à Marie ses souffrances futures. « Vois ton fils qui est là provoquera la chute et le relèvement de beaucoup en Israël. Il sera le signe de division et toi-même, ton cœur sera transpercé par une épée. » Au XIVe siècle, on fixa au nombre de 7 les douleurs de Marie. Ce sont la fuite en Égypte, la recherche de l'enfant Jésus au temple, la séparation au début de la vie publique et 4 moments de la passion, la rencontre sur le chemin du calvaire, la station au pied de la croix, la descente de croix et la mise au tombeau. C'est l'ordre des serviteurs de Marie qui les premiers célébrèrent cette fête à Florence. Le pape Pie VII l'étendit à l'Église universelle en 1814 et le pape Pie X fixa la date de cette mémoire en 1913.

Ainsi s'achève notre prière du matin. Vous êtes à l'écoute de Radio Espérance, 9 avenue Benoît Charvet, à Saint-Étienne. Nicolas, Jérôme, Xavier vous disent au revoir et vous souhaitent une bonne journée. Nous allons retrouver un enseignement donné par le père Michel Botte, chapelain au sanctuaire Notre-Dame de Lourdes, sur la croix glorieuse.

Bonjour à vous tous et toutes. Qu'est-ce que c'est que la croix? Posons-nous la question. La croix, c'est un arbre, arbre de la mort, arbre qui nous rappelle l'arbre du paradis terrestre dont il ne fallait pas manger du fruit défendu. Or, l'homme, sous la voix mensongère de Satan, a désobéi à Dieu, a touché à cet arbre et il a connu la mort. L'humanité a été plongée dans les enfers, c'est-à-dire dans le monde sans amour, le monde des ténèbres, le monde du mal, du péché, le monde de Satan, le monde de la mort. Donc, cet arbre a conduit l'humanité à la mort. Et Dieu n'a pas supporté cela. Il est sorti en criant « Adam, où es-tu ? Mettez chacun votre prénom. Où es-tu parti te perdre sur un chemin de mort ? Pourquoi ?» Tu n'as pas écouté ma voix, moi qui t'ai créé par amour, qui t'ai créé à mon image, à ma ressemblance. Ainsi, l'homme a désobéi à Dieu, à la voix de Dieu. Et ça a été la chute mortelle dans le péché originel. L'homme était perdu. Mais Dieu n'est qu'amour et miséricorde. Alors, il va sauver l'humanité. Mais pour cela, il faut qu'il trouve dans l'humanité un homme juste, un homme parfait, un homme droit, un homme sans péché, un homme fidèle à Dieu. Et pour cela, il fallait qu'il trouve une mère, une femme capable de mettre au monde cet homme, un homme sans péché, un homme immaculé. Et c'est pour ça que Dieu a choisi dans sa tendresse l'Immaculée Conception pour nous donner Jésus, le Fils de Dieu. Or, Jésus est mort sur l'arbre de la croix, l'arbre de la mort, l'arbre du supplice. Jésus a osé aller jusqu'à cet acte d'amour pour nous, pécheurs, criminels. Et c'est grâce à sa crucifixion, c'est grâce à la résurrection du Christ que l'arbre de la mort va devenir l'arbre de la vie. La croix, c'est la preuve de l'amour de Dieu pour nous. Par la mort du Christ, la mort va être vaincue. Mort, où est ton aiguillon? Mort, où est ta victoire? Jésus, sur la croix, a tué la mort et il nous a rendu la vie. Et c'est ça, le mystère de la croix. C'est pour ça que chaque fois que nous regardons une croix, prenons du temps, du silence, pour réfléchir sur ce que cet instrument de mort, de supplice, nous a obtenu par l'amour de Dieu, par sa miséricorde. Dieu ne s'est pas arrêté au péché des hommes. Il n'a pas gardé rancune, comme souvent nous le faisons nous-mêmes. Nous gardons rancune, nous en voulons à quelqu'un qui nous a offensés, qui nous a fait du mal, nous avons un désir de vengeance, de punir. Mais par le mystère de la croix, Dieu nous montre la puissance de son amour, la puissance de sa miséricorde, la tendresse de ce Dieu lent à la colère et plein d'amour. Voilà ce qu'est la croix, ce que nous révèle la croix du Christ. Par lui, j'insiste là-dessus, l'arbre de la mort va nous donner la vie, va nous rendre la vie. Alors que nous étions perdus, que nous étions soumis à la damnation éternelle par le drame du péché originel, par cette désobéissance à la voix de Dieu, une voix qui n'est qu'amour, tendresse et miséricorde. La croix nous invite désormais à nous convertir. La croix nous invite à écouter Dieu. C'est le grand commandement. Écoute le Seigneur ton Dieu, écoute Israël. Et Jésus dira dans l'Évangile, heureux ceux qui écoutent la parole de Dieu et qui la mettent en pratique. La croix, je dirais, c'est comme une antenne qui étend ses bras sur le monde entier pour nous révéler la tendresse et la miséricorde de Dieu. Oui, le signe de la croix que l'on trouve sur nos routes, nos chemins, dans nos églises, dans nos cimetières, sur des collines, sur des montagnes, ce signe de la croix ne fait que nous crier la tendresse et la miséricorde de Dieu. Alors prenons conscience de cette tendresse de Dieu, de son amour, de sa miséricorde. Par ta croix, ô Jésus-Christ, tu nous as rendu la vie.
Loué sois-tu, béni sois-tu, Dieu de tendresse, d'amour et de miséricorde.

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1: Nouvelles de l'Église universelle. Anne Dallaire.
2: Bonjour à tous. Le Saint-Siège a annoncé que la rencontre sur la famille convoquée par Léon XIV se tiendra au Vatican du 7 au 14 octobre prochain. Les participants, notamment les présidents des conférences épiscopales et plusieurs familles, seront invités à travailler sur les 5 thématiques retenues. Comme annoncé en mars dernier par le pape Léon XIV, le Vatican accueillera donc cette rencontre pour réfléchir aux mesures à prendre pour annoncer l'évangile aux familles aujourd'hui à la lumière d'Amoris Laetitia. Cette exhortation apostolique avait été publiée en 2016 par le pape François après 2 synodes consacrés à la famille en 2014 et 2015. Elle avait suscité d'âpres débats, notamment concernant une éventuelle ouverture des sacrements pour les couples de personnes divorcées et remariées. La rencontre rassemblera tous les chefs des églises catholiques orientales et tous les présidents des conférences épiscopales du monde. Participeront aussi quelques familles, comme l'avait annoncé le pape lors du consistoire extraordinaire le 27 juin dernier. Le dicastère pour les laïcs, la famille et la vie, le ministère du Vatican qui organise l'événement, insiste sur l'importance pour les participants d'avoir le courage de poursuivre le chemin ouvert par Amoris Laetitia. Cette semaine leur est présentée comme une occasion de rencontre, d'écoute et de discernement. Les participants

confiance dans la possibilité de construire un projet conjugal et familial stable, les organisateurs invitent à trouver des solutions pour faire redécouvrir la promesse du mariage chrétien. Ils souhaitent notamment répondre à cette quête de sens en proposant le témoignage de couples fidèles et crédibles. La troisième thématique porte sur la vie conjugale et plus particulièrement sur les premières années de mariage, décrites comme un temps décisif. Ces moments requièrent une attention particulière, note le dicaster. Ils permettent de consolider le lien conjugal et faire face ensemble aux changements qui accompagnent les débuts de la vie familiale, comme l'arrivée des enfants ou l'articulation entre vie familiale et vie professionnelle. Le quatrième thème concerne la manière dont l'Église peut accompagner les familles face aux difficultés de la vie qu'elles affrontent. Cela concerne notamment les problèmes relationnels au sein de la vie conjugale, en particulier ceux de l'abandon, de la séparation et du divorce, qui n'est pas reconnu par l'Église. Le cinquième thème porte sur la façon dont les familles peuvent être des sujets de la mission en tant que lieu de transmission de la foi aux enfants, mais aussi de témoignage quotidien de l'Évangile. Dans un monde qui évolue rapidement, la contribution des familles à la mission de l'Église est plus nécessaire que jamais pour soutenir un apprentissage de l'amour durable, assure le dicaster. Très bonne écoute de nos programmes, nous nous retrouvons demain, à très bientôt.

0: Ne commets pas d'adultère. Marc 10, 19.
1: Ça va mieux en le disant. Guillaume de Prémard.
2: Chers auditeurs de Radio Espérance, bonjour. Le classement international PISA 2025, basé sur les compétences des élèves de 15 ans, a été publié au début de ce mois de septembre. Pour la France, le niveau général, déjà préoccupant ces dernières années, se dégrade fortement, à la fois en compréhension écrite et en mathématiques. Les résultats atteignent un niveau historiquement bas depuis le lancement de l'étude, c'était en l'an 2000. Le ministre de l'Éducation nationale, Édouard Geffray, a mis en avant trois facteurs principaux. 1. Les réseaux sociaux. 2. Les smartphones. Et 3. Une moindre implication des parents. Il n'amorce aucune remise en cause de l'éducation nationale elle-même, notamment des méthodes d'apprentissage et de cette longue dérive qui a conduit l'école à délaisser la transmission des savoirs de base pour s'occuper de tout autre chose. Formater des bons citoyens tolérants, apprendre le petit catéchisme de la morale diversitaire, l'éducation affective et sexuelle, etc. Concernant l'usage de la langue française, le constat est aujourd'hui implacable. Le niveau du certificat d'études de jadis était supérieur au baccalauréat d'aujourd'hui. Cela signifie qu'un enfant de 11 ou 12 ans s'exprimait en moyenne bien mieux qu'un jeune de 17 ou 18 ans aujourd'hui. Ce naufrage documenté par les résultats PISA fait l'objet d'un déni caractérisé parmi les élites progressistes. À cet égard, je suis resté quoi ? En écoutant l'écrivain Yannick Hennel s'exprimer sur le média en ligne Brut, c'était le 6 septembre dernier. Voici ce qu'il dit concernant le diagnostic de la baisse de niveau, je cite. « Pour moi, c'est un diagnostic inepte, parce qu'il émane de la société elle-même qui essaie de mesurer ce qui se passe dans les salles de classe. C'est presque comme une

consigne capitaliste en fait. Il s'agirait d'être efficace, d'être propre à devenir productif. Pour moi, les enfants, durant leur scolarité, sont là pour s'épanouir, pour certes engranger des connaissances, un savoir, mais c'est un savoir également existentiel. La mesure qu'on appelle le niveau m'a toujours semblé déplorable, et c'est cela qui écrase les jeunes. Beaucoup de professeurs s'insurgent contre cette idée que le niveau a baissé. Cet énoncé-là, le niveau a baissé, est un pur mépris. Fin de citation. Le niveau de déni de cet écrivain est ahurissant. Ce qui est étonnant, c'est qu'il s'agit d'un homme lettré, agrégé de lettres modernes, dont la qualité d'expression est excellente. Et ce qui est terrible, c'est que ce fils d'officier a grandi dans un environnement socio-familial porteur, a été collégien au Prytané militaire de La Flèche et lycéen au prestigieux lycée Chateaubriand de Rennes. Cela signifie qu'il a lui-même reçu une instruction de bon niveau et qu'il a bénéficié de ce dont ont été privés le plus grand nombre des élèves dont le niveau fait aujourd'hui chuter la note moyenne de la France. Nous voici dans une situation où le milieu social est devenu un facteur décisif pour réussir à l'école, puis dans les études. Cette injustice devrait choquer cette belle âme progressiste davantage que le prétendu mépris que manifesteraient envers les jeunes ceux qui soulignent la chute vertigineuse du niveau qui se fait au détriment de ces jeunes, lesquels subissent un nivellement par le bas qui creuse encore davantage les disparités entre les classes sociales.

Chers amis auditeurs de Radio Espérance, nous nous retrouvons pour l'écho du Saint-Siège du lundi 14 septembre. Commençons par l'anniversaire du pape Léon XIV, qui fête ce lundi 14 septembre 2026 ses 71 ans. Cette date marque le terme d'une année marquée par des appels répétés à la paix, plusieurs voyages apostoliques et un souci constant de la dignité humaine. Le même jour, le Saint-Père a également décidé, par un texte appelé « Chirographe », d'agrandir les locaux des archives et de la bibliothèque apostolique du Vatican. Face à l'augmentation du patrimoine documentaire du Saint-Siège, il a demandé la construction d'un nouveau bâtiment adapté à ses besoins. Toujours ce lundi, Léon XIV a inauguré l'exposition intitulée « Agva » à la Bibliothèque apostolique vaticane. Dans son discours, il a salué la mission des institutions chargées de préserver la mémoire de l'Église, les invitant à trouver, je cite, « de nouvelles voies de réconciliation ». Poursuivons avec une décision économique importante prise par le pape. Léon XIV a annulé les réductions de salaire qui avaient été décidées en 2021 par le pape François. Ce texte, intitulé « Un avenir durable », avait été adopté en raison de l'urgence dictée par la pandémie de Covid-19. Il réduisait alors le salaire des cardinaux, des responsables et secrétaires des dicastères, ainsi que celui des clercs et des religieux. Cette abrogation marque donc un retour à la situation salariale antérieure à la crise sanitaire. Concluons ce point d'actualité avec la remise de la première médaille Léon XIV pour la durabilité. Lors d'une conférence de presse tenue dans la salle Saint-Pie-X au Vatican, l'université américaine de Villanova a annoncé que le cardinal Michael Czerny en était le tout premier lauréat. Cette distinction récompense son engagement en faveur du développement durable. L'université a également dévoilé de nouveaux détails concernant sa prochaine conférence internationale sur le développement durable prévue en 2026. Merci d'avoir suivi l'écho du Saint-Siège du lundi 14 septembre. On se retrouve demain à la même heure. Bonne semaine sur les ondes de Radio Espérance.

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Vos rendez-vous aujourd'hui sur Radio Espérance. Chers méditeurs, bonjour, bienvenue sur les ondes de Radio Espérance en ce mardi 15 septembre, mardi où nous fêtons Notre-Dame des Sept Douleurs. Voici quelques-uns de nos rendez-vous prévus aujourd'hui sur nos ondes. Et dès 9h30, nous entrerons dans la liturgie de cette fête de Notre-Dame des Sept Douleurs avec Françoise Brenhardt qui nous présentera la première lecture et le psaume de la messe de cette fête de Notre-Dame des Sept Douleurs. Nous poursuivrons avec Michel Boyancé pour des questions de philosophie, de société et de foi. Aujourd'hui, deuxième émission consacrée à foi et raison. Puis ce sera l'Arche de l'Histoire et Jean-Baptiste Noé nous parlera des franciscains. À 11h, quelques nouvelles de Terre Sainte nous sont proposées et présentées par Christian Media Center avant de pouvoir suivre et nous dire d'intention à la messe qui sera célébrée depuis la crypte du patronage Saint-Joseph à Saint-Étienne. Cet après-midi à 14h30, nous aurons la méditation du chapelet, bien sûr, avec les mystères lumineux, chapelet suivi à 15h de l'heure de la miséricorde. Pour notre temps d'enseignement, à 16h, nous retrouverons le père Pierre Amar pour un enseignement qu'il avait donné à Notre-Dame-du-Lot, c'était au Festival Marial en 2020, un enseignement que le père Pierre Amar a intitulé « Avec Marie, faire de nos fragilités un atout ». Après ce temps d'enseignement, notre temps d'intercession et la prière du chapelet de la miséricorde. Pour cette méditation, nous serons comme à l'accoutumée en direct de l'oratoire de la radio à Saint-Étienne à partir de 17h. Après 18h30, l'office des Vêpres, c'est depuis le couvent Saint-Antoine à Bastia avec les frères Capucins. Et ce soir, après notre chapelet pour les vocations, prié depuis nos studios de Paray-le-Monial à 20h30, où nous méditerons les mystères douloureux, je vous propose à 21h de revivre l'un des épisodes de nos sessions de l'été. Nous allons être avec le frère Édouard d'Ivry, dominicain, pour une conférence qu'il a donnée au cours de la 18e université chrétienne d'été à Castanet, c'était en juillet dernier. Pour cet enseignement, le frère Édouard d'Ivry a choisi d'étudier la question de la guerre juste. Et nous conclurons liturgiquement cette journée à 22h05 avec l'Office des Complies, toujours en direct depuis nos studios, et Office des Complies suivi de la lecture du martyrologe de ce mercredi. Dans l'immédiat, il est 8h et je vous laisse avec la chronique de SOS Chrétiens d'Orient à la découverte des chrétiens d'Orient, suivi du Père Descouvement pour des questions sur la foi que l'on se pose quelquefois, avant d'entrer dans la liturgie du dimanche prochain, le 25e dimanche du temps ordinaire. C'est François Brenhardt qui nous commentera la première lecture de ce 25e dimanche du temps ordinaire. Tout ceci, c'est avant notre premier chapelet de la journée, à 8h30, chapelet aux intentions des âmes du purgatoire en ce mardi, où nous méditerons les mystères joyeux. Je vous souhaite donc une très bonne et belle journée en ce 15 septembre sur les ondes de Radio Espérance.

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1: Chers auditeurs de Radio Espérance, bonjour et bienvenue dans cette nouvelle émission à la découverte des chrétiens d'Orient. Ce matin, nous recevons Benjamin Blanchard, directeur général de SOS Chrétiens d'Orient, car dans quelques jours, les 19 et 20 septembre prochains, nous commémorerons les 3 ans de la prise du Haut-Karabakh au terme d'une offensive éclair menée par l'Azerbaïdjan en septembre 2023. Des milliers de personnes avaient alors fui vers l'Arménie et des prisonniers politiques des autorités du Haut-Karabakh et de l'Artsar sont encore aujourd'hui détenus à Bakou, capitale de l'Azerbaïdjan. Bonjour Benjamin Blanchard, que sait-on de leurs conditions de détention et de leur procès ?
2: Bonjour Astrid Baudry. Eh bien, on sait que c'est un procès de pure forme, c'est un simulacre de procès. Ce sont des simulacres de procès, devrais-je même dire, puisqu'il y a eu 2 procès. Il y a eu le procès en première instance et le procès en appel, où il y a eu des condamnations à la perpétuité et d'autres un peu moins lourdes. Mais tout ça est assez dérisoire, puisque ces procès n'avaient pas le début du commencement d'un semblant de justice, en fait. Et ce qui est absolument tragique, c'est que ces simulacres de procès se sont faits dans le plus grand silence, à la fois du gouvernement arménien et aussi des gouvernements occidentaux, des chancelleries occidentales, qui, comme le gouvernement arménien ne dit rien, elles ne disent rien non plus. Et on laisse l'Azerbaïdjan faire ça. Et pendant ce temps, ces pauvres gens croupissent en prison. Donc, il y a la plupart des présidents de du Haut-Karabakh, puis de l'Artsar, et d'autres, dont certains que, par exemple, l'ancien ministre des Affaires étrangères de l'Artsar, David Babayan, que je connaissais personnellement très bien, et donc très érudit, très passionnant, et qui croupit toujours en prison. Donc c'est quelque chose d'absolument très triste et vraiment scandaleux que ces prisonniers politiques soient complètement oubliés.
1: Et l'avocate Siranij Sahakian dénonce le fait que ces mauvais traitements auraient lieu en raison de leur religion chrétienne. Elle s'est également inquiétée de l'avenir du patrimoine chrétien présent au Haut-Karabakh.
2: Alors, pour les mauvais traitements, il s'agit de mauvais traitements physiques, ou notamment les tatouages chrétiens, les croix ou autres. Les geôliers ont tenté de les effacer en brûlant notamment la peau, etc. Parce qu'évidemment, c'est pas facile d'effacer un tatouage. Je ne suis pas certain que ces mauvais traitements soient faits parce que les gens sont chrétiens. C'est plutôt parce que les gens sont arméniens et qu'on veut effacer toute trace de leur arménité et les punir d'être arméniens, donc chrétiens, puisque l'Azerbaïdjan n'est pas, il faut être honnête, n'est pas un régime islamiste. Il n'y a pas du tout d'islam radical en Azerbaïdjan et d'autres confessions chrétiennes peuvent tout à fait prospérer librement. Par contre, s'il s'agit de chrétiens arméniens, là, c'est vraiment la chasse aux sorcières, des traitements abominables comme sur ces pauvres prisonniers. Et puis également, parlons du patrimoine, en effet, où là, on assiste à une destruction méthodique du patrimoine arménien chrétien au Haut-Karabakh. Je voudrais parler de la cathédrale de Souchi, dont la coupole a été rasée. Je voudrais parler de la cathédrale de Stepanakert qui a été détruite au motif qu'elle n'était pas ancienne, donc là elle a été complètement rasée, ou alors le monastère de Gantzazar dans le nord de l'Artsar, où là aussi on essaye d'enlever toute trace de son arménité. Donc vraiment c'est l'arménité qui pose problème, et le patrimoine chrétien est détruit en ce qu'il est arménien principalement, et là aussi c'est absolument scandaleux que cela se fasse dans le plus grand silence, tant du gouvernement arménien que des chancelleries occidentales.
1: Benjamin Blanchard, un grand merci d'avoir répondu à nos questions. Chers auditeurs, nous vous invitons à prier pour les réfugiés d'Artsar et pour le peuple arménien. Nous vous donnons rendez-vous la semaine prochaine pour une nouvelle émission à la découverte des chrétiens d'Orient.

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1: Chers auditeurs de Radio Espérance, l'Évangile nous dit souvent que la vie éternelle est déjà commencée. Jésus nous dit que celui qui mange ma chair et boit mon sang possède la vie éternelle. Qu'est-ce que ça veut dire? Eh bien, ça veut dire que nous vivons déjà sur terre quelque chose des joies du ciel. Par exemple, dans le ciel, nous serons heureux d'être dans les bras de Jésus. Il y aura de la place pour chacun d'entre nous dans les bras de Jésus. Nous serons dans ses bras comme Saint Jean l'était le soir de la Seine, sur son cœur et dans ses bras. Mais c'est déjà vrai sur terre. Quand je me promène, je sais que je suis dans le Christ Jésus, comme Saint Paul nous le dit tant de fois dans ses épîtres. Vous êtes dans le Christ, donc je suis dans les bras de Jésus. Je ne sens pas. Il peut arriver que des personnes le sentent d'une façon exceptionnelle. Je ne le sens pas, mais je sais. Et je le sais tellement, c'est comme si je le sentais. Je suis en lui, je suis dans ses bras. Et je lui donne une joie extraordinaire. Par exemple, quand on fête Sainte-Marie-Madeleine, on peut penser à la joie avec laquelle Jésus a transformé Marie-Madeleine pour en faire une sainte. Comment cette femme qui avait le diable au corps s'est-elle convertie? D'ailleurs, elle n'était peut-être pas une grande pécheresse, mais toujours est-il qu'elle est le symbole des femmes qui se sont converties. Eh bien, cette joie de nous convertir, Jésus la connaît. Donc, nous donnons à Jésus une joie céleste de nous transformer, de nous rendre saints, de nous rendre réel à ses yeux. Nous vivons déjà quelque chose de la joie du ciel. Cette joie, nous la connaîtrons dans le ciel. Dans le ciel, nous verrons la joie avec laquelle le Seigneur a fait de nous des saints pour participer à la joie du ciel. Mais cette joie, Jésus la connaît déjà. Par conséquent, en pensant que nous donnons à Jésus une joie divine, une joie extraordinaire, une joie infinie à nous convertir, nous sommes déjà au paradis. La différence au paradis, nous la verrons, cette joie, mais sur terre, nous savons qu'elle est là. Savoir que nous donnons à Dieu une joie infinie par notre façon d'écouter sa parole, d'obéir à son évangile, de faire beaucoup de sourires pour lui faire plaisir. Nous vivons déjà quelque chose du ciel. Voilà, avec cette différence que dans le ciel, nous le verrons. Comme dit Thérèse, dans le ciel, nous serons dans les bras de Jésus. Nous verrons que nous sommes dans les bras de Jésus, nous le sentirons, mais sur terre, nous sommes déjà dans les bras de Jésus. Et par conséquent, les chrétiens savent qu'ils vivent sur terre quelque chose de la joie du ciel, quelque chose de la joie divine, parce que c'est Jésus qui vit en nous sa joie. C'est Jésus qui vit en nous sa joie et qui nous communique quelque chose de cette joie qu'il a de nous transformer. Quand on pense à ces réalités-là, on est déjà au paradis. Et dans des moments de loisir, lorsque nous ne travaillons pas, nous avons le droit et le devoir de jouir de cette joie que Jésus nous communique et que nous lui offrons.

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2: Année A, 25e dimanche du temps ordinaire. Première lecture, livre d'Isaïe, chapitre 55. Cherchez le Seigneur tant qu'il se laisse trouver. Invoquez-le tant qu'il est proche. Que le méchant abandonne son chemin et l'homme perfide ses pensées. Qu'il revienne vers le Seigneur, qui lui montrera sa miséricorde, vers notre Dieu qui est riche en pardon. Car mes pensées ne sont pas vos pensées, et vos chemins ne sont pas mes chemins, oracle du Seigneur. Autant le ciel est élevé au-dessus de la terre, autant mes chemins sont élevés au-dessus de vos chemins, et mes pensées au-dessus de vos pensées. Commentons qu'il, l'homme perfide, revienne vers le Seigneur qui lui montrera sa miséricorde vers notre Dieu qui est riche en pardon. Avec sainte Faustine, Jésus lui dit « Mon cœur déborde d'une grande miséricorde pour les âmes et particulièrement pour les pauvres pécheurs. Si elles pouvaient comprendre que je suis pour elles le meilleur Père, que c'est pour elles que le sang et l'eau ont jailli de mon cœur, comme d'une source débordante de miséricorde. » Petit journal 367. Et Jésus ajoute, dans les couvents, il y a des âmes qui remplissent mon cœur de joie. Mes traits sont gravés en elles. Et c'est pour cela que le Père Céleste les regarde avec une prédilection particulière. Elles seront un spectacle pour les anges et les hommes. Leur nombre est très petit. Ce sont elles qui protègent de la justice du Père Céleste et qui obtiennent miséricorde pour le monde. L'amour de ces âmes et leur sacrifice soutiennent l'existence du monde. Petit journal 367. Dieu dit aussi, dans la première lecture de ce dimanche, autant le ciel est élevé au-dessus de la terre, autant mes chemins sont élevés au-dessus de vos chemins et mes pensées au-dessus de vos pensées. Ce verset est très important. Le gouvernement mondial qui se met en place sous nos yeux n'a pas tellement la vision du bien commun, mais il recherche surtout le bien d'une élite financière mondiale, ce qui est très différent. Il n'a pas les pensées de Dieu, et s'il devient totalitaire, lui soumettre totalement notre volonté serait déshumanisant. L'intelligence artificielle peut en savoir beaucoup plus que nous, mais elle ne crée que par la répétition, et elle ne peut donner la vie divine ni offrir un chemin au-dessus de nos chemins. Là encore, lui soumettre notre vie serait déshumanisant. Dieu sait beaucoup de choses que nous ignorons. Il est le maître de tout. Il veille au bien commun de toute l'humanité et de tout l'univers. Nos actions ne peuvent pas égaler celles de Dieu. Et nos pensées ne peuvent percevoir qu'un bien particulier, par exemple, notre équilibre personnel, le bien de notre famille, de notre pays, ou même du monde entier, mais sous un aspect partiel, avec des informations très imparfaites. Et pourtant, l'Évangile indique que l'homme doit se diriger vers la volonté de Dieu, et Jésus nous montre l'exemple par sa prière à Gethsémani, non pas comme je veux, Père, mais comme tu veux. Revenons à Isaïe. « Autant le ciel est élevé au-dessus de la terre, autant mes chemins, dit le Seigneur, sont élevés au-dessus de vos chemins et mes pensées au-dessus de vos pensées. » Ce verset doit servir à ceux qui commandent pour toujours s'efforcer de penser au bien commun et non pas à des intérêts particuliers. Saint Thomas d'Aquin écrit « Le bien de tout l'univers est celui que considère Dieu, son créateur et gouverneur. Aussi, tout ce que Dieu veut, il le veut sous la raison du bien commun, qui est sa bonté, laquelle est le bien de tout l'univers, tandis que la créature ne saisit selon sa nature qu'un bien particulier, qui lui est proportionné. » Saint Thomas distingue l'objet matériel qui est un bien particulier que notre intelligence est capable de discerner et l'objet formel qui est le bien commun voulu par Dieu, car Dieu veut toute chose sous la raison de bien. Si notre intention est bonne pour une raison de bien, dit Saint Thomas, alors nous sommes dans la volonté divine quant au motif du vouloir. Mais nous ignorons ce que Dieu veut dans le détail de nos vies et nous ne pouvons pas nous conformer à sa volonté sous ce rapport, si ce n'est de garder les commandements. Dans la gloire, cependant, tous verront en chacune de leurs volontés particulières l'ordre que Dieu établit entre ceux qui les gens veulent et ceux qu'il veut lui-même. Et c'est pourquoi les gens conformeront en tout leur volonté à celle de Dieu, non seulement formellement, mais aussi matériellement. C'était la question 19, l'article 10 de la Prima Secundae. Autant le ciel est élevé au-dessus de la terre, autant mes chemins sont élevés au-dessus de vos chemins et mes pensées au-dessus de vos pensées, dit le Seigneur. Sainte Faustine dit: j'ai compris à un certain moment combien déplaît à Dieu une action qui peut paraître la plus louable, mais qui n'est pas inspirée par une intention pure. Ces actions incitent Dieu à punir plutôt qu'à récompenser. Petit journal 484. Mais il faut être prudent quand nous jugeons des intentions des autres, surtout de ceux qui prient. Sainte Faustine témoigne: aucun des gens ne comprend mon cœur. Et cela ne m'étonne plus maintenant, car cela m'a autrefois étonné quand mes intentions étaient blâmées et mal interprétées. Mais maintenant, je ne m'en étonne plus du tout. Les gens ne savent pas percevoir l'âme. Ils voient le corps et ils jugent d'après ce corps. Mais comme le ciel est loin de la terre, de même les pensées de Dieu sont loin de nos pensées. Petit journal 1445. Pour Sainte Faustine, qui demandait la fête de la Divine Miséricorde et la peinture d'une représentation du Christ ressuscité, l'accomplissement de la volonté divine passait par l'obéissance à ses supérieurs religieux, à ceux qui, dit-elle, tiennent la place de Dieu auprès de moi. Petit journal 375. Et c'est logique, même pour nous, qui ne vivons pas avec de tels vœux religieux. Nous avons tous à situer notre vision du bien, même si nous pensons être inspirés de Dieu, en lien avec d'autres personnes, spécialement celles qui ont la charge du bien commun. C'est une question de finalité et non pas d'intermédiaire. Si les intermédiaires se prennent pour Dieu, alors les moyens humains, le comment, remplace le but poursuivi, ce qui provoque des dérives. Jésus dit à Sainte Faustine: « Je suis avec toi. Pendant cette retraite, je t'affermirai dans la paix et le courage, pour que les forces ne te manquent pas dans l'accomplissement de mes desseins. C'est pourquoi tu vas absolument renoncer à ta propre volonté pendant cette retraite, et ainsi toute ma volonté s'accomplira en toi. Sache que cela va te coûter beaucoup. C'est pourquoi, écris sur une page blanche ces mots. À partir d'aujourd'hui, ma propre volonté n'existe pas. » Et barre la page. Et de l'autre côté, écris ces mots. À partir d'aujourd'hui, j'accomplis la volonté de Dieu, partout, toujours, en tout. Ne t'effraie de rien. L'amour t'en donnera la force et en facilitera l'accomplissement. Petit journal 372. Chers auditeurs, un tel sacrifice de la volonté personnelle n'a bien sûr de sens que vis-à-vis de Dieu, et parce que les pensées de Dieu sont au-dessus des nôtres, comme le dit le livre d'Isaïe. Merci, et que Dieu vous bénisse.
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2: 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Jeannette, Françoise, Dominique et vous, avec vous pour méditer le premier chapelet de la journée, nous contemplerons les mystères de douleur de la Vierge et nous écoutons « Ô Marie, ne pleure pas » pour nous préparer.

0: Au nom du Père et du Fils et du Saint-Esprit.
1: Amen.
0: Je crois en Dieu, le Père Tout-Puissant, Créateur du ciel et de la terre, et en Jésus-Christ, son Fils unique, notre Seigneur, qui a été conçu du Saint-Esprit, est né de la Vierge Marie, a souffert sous Ponce Pilate, a été crucifié, est mort et a été enseveli et descendu aux enfers. Le troisième jour, il est ressuscité des morts, est monté aux cieux, est assis à la droite de Dieu, le Père Tout-Puissant, d'où il viendra juger les vivants et les morts.
1: Je crois à l'Esprit Saint, à la Sainte Église catholique, à la communion des saints, à la rémission des péchés, à la résurrection de la chair, à la vie éternelle. Amen. Avec vous, auditeurs de Radio Espérance, nous contemplerons au cours de ce chapelet, les douleurs de la Vierge Marie, étroitement associées à notre rédemption, en prenant une part si intime à la passion de son Fils, passion offerte pour notre salut. Nous demanderons au Seigneur, au cours de ce chapelet, d'accorder sa miséricorde à tous les mourants et le repos éternel à tous nos défunts. Premier mystère des douleurs de Marie. La prophétie de Siméon sur l'enfant Jésus. De l'Évangile selon saint Luc. Siméon les bénit, puis il dit à Marie sa mère, « Voici que cet enfant provoquera la chute et le relèvement de beaucoup en Israël. Il sera un signe de contradiction, et toi, ton âme sera traversée d'un glaive. Ainsi seront dévoilées les pensées qui viennent du cœur d'un grand nombre. »
0: Notre Père, qui es aux cieux, que ton nom soit sanctifié, que ton règne vienne, que ta volonté soit faite sur la terre comme au ciel.
2: Donne-nous aujourd'hui notre pain de ce jour. Pardonne-nous nos offenses, comme nous pardonnons aussi à ceux qui nous ont offensés. Et ne nous laisse pas entrer en tentation, mais délivre-nous du mal.
1: Amen.
0: Je vous salue, Marie, pleine de grâce. Le Seigneur est avec vous. Vous êtes bénie entre toutes les femmes, et Jésus, le fruit de vos entrailles, est béni.
2: Sainte Marie, Mère de Dieu, priez pour nous pauvres pécheurs, maintenant et à l'heure de notre mort. Amen.
0: Je vous salue, Marie, pleine de grâce. Le Seigneur est avec vous. Vous êtes bénie entre toutes les femmes, et Jésus, le fruit de vos entrailles, est béni.
2: Sainte Marie, Mère de Dieu, priez pour nous pauvres pécheurs, maintenant et à l'heure de notre mort. Amen.
0: Je vous salue, Marie, pleine de grâce. Le Seigneur est avec vous. Vous êtes bénie entre toutes les femmes, et Jésus, le fruit de vos entrailles, est béni.
2: Sainte Marie, Mère de Dieu, priez pour nous pauvres pécheurs, maintenant et à l'heure de notre mort. Amen.
0: Je vous salue, Marie, pleine de grâce. Le Seigneur est avec vous. Vous êtes bénie entre toutes les femmes, et Jésus, le fruit de vos entrailles, est béni.
2: Sainte Marie, Mère de Dieu, priez pour nous pauvres pécheurs, maintenant et à l'heure de notre mort. Amen.
0: Je vous salue, Marie, pleine de grâce. Le Seigneur est avec vous. Vous êtes bénie entre toutes les femmes, et Jésus, le fruit de vos entrailles, est béni.
2: Sainte Marie, Mère de Dieu, priez pour nous pauvres pécheurs, maintenant et à l'heure de notre mort. Amen.
0: Je vous salue, Marie, pleine de grâce. Le Seigneur est avec vous. Vous êtes bénie entre toutes les femmes, et Jésus, le fruit de vos entrailles, est béni.
2: Sainte Marie, Mère de Dieu, priez pour nous, pauvres pécheurs, maintenant et à l'heure de notre mort. Amen.
0: Je vous salue, Marie, pleine de grâce. Le Seigneur est avec vous. Vous êtes bénie entre toutes les femmes, et Jésus, le fruit de vos entrailles, est béni.
2: Sainte Marie, Mère de Dieu, priez pour nous pauvres pécheurs, maintenant et à l'heure de notre mort. Amen.
0: Je vous salue, Marie, pleine de grâce. Le Seigneur est avec vous. Vous êtes bénie entre toutes les femmes, et Jésus, le fruit de vos entrailles, est béni.
2: Sainte Marie, Mère de Dieu, priez pour nous pauvres pécheurs, maintenant et à l'heure de notre mort. Amen.
0: Je vous salue, Marie, pleine de grâce. Le Seigneur est avec vous. Vous êtes bénie entre toutes les femmes, et Jésus, le fruit de vos entrailles, est béni.
2: Sainte Marie, Mère de Dieu, priez pour nous pauvres pécheurs,
3: maintenant et à l'heure de notre mort. Amen.
0: Je vous salue, Marie, pleine de grâce. Le Seigneur est avec vous. Vous êtes bénie entre toutes les femmes, et Jésus, le fruit de vos entrailles, est béni.
3: Sainte Marie, Mère de Dieu, priez pour nous, pauvres pécheurs, maintenant et à l'heure de notre mort. Amen.
0: Gloire au Père, et au Fils, et au Saint-Esprit.
3: Comme il était au commencement, maintenant et toujours, et dans les siècles des siècles. Amen.
1: Nous te rendons grâce, Seigneur Jésus, pour la Vierge Marie, qui reçoit et garde dans son cœur l'annonce du glaive de la Passion. Deuxième mystère des douleurs de Marie, la fuite de la Sainte Famille en Égypte. De l'Évangile selon saint Matthieu. Après leur départ, voici que l'ange du Seigneur apparaît en songe à Joseph et lui dit « Lève-toi, prends l'enfant et sa mère, et fuis en Égypte. Reste là-bas jusqu'à ce que je t'avertisse, car Hérode va rechercher l'enfant pour le faire périr. » Joseph se leva. Dans la nuit, il prit l'enfant et sa mère et se retira en Égypte.
0: Notre Père qui es aux cieux, que ton nom soit sanctifié, que ton règne vienne, que ta volonté soit faite sur la terre comme au ciel.
2: Donne-nous aujourd'hui notre pain de ce jour. Pardonne-nous nos offenses, comme nous pardonnons aussi à ceux qui nous ont offensés. Et ne nous laisse pas entrer en tentation, mais délivre-nous du mal. Amen.
0: Je vous salue, Marie, pleine de grâce. Le Seigneur est avec vous. Vous êtes bénie entre toutes les femmes, et Jésus, le fruit de vos entrailles, est béni.
2: Sainte Marie, Mère de Dieu, priez pour nous, pauvres pécheurs, maintenant et à l'heure de notre mort. Amen.
0: Je vous salue, Marie, pleine de grâce. Le Seigneur est avec vous. Vous êtes bénie entre toutes les femmes, et Jésus, le fruit de vos entrailles, est béni.
2: Sainte Marie, Mère de Dieu, priez pour nous, pauvres pécheurs, maintenant et à l'heure de notre mort. Amen.
0: Je vous salue, Marie, pleine de grâce. Le Seigneur est avec vous. Vous êtes bénie entre toutes les femmes, et Jésus, le fruit de vos entrailles, est béni.
2: Sainte Marie, Mère de Dieu, priez pour nous, pauvres pécheurs, maintenant et à l'heure de notre mort. Amen.
0: Je vous salue, Marie, pleine de grâce. Le Seigneur est avec vous. Vous êtes bénie entre toutes les femmes, et Jésus, le fruit de vos entrailles, est béni.
2: Sainte Marie, Mère de Dieu, priez pour nous, pauvres pécheurs, maintenant et à l'heure de notre mort. Amen.
0: Je vous salue, Marie, pleine de grâce. Le Seigneur est avec vous. Vous êtes bénie entre toutes les femmes, et Jésus, le fruit de vos entrailles, est béni.
2: Sainte Marie, Mère de Dieu, priez pour nous, pauvres pécheurs, maintenant et à l'heure de notre mort. Amen.
0: Je vous salue, Marie, pleine de grâce. Le Seigneur est avec vous. Vous êtes bénie entre toutes les femmes, et Jésus, le fruit de vos entrailles, est béni.
2: Sainte Marie, Mère de Dieu, priez pour nous, pauvres pécheurs, maintenant et à l'heure de notre mort. Amen.
0: Je vous salue, Marie, pleine de grâce. Le Seigneur est avec vous. Vous êtes bénie entre toutes les femmes, et Jésus, le fruit de vos entrailles, est béni.
2: Sainte Marie, Mère de Dieu, priez pour nous, pauvres pécheurs, maintenant et à l'heure de notre mort. Amen.
0: Je vous salue, Marie, pleine de grâce. Le Seigneur est avec vous. Vous êtes bénie entre toutes les femmes, et Jésus, le fruit de vos entrailles, est béni.
2: Sainte Marie, Mère de Dieu, priez pour nous, pauvres pécheurs, maintenant et à l'heure de notre mort. Amen.
0: Je vous salue, Marie, pleine de grâce. Le Seigneur est avec vous. Vous êtes bénie entre toutes les femmes, et Jésus, le fruit de vos entrailles, est béni.

0: son Fiat pour partir en exil. Avec vous, auditeurs de Radio Espérance, nous continuons à demander au Seigneur d'accorder sa miséricorde à tous les mourants et le repos éternel à tous nos défunts. Troisième mystère des douleurs de Marie, la disparition de Jésus pendant 3 jours au Temple. L'écoute de la parole de Dieu, de l'Évangile selon saint Luc. À la fin de la fête, le jeune Jésus resta à Jérusalem à l'insu de ses parents. Ils firent une journée de chemin avant de le chercher parmi leurs parents et connaissances. Ne le trouvant pas, ils retournèrent à Jérusalem. C'est au bout de 3 jours qu'ils le trouvèrent dans le temple, assis au milieu des docteurs de la loi. En le voyant, sa mère lui dit « Mon enfant, pourquoi nous as-tu fait cela ? Vois comme ton père et moi, nous avons souffert en te cherchant. »
1: Notre Père qui es aux cieux, que ton nom soit sanctifié, que ton règne vienne, que ta volonté soit faite sur la terre comme au ciel.
2: Donne-nous aujourd'hui notre pain de ce jour. Pardonne-nous nos offenses, comme nous pardonnons aussi à ceux qui nous ont offensés. Et ne nous laisse pas entrer en tentation, mais délivre-nous du mal. Amen.
1: Je vous salue Marie, pleine de grâce. Le Seigneur est avec vous. Vous êtes bénie entre toutes les femmes, et Jésus, le fruit de vos entrailles, est béni.
2: Sainte Marie, Mère de Dieu, priez pour nous pauvres pécheurs, maintenant et à l'heure de notre mort. Amen.
1: Je vous salue, Marie, pleine de grâce. Le Seigneur est avec vous. Vous êtes bénie entre toutes les femmes, et Jésus, le fruit de vos entrailles, est béni.
2: Sainte Marie, Mère de Dieu, priez pour nous pauvres pécheurs, maintenant et à l'heure de notre mort. Amen.
1: Je vous salue, Marie, pleine de grâce. Le Seigneur est avec vous. Vous êtes bénie entre toutes les femmes, et Jésus, le fruit de vos entrailles, est béni.
2: Sainte Marie, Mère de Dieu, priez pour nous pauvres pécheurs, maintenant et à l'heure de notre mort. Amen.
1: Je vous salue, Marie, pleine de grâce. Le Seigneur est avec vous. Vous êtes bénie entre toutes les femmes, et Jésus, le fruit de vos entrailles, est béni.
2: Sainte Marie, Mère de Dieu, priez pour nous pauvres pécheurs, maintenant et à l'heure de notre mort. Amen.
1: Je vous salue, Marie, pleine de grâce. Le Seigneur est avec vous. Vous êtes bénie entre toutes les femmes, et Jésus, le fruit de vos entrailles, est béni.
2: Sainte Marie, Mère de Dieu, priez pour nous pauvres pécheurs, maintenant et à l'heure de notre mort. Amen.
1: Je vous salue, Marie, pleine de grâce. Le Seigneur est avec vous. Vous êtes bénie entre toutes les femmes, et Jésus, le fruit de vos entrailles, est béni.
2: Sainte Marie, Mère de Dieu, priez pour nous pauvres pécheurs, maintenant et à l'heure de notre mort. Amen.
1: Je vous salue, Marie, pleine de grâce. Le Seigneur est avec vous. Vous êtes bénie entre toutes les femmes, et Jésus, le fruit de vos entrailles, est béni.
2: Sainte Marie, Mère de Dieu, priez pour nous pauvres pécheurs, maintenant et à l'heure de notre mort. Amen.
1: Je vous salue, Marie, pleine de grâce. Le Seigneur est avec vous. Vous êtes bénie entre toutes les femmes, et Jésus, le fruit de vos entrailles, est béni.
2: Sainte Marie, Mère de Dieu, priez pour nous pauvres pécheurs, maintenant et à l'heure de notre mort. Amen.
1: Je vous salue, Marie, pleine de grâce. Le Seigneur est avec vous. Vous êtes bénie entre toutes les femmes, et Jésus, le fruit de vos entrailles, est béni.
2: Sainte Marie, Mère de Dieu, priez pour nous pauvres pécheurs, maintenant et à l'heure de notre mort. Amen.
1: Je vous salue, Marie, pleine de grâce. Le Seigneur est avec vous. Vous êtes bénie entre toutes les femmes, et Jésus, le fruit de vos entrailles, est béni.
2: Sainte Marie, Mère de Dieu, priez pour nous pauvres pécheurs, maintenant et à l'heure de notre mort. Amen.
1: Gloire au Père, et au Fils, et au Saint-Esprit.
2: Comme il était au commencement, maintenant et toujours, et dans les siècles des siècles. Amen.
0: Vierge Marie, toi qui n'a pas compris l'attitude de Jésus, aide-nous à accepter et à vivre dans la foi

0: et l'amour toutes nos épreuves. Quatrième mystère des douleurs de Marie. Marie contemplant la souffrance et la mort de Jésus sur la croix. De l'Évangile selon saint Jean. Jésus, voyant sa mère et près d'elle le disciple qu'il aimait, dit à sa mère, « Femme, voici ton fils. » Puis il dit au disciple, « Voici ta mère. » Et à partir de cette heure-là, le disciple la prit chez lui.
1: Notre Père qui es aux cieux, que ton nom soit sanctifié, que ton règne vienne, que ta volonté soit faite sur la terre comme au ciel.
2: Donne-nous aujourd'hui notre pain de ce jour. Pardonne-nous nos offenses, comme nous pardonnons aussi à ceux qui nous ont offensés. Et ne nous laisse pas entrer en tentation, mais délivre-nous du mal.
3: Amen.
1: Je vous salue Marie, pleine de grâce. Le Seigneur est avec vous. Vous êtes bénie entre toutes les femmes, et Jésus, le fruit de vos entrailles, est béni.
0: Sainte Marie, Mère de Dieu, priez pour nous pauvres pécheurs, maintenant et à l'heure de notre mort. Amen.
1: Je vous salue, Marie, pleine de grâce. Le Seigneur est avec vous. Vous êtes bénie entre toutes les femmes, et Jésus, le fruit de vos entrailles, est béni.
0: Sainte Marie, Mère de Dieu, priez pour nous pauvres pécheurs, maintenant et à l'heure de notre mort. Amen.
1: Je vous salue, Marie, pleine de grâce. Le Seigneur est avec vous. Vous êtes bénie entre toutes les femmes, et Jésus, le fruit de vos entrailles, est béni.
0: Sainte Marie, Mère de Dieu, priez pour nous pauvres pécheurs, maintenant et à l'heure de notre mort. Amen.
1: Je vous salue, Marie, pleine de grâce. Le Seigneur est avec vous. Vous êtes bénie entre toutes les femmes, et Jésus, le fruit de vos entrailles, est béni.
0: Sainte Marie, Mère de Dieu, priez pour nous pauvres pécheurs, maintenant et à l'heure de notre mort. Amen.
1: Je vous salue, Marie, pleine de grâce. Le Seigneur est avec vous. Vous êtes bénie entre toutes les femmes, et Jésus, le fruit de vos entrailles, est béni.
0: Sainte Marie, Mère de Dieu, priez pour nous pauvres pécheurs, maintenant et à l'heure de notre mort. Amen.
1: Je vous salue, Marie, pleine de grâce. Le Seigneur est avec vous. Vous êtes bénie entre toutes les femmes, et Jésus, le fruit de vos entrailles, est béni.
0: Sainte Marie, Mère de Dieu, priez pour nous pauvres pécheurs, maintenant et à l'heure de notre mort. Amen.
1: Je vous salue, Marie, pleine de grâce. Le Seigneur est avec vous. Vous êtes bénie entre toutes les femmes, et Jésus, le fruit de vos entrailles, est béni.
0: Sainte Marie, Mère de Dieu, priez pour nous pauvres pécheurs, maintenant et à l'heure de notre mort. Amen.
1: Je vous salue, Marie, pleine de grâce. Le Seigneur est avec vous. Vous êtes bénie entre toutes les femmes, et Jésus, le fruit de vos entrailles, est béni.
0: Sainte Marie, Mère de Dieu, priez pour nous pauvres pécheurs, maintenant et à l'heure de notre mort. Amen.
1: Je vous salue, Marie, pleine de grâce. Le Seigneur est avec vous. Vous êtes bénie entre toutes les femmes, et Jésus, le fruit de vos entrailles, est béni.
0: Sainte Marie, Mère de Dieu, priez pour nous pauvres pécheurs, maintenant et à l'heure de notre mort. Amen.
1: Je vous salue, Marie, pleine de grâce. Le Seigneur est avec vous. Vous êtes bénie entre toutes les femmes, et Jésus, le fruit de vos entrailles, est béni.
0: Sainte Marie, Mère de Dieu, priez pour nous pauvres pécheurs, maintenant et à l'heure de notre mort. Amen.
1: Gloire au Père, et au Fils, et au Saint-Esprit.
0: Comme il était au commencement, maintenant et toujours, et dans les siècles des siècles. Amen.
4: Père, nous t'offrons la souffrance de Marie au pied de la croix. Privée de ce fils qu'elle a enfanté, elle accepte d'exercer désormais sa maternité avec amour sur Jean et toute l'humanité. Cinquième mystère des douleurs de Marie. Marie laisse le corps de son fils lors de la mise au tombeau. Du livre des Lamentations. Ô vous tous qui passez sur le chemin, regardez et voyez s'il est une douleur pareille à la douleur que j'endure. Que dire de toi? À quoi te comparer, fille de Jérusalem? à quoi te rendre égale pour te consoler, Vierge, fille de Sion? Car ton malheur est grand comme la mer.
1: Notre Père qui es aux cieux, que ton nom soit sanctifié, que ton règne vienne, que ta volonté soit faite sur la terre comme au ciel.
2: Donne-nous aujourd'hui notre pain de ce jour. Pardonne-nous nos offenses, comme nous pardonnons aussi à ceux qui nous ont offensés. Et ne nous laisse pas entrer en tentation, mais délivre-nous du mal.
3: Amen.
1: Je vous salue Marie, pleine de grâce. Le Seigneur est avec vous. Vous êtes bénie entre toutes les femmes, et Jésus, le fruit de vos entrailles, est béni.
2: Sainte Marie, Mère de Dieu, priez pour nous pauvres pécheurs, maintenant et à l'heure de notre mort. Amen.
1: Je vous salue Marie, pleine de grâce. Le Seigneur est avec vous. Vous êtes bénie entre toutes les femmes, et Jésus, le fruit de vos entrailles, est béni.
2: Sainte Marie, Mère de Dieu, priez pour nous pauvres pécheurs, maintenant et à l'heure de notre mort. Amen.
1: Je vous salue Marie, pleine de grâce. Le Seigneur est avec vous. Vous êtes bénie entre toutes les femmes, et Jésus, le fruit de vos entrailles, est béni.
2: Sainte Marie, Mère de Dieu, priez pour nous pauvres pécheurs, maintenant et à l'heure de notre mort. Amen.
1: Je vous salue Marie, pleine de grâce. Le Seigneur est avec vous. Vous êtes bénie entre toutes les femmes, et Jésus, le fruit de vos entrailles, est béni.
2: Sainte Marie, Mère de Dieu, priez pour nous pauvres pécheurs, maintenant et à l'heure de notre mort. Amen.
1: Je vous salue Marie, pleine de grâce. Le Seigneur est avec vous. Vous êtes bénie entre toutes les femmes, et Jésus, le fruit de vos entrailles, est béni.
2: Sainte Marie, Mère de Dieu, priez pour nous pauvres pécheurs, maintenant et à l'heure de notre mort. Amen.
1: Je vous salue Marie, pleine de grâce. Le Seigneur est avec vous. Vous êtes bénie entre toutes les femmes, et Jésus, le fruit de vos entrailles, est béni.
2: Sainte Marie, Mère de Dieu, priez pour nous pauvres pécheurs, maintenant et à l'heure de notre mort. Amen.
1: Je vous salue Marie, pleine de grâce. Le Seigneur est avec vous. Vous êtes bénie entre toutes les femmes, et Jésus, le fruit de vos entrailles, est béni.
2: Sainte Marie, Mère de Dieu, priez pour nous pauvres pécheurs, maintenant et à l'heure de notre mort. Amen.
1: Je vous salue Marie, pleine de grâce. Le Seigneur est avec vous. Vous êtes bénie entre toutes les femmes, et Jésus, le fruit de vos entrailles, est béni.
2: Sainte Marie, Mère de Dieu, priez pour nous pauvres pécheurs, maintenant et à l'heure de notre mort. Amen.
1: Je vous salue Marie, pleine de grâce. Le Seigneur est avec vous. Vous êtes bénie entre toutes les femmes, et Jésus, le fruit de vos entrailles, est béni.
2: Sainte Marie, Mère de Dieu, priez pour nous pauvres pécheurs, maintenant et à l'heure de notre mort. Amen.
1: Je vous salue Marie, pleine de grâce. Le Seigneur est avec vous. Vous êtes bénie entre toutes les femmes, et Jésus, le fruit de vos entrailles, est béni.
2: Sainte Marie, Mère de Dieu, priez pour nous pauvres pécheurs, maintenant et à l'heure de notre mort. Amen.
1: Gloire au Père, et au Fils, et au Saint-Esprit.
2: Comme il était au commencement, maintenant et toujours, et dans les siècles des siècles. Amen.
4: Nous te rendons grâce, Seigneur, pour la Vierge Marie, qui a accepté de vivre tous ces moments douloureux en union avec la passion de son Fils. Marie, consolatrice des affligés,
2: priez pour nous.
4: Marie, reine de la paix,
2: priez pour nous.
4: Ô Marie, conçue sans péché,
2: priez pour nous qui avons recours à vous.
4: Notre-Dame, refuge des pécheurs,
2: priez pour nous.
4: Prions le Seigneur. Dans ta sagesse infinie, Seigneur, tu veux étendre à l'univers entier le règne du Christ et sauver par lui tous les hommes. Nous te rendons grâce pour le pape Léon que tu as placé à la tête de ton Église et nous te prions à toutes ses intentions. Par Jésus, le Christ, notre Seigneur.
2: Amen.
4: Au nom du Père, du Fils et du Saint-Esprit.
2: Amen.

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1: Gloire au Père et au Fils et au Saint-Esprit pour les siècles des siècles.

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Bonjour à vous tous et toutes. Qu'est-ce que c'est que la croix? Posons-nous la question. La croix, c'est un arbre, arbre de la mort, arbre qui nous rappelle l'arbre du paradis terrestre dont il ne fallait pas manger du fruit défendu. Or, l'homme, sous la voix mensongère de Satan, a désobéi à Dieu, a touché à cet arbre et il a connu la mort. L'humanité a été plongée dans les enfers, c'est-à-dire dans le monde sans amour, le monde des ténèbres, le monde du mal, du péché, le monde de Satan, le monde de la mort. Donc, cet arbre a conduit l'humanité à la mort. Et Dieu n'a pas supporté cela. Il est sorti en criant « Adam, où es-tu ? Mettez chacun votre prénom. Où es-tu parti te perdre sur un chemin de mort ? Pourquoi ?» Tu n'as pas écouté ma voix, moi qui t'ai créé par amour, qui t'ai créé à mon image, à ma ressemblance. Ainsi, l'homme a désobéi à Dieu, à la voix de Dieu. Et ça a été la chute mortelle dans le péché originel. L'homme était perdu. Mais Dieu n'est qu'amour et miséricorde. Alors, il va sauver l'humanité, mais pour cela, il faut qu'il trouve dans l'humanité un homme juste, un homme parfait, un homme droit, un homme sans péché, un homme fidèle à Dieu. Et pour cela, il fallait qu'il trouve une mère, une femme capable de mettre au monde cet homme, un homme sans péché, un homme immaculé. Et c'est pour ça que Dieu a choisi dans sa tendresse l'Immaculée Conception pour nous donner Jésus, le Fils de Dieu. Or, Jésus est mort sur l'arbre de la croix, l'arbre de la mort, l'arbre du supplice. Jésus a osé aller jusqu'à cet acte d'amour pour nous, pécheurs, criminels. Et c'est grâce à sa crucifixion, c'est grâce à la résurrection du Christ que l'arbre de la mort va devenir l'arbre de la vie. La croix, c'est la preuve de l'amour de Dieu pour nous. Par la mort du Christ, la mort va être vaincue. Mort, où est ton aiguillon? Mort, où est ta victoire? Jésus, sur la croix, a tué la mort et il nous a rendu la vie. Et c'est ça, le mystère de la croix. C'est pour ça que chaque fois que nous regardons une croix, prenons du temps, du silence, pour réfléchir sur ce que cet instrument de mort, de supplice, nous a obtenu par l'amour de Dieu, par sa miséricorde. Dieu ne s'est pas arrêté au péché des hommes. Il n'a pas gardé rancune, comme souvent nous le faisons nous-mêmes. Nous gardons rancune, nous en voulons à quelqu'un qui nous a offensés, qui nous a fait du mal, nous avons un désir de vengeance, de punir. Mais par le mystère de la croix, Dieu nous montre la puissance de son amour, la puissance de sa miséricorde, la tendresse de ce Dieu lent à la colère et plein d'amour. Voilà ce qu'est la croix, ce que nous révèle la croix du Christ. Par lui, j'insiste là-dessus, l'arbre de la mort va nous donner la vie, va nous rendre la vie. Alors que nous étions perdus, que nous étions soumis à la damnation éternelle par le drame du péché originel, par cette désobéissance à la voix de Dieu, une voix qui n'est qu'amour, tendresse et miséricorde. La croix nous invite désormais à nous convertir. La croix nous invite à écouter Dieu. C'est le grand commandement. Écoute le Seigneur ton Dieu, écoute Israël. Et Jésus dira dans l'Évangile, heureux ceux qui écoutent la parole de Dieu et qui la mettent en pratique. La croix, je dirais, c'est comme une antenne qui étend ses bras sur le monde entier pour nous révéler la tendresse et la miséricorde de Dieu. Oui, le signe de la croix que l'on trouve sur nos routes, nos chemins, dans nos églises, dans nos cimetières, sur des collines, sur des montagnes, ce signe de la croix ne fait que nous crier la tendresse et la miséricorde de Dieu. Alors prenons conscience de cette tendresse de Dieu, de son amour, de sa miséricorde. Par ta croix, ô Jésus-Christ, tu nous as rendu la vie.
Loué sois-tu, béni sois-tu, Dieu de tendresse, d'amour et de miséricorde.

Si tu veux être parfait, va, vends ce que tu possèdes, donne-le aux pauvres, et tu auras un trésor dans les cieux. Matthieu 19, 21.

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2: Nous abordons cette semaine le rôle du père, la figure, la place du père dans la famille, car il nous semble bien que nous parvenons à une sorte de tournant. D'un côté, il semble qu'il y ait un patriarcat, c'est-à-dire une forme de famille où le père domine, décide avec son autorité. De l'autre côté, nous allons aujourd'hui vers une famille de plus en plus déstructurée où il semblerait que le père n'ait plus de place, qu'il y ait une absence du père, qu'en fin de compte, le père ne serve à rien. Entre ces deux extrêmes, il nous semble bien qu'il y a un chemin moyen à trouver. Alors nous revenons donc à la notion de patriarche pour commencer. Et nous avons souligné que le patriarcat, de manière traditionnelle, c'est une organisation sociale qui donnait tout pouvoir au père sur l'ensemble de sa descendance, y compris le patrimoine. C'est le type de la société romaine. C'est un système politico-juridique dans lequel l'autorité et les droits sur les biens et les personnes sont détenus par un homme d'âge mûr en général qui règne en maître sur un patrimoine et une communauté associée composée notamment de sa famille et ses parents, ses vassaux, ses serviteurs et ses esclaves. L'homme occupe alors la position du père fondateur qui règne sur son monde. Mais nous avons vu également que le patriarcat prend une autre dimension dans le contexte biblique. Les patriarches ne sont pas ceux qui décident de tout de manière autoritaire. Par exemple, dans l'histoire d'Abraham et de son neveu Lot, un conflit les oppose. Eh bien, Abraham a cette sagesse de dire à son neveu: il faut que nous nous séparions parce que nos troupeaux sont trop nombreux pour essayer de trouver leur nourriture aux mêmes endroits. Nous allons nous séparer. Et au lieu de le faire de manière autoritaire, en disant à son neveu « moi je vais vers telle contrée, toi va vers telle autre », il laisse le choix à son neveu. Choisis donc la vallée qui est en fait la dépression de la mer morte, ou bien le désert du Néguev, et j'irai là où tu ne vas pas. On voit bien qu'ici, ce n'est pas du tout l'attitude d'un dominant qui décide de tout. Le patriarche dans la Bible est avant tout perçu dans un rôle spirituel. C'est lui qui a le premier initié une relation avec Dieu et qui entretient cette relation, cette alliance, d'où le nom de patriarche, père de l'alliance. Et nous avons vu que leurs épouses sont également concernées et on les appelle matriarches, mères de l'alliance. C'est ensemble, en fait, que patriarches et matriarches ont initié cette relation à Dieu, l'entretiennent et la font perdurer, notamment par la descendance. Et jusqu'à preuve du contraire, il faut être deux pour assurer une descendance. Revenons au patriarcat classique, au père autoritaire et dominateur. Cette forme, la trouve-t-on dès les origines de l'humanité? Ou bien est-ce un concept qui s'est petit à petit imposé dans la société humaine? Sur cette question, tous les anthropologues ne sont pas d'accord entre eux. Néanmoins, tous reconnaissent que le patriarcat a fait irruption ou s'est imposé peu à peu dans la société humaine. Là où ils ne sont pas d'accord, c'est sur les circonstances qui ont permis cette émergence du patriarcat.

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1: D'après la sociologue Christine Castelin-Meunier, on a longtemps admis que, par un stéréotype de genre, les mères étaient les mieux dotées au niveau de la douceur et de l'émotion depuis la fin des temps. Mais il n'y a rien de plus faux. Les anthropologues et les spécialistes de la préhistoire dénoncent ce cliché de l'homme pourchassant le mammouth tandis que la femme tisonne le feu dans la caverne. En réalité, l'homme de Néandertal prenait soin des plus fragiles, les vieillards, les handicapés, les enfants. Le système patriarcal s'est vraiment installé, selon elle, avec la religion, le père devenant l'incarnation de Dieu sur terre, et a perduré avec la société bourgeoise du XIXe siècle. Selon l'anthropologue Lewis Henry Morgan, qui vécut au XIXe, l'introduction du système patriarcal serait étroitement liée à l'émergence de la propriété. La prédominance des femmes dans la maison, dit-il, tout comme la reconnaissance exclusive de la mère, étant donné qu'il est impossible de connaître avec certitude le véritable père, signifie une très haute estime des femmes, c'est-à-dire des mères. Voici ce qu'en pense Friedrich Engels, philosophe, sociologue, anthropologue du XIXe siècle, théoricien socialiste et communiste allemand qui était d'ailleurs un grand ami de Karl Marx. C'est l'une des idées les plus absurdes qui nous ait été transmise par le siècle des Lumières, que l'idée selon laquelle la femme, à l'origine de la société, a été l'esclave de l'homme. Chez tous les sauvages et tous les barbares du stade inférieur et du stade moyen, et même en partie chez ceux du stade supérieur, la femme a une situation non seulement libre, mais fort considérée. Selon l'anthropologue Elizabeth Wayland Barber, il semble que deux conditions fondamentales, au moins, aient été nécessaires pour que le patriarcat puisse émerger. En premier lieu, le commerce des métaux, ce qui, nécessairement, nous ramène aux alentours de l'âge de bronze. Cette activité qu'est l'extraction, la fusion, le commerce des métaux pourrait avoir monopolisé l'énergie masculine, puisque les femmes, ralenties dans leur liberté de mouvement par les nourrissons et les enfants en bas âge, ne pouvaient voyager sur de longues distances. Et en second lieu, la condition également nécessaire serait la division du travail, liée à l'amélioration des conditions de vie, au désir de réunir le nécessaire pour le mieux-être que cette amélioration procure, semble bien entrer en ligne de compte. Cette thèse n'exclut toutefois pas le rôle d'autres conditions qui auraient pu jouer un rôle plus ou moins important. Selon Colin Spencer, le patriarcat serait apparu avec la fin du nomadisme. Le nouveau mode de vie sédentaire aurait entraîné la nécessité de protéger l'accumulation des richesses. La nécessité de protéger la richesse entraîna donc l'obligation d'une organisation militaire. Les tâches militaires et les fonctions politiques qui allaient avec échurent donc aux hommes physiquement plus forts, les femmes conservant les tâches liées à la maternité. Enfin, selon Emmanuel Todd, qui est né en 1951 à Saint-Germain-en-Laye, qui est historien, anthropologue français, le patriarcat n'est pas une forme archaïque de société, mais au contraire, le fruit de son évolution à partir des formes primitives de société de chasseurs-cueilleurs, dans lesquelles le statut de la femme est très élevé. Même si ces thèses sont diverses, elles reviennent toutes à cette évidence: le patriarcat n'est pas un système qui remonterait aux origines de l'humanité.
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1: Première lettre de saint Paul à Timothée, chapitre 2. Bien-aimé, j'encourage avant tout à faire des demandes, des prières, des intercessions et des actions de grâce pour tous les hommes, pour les chefs d'État et tous ceux qui exercent l'autorité, afin que nous puissions mener notre vie dans la tranquillité et le calme, en toute piété et dignité. Cette prière est bonne et agréable à Dieu notre Sauveur, car il veut que tous les hommes soient sauvés et parviennent à la pleine connaissance de la vérité. En effet, il n'y a qu'un seul Dieu, il n'y a aussi qu'un seul médiateur entre Dieu et les hommes. Un homme, le Christ Jésus, qui s'est donné lui-même en rançon pour tous. Au temps fixé, il a rendu ce témoignage pour lequel j'ai reçu la charge de messager et d'apôtre. Je dis vrai, je ne mens pas, moi qui enseigne aux nations la foi et la vérité. Je voudrais donc qu'en tout lieu les hommes prient en élevant les mains, saintement, sans colère ni dispute. Parole du Seigneur. Saint Paul commence par encourager à la prière universelle. Puis, au centre, il parle de la connaissance de Jésus-Christ, unique médiateur. Et ensuite, il encourage de nouveau à la prière. On pourrait dire que cette lecture forme un chiasme, un début, un milieu et une fin qui reprend le début. Au milieu, donc, saint Paul dit que Dieu veut que tous les hommes soient sauvés et parviennent à la connaissance de la vérité. Verset 4. C'est-à-dire la connaissance du Christ Jésus. Il faut donc que le Christ soit annoncé à tous les peuples et à tous les hommes, et qu'ainsi la révélation parvienne jusqu'aux extrémités du monde. Catéchisme de l'Église catholique 74. La mission de l'Église est d'annoncer l'Évangile à tous les peuples, Vatican II, Agentes, paragraphe 1. Ce qui a été rappelé par le pape Léon XIV aux participants à la réunion des évêques de l'Amazonie en août 2025 à Bogota. À cet égard, il vous invite à garder à cœur trois dimensions interconnectées dans le travail pastoral de cette région. La mission de l'Église d'annoncer l'Évangile à tous. Le traitement juste des peuples qui l'habitent. Et la sauvegarde de la maison commune. Il est nécessaire que Jésus-Christ, en qui tout est récapitulé, soit annoncé avec clarté et immense charité parmi les habitants de l'Amazonie, dit Léon XIV, afin que nous nous efforcions de leur offrir avec fraîcheur et pureté le pain de la bonne nouvelle et la nourriture céleste de l'Eucharistie. Unique moyen d'être véritablement peuple de Dieu et corps du Christ. Dans cette mission, nous sommes animés par la certitude, confirmée par l'histoire de l'Église, que là où le nom du Christ est proclamé, l'injustice recule proportionnellement. Car, comme l'affirme l'apôtre Paul, toute exploitation de l'homme par l'homme disparaît, si nous sommes capables de nous accueillir mutuellement comme frères. Lettre à Philémon. Dans cette doctrine perpétuelle, ne sont pas moins évidents le droit et le devoir de prendre soin de la maison que Dieu, le Père, nous a confiée comme des intendants diligents, afin que personne ne détruise inconsidérément les biens naturels qui témoignent de la bonté et de la beauté du Créateur, ni ne s'y soumette comme un esclave ou un adorateur de la nature, puisque les choses nous ont été données pour atteindre notre fin, qui est de louer Dieu et ainsi obtenir le salut de nos âmes. Télégramme du Saint-Père. Dans sa lettre à Timothée, saint Paul, à deux reprises, encourage à prier, Bien-aimés, j'encourage avant tout à faire des demandes, des prières, des intercessions et des actions de grâce pour tous les hommes, pour les chefs d'État et tous ceux qui exercent l'autorité, afin que nous puissions mener notre vie dans la tranquillité et le calme, en toute piété et dignité. Chers auditeurs, par de telles prières, nous nous préparons. Nous formons en nous-mêmes un espace où recevoir cette tranquillité et ce calme. Nous acquérons l'amour nécessaire pour aimer ce calme. Nous acceptons les sacrifices qu'il faut pour posséder cette paix. Nos convoitises perdent du terrain. Nous entrons dans les vues divines. Nous nous disposons à faire la volonté de Dieu, à nous laisser façonner par la volonté divine. Et Dieu, se voyant prier, se prépare à son tour à nous donner cette ère de paix à laquelle nous aspirons. Prier, c'est comme envoyer de petites lettres à Dieu, des lettres qui contiennent des sollicitations, des supplications, ou encore des accords qu'on veut passer avec le Seigneur. Et ce, jusqu'à la dernière lettre, scellant l'accord final. Saint Paul dit, « Cette prière est bonne et agréable à Dieu notre Sauveur, car il veut que tous les hommes soient sauvés et parviennent à la pleine connaissance de la vérité. En effet, il n'y a qu'un seul Dieu, il n'y a aussi qu'un seul médiateur entre Dieu et les hommes. Un homme, le Christ Jésus, qui s'est donné lui-même en rançon pour tous. » Au verset 6, le grec parle d'une rançon, antiloutron, ce qui n'est pas très heureux, car on se demande à qui Jésus paye la rançon. Le texte latin donne « redemptionem », rédemption. Notons que dans la langue des apôtres, l'araméen, le mot « pourkono », rançon, rédemption, dérive du verbe « prak », délivré, racheté. Jésus a donné sa vie pour nous délivrer de l'emprise du mal. Encore faut-il le connaître et accueillir ce qu'il nous donne. La paix sera de manière ultime, octroyée par la venue glorieuse du Christ. Ayant jugé les ennemis de Dieu, il apportera le règne de Dieu sur la terre comme au ciel. Règne heureux, car Dieu est un Dieu de paix et de vie. Pour obtenir ce règne, il faut déjà savoir qu'on peut l'obtenir. Qui pourrait penser à un bien, le désirer et l'aimer, s'il ne sait pas qu'il peut l'obtenir ? Personne. Au contraire, quand on sait qu'on peut avoir un bien, on use de toutes sortes de méthodes et d'arrangements et on emploie les moyens qui conviennent pour l'obtenir. Saint Paul dit, au temps fixé, il a rendu ce témoignage, pour lequel j'ai reçu la charge de messager et d'apôtre. Je dis vrai, je ne mens pas, moi qui enseigne aux nations la foi et la vérité. Je voudrais donc qu'en tout lieu, les hommes prient en élevant les mains, saintement, sans colère ni dispute. Nous prions en sachant que Dieu veut donner ce règne. C'est là le fondement et l'espoir certain de l'obtenir. C'est aussi ce qui permet de procéder aux ultimes préparatifs. Rappelant que, commentant le début du Notre Père, le catéchisme de l'Église catholique dit « Dans la prière du Seigneur, il s'agit principalement de la venue finale du règne de Dieu par le retour du Christ ». Catéchisme 2818. Si ce règne ne devait pas venir, il aurait été inutile que Jésus enseigne une telle prière, notre Père. Et si le monde nous semble corrompu et nauséabond, souvenons-nous que Jésus ressuscita Lazare au tombeau depuis 4 jours avec une odeur putride. Aussi pouvons-nous prier avec confiance pour la paix et la régénération de ce monde. Et nous pouvons reprendre la dernière prière du livre de l'Apocalypse. Amen. Viens, Seigneur Jésus. Apocalypse 22, verset 20. Et que Dieu vous garde et vous bénisse.

15 septembre, mémoire de Notre-Dame des sept douleurs. Psaume 27, 28. Seigneur, mon rocher, c'est toi que j'appelle. Ne reste pas sans me répondre. Entends la voix de ma prière quand je crie vers toi, quand j'élève les mains vers le Saint des Saints. Le Seigneur est ma force et mon rempart. À lui, mon cœur fait confiance. Il m'a guéri. Ma chair a refleuri, mes chants lui rendent grâce. Le Seigneur est la force de son peuple, le refuge et le salut de son Messie. Sauve ton peuple, bénis ton héritage, veille sur lui, porte-le toujours. En la mémoire de Notre-Dame des sept douleurs, ce psaume prend une résonance toute particulière. Marie connaît le cri de celui qui souffre et qui semble ne pas être entendu. Pourtant, au cœur même de l'épreuve, elle demeure dans une confiance inébranlable envers Dieu. Avec elle, nous apprenons à passer de la supplication à l'action de grâce. Le Seigneur est ma force et mon rempart. Même lorsque la douleur traverse nos vies, le Seigneur reste notre rocher. Celui qui soutient, guérit et porte son peuple avec une fidélité qui ne faiblit jamais. L'attention vers la mère du Seigneur dans le mystère de sa douleur est très ancienne en Orient dès l'époque patristique avec saint Ephrem et Romanos le Mélode. En Occident, avec les bénédictins de Cluny, saint Anselme, les cisterciens, les franciscains, les servites de Marie. Mais elle est entrée tardivement dans la liturgie. L'archevêque de Cologne propage la messe de la douleur de Marie en l'an 1423. Les servites de Marie, en 1668, obtinrent de célébrer les sept douleurs de la Vierge le dimanche suivant l'exaltation de la Sainte Croix. Dans sa lettre du 9 janvier 1801, le pape Pie VII écrit: c'est assurément, pour les chrétiens, un devoir envers la bienheureuse Vierge Marie, que d'honorer sans cesse avec un zèle affectueux, comme des fils de cette très douce mère, la mémoire des douleurs si amères, qu'elle supporta avec un admirable courage et une invincible constance, principalement lorsque, debout au pied de la croix de Jésus, elle les offrit au Père éternel pour leur salut. Qu'il s'approprie donc

0: précepte donné par le saint homme Tobie à son fils au sujet de sa mère. Vous devez vous souvenir des nombreux et grands périls qu'elle a soufferts pour vous. Quel refuge! Quelle consolation! Ne pouvons-nous pas nous promettre et espérer de la Vierge Marie dans nos adversités, lorsque nous aurons désiré nous-mêmes spontanément de participer à ses angoisses et à ses peines? Où trouver une aide plus efficace pour exciter notre cœur à cette douleur, si justement réclamée par Dieu pour nous faire miséricorde, que la méditation aimante et répétée des douleurs de Marie? En 1814, le pape toujours Pie VII, qui eut beaucoup à souffrir des persécutions révolutionnaires, étendit à toute l'Église la fête des sept douleurs. En 1913, Pie X l'a établi, par respect du dimanche, à la date du 15 septembre, comme le rite ambrosien l'a célébré déjà. Vatican II nous parle de la présence de Marie au calvaire en ces termes, jusqu'à la croix où, non sans un dessein divin, elle était debout, souffrant cruellement avec son fils unique, associée d'un cœur maternel à son sacrifice, donnant à l'immolation de la victime, née de sa chair, le consentement de son amour, pour être enfin, par le même Christ Jésus mourant sur la croix, donné comme sa mère aux disciples par ces mots: « Femme, voici ton fils. » Vatican II, Lumen Gentium 58. La souffrance peut écraser l'homme, le détruire. Or Marie est restée debout. Elle a retourné la souffrance en une offrande, en un acte d'amour. Marie était debout, non seulement physiquement, mais dans sa foi au Fils de Dieu qui mourait. Le Concile précise qu'elle était associée d'un cœur maternel à son sacrifice. Marie participe aussi à l'intention de son Fils, à son intention oblative. Il faut noter enfin que rien n'advient sans une obéissance au dessein divin. Aucune coopération au salut ne peut être offerte sans que le Père ne le veuille et ne le demande. Marie consent avec amour, ce qui est stupéfiant. Ce que Marie aime, c'est notre salut. C'est la foi qui coopère au salut et la foi agit par la charité. De plus, une dizaine d'années avant les terribles événements qui ont déstabilisé la région, à Kibeho au Rwanda, le 2 mars 1982, Marie-Claire Mukangango reçoit la demande de la Vierge que l'on prie le chapelet des sept douleurs, avec quelques spécificités. On commence par cette prière. « Mon Dieu, je t'offre ce chapelet des sept douleurs pour ta sainte gloire et pour honorer ta sainte mère en méditant et en partageant sa douleur avec elle. Je t'en supplie, donne-moi de regretter les péchés que j'ai commis. Aide-moi à être doux et humble comme je le dois, afin de pouvoir obtenir toutes les indulgences qu'il contient. » Marie demande ensuite de prononcer les paroles de l'acte de contrition pour nos péchés devant Dieu. « Seigneur, j'ai le regret de tous les péchés que j'ai commis contre toi, car ils me jettent dans le désaccord avec toi, et ils me séparent de toi, alors que tu me tiens en vie et que tu viens à mon secours infiniment. Et je les regrette infiniment, car ce sont eux qui ont fait tuer Jésus-Christ, ton Fils que tu aimes. Père, sauve-moi d'eux, je ne veux pas les répéter, je veux être à toi. Amen. » On récite ensuite trois fois le « Je vous salue Marie » et la supplication « Mère de miséricorde, rappelez-nous tous les jours la passion de Jésus. » la douleur de Marie est annoncée, on récite un Notre Père, cette fois le « Je vous salue Marie », et ensuite la supplication « Mère de miséricorde, rappelez-nous tous les jours la passion de Jésus ». Alors voici les sept douleurs. Première, le vieillard Siméon annonce à Marie que son fils sera en butte à la contradiction. Luc chapitre 2, versets 25 à 35. Deuxième, le massacre à Bethléem et la fuite en Égypte, la souffrance de l'exil. Matthieu 2, versets 13 à 15. Troisième, la disparition de Jésus à 12 ans. Luc 2, 41 à 52. Quatrième, Marie voit son fils chargé de la croix. Luc 23, verset 27. Cinquième, Marie debout au pied de la croix. Jean 19, 25-27. Sixième, Marie reçoit le corps inanimé de son fils. Jean 19, 38-40. Septième, Marie au tombeau de Jésus. Jean 19, 41-42. Après la septième douleur, on récite la prière de conclusion. Reine des martyrs, ton âme a été éprouvée dans un océan de douleurs. Je t'en supplie, en souvenir des larmes que tu as versées pendant ce mystère, daigne m'obtenir et à tous les pécheurs une entière contrition. Et trois fois, cœur profondément douloureux et immaculé de la Vierge Marie, priez pour nous qui avons recours à vous. Amen et que Dieu vous bénisse.
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1: Nous commençons notre deuxième émission sur foi et raison. Et nous rentrons un peu plus dans le texte, hein, sans faire un commentaire bien sûr suivi, ça serait trop long. C'est un texte très riche, puisque en format, voyez, A4, interligne 1,5 comme on dit, c'est un texte qui fait plus d'une centaine de pages. Et donc c'est un texte très très très profond, très riche. Donc quelques indications rapides. L'encyclique commence bien sûr par une introduction, ce qu'on a vu la dernière fois, et montrer que toutes les cultures, toutes les civilisations ont eu cette inclination naturelle, comme nous disions, à chercher la vérité, chercher le sens. Et quoi que nous fassions, quoi que nous voulions, quoi que nous puissions décider, nous le faisons toujours à la lumière d'une certaine vérité qui est peut-être la nôtre, mais en tout cas va éclairer les décisions. Vous voyez, nous avons actuellement en France un débat depuis d'ailleurs 3-4 ans sur la fin de vie. À un moment donné, les débats parlementaires remontent au principe philosophique. Est-ce que la dignité, c'est de choisir librement sa mort et de décider quand on doit mourir, ou de faire décider l'État, avec un E majuscule, l'État au sens politique, qui va décider du moment de notre mort, ou est-ce que cette mort, qui est l'arrêt de la vie, n'a pas une suite après la mort, et est-ce qu'il n'y a pas une suite après la mort, est-ce qu'il n'y a pas aussi un sens à cette existence, et que notre dignité consiste à respecter et protéger la vie jusqu'au bout de ce qui est possible, en respectant bien sûr la nature humaine dans son développement personnel et individuel. Et donc on remonte au principe, toujours. Et la philosophie, c'est cet amour de la sagesse qui remonte au principe, mais qui aussi doit descendre, si je puis dire, aller jusqu'à l'incarnation de la prise de décision, et en l'occurrence pour ce projet de loi qui n'a encore un projet puisque il sera voté le 15 juillet, que ce projet de loi va donner une lumière, hein, sur les décisions à prendre. Le chapitre 1 rappelle ce qu'est la révélation. Alors, effectivement, historiquement, il y a beaucoup de considérations historiques dans l'encyclique. Jésus est né à une période de l'histoire qui est celle de l'Empire romain, qui est un empire considérable puisqu'il occupe quasiment tout le bassin méditerranéen et quasiment ce qu'on appelle l'Europe, le Moyen-Orient, le Proche-Orient. Et dans cet empire romain, le peuple juif a son identité propre, sa révélation par l'Ancien Testament, et Jésus est né en Palestine, né juif, et bien sûr est considéré comme un rabbin. Mais il annonce une nouvelle extraordinaire, folie pour les Grecs et scandale pour les Juifs, dira saint Paul. Et effectivement, cette annonce de Jésus, cette annonce de la sagesse de Dieu qui se révèle aux hommes, n'est pas une démarche philosophique. C'est-à-dire que le christianisme et les pères de l'Église, ceux qui ont constitué vraiment le début de l'Église et posé les grands fondements des vérités, ce qu'on appelle les vérités de foi par les conciles, notamment le concile de Nicée-Constantinople, dont on a fêté cette année les 1700 ans. Et le pape Léon XIV est allé d'ailleurs en Turquie sur l'ancienne Constantinople pour rappeler cet anniversaire. Eh bien, cette révélation, elle est absolument hors de portée de toutes les sagesses philosophiques humaines de toutes les cultures. Mais cette révélation ne nie pas une autre forme de révélation qui est celle qui a été permise dans l'histoire par l'émergence de ce qu'on appelle la philosophie et principalement la philosophie grecque, ce qui fait que Jean-Paul II et Benoît XVI ont rappelé que la pensée grecque, la pensée hellénistique fait partie de l'héritage chrétien. Ça peut paraître paradoxal, il y a beaucoup d'opposition sur ce que je viens de dire, mais je suis tranquille puisque je m'appuie sur l'enseignement de l'Église constant, d'où l'insistance, bien sûr, de Jean-Paul II sur cette tradition qui est limitée. Donc il ne s'agit pas de dire qu'il y a des vérités en quelque sorte concurrentes, mais que la philosophie a sa démarche de vérité qui trouve ses limites et qui ne peut ne pas trouver ses réponses que dans la révélation, c'est-à-dire que la révélation vient couronner la recherche de la vérité. Il y a donc dans l'enseignement de l'Église ces deux ailes, comme dit Jean-Paul II, de la foi et de la raison, qui, contrairement aux oiseaux où les ailes sont symétriques, hein, un oiseau il n'a pas une aile plus grande qu'une autre, il faut qu'il ait ses deux ailes équilibrées. Ici, il y a bien les deux ailes, mais bien évidemment, la révélation apporte beaucoup plus, infiniment plus, ce qui fait que beaucoup de chrétiens ou de catholiques rejettent l'utilité de la philosophie. Sauf que Jean-Paul II va le montrer, d'ailleurs l'Église le montre dans tous ses documents, les, entre guillemets, vérités de foi sont des vérités qui s'appuient aussi sur une démarche philosophique. Léon XIV, quand il est allé en Turquie, a fait un très beau discours d'ailleurs sur le Concile et a rappelé l'héritage grec des formulations dogmatiques, il faut bien employer les mots hein, que Jean-Paul II utilise aussi, les formulations rationnelles et dogmatiques des vérités de foi. Et vous savez que dans le credo que l'on dit à la messe, le credo de Nicée-Constantinople, il y a eu en 2021... On a parlé d'une nouvelle traduction. Non, c'est pas une nouvelle traduction, c'est une traduction rectifiée, car la traduction française était mauvaise. On dit que le Fils est consubstantiel au Père, que le Père est consubstantiel au Fils, c'est-à-dire qu'il y a un mot, la substance, qui est un mot hérité des Latins et des Grecs, et on n'est pas dans une vérité où les personnes de la Sainte Trinité sont de même nature, que le Fils est de même nature que le Père, il est plus que ça, il est consubstantiel. Alors rassurez-vous, dans ces émissions, nous n'allons pas parler de la substance et de la nature dans ce sens-là, mais je rappelle simplement l'importance pour l'enseignement d'Église de ces racines philosophiques, de cette longue tradition qui remonte à la pensée grecque et à la pensée latine. Bien sûr, les Grecs, les Romains, les Latins n'étaient pas des enfants de cœur, comme on dit familièrement, mais ils avaient une recherche sincère de la vérité. Et beaucoup de pères de l'Église, d'ailleurs, parlaient du miracle grec, puisque les Romains ont hérité de la pensée grecque, hein, ont été en quelque sorte des traducteurs, ceux qui ont répandu la pensée grecque. Et à l'époque de Jésus, la langue de la culture romaine, c'était la langue grecque. Alors bien sûr, il faut connaître le grec, le latin, à l'époque aussi. Bien sûr, il y a de l'érudition, il y a une démarche savante. Mais attention, la foi n'est pas au bout de la démarche savante. La foi n'est pas au bout de la raison philosophique ou de la raison théologique. La foi est une grâce, c'est un don de Dieu qui élève notre intelligence. Et bien sûr, heureusement, évidemment, la sainteté n'est pas liée à la perfection de la raison humaine et de la raison philosophique, ce que les Grecs pensaient. Pour Platon et Aristote, c'est la philosophie qui apporte la révélation du vrai, du bien et du beau hein, chez les philosophes, la révélation du divin, le divin qu'on ne connaît pas, on ne sait pas s'il y a... On sait qu'il y a quelque chose de divin ou quelqu'un de divin, mais on ne connaît pas. Et comme le disait le cardinal Daniel Lou, déjà il y a plusieurs dizaines d'années, la religion chrétienne, c'est la seule religion dans laquelle ce n'est pas l'homme qui fait un effort pour aller vers Dieu, mais c'est Dieu qui fait l'effort d'aller vers l'homme, en quelque sorte. C'est-à-dire que l'incarnation, la révélation est vraiment cette miséricorde de Dieu qui vient éclairer l'intelligence qui erre. Et si pour les Grecs, le christianisme, pour les Romains, avec les persécutions, était une folie, c'est que ils ne pensaient pas que Dieu pouvait se révéler. dans un être humain historiquement situé, qui a eu une vie et en plus qui est mort. Donc, il est bien évident que la philosophie est pauvre par rapport à la théologie. Mais alors, le paradoxe, c'est que Jean-Paul II montre, à la suite de l'Église depuis toujours, que l'intelligence de la foi, comme nous avons dit, l'expression de la foi, l'enseignement de la foi, l'explicitation de la foi puise des outils dans la pensée philosophique. Et c'est ça, effectivement, qui est très important. Et aussi bien chez Léon XIII, on l'a vu, et Tanit Patris, que chez Jean-Paul II, il y a cette exigence de rappeler cela. Bien sûr, on peut, et heureusement, être saint, et Dieu sait lui-même combien de saints l'ont été, sans être des philosophes, mais l'Église, dans son cheminement, les parents, les enseignants, ceux qui se sentent la vocation de le faire, ceux qui veulent travailler les sciences modernes, doivent ne pas oublier qu'entre la foi et les sciences modernes, notamment, ou les sciences anciennes, il y a la place de la philosophie dans sa sagesse propre. Donc, comme dit Jean-Paul II, par la révélation, la raison humaine est devant le mystère. Mais ce mystère n'est pas un mystère ésotérique, réservé à quelques-uns, comme le font certaines sectes ou bien certains groupes, hein, déjà très présents dès l'origine dans l'Antiquité. Mais l'Église s'adresse à tous. Et elle s'adresse à tous avec le langage des hommes et avec la sagesse des hommes, et en s'appuyant sur cette sagesse. Et c'est cela qu'on appelle la philosophie. Et la philosophie vient, en quelque sorte, permettre à la révélation de trouver justement son accomplissement. C'est ce qu'on appelle la raison naturelle. Hein, je terminais l'émission précédente en parlant du naturel et du surnaturel, du naturel, de la nature, comme on dit, de la grâce. Et comme on dit aussi, c'est assez récurrent, notamment dans le catéchisme de l'Église catholique, la nature et la surnature se complètent. La grâce ne supprime pas la nature, elle l'élève, elle l'éclaire, elle la fortifie, elle lui ouvre des dimensions insoupçonnées, elle lui ouvre, par la grâce intérieure, une compréhension des choses que la philosophie ne peut avoir, mais elle s'inscrit dans cette démarche naturelle. Que ce soit Léon XIII, de manière d'ailleurs très forte, hein, et Jean-Paul II, ils refont en quelque sorte une synthèse de l'histoire de l'Église en rappelant les grandes étapes et les étapes du fait que entre le 1er et le 4e siècle, avec saint Augustin, qui est un converti, on découvre la foi chrétienne, on assoit les grandes vérités de foi. Bien sûr, le symbole des apôtres, qui date du 1er siècle, le symbole de Nicée-Constantinople, le credo que l'on dit à la messe toujours et qui développe, sans les expliciter bien sûr, mais qui développe les grandes vérités de foi. Et cette marche de l'Église dans l'histoire, c'est aussi la découverte progressive de l'importance de la raison. La raison humaine dans sa recherche de la vérité. Alors on peut citer dans ce mystère de l'intelligence devant la foi, bien sûr les grands textes de saint Augustin, et puis très vite, dans l'histoire de la chrétienté, hein, bien sûr, après les grandes conversions et après en l'an 300-330, l'Empire romain païen se déclare chrétien. Il y a une explosion, bien sûr, des conversions, quelquefois forcées malheureusement, c'était des siècles assez durs, mais globalement des conversions qui vont essaimer dans toute l'Europe des monastères, des abbayes. Et je vous renvoie au grand discours de Benoît XVI au Collège des Bernardins qui développe cette naissance de l'Église par la sagesse des monastères. Et peu à peu, la nécessité, je cite sur le mot nécessité, la nécessité d'une recherche de la raison se fait jour, notamment par un grand saint, un docteur de l'Église. Vous savez qu'il y a 37, je crois maintenant, 38 docteurs de l'Église dans l'histoire, qui est saint Anselme, qui a compris qu'il y a un va-et-vient entre la foi et la raison. Hein, je crois, dit-il, pour comprendre, et je comprends pour croire, c'est-à-dire la foi ouvre l'intelligence, et l'intelligence s'affermit pour solidifier la foi. Vous voyez, par exemple, si certaines personnes veulent comprendre un peu mieux ce qu'est la Trinité, ce que veut dire le mot consubstantiel, eh bien oui, un travail de la raison, avec l'étymologie du mot substance, en latin bien sûr, et puis bien sûr en grec, ousia, hypokaimenon, si vous voulez les mots, mais rassurez-vous, on ne va pas le développer ici. Et donc oui, il y a un travail de la raison, un peu technique, qui n'est pas forcément le désir de chacun, mais on peut se rassurer dans la mesure où Dieu donne sa grâce pour illuminer souvent les grands intellectuels par des vérités de foi qui sont issues de la vie intérieure, de la vie mystique, et qui vont fortifier le travail de la raison. Donc surtout, et c'est un point que je voudrais bien souligner, ne mettons pas en concurrence la vie spirituelle, la mystique, avec la foi liée à la raison, avec la raison philosophique et avec la raison théologique. Il y a des courants dans l'Église hein, qui veulent séparer foi et raison, ça on le sait bien depuis toujours, aujourd'hui aussi, et il y a notamment une tentation, on peut le dire, hein, Jean-Paul II le dit dans son encyclique, j'y reviendrai, de séparer la vie de l'intelligence, on pourrait dire la vie de l'intellect qui raisonne, qui argumente, qui réfléchit, et la vie de l'intelligence de la foi qui va au-delà des mots, au-delà des concepts, au-delà des raisons, pour saisir le mystère ineffable de la présence de Dieu en nous et des vérités de Dieu. Et bien sûr, Sainte Thérèse de l'Enfant Jésus, par exemple, n'a pas fait un traité de théologie rationnelle ou de dogmatique, mais elle était pénétrée, bien sûr, par l'information qu'elle a reçue dans sa famille et au monastère de l'enseignement de l'Église, hein, y compris rationnel, et en même temps, ses écrits vont illuminer, éclairer les intellectuels qui peuvent devenir des rationalistes, des techniciens des mots, des techniciens de l'érudition. Et comme le disait Jean-Paul II à un discours aux universitaires en 2002, il les mettait en garde contre le danger, je cite, de se perdre dans les méandres de l'érudition. Donc c'est une tentation qu'en tant que philosophe, en tant que théologien, en tant que professeur, il faut qu'on reconnaisse et que l'on prie pour ne pas tomber dans cette tentation de la technicité, hein, pour voilà faire un peu une aparté entre guillemets humoristique, si on peut dire que c'est humoristique. On sait que le diable a la foi, il n'a peut-être pas la charité, mais il a la foi. Donc il a la science de Dieu. C'est Lucifer, le porteur de lumière. C'est celui qui connaît Dieu bien mieux que tous les théologiens que la terre a portés. Et bien mieux même, dit-on dans la tradition, que les anges. Donc Lucifer, il connaît Dieu, il a la connaissance de Dieu. Mais la connaissance de Dieu, c'est une connaissance amoureuse, une connaissance de l'intelligence qui s'incline devant le mystère et la vérité. Et je dirais l'authentique philosophie, comme dirait Jean-Paul II, c'est aussi cette connaissance amoureuse. Les Grecs et les Romains ne pensaient pas que Dieu était aimable. Vous voyez, il y a un argument qu'Aristote donne qui est très révélateur. Il dit, en fait, entre Dieu et l'homme, il n'y a pas d'amitié possible parce qu'Aristote avait une grande conscience que la vie humaine, la vie sociale et politique était fondée sur l'amitié politique, la philia entre les hommes, l'amitié même vertueuse, l'amitié d'amour, d'amitié, vraiment au sens très profond du terme, mais philosophique. Il disait, Dieu est la cause première, l'acte pur, le premier moteur. Il est tellement parfait et éternel qu'il n'a pas à se soucier de ce monde du vivant, de ce monde humain qu'il a produit, qu'il produit dans l'histoire, mais sans vraiment s'y intéresser. Et bien sûr, le christianisme, c'est que la contemplation que les anciens chérissaient, c'est une contemplation amoureuse des personnes de la Trinité, et notamment, bien sûr, à travers les personnes de la Trinité, une contemplation amoureuse de son prochain, et ça transforme complètement, bien sûr, la philosophie. Mais c'est pas parce que la philosophie est transformée par la foi et la grâce qu'elle n'a pas son rôle à jouer, son humble rôle à jouer, et Jean-Paul II passe du temps pour le dire. Donc surtout, n'opposons pas la philosophie et la théologie, la théologie spirituelle, la mystique, n'opposons pas la raison philosophique, la raison théologique, la vie intérieure et la vie de l'intelligence qui délivre effectivement des argumentations. Et les théologiens, on parlait de Saint Anselme, hein, Saint Augustin bien sûr et Saint Anselme, puis ensuite Saint Thomas, on va prendre les grandes étapes, ont bien compris cela, et Saint Anselme, pour sa part, à son époque, hein, 10e-11e siècle, c'est lui qui est à l'origine de la création des écoles, des universités bientôt, de formation théologique qui vont reprendre cette tradition, et au 13e siècle, Saint Albert le Grand et Saint Thomas et Saint Bonaventure aussi, qui a une visée plus mystique que Saint Thomas. Saint Thomas a une théologie rationnelle, et on verra que l'Église se fonde sur l'enseignement de Saint Thomas et se fonde sur son école, tout en reconnaissant bien sûr le rôle des autres docteurs de l'Église et celui bien sûr de Saint Bonaventure et de la mystique. Eh bien, l'Église peu à peu découvre l'importance de la raison pour le monde des êtres humains, qui est un monde entaché, comme dit l'Église, par le péché originel. Les Grecs et les Romains n'avaient pas du tout conscience de ce qu'on peut appeler le péché originel, mais ils avaient conscience que la nature humaine est faible, qu'elle est obscurcie. C'est pour ça que le symbole de la philosophie pour les Grecs, c'était la chouette. La chouette qui est éblouie par le soleil et qui voit mieux dans l'obscurité. Platon disait que Dieu, le divin, c'est l'idée du bien qui est comme un soleil qui nous éblouit. Eh bien, dans cette obscurité, ils avaient conscience de la faiblesse, et cette faiblesse, eh bien, Jésus la révèle dans le sens où il donne sa grâce pour ensuite élever cette nature. Mais cette recherche de la vérité, eh bien, elle est certes une inclination naturelle, mais elle ne peut pas aboutir sans un travail, sans une recherche, sans une éducation, sans une culture. Et c'est là où l'Église a son rôle à jouer, et c'est là où l'Église enseigne la manière de travailler, à la fois d'ailleurs sur le plan philosophique, à la fois sur le plan de la théologie et des vérités de foi. Donc chapitre 2, chapitre 3, je vais très vite, hein, c'est cette découverte entre le 10e et le 12e, 13e siècle du rôle de la raison, de l'intelligence de la foi. Et donc, il y avait des moines dans la vie contemplative qui avaient une vie intellectuelle intense dans les monastères, puis la grande création des ordres au 12e, 13e siècle, que sont les dominicains et les franciscains, avec des vocations différentes. Et Saint Thomas, bien qu'étant un dominicain, je dirais le docteur commun, c'est-à-dire que c'est pas les dominicains qui ont la doctrine en tant qu'ordre, mais c'est Saint Thomas qui s'est révélé celui qui a fait une synthèse dont on reparlera ensemble, que l'Église rappelle et rappelle avec insistance, que ce soit Léon XIII ou Jean-Paul II, pour ces deux grandes encycliques, avec d'ailleurs des déformations que la pensée moderne a apportées, qui dénaturent un petit peu l'apport de ces théologiens. Et on le reverra, parce que dans l'encyclique Jean-Paul II, comme dans toutes les encycliques, il dit ce que le magistère détermine comme étant vrai et bien, et en même temps met en garde contre les erreurs et le mal, parce que quand on aime le bien, eh bien on évite le mal, et il faut bien parler des deux. Et donc c'est une encyclique qui aussi va mettre en garde les philosophes, les théologiens, les chrétiens, contre certaines erreurs qui peuvent, en philosophie, nuire à la foi. Autant la philosophie aide la foi, autant les erreurs peuvent nuire à la foi. Et on verra la prochaine fois comment cela peut s'expliquer et notamment est présent dans l'encyclique de Jean-Paul II, Fides et Ratio.
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1: Bonjour à toutes et à tous, merci de votre fidélité à notre émission. Je vous propose cette semaine de parler d'un ordre religieux, puisque nous sommes dans l'année de la vie consacrée voulue par le pape François. Un ordre religieux qui a joué un rôle très important dans l'Église, puisqu'il s'agit des franciscains. Il y a quelques semaines, nous avions consacré une émission à saint François d'Assise, le fondateur des franciscains, et aujourd'hui, je vous propose de parler de son ordre de manière un peu plus générale, de sa création jusqu'à l'époque actuelle. Quand on parle des franciscains, on pense bien évidemment au fondateur, saint François d'Assise, mais il n'y a pas que lui, et il y a d'autres grandes figures qui ont été membres de l'ordre. Je vous en cite quelques-uns pour vous montrer l'importance de cet ordre religieux dans l'histoire de l'Église. Claire d'Assise, par exemple, qui, convertie par François d'Assise, a été quelqu'un qui a vécu proche du fondateur et qui a fondé l'ordre des Clarisses. Pensons également à Antoine de Padoue, quelqu'un qui a lui aussi contribué grandement à la diffusion de l'Évangile. Saint Bonaventure, docteur de l'Église, un immense intellectuel. Bernardin de Sienne, Duns Scot, un autre grand intellectuel qui a mené des controverses avec Thomas d'Aquin, un dominicain. Guillaume d'Ockham, un intellectuel important puisque il est à l'origine de nombreuses hérésies et de nombreux errements doctrinaux dans l'Église. Et puis, plus proche de nous, saint Jean de Capistran, Bernardin de Feltre, ou encore saint Maximilien Kolb, mort dans le camp d'Auschwitz, et puis Padre Pio, le saint Padre Pio, ce prêtre italien à la vie assez incroyable. Et puis, à l'époque actuelle, on pense bien évidemment à Raniero Cantalamessa, qui est le prédicateur de la maison pontificale, et peut-être suivez-vous ses prédications, notamment au carême. Et puis, même s'il n'est pas franciscain, comment ne pas penser au pape François, qui est un jésuite? C'est un ordre religieux bien différent des franciscains, mais qui a choisi son nom de pape François en hommage au fondateur, donnant ainsi une continuité, une pérennité à l'œuvre ouverte par saint François d'Assise au XIIIe siècle. Alors, bien évidemment, quand on étudie un ordre religieux, il faut toujours s'intéresser à la naissance. Alors, on avait abordé la question lorsqu'on avait consacré l'émission à saint François d'Assise, mais je vais quand même revenir sur les principaux points, parce que dans la fondation de l'ordre des franciscains, nous avons là en germination l'ensemble des thèmes qui vont parcourir l'œuvre dans la suite des temps. Comme vous le savez, François est un Italien né à Assise dans une famille aisée de marchands. Son père est un grand vendeur de tissus notamment, et il en vend en France. Et c'est ainsi qu'il surnomme son fils le petit français, Francesco, François, qui est un surnom à l'origine, qui deviendra un prénom, qui a donné son nom à l'œuvre et qui ensuite va essaimer. Et donc, toutes les personnes qui s'appellent François, bien, portent ce prénom en hommage à saint François d'Assise. François d'Assise a mené pendant très longtemps une vie extrêmement dissolue. Il a comme vocation première d'être soldat, de mener des combats. Nous sommes dans une Italie qui n'est pas unifiée, qui n'est pas un pays. C'est l'Italie des villes, c'est l'Italie des condottieri, c'est cette Italie où les affrontements sont omniprésents entre les villes, et notamment Assise est régulièrement en guerre contre sa voisine, Pérouse. Et à la suite de ces guerres, François finira par être emprisonné et par passer plusieurs mois enfermé dans une cellule. Pour de nombreux jeunes de cette époque, l'idéal de vie, c'est donc cet idéal de bataille, de fait d'armes, et puis éventuellement de travail marchand, de vente, d'exportation et d'échange, qui fait la richesse de ces nombreuses villes. Et puis, un miracle spirituel s'opère dans l'esprit du jeune François, qui finalement revient vers le Christ. Il a ce moment de conversion, avant de fonder, en 1209, une première communauté, où le rejoignent certains de ses compagnons, notamment Pierre de Catane, et ses compagnons vont fonder le début de cet ordre qui ne s'appelle pas, qui n'est pas encore surnommé l'ordre des franciscains, puisque le nom officiel de l'ordre, c'est l'ordre des frères mendiants. Et non pas l'ordre des frères mendiants, l'ordre des frères mineurs, enfin c'est un ordre, mais non pas l'ordre des franciscains qui est le surnom qu'on leur donne, un peu comme les dominicains qui s'intitulent l'ordre des frères prêcheurs et qui sont surnommés dominicains en hommage à leur fondateur. Ce qui est assez incroyable, c'est le succès que connaît cet ordre des frères mendiants, cet ordre mineur, dès le début de sa création. Il y a autour de François un nombre assez important de personnes qui le rejoignent, des hommes pour l'essentiel, mais également des femmes, et parmi elles notamment Claire, cette jeune Claire d'Assise, qui du coup est mandée par François pour fonder une branche féminine de l'ordre, que l'on surnomme ensuite les Clarisses, et qui est un petit peu le pendant féminin de l'action menée par François auprès des hommes. Cet ordre ne cesse d'essaimer et plus il grandit et plus devient nécessaire le fait de d'établir une règle de vie commune. Et le premier pape à en avoir conscience, c'est Innocent III, cet immense pape de l'époque médiévale, qui demande à plusieurs reprises à François de rédiger une règle pour la vie commune de ses frères. Et François s'y prête d'assez mauvaise grâce, il refuse de faire une règle. Pour lui, c'est un petit peu contraire à l'esprit de son temps, c'est aussi peut-être également un manque un petit peu de lucidité sur l'importance que va devenir son ordre. Et quand on est 4 ou 5, eh bien on peut vivre sans règles, mais plus on est nombreux, et surtout si on veut qu'il y ait une pérennité de l'ordre, et le jour où le fondateur mourra, bah, il faut bien faire une règle où sont exprimées les pensées, les indications du fondateur, afin que les successeurs puissent les respecter à travers les siècles. Donc François se fait un petit peu reprendre par le pape, et finalement il se décide à établir cette règle, qui sera d'ailleurs revue à plusieurs reprises. Une des nouveautés de l'ordre des franciscains, c'est la création d'un tiers ordre qui est réservé aux laïcs. C'est une nouveauté parce que ça n'avait jamais pris un tel essor dans l'Église, et surtout ce tiers ordre a une présence réellement officielle. Et on sait que de nombreux laïcs, à travers l'histoire, rejoindront le tiers-ordre franciscain. D'ailleurs, il y a également un tiers-ordre dominicain. C'est une nouveauté et ça s'inscrit pleinement dans cette évolution de l'Église et dans ce qu'est l'Église en ce début de XIIIe siècle. Nous sommes en effet confrontés à une évolution sociologique et matérielle très importante, avec un accroissement des villes, notamment en Italie, mais c'est valable également dans les autres pays d'Europe. Et cet accroissement des villes fait qu'il y a un nouveau peuple qui se crée, un peuple qui est davantage tourné vers le commerce, vers l'artisanat, et qui est amené à jouer un rôle de plus en plus important. Or, le fait majeur, c'est que cette population urbaine se sent un petit peu mise à l'écart. Alors, la population rurale reste bien évidemment largement majoritaire. Il faut attendre en France, par exemple, 1930 pour avoir une population urbaine supérieure à la population rurale. Donc au XIIIe siècle, les ruraux sont majoritaires. Mais la ville concentre le pouvoir politique, elle concentre le pouvoir économique, et elle ne se sent pas forcément représentée par les spiritualités religieuses. En effet, le grand mouvement de spiritualité qu'il y a eu entre le Xe et le XIIe siècle, qui était un mouvement de monastères, est davantage tourné vers les campagnes. Les Clunisiens, les Cisterciens sont des hommes qui habitent à la campagne, qui fondent des monastères dans les campagnes et qui ne mènent pas vraiment d'action au niveau des villes. Il y a donc un vide et dans le même temps, il y a aussi une soif spirituelle de populations urbaines qui souhaitent avoir davantage d'exigences spirituelles. Ce sont des gens qui, généralement, ont une éducation supérieure à la population des campagnes. La plupart savent lire et manient également les idées et les faits d'esprit. Et donc, ils se sentent mal représentés. Il y a chez eux cette volonté d'avoir une plus grande exigence spirituelle, et c'est la raison pour laquelle ils se tournent parfois vers des hérésies. Je pense notamment à l'hérésie manichéenne, comme on a pu la connaître dans le sud-ouest de la France, qui d'ailleurs a été l'occasion de la création des dominicains. Et puis, face à l'essor urbain, face au commerce grandissant, se pose une question qui est celle de la richesse. Dans les évangiles, il y a une vision parfois négative de la possession, de la richesse, avec notamment cette phrase des béatitudes, heureux les pauvres, bienheureux les pauvres, même s'il faut aller jusqu'au bout de la citation, car c'est bienheureux les pauvres, ils seront évangélisés. Donc les pauvres sont d'abord appelés à être évangélisés, si l'on s'en tient au texte évangélique et au texte des béatitudes. Mais c'est vrai que par rapport à cet accroissement de richesse qui est sans précédent dans l'histoire de l'Europe, même si ça n'a rien à voir avec les richesses que nous pouvons matérielles, j'entends, que nous pouvons avoir aujourd'hui, se pose une interrogation, et notamment de savoir si on peut à la fois accumuler du capital et

discussion sur la pauvreté, sur la richesse et sur le fait que il y a également une possibilité d'accéder au paradis, y compris pour des laïcs, même si François veut vivre une pauvreté matérielle radicale et qu'il renonce à toute possession, y compris des possessions pour son ordre religieux, ce qui, on le verra, suscitera par la suite des controverses. Donc vous voyez que l'ordre des franciscains, même si c'est mis en place par un homme, correspond pleinement à une réelle interrogation spirituelle dans cette Italie du début du XIIIe siècle, dans cette Italie urbaine, et on peut y voir là les raisons de son succès. C'est parce que François apportait les réponses à un monde qui se posait des questions importantes sur la manière de vivre la foi, sur la manière de pratiquer le christianisme, que ce mouvement spirituel a pu connaître une telle importance. François a apporté les réponses que des populations voulaient avoir. Elles étaient dans une sorte d'inquiétude spirituelle et ça a été un petit peu le miracle franciscain que d'apporter l'ensemble de ces réponses. Miracle d'autant plus prégnant que, né à Assise, né dans un contexte bien particulier, qui est celui des villes italiennes du début du XIIIe siècle, ce mouvement a connu une expansion très importante à travers toute l'Europe, montrant en cela qu'il n'était pas simplement une réponse à une question italienne, mais qui était une réponse à une interrogation beaucoup plus large portée par tous les hommes de l'Europe chrétienne dans ces années 1000, 1200, 1030, où l'ordre des franciscains naît et commence à se développer.

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Nous consacrons notre émission de cette semaine à l'ordre des franciscains fondé par Saint François d'Assise dans les années 1200 au début du XIIIe siècle dans cette Italie qui s'urbanise, qui s'enrichit, qui se transforme, qui se pose des questions et François apporte des réponses qui ont d'ailleurs été parfois un peu compliquées à apporter parce que les papes ont été un petit peu gênés par François, qui était quelque peu trop radical dans son discours, dans son refus des richesses. Et il est bien vrai que François a été à plusieurs reprises aux limites de l'hérésie. Il aurait d'ailleurs pu être jugé, et voire même être condamné pour hérésie, mais vu l'importance de son mouvement, vu l'essor que son ordre religieux a connu, les papes ont essayé plutôt de le ramener avec douceur dans le giron de la foi, afin d'éviter qu'il y ait un schisme trop important, même si, on le verra, après la mort de François, toutes les contradictions qu'il y avait à l'intérieur de l'ordre des franciscains volent en éclats. François est quelqu'un qui est très impulsif, qui a de bonnes idées, de bonnes intuitions, mais qui se révèle incapable d'ordonner son mouvement, qui se révèle incapable d'établir une règle. Et donc, vous avez là plusieurs frictions qui s'opèrent entre lui et les papes et entre lui et certains de ses compagnons. Notamment, un événement qui est intéressant dans la vie de Saint François d'Assise, c'est le fait qu'il part en Terre Sainte, il va rencontrer le sultan, discuter avec lui, et on verra que ça a une conséquence première dans l'ordre, c'est que par la suite, les papes confieront aux franciscains la surveillance des lieux saints, et d'ailleurs ils y sont encore présents aujourd'hui. Mais il est vrai que la rencontre entre François et le sultan a été un de ces événements importants dans l'histoire de l'Église, qui a contribué aussi à rattacher l'Occident et l'Orient, et puis l'Europe chrétienne avec cette terre musulmane qui s'était séparée de la chrétienté voilà déjà plusieurs siècles. Même si François espérait que le sultan se convertisse, il n'en fut rien et la scission est restée. Alors le pape Honorius III, qui a succédé par la suite à Innocent III, a joué un rôle important. C'est notamment lui

qui fait en sorte que François rédige une nouvelle règle que l'on appelle la Regula Bullata, qui est adoptée en 1223. Cette règle montre également les tensions qu'il y a à l'intérieur des frères, parce que certains frères considèrent que la pauvreté évangélique telle qu'elle est proposée par François est beaucoup trop radicale, et peut-être même qu'elle ne correspond pas vraiment au message évangélique. Par exemple, saint François ne veut pas que ses frères possèdent des couvents. Alors là, ça pose un problème, parce que il faut voir ensuite comment ils peuvent être logés, et s'ils habitent dans un bâtiment, qui en est le propriétaire? Se pose également la question de la possession de livres. Un livre, au début du XIIIe siècle, c'est un objet extrêmement rare, extrêmement précieux, et pour autant indispensable. On doit disposer de Bibles, d'évangiles, on doit également disposer de textes des philosophes, notamment des philosophes antiques. Et si on met en place une pauvreté absolue, les frères ne peuvent pas posséder ces livres, ce qui les gêne dans leur travail intellectuel et puis également dans la prédication qu'ils peuvent mener par la suite. Donc finalement, on verra que François revient sur ces points et acceptera la possession d'objets matériels pour son ordre et non pas pour les hommes qui les ont donc en usage. Ils font usage de biens, mais ces biens, ils ne les possèdent pas par eux-mêmes. Ensuite, on connaît cet événement important peu avant sa mort où François reçoit les stigmates, les blessures du Christ, et un autre franciscain, beaucoup plus tard, sera lui aussi stigmatisé, Padre Pio, qui a vécu toute sa vie avec ses stigmates, enfin, une grande partie de sa vie, avec ses stigmates, notamment aux mains qui l'obligeaient à avoir des pansements. Détail intéressant, c'est qu'il a dit à un moment donné, Padre Pio, que la stigmate qui le gênait le plus, c'était celle de l'épaule. Et donc pas simplement les pieds et les mains, mais le frottement de la croix sur l'épaule du Christ, et c'est aussi une stigmate, et c'est vrai que on n'avait plus oublié que là aussi il pouvait y avoir une blessure de la part du Christ. À la mort de saint François d'Assise en 1226, se pose la question, comme pour tout ordre religieux, de celle de sa pérennité. Lorsqu'un fondateur décède, c'est toujours une période difficile que celle des premières années. Alors heureusement pour François, les compagnons qui prennent en main l'ordre ont été des personnes qui ont été bien formées et donc qui peuvent respecter un petit peu l'esprit de saint François d'Assise, même si des conflits éclatent. Tout ce qui avait été mis un peu sous le boisseau, tout ce qui avait été caché, explose à la mort du fondateur, et notamment dès 1230, le nouveau pape Grégoire IX qui dispense les franciscains de suivre le testament du fondateur. Et saint Bonaventure, qui est le dirigeant des franciscains de 1257 à 1274, va modifier un petit peu le sens de cet ordre des mineurs en insistant un peu moins sur la notion de pauvreté et en s'intéressant davantage aux activités pastorales, aux activités intellectuelles et en encourageant les franciscains à étudier. C'est un reproche qui avait été fait aux franciscains au début, d'être des gens qui ne vivaient que de l'aumône, donc qui vivaient finalement au crochet des autres, parce que si on vit de l'aumône, ça veut quand même dire qu'il faut qu'il y ait des gens qui travaillent pour nous donner cette aumône, donc de ne pas vivre de leurs mains, contrairement aux clunisiens, aux cisterciens, qui eux vivaient de leur travail, et qui d'ailleurs faisaient vivre d'autres personnes grâce à leur travail. Et puis on leur a reproché également d'être des personnes manquant d'éducation, manquant d'instruction, et d'avoir une pauvreté intellectuelle très forte, et donc de ne pas pouvoir être efficace face aux hérétiques. Alors certes, la prédication pouvait être enflammée, mais une prédication sans études, sans savoir, se perd assez rapidement. Et de même, si des hérétiques développent des arguments théologiques, il faut être capable de les réfuter et de montrer qu'ils ont tort. Et donc pour cela, eh bien, il faut avoir fait des études. Et donc saint Bonaventure transforme un petit peu l'esprit de l'œuvre dans ce sens-là, et les franciscains vont devenir beaucoup plus intellectuel, beaucoup plus réfléchi sur toutes ces questions, à tel point d'ailleurs que saint Bonaventure figure parmi les docteurs de l'Église, donc c'est quelqu'un qui a été d'une très grande importance intellectuelle pour l'Église. Mais
face à la réforme menée par Saint Bonaventure, il y a immédiatement un mouvement contraire qui se met en place, qui veut au contraire une pauvreté absolue, qui pense être en conformité avec les propos du fondateur. Et cet ordre, c'est ce qu'on appelle les Zelanti en Italie. On les appelle également les spirituels, et on a donc cette opposition entre les conventuels et les spirituels. Les conventuels sont ceux qui veulent une évolution de l'ordre et qui veulent notamment posséder des couvents et puis chercher un compromis avec l'Église, alors que les spirituels sont dans une opposition radicale à toute possession évangélique, voulant vivre la possession, la pauvreté évangélique, qui s'opposent même très fortement à l'Église, au pape, aux évêques, et qui finissent donc par être hérétiques. Ces Zelanti qui ont été condamnés à plusieurs reprises, qui ont été poursuivis par l'Inquisition, et d'ailleurs dans l'Inquisition il y avait même des franciscains, en expliquant qu'un chrétien peut posséder des objets matériels sans se damner. On cite d'ailleurs à cet égard souvent le Christ qui possédait une tunique d'une seule pièce. Et une tunique d'une seule pièce à l'époque du Christ, c'est un vêtement de très grand prix, un vêtement extrêmement cher, on dirait peut-être maintenant un vêtement de marque, mais c'est la preuve que le Christ pouvait avoir également des objets de grande valeur pour son usage, mais qu'il ne possédait pas en tant que tel. En tout cas, de cette opposition entre conventuel et spirituel naît une crise importante dans l'histoire des franciscains qui aboutit à un schisme et qui aboutit au fait que les spirituels vont se perdre un petit peu dans les sables de l'hérésie et ne vont pas vraiment chercher à revenir dans le giron de l'Église. Pour la plupart d'ailleurs, ils adhèrent à une pensée beaucoup plus apocalyptique, un petit peu à l'image de ce que fut Joachim de Flore, qui a prôné comme ça une pensée de fin du monde. On approchait de l'année 1300, et donc beaucoup, vous voyez, l'année 1300 qui allait arriver la fin du monde. Il y a eu comme ça tout un mouvement millénariste dans l'histoire de l'Église, qui est assez saisissant, qui a eu des répercussions fortes également dans cette opposition. Et puis les critiques de plus en plus virulentes contre l'Église sont mal passées également, bien évidemment. Ensuite, dans l'histoire des franciscains, on a malgré tout des personnes de très grande qualité intellectuelle. On en a cité déjà trois, mais redonnons leurs noms. Il y a bien évidemment Saint Bonaventure, Duns Scot, très important. Peut-être un jour consacrerons-nous une émission à Duns Scot, car c'est un penseur majeur. Et puis Guillaume d'Ockham. Alors, penseur majeur Guillaume d'Ockham, même s'il est à l'origine d'hérésies et d'erreurs profondes, malgré tout, il a eu une influence très importante. Vous voyez, les dominicains ont des personnes comme Albert le Grand ou Saint Thomas d'Aquin. À l'époque médiévale, eh bien, les franciscains ont Duns Scot, ils ont Guillaume d'Ockham et puis ils ont Saint Bonaventure. Alors j'évoquais en première partie d'émission le fait que les franciscains soient les gardiens des lieux saints. C'est que le pape Clément VI, en 1342, qui leur a donné cette prérogative, où il a demandé donc aux franciscains de gérer les lieux saints. C'était un hommage au rôle que François a joué lors de la cinquième croisade en 1219. Et donc, par la même occasion, les franciscains sont les gardiens de nombreux sanctuaires, notamment le Saint-Sépulcre à Jérusalem. Ils sont les co-gardiens, puisque les orthodoxes et les arméniens ont également une présence sur place. Mais du coup, depuis l'année 1342, même un peu avant, il y a une présence continue des franciscains en Terre Sainte, rappelant ainsi la présence du Christ dans la vie de l'Église et également dans les lieux saints. Voilà donc pour cette histoire des franciscains, brossée à grands traits. On pourrait développer beaucoup d'autres aspects, mais je pense notamment, pour terminer cette émission, à des personnes comme Maximilien Kolb, comme Padre Pio, qui méritent une émission à eux seuls, mais pour montrer que le mouvement a survécu à Saint François d'Assise. Il a continué à jouer un rôle très important, encore très important. Il y a de nombreuses personnes qui sont franciscaines ou qui appartiennent au tiers ordre franciscain, montrant ainsi comment la pensée d'un homme qui était une pensée qui répondait à un problème précis dans l'Église, précis aussi bien dans le temps que dans
la géographie, et bien que finalement la pensée de cet homme a pu avoir une influence spirituelle bien au-delà des siècles, et le mouvement franciscain continue à être un de ses piliers majeurs de l'Église et sur lequel la spiritualité et la foi peuvent s'appuyer.

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0: Gloire au Père et au Fils et au Saint-Esprit pour les siècles des siècles.
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0: 9 mois après la fête de l'Immaculée Conception, nous sommes retournés le 8 septembre à la basilique Sainte-Anne pour célébrer la fête de la Nativité de la Vierge Marie en ce lieu sacré, chargé d'histoire pour les chrétiens de tous les temps. À Jérusalem et à Beth-Sahour, les chrétiens de Terre Sainte ont participé avec une grande joie et une profonde dévotion aux célébrations et aux traditions qui entourent la Dormition et l'Assomption de Marie au ciel. Peu à peu, les pèlerins sont de retour en Terre Sainte. Dans les premiers jours de septembre, des membres de l'ordre équestre du Saint-Sépulcre ont effectué un pèlerinage placé sous le signe de la paix et de la solidarité avec les peuples du Moyen-Orient. La phase archéologique des fouilles au Saint-Sépulcre étant achevée, les travaux de restauration du pavement se poursuivent, de même que l'étude des vestiges mis au jour. La restauration de la porte d'entrée en bois a également été annoncée, ainsi qu'un projet d'exposition itinérante consacré aux résultats des recherches. À proximité de la Porte des Lions, à Jérusalem, se trouve la basilique Sainte-Anne, que la tradition situe à l'emplacement de la maison de Joachim et d'Anne, ainsi que du lieu de naissance de la Vierge Marie. Selon le père Christophe, responsable du musée, le site était déjà fréquenté et vénéré par les chrétiens dès les premiers siècles, comme en témoigne le protévangile de Jacques.
1: Later on in the 4th century, Eusebius of Caesarea.
2: Au 4e siècle, Eusèbe de Césarée, en parlant des piscines de Bethesda, situées juste derrière l'église, mentionnait déjà leur proximité avec le lieu de naissance de Marie. C'est un lieu sacré, à la fois en raison de la naissance de Marie et de la guérison du paralytique racontée dans l'Évangile selon saint Jean au chapitre 5.
0: Un lieu chargé d'histoire qui a traversé les siècles et résisté aux épreuves du temps. En 1856, au lendemain de la guerre de Crimée, le sultan Abdulmajid fit don de l'édifice à la France. L'église restaurée fut alors confiée à la Congrégation des Pères Blancs, fondée par le cardinal Charles Lavigerie.
1: Here the White Fathers coming here in 1878.
2: Les Pères Blancs sont arrivés ici en 1878 et ont ouvert un séminaire destiné au clergé local, le séminaire grec-catholique de rite melkite qui accueillait de jeunes hommes venus du Liban, de Syrie, de Jordanie et de Palestine, et dispensait les enseignements en arabe, la langue locale.
0: La communauté actuelle compte une vingtaine de missionnaires de 16 nationalités différentes. Une richesse multiculturelle qui fait de ce sanctuaire un lieu ouvert et accueillant pour tous, comme l'explique son nouveau directeur, le père Gaëtan.
3: Et vedete sempre che quando arrivano i pellegrini, c'è sempre un padre bianco qua che accoglie la gente.
2: Lorsque les pèlerins arrivent, il y a toujours un père blanc pour les accueillir. Pour nous, l'accueil est très important, car la capacité d'accueillir est une caractéristique de la Vierge Marie. Et le cardinal Lavigerie, notre fondateur, nous a confié à sa protection. L'une de nos missions, ici à Jérusalem, est aussi de prier pour l'Afrique.
3: À Jérusalem, et de prier pour l'Afrique et pour notre mission.
0: Dans son homélie, le frère Stéphane Milovic a invité les fidèles à contempler le mystère de la nativité à la lumière des lectures du jour, leur rappelant qu'il n'est pas possible de célébrer la naissance de Marie tout en restant indifférent à la situation actuelle. Il a souligné que la vocation de l'Église est de rappeler la dignité inaliénable de chaque personne et de construire des ponts là où d'autres érigent des murs. Quant à la France, qui doit faire entendre une voix unique à Jérusalem, sa mission est de défendre le droit international, d'œuvrer en faveur d'une paix juste et durable, et de préserver le caractère multiculturel et multireligieux de la ville. Après la vénération de la grotte, le recteur de la basilique, le père Laurent, a remercié le père Dave Sullivan pour les nombreuses années durant lesquelles il a servi la communauté en tant que supérieur. Celui-ci est désormais transféré en Irlande. C'est à Beth-Sahour que les chrétiens ont célébré le 28 août la fête de l'Assomption de la Vierge Marie au ciel, Par sa symbolique, cette fête constitue l'un des trésors de la foi chrétienne et exprime l'espérance en la résurrection de l'humanité et en la vie éternelle. Elle occupe une place particulière dans la mémoire religieuse et sociale des habitants de Betsaour, profondément enracinés dans des traditions et des coutumes populaires.
2: Cette fête symbolise le fait que nous, en tant que peuple chrétien, avons des droits, un patrimoine, une histoire et une tradition sacrée en plus des saintes écritures. Nous croyons en l'intercession et en la virginité de la Vierge Marie qui a porté en son sein le roi des rois, le seigneur des seigneurs et le maître des maîtres, le roi de la paix, Jésus-Christ. Celui qu'aucun lieu ne pouvait contenir mais que son sein a pourtant accueilli. Elle est demeurée vierge avant, pendant et après la naissance. Telle est la grandeur de la naissance du Seigneur Jésus-Christ de la Vierge
4: Marie.
2: La Vierge Marie est notre mère. Elle est la mère de tout chrétien. En effet, sur la croix, le Seigneur Jésus-Christ a dit à Jean, le disciple bien-aimé, « Voici ta mère ». Jean, au calvaire, représente chaque chrétien. Et pour confirmer son assomption corporelle, elle donna sa ceinture à Saint Jacques. À cette occasion, et selon cette tradition, les chrétiens du monde entier célèbrent la fête de l'Assomption de la Vierge Marie au ciel, corps et âme.
0: Aux premières heures du matin, les feux de bois ont été allumés pour préparer quelques 1400 repas à base de boulgour et de viande. Une initiative organisée chaque année par les représentants de l'Église des Saints Ancêtres, rattachés à l'Église grecque-orthodoxe. Cette tradition témoigne de leur volonté de transmettre cet héritage aux générations futures, de préserver leur présence et de leur transmettre les valeurs du partage et du don. La Vierge Marie est notre mère. Lorsque nous consacrons une petite fille à la Vierge Marie, nous lui faisons porter une robe à son image, soit en lien avec une situation particulière que nous traversons, soit pour une raison qui revêt une signification particulière à nos yeux. Par ce geste, nous confions cet enfant à la Vierge Marie et la plaçons sous sa protection pour toute sa vie. Dans notre Église grecque-orthodoxe, cette consécration s'étend sur 2 semaines, correspondant à la période du jeûne de la Dormition de la Vierge Marie. J'ai souhaité habiller cette petite fille de cette robe afin qu'elle soit, tout au long de sa vie, protégée et accompagnée par la Vierge Marie. Dans un contexte marqué par la lassitude et une nouvelle vague d'émigration, conséquence des conditions politiques et économiques difficiles, des restrictions à la liberté de circulation et des attaques répétées contre les terres et les habitations, le porte-parole officiel du patriarcat grec-orthodoxe, le père Issa Musley, lance un appel à la communauté chrétienne de Terre Sainte.
2: Vous ne devez pas émigrer, vous devez rester dans vos églises, dans vos rues, dans vos maisons, dans vos quartiers. C'est ici que le Seigneur Jésus-Christ est né, qu'il a grandi, qu'il a prêché, qu'il a souffert, qu'il a été crucifié, qu'il est ressuscité des morts et qu'il est monté au ciel. C'est ici qu'il nous a envoyé l'Esprit Saint, la troisième personne de la Trinité qui guide aujourd'hui l'Église fondée par le Seigneur Jésus-Christ. Lui qui a dit « Les portes de l'enfer ne prévaudront pas contre elle ».
0: La douleur de l'émigration n'efface pas la joie de la fête, pas plus que cette joie ne suffit à guérir les blessures de l'éloignement de la patrie. Mais l'espérance demeure que ces célébrations ne restent pas de simples souvenirs consignés dans les archives. À Jérusalem, l'Église grecque-orthodoxe a célébré la Dormition de la Vierge Marie. L'archevêque Isidoros nous explique comment cette tradition est célébrée dans la ville sainte.
2: 3 jours avant la Dormition de la Vierge Marie, nous exposons l'icône qui la représente en pied. Nous la conservons ici, au Métochion, cette dépendance du patriarcat grecque-orthodoxe à Gethsémani. Le matin, une grande procession est organisée avec les prêtres de notre patriarcat, de nombreux pèlerins et des habitants de Jérusalem. La procession emprunte la Via Dolorosa et se dirige vers Gethsémani, où se trouve le tombeau de la Vierge Marie.
0: Pendant 8 jours, l'icône en bois, recouvert d'argent, demeure auprès du tombeau de la Vierge Marie, où les fidèles viennent la vénérer. Son retour est marqué par une procession solennelle qui reprend le chemin de la Via Dolorosa. Dans chaque église orthodoxe, une halte est observée pour des temps de prière et de chant, tandis que les fidèles sont aspergés d'eau bénite. Dans le quartier chrétien de la vieille ville, les scouts jouent de la musique et les habitants dressent des autels en hommage à la Vierge Marie. Monseigneur Isidoros nous explique pourquoi cette vénération est importante dans la vie d'un chrétien. Marie est la mère de Dieu. Elle est restée debout au pied de la croix sans abandonner son fils. Malgré toutes les souffrances, elle a conservé sa foi et son espérance dans le Seigneur.
2: Nous devons nous aussi prendre exemple sur elle et sur tous les chrétiens afin de garder l'espérance et l'humilité, mais aussi pour être protégés. Nous devons également avoir confiance en elle, car la dormition de la Vierge Marie n'est pas la fin dans la mort, c'est le commencement de la vie éternelle.
0: Ainsi, chaque année, entre espérance et difficulté, nous demeurons sous sa protection, implorant son aide pour pouvoir, nous aussi, porter la croix de chaque jour sur les chemins de la vie. À travers le monde, quelques 30 000 hommes et femmes sont membres de l'ordre équestre du Saint-Sépulcre de Jérusalem. Héritier d'une tradition millénaire et placé sous mandat pontifical, l'ordre poursuit au fil des siècles sa mission. En particulier, soutenir les lieux saints et venir en aide aux chrétiens du Moyen-Orient. Organisé par l'Opéra Romana Pellegrinaggi, ce groupe fait partie des premières importantes délégations italiennes à revenir en Terre Sainte pour vivre l'expérience du pèlerinage et de la rencontre avec les populations locales.
4: Siamo tutti cavalieri e dame della luogotenenza per l'Italia centrale.
2: Nous sommes tous chevaliers et dames de la lieutenance pour l'Italie centrale, venue de Rome, du Latium, des Abruzzes et du Molise. Nous sommes 38 au total, accompagnateurs compris, dont environ 30 chevaliers et dames. Parmi eux, 17 viennent pour la première fois en Terre Sainte et ont reçu aujourd'hui de son Excellence Monseigneur Marcuzzo la coquille du pèlerin.
4: Quindi 17 oggi hanno appena ricevuto da sua Eccellenza Marcuzzo la conchiglia del pellegrino.
0: Lors de l'audience au patriarcat latin, Monseigneur Giacinto Marcuzzo a évoqué certaines des espérances et des défis de cette terre bénie. Ce fut également l'occasion d'apprendre quelques mots de la langue locale comme Mabruk, ce qui signifie « être béni », et d'en découvrir la signification profonde. De même que vous avez été béni par Dieu, soyez maintenant une bénédiction pour les autres. Selon le lieutenant, pour un chevalier et une dame du Saint-Sépulcre, venir en Terre Sainte signifie découvrir cette terre de manière concrète pour mieux la connaître et commencer à l'aimer. Ils ont découvert des sanctuaires déserts privés de pèlerins, une image qui les a profondément marqués.
4: Stiamo vivendo un po' un dramma. Da una parte ci sentiamo fortunati.
2: Nous vivons en quelque sorte un drame. D'un côté, nous nous sentons privilégiés, car tout est simple. On entre facilement dans toutes les basiliques, on peut visiter tous les lieux saints sans aucun problème. Mais arriver dans ces lieux en passant devant des magasins fermés ou ne rencontrer personne est vraiment déchirant. C'est la 10e fois que je viens et je ne l'avais jamais vu ainsi. Il ne faut pas de courage car la situation est absolument sereine. Il faut simplement avoir envie de revenir et nous sommes venus parce qu'au-delà de l'envie, nous en ressentions le besoin.
4: La voglia di tornare. E noi siamo venuti perché, oltre alla voglia, avevamo la necessità di tornare in Terra Santa.
0: Un autre moment fort de leur pèlerinage a été l'entrée solennelle au Saint-Sépulcre, où ils ont été accueillis par le frère Giuseppe Gaffurini, président de la communauté, au son du Te Deum chanté par les frères de la custodie. Une prière a ensuite été dite devant l'édicule, avant la visite du tombeau vide que chacun a pu vénérer.
4: Perché tornare in Terra Santa significa aiutare i nostri cristiani, fratelli cristiani di Terra Santa, le nostre pietre vive.
2: Revenir en Terre Sainte, c'est aider nos frères chrétiens qui vivent ici, nos pierres vivantes. C'est aussi faire du bien à nous-mêmes. C'est pourquoi je dirais à tous, en tant que témoin direct, que la Terre Sainte est toujours une terre magnifique et qu'il faut continuer à la visiter.
0: Le 8 septembre, les représentants des communautés religieuses se sont réunis à Jérusalem pour faire le point sur les travaux menés dans le complexe du Saint-Sépulcre. La phase des fouilles archéologiques est désormais achevée. L'équipe se consacre à présent à l'étude des vestiges et à la reconstitution des différentes étapes de l'histoire du lieu, tandis que se poursuivent parallèlement la restauration du pavement et l'installation des nouveaux équipements techniques. La rencontre s'est déroulée en présence de la professeure Antonella Polimeni, rectrice de l'Université La Sapienza de Rome. Elle a réaffirmé l'engagement de l'université dans un projet scientifique de grande envergure, mené dans l'un des lieux les plus riches au monde sur le plan historique. Selon la rectrice, la collaboration entre le patriarcat grec orthodoxe, la custodie de Terre Sainte et le patriarcat arménien a donné naissance à un projet dont la portée dépasse largement les seules découvertes archéologiques.
5: Ma oltre alla componente scientifica, non possiamo ignorare che l'esperienza dello scavo del Santo Sepolcro è un'esperienza di dialogo, è un'esperienza di comunicazione.
0: Au-delà de la dimension scientifique, nous ne pouvons pas oublier que les fouilles du Saint-Sépulcre constituent aussi une expérience de dialogue, de communication entre différentes sensibilités et différentes confessions. Je dis toujours qu'il s'agit d'une sorte de concentré de diplomatie scientifique. Et peut-être qu'en cette période, cela représente au mieux ce que l'université peut et doit faire, être un trait d'union dans le dialogue entre différentes sensibilités, différentes populations et différentes confessions. C'est un engagement important qui a toujours été soutenu par l'université et je tiens à le souligner, notamment en faveur de nos jeunes chercheurs et de nos doctorants. Il s'agit d'une expérience professionnelle du point de vue de la recherche, absolument incomparable, mais aussi d'une expérience humaine dont, je le crois, ils garderont les fruits tout au long de leur vie. Les travaux de restauration ont déjà bien progressé. La mise aux normes des installations techniques est désormais achevée dans une grande partie de la basilique, sous la coordination de l'entreprise Manens. Le nouveau pavement a été posé sur environ 2/3 de la surface, sous la coordination de la fondation Centre de conservation et de restauration, la Venaria Reale. Des propositions ont également été présentées pour certains espaces spécifiques, notamment la zone située devant l'édicule, ainsi qu'un plan de suivi et de maintenance après l'achèvement des travaux. Le lancement de restauration de la porte d'entrée en bois du Saint-Sépulcre a également été annoncé. Les travaux sont dirigés par Roberto Sacuman. La porte originale a été démontée et remplacée provisoirement, tandis que les travaux d'analyse et de restauration se poursuivent sur le parvis situé devant la basilique. Les premiers résultats des recherches sont réunis dans l'ouvrage « Agia Polis Project », premier volume d'une collection consacrée au projet.
5: Il primo volume è stato dedicato al progetto e quindi vede la presenza di tutte le componenti del progetto, non solo archéologiche.
0: Le premier volume a été consacré au projet dans son ensemble. Il présente donc toutes ses composantes, pas seulement l'archéologie, mais aussi la restauration et la méthodologie. Précisément parce qu'il s'agissait d'une fouille particulièrement exigeante sur le plan méthodologique, nous avons jugé important d'expliciter les choix méthodologiques qui ont été faits. Nous travaillons actuellement au volume suivant, qui suivront évidemment un ordre chronologique.
5: Successivi che hanno ovviamente un ordine cronologico, quindi stiamo lavorando al secondo che sarà dedicato alla cava.
0: L'étude a croisé fouilles stratigraphiques, analyse structurelle, recherche dans les archives et documentation en trois dimensions, permettant de retracer l'histoire du lieu depuis les premières activités d'extraction de la pierre jusqu'aux transformations les plus récentes, en passant par l'époque du Second Temple et la construction du sanctuaire chrétien à l'époque constantinienne. Au cours de la rencontre, le projet d'une exposition itinérante consacrée aux résultats des fouilles a également été présenté. Celle-ci pourrait permettre de faire découvrir à un public international les vestiges, les reconstitutions numériques et les contenus audiovisuels, en racontant l'histoire du Saint-Sépulcre avec toute la rigueur scientifique nécessaire, sans perdre de vue la dimension religieuse du lieu.
3: Sicuramente è uno degli scavi più importanti degli ultimi anni per diverse ragioni. La prima, innanzitutto, per il luogo dove si sono svolti.
2: Il s'agit certainement de l'une des fouilles les plus importantes de ces dernières années, pour plusieurs raisons. Tout d'abord, en raison du lieu où elles ont été menées. La basilique du Saint-Sépulcre, le lieu le plus sacré de toute la chrétienté, c'est-à-dire pour toutes les confessions chrétiennes. Ensuite, parce qu'il s'agit d'un travail extrêmement important réalisé avec des techniques et des méthodologies de pointe, faisant appel à différents spécialistes du domaine à travers l'université La Sapienza de Rome, qui s'est véritablement montrée à la hauteur d'une fouille aussi importante. Enfin, parce que ces travaux se sont déroulés dans une période difficile. Rappelons qu'ils ont été menés pendant la pandémie de Covid, puis dans le contexte d'un conflit, et donc dans des conditions particulièrement difficiles et défavorables.
3: Hanno lavorato durante il Covid e durante un conflitto, e quindi in condizioni davvero molto difficili e sfavorevoli.
0: Le projet réaffirme ainsi l'importance de la collaboration entre les institutions scientifiques et les communautés religieuses pour préserver et transmettre un patrimoine d'envergure mondiale.
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11h29 sur Radio Espérance, nous prenons la direction de la crypte du patronage Saint-Joseph de Saint-Étienne pour vivre la messe de ce jour.

0: Au lendemain de la fête de la Croix glorieuse, nous célébrons la mémoire de la Vierge Marie, Mère des douleurs, Notre-Dame des douleurs. Marie qui regarde Jésus, qui regarde la souffrance de son Fils et qui souffre à son tour. Nous sommes invités à la regarder à notre tour. Regardez Marie. Regardez le cœur endolori de Notre-Dame. Nous sommes toujours dans notre neuvaine, dans la fête de Notre-Dame de la Salette. Voici, Siméon dit à Marie, voici que cet enfant provoquera la chute et le relèvement de beaucoup en Israël. Il sera le signe de contradiction et toi, ton âme, sera traversée d'un glaive. Au nom du Père et du Fils et du Saint-Esprit.
1: Amen.
0: Le Seigneur soit avec vous.
1: Et avec votre esprit.
0: Préparons-nous à la célébration du mystère de l'Eucharistie en reconnaissant que nous avons péché. Je confesse à Dieu Tout-Puissant, je reconnais devant vous, frères et sœurs, que j'ai péché en pensée, en parole, par action et par omission. Oui, j'ai vraiment péché. C'est pourquoi je supplie la bienheureuse Vierge Marie, les anges et tous les saints, et vous aussi, frères et sœurs, de prier pour moi, le Seigneur notre Dieu. Que Dieu Tout-Puissant nous fasse miséricorde, qu'il nous pardonne nos péchés et nous conduise à la vie éternelle.
1: Amen.

0: Prions le Seigneur. Seigneur Dieu, quand ton Fils fut élevé sur la croix, tu as voulu que sa mère, remplie de compassion, se tienne debout auprès de lui. Accorde à ton Église de s'unir elle aussi à la passion du Christ, afin d'avoir part à sa résurrection, lui qui vit et règne avec toi dans l'unité du Saint-Esprit, Dieu pour les siècles des siècles.
1: Amen.

0: Lecture de la lettre aux Hébreux. Le Christ, pendant les jours de sa vie dans la chair, offrit avec un grand cri et dans les larmes des prières et des supplications à Dieu qui pouvait le sauver de la mort, et il fut exaucé en raison de son grand respect. Bien qu'il soit le Fils, il a pris par ses souffrances l'obéissance et conduit à sa perfection, il est devenu pour tous ceux qui lui obéissent la cause du salut éternel. Parole du Seigneur. Sauve-moi, mon Dieu, par ton amour.
1: Sauve-moi, mon Dieu, par ton amour.
0: En toi, Seigneur, j'ai mon refuge. Garde-moi d'être humilié pour toujours. Dans ta justice, libère-moi. Écoute et viens me délivrer.
1: Sauve-moi, mon Dieu, par ton amour.
0: Sois le rocher qui m'abrite, la maison fortifiée qui me sauve. Ma forteresse et mon roc, c'est toi. Pour l'honneur de ton nom, tu me guides et me conduis.
1: Sauve-moi, Seigneur, par ton amour.
0: Tu m'arraches au filet qu'ils m'ont tendu. Oui, c'est toi mon abri. En tes mains, je remets mon esprit. Tu me rachètes, Seigneur, Dieu de vérité.
1: Sauve-moi, Seigneur, par ton amour.
0: Moi, je suis sûr de toi, Seigneur. Je dis, tu es mon Dieu. Mes jours sont dans tes mains. Délivre-moi des mains hostiles qui s'acharnent.
1: Sauve-moi, Seigneur, par ton amour.
0: Qu'ils sont grands tes bienfaits, tu les réserves à ceux qui te craignent. Tu combles à la face du monde ceux qui ont en toi leur refuge.
1: Sauve-moi, Seigneur, par ton amour.
0: Debout, la mère douloureuse sur le calvaire était en larmes devant son fils crucifié. Dans son âme qui gémissait, toute brisée, endolorie, le glaive était enfoncé. Qu'elle était triste et affligée, la mère entre toutes bénie, la mère du Fils unique. Qu'elle avait mal, qu'elle souffrait, la tendre mère en contemplant son divin Fils tourmenté. Quel est celui qui, sans pleurer, pour y voir la mère du Christ dans un supplice pareil? Qui pourrait, sans souffrir comme elle, contempler la mère du Christ douloureuse avec son Fils? Pour les péchés de tout son peuple, elle vit dans ses tourments, subissant les coups de fouet. Elle vit son enfant très cher mourir dans la désolation, alors qu'il rendait l'esprit. Daigne, ô mère, source d'amour, me faire éprouver tes souffrances pour que je pleure avec toi. Fais qu'en mon cœur brûle un grand feu pour mieux aimer le Christ mon Dieu et que je puisse lui plaire. Ô Sainte Mère, daigne donc graver les plaies du crucifié profondément dans mon cœur. Ton enfant n'était que blessure, lui qui daigna souffrir pour moi. Donne-moi part à ses peines. Quand mon fils, je pleure avec toi, qu'avec le Christ en croix je souffre chacun des jours de ma vie. Être avec toi près de la croix et ne faire qu'un avec toi, c'est le vœu de ma douleur. Vierge bénie entre les vierges, pour moi je ne sois pas trop sévère et fais que je souffre avec toi. Que je porte la mort du Christ, qu'à sa passion je sois uni, que je médite ses plaies. Que de ses plaies je sois blessé, que je m'enivre de la croix et du sang de ton enfant. Pour ne pas brûler dans les flammes, prends ma défense, Vierge Marie, au grand jour du jugement. Christ, quand je partirai d'ici, fais que j'obtienne par ta mère la palme de la victoire. Au moment où mon corps mourra, fais que mon âme soit donnée la gloire du paradis.

Près de la croix de Jésus se tenaient sa mère et la sœur de sa mère, Marie, femme de Cléophas, et Marie-Madeleine. Jésus, voyant sa mère et près d'elle le disciple qu'il aimait, dit à sa mère, « Femme, voici ton fils. » Puis il dit au disciple, « Voici ta mère. » Et à partir de cette heure-là, le disciple la prit chez lui.

La célébration d'aujourd'hui, la mémoire d'aujourd'hui, Notre-Dame des Douleurs, est bien évidemment intimement liée à la fête que nous avons célébrée hier, la fête de la Croix glorieuse, où nous avons été invités à lever les yeux vers notre doux Sauveur qui, j'allais dire, ne nous fait aucun reproche, qui ne nous dit pas « voilà dans quel état tu m'as mis », même si c'était vrai, c'est vrai, mais qui nous le fait d'une autre façon, au fond, qui nous comble de son amour, qui nous redit « voilà, à quel point je t'aime, jusqu'où je vais pour te montrer à quel point je t'aime, pour te sauver ». C'est une question d'amour. Et puis aujourd'hui, c'est Notre-Dame que nous voyons. C'est la même douleur, la même souffrance qui se reflète sur elle. Marie, au cours de la Passion, n'a reçu aucun coup. Elle n'a pas de blessure, elle n'a pas de sang sur elle, ou peut-être si. Peut-être un peu du sang de son fils quand elle le reçoit dans ses bras, au pied de la croix. Et pourtant, sa souffrance, sa douleur est terrible. Qu'est-ce qu'il peut y avoir de plus grand qu'une maman, papa aussi, mais une maman, qui voit mourir son enfant. Et donc Marie qui voit, et dans quelles circonstances, qui accompagne Jésus, son fils, sur le chemin de la croix, qui l'accompagne avec amour, toujours avec tendresse. Et la liturgie nous invite à regarder celle qui regarde Jésus, à regarder avec les yeux et les yeux de notre cœur, à regarder le cœur de cette mère si douloureuse. Il y a ce grand poème, cette belle séquence que j'ai demandé à Raphaël de lire. J'avoue que personnellement, je ne comprends pas qu'elle ne soit pas dans mon prion en église. C'est facultatif, certes, mais je trouve ça dommage de se priver d'un tel trésor spirituel. Je pense qu'ils auraient pu rajouter une page. Bon, passons. En tout cas, merci de l'avoir lu. C'est donc une prose, un poème. Ce n'est pas partie de la parole de Dieu, bien évidemment. Mais que l'Église, à laquelle l'Église tient depuis longtemps. Les séquences, vous savez, il y en a quelques-unes au cours de l'année. Et celle-là, c'est le Stabat Mater. Combien de musiciens ont voulu créer leur propre œuvre, leur propre Stabat Mater. C'est des œuvres de musique sacrée incroyables. Vous avez dû en entendre, j'espère. Pergolèse, Vivaldi, que sais-je. Voilà. Mais qui ont bien compris que dans ces mots, il y avait vraiment une telle intériorité. Il y avait à la fois le mystère peut-être de la souffrance, et en même temps, bien évidemment, de l'amour qui était rassemblé, qui était conjugué. Alors bien sûr, aujourd'hui, comme

Marie pleurait, sans pleurer à son tour. C'est vrai qu'on n'est pas de cœur. Alors bien sûr, notre foi n'est pas la foi des sanglots, la foi du chagrin, la foi de la tristesse. C'est la foi de l'amour. Et quand on aime, eh bien, on n'est pas insensible, c'est pas possible. Et nous sommes donc invités à regarder Marie, qui regarde Jésus, pour pleurer. Mais pas des pleurs de sans lendemain, des pleurs qui lavent notre cœur, qui nous aident à changer, qui nous aident à nous convertir. C'est ça qui va nous aider à nous convertir chaque jour. C'est pas tellement la liste des commandements, on sait bien ce qui est interdit, ce qui est autorisé. Pourtant, on fait quand même le mal. Qu'est-ce qui va nous aider à faire le bien? Eh bien, l'amour. Voir à quel point nous sommes aimés. Voir que Dieu ira toujours plus dans l'amour et dans le pardon que nous dans l'offense. Alors à un moment on dit, bon, c'est bon Seigneur, allez, t'as gagné, je dépose les armes. Ça ne veut pas dire qu'on ne les reprend pas un peu de temps en temps. Mais voilà, je pense que c'est ça qui est la source de notre conversion, de regarder cet amour fou, cet amour insondable. Et puis les effets aussi de notre péché, les effets de notre péché, ce n'est pas rien. Le péché n'est pas au cœur de la foi de l'Église, c'est l'amour. Mais forcément, si on perd le sens de l'amour, on perd le sens du péché, vice-versa. Donc, voilà, que cette belle fête, et puis en attendant celle de Notre-Dame de la Salette, que nous allons solenniser, parce qu'elle est au calendrier de notre congrégation, et puis le pape François l'a mise également au calendrier de l'Église universelle. Eh bien voilà, lave notre cœur, regardons Marie, rendons-lui grâce, remercions-la pour tout ce qu'elle a subi pour nous, par amour pour nous. Nous sommes tous et toutes ses enfants bien-aimés. Jésus nous confie à elle. Voici ta mère. Voici ton fils, voici ta fille. Rendons grâce pour ce cadeau. Jésus nous donne sa mère. Il s'est donné lui-même à nous, il nous donne sa maman. Voilà, rendons grâce pour ce cadeau incroyable.

0: Tu es béni, Seigneur, Dieu de l'univers, nous avons reçu de ta bonté le pain que nous te présentons, fruit de la terre et du travail des hommes, il deviendra pour nous le pain de la vie. Tu es béni, Seigneur, Dieu de l'univers. Nous avons reçu de ta bonté le vin que nous te présentons, fruit de la vigne et du travail des hommes. Il deviendra pour nous le vin du royaume éternel.
1: Béni soit
0: Dieu, le vin qui nous a rendu toujours. Le cœur humble et contrit, nous te supplions, Seigneur, accueille-nous, que notre sacrifice en ce jour trouve grâce devant toi, Seigneur notre Dieu. Lave-moi de mes fautes, Seigneur. Purifie-moi de mon péché. Priez, frères et sœurs, que mon sacrifice, qui est aussi le vôtre, soit agréable à Dieu, le Père Tout-Puissant.
1: Que le Seigneur reçoive de vos mains ce sacrifice à la louange et à la gloire de son nom, pour notre bien et celui de toute l'Église.
0: Pour la gloire de ton nom, Dieu de miséricorde, accepte les prières et les offrandes que nous te présentons en l'honneur de la bienheureuse Vierge Marie. Puisque dans ta bonté, tu as fait d'elle notre mère très aimante quand elle se tenait debout près de la croix de Jésus, lui qui vit et règne pour les siècles des siècles.
1: Amen.
0: Le Seigneur soit avec vous.
1: Et avec votre esprit.
0: Élevons notre cœur.
1: Nous le tournons vers le Seigneur.
0: Rendons grâce au Seigneur.

0: notre Dieu.
1: Vraiment, il est juste et bon, pour ta gloire et notre salut, de t'offrir notre action de grâce. Toujours et en tout lieu, Seigneur, Père très saint, Dieu éternel et tout puissant, en ce jour où nous honorons la bienheureuse Vierge Marie, nous voulons te bénir et te glorifier, car elle a conçu ton Fils unique lorsque le Saint-Esprit l'a couvrit de son ombre, et gardant pour toujours la gloire de sa virginité, elle a donné au monde la lumière éternelle, Jésus, le Christ, notre Seigneur. Par lui, les anges célèbrent ta grandeur et les esprits bienheureux adorent ta gloire. Par lui s'inclinent devant toi les puissances d'en haut et tressaillent d'une même allégresse les innombrables créatures des cieux. À leur hymne de louange, laisse-nous joindre nos voix pour chanter et proclamer «

Tu es vraiment saint, Dieu de l'univers, et il est juste que toute la création proclame ta louange. Car c'est toi qui donnes la vie, c'est toi qui sanctifies toutes choses, par ton Fils Jésus-Christ, notre Seigneur, avec la puissance de l'Esprit-Saint. Et tu ne cesses de rassembler ton peuple afin que du levant au couchant du soleil, une offrande pure soit présentée à ton nom. C'est pourquoi nous te supplions, Seigneur, de consacrer toi-même les offrandes que nous apportons. Sanctifie-les par ton esprit, pour qu'elles deviennent le corps et le sang de ton Fils, Jésus-Christ, notre Seigneur, qui nous a dit de célébrer ce mystère. La nuit même où il fut livré, il prit le pain. En te rendant grâce, il dit la bénédiction, il rompit le pain et le donna à ses disciples en disant « Prenez et mangez-en tous, ceci est mon corps livré pour vous. »

De même, après le repas, il prit la coupe. En te rendant grâce, il dit la bénédiction et donna la coupe à ses disciples en disant « Prenez et buvez-en tous, car ceci est la coupe de mon sang, le sang de l'alliance nouvelle et éternelle qui sera versé pour vous et pour la multitude en rémission des péchés. Vous ferez cela en mémoire de moi. »

0: Il est grand, le mystère de la foi. Nous annonçons ta mort, Seigneur Jésus. Nous proclamons ta résurrection. Nous attendons ta venue dans la gloire. En faisant ainsi mémoire de ton Fils, de sa passion qui nous sauve, de sa glorieuse résurrection et de son ascension dans le ciel, alors que nous attendons son dernier avènement, nous t'offrons, Seigneur, en action de grâce, ce sacrifice vivant et saint. Regarde, nous t'en prions, l'oblation de ton Église, et daigne reconnaître ton Fils qui, selon ta volonté, s'est offert en sacrifice pour nous réconcilier avec toi. Quand nous serons nourris de son corps et de son sang et remplis de l'Esprit Saint, accorde-nous d'être un seul corps et un seul esprit dans le Christ. Que l'Esprit Saint fasse de nous une éternelle offrande à ta gloire, pour que nous obtenions un jour l'héritage promis avec tes élus. En premier lieu, la bienheureuse Vierge Marie, Mère de Dieu, avec Saint Joseph, son époux, les bienheureux apôtres, les glorieux martyrs, Saint Vincent de Paul, Saint François de Sales, le bienheureux Henri Planchat et tous les saints qui ne cessent d'intercéder auprès de toi et nous assurent de ton secours. Et maintenant, nous te supplions, Seigneur, par le sacrifice qui nous réconcilie avec toi, étends au monde entier le salut et la paix. Affermis ton Église en pèlerinage sur la terre, dans la foi et la charité, en union avec ton serviteur, notre pape Léon, l'ensemble des évêques, les prêtres, les diacres et tout le peuple que tu as racheté. Écoute en ta bonté les prières de ta famille que tu as voulu rassembler devant toi. Dans ta miséricorde, ramène à toi, Père très aimant, tous tes enfants dispersés. Pour nos frères et sœurs défunts et pour tous ceux qui ont quitté ce monde et trouvent grâce devant toi, nous te prions. En ta bienveillance, accueille-les dans ton royaume, où nous espérons être comblés de ta gloire tous ensemble et pour l'éternité, par le Christ notre Seigneur, par qui tu donnes au monde toute grâce et tout bien. Par lui, avec lui et en lui, à toi Dieu le Père Tout-Puissant, dans l'unité du Saint-Esprit, tout honneur et toute gloire, pour les siècles des siècles.
1: Amen.
0: Comme nous l'avons appris du Sauveur et selon son commandement, nous osons dire « Notre Père, qui es aux cieux, que ton nom soit sanctifié, que ton règne vienne, que ta volonté soit faite sur la terre comme au ciel. Donne-nous aujourd'hui notre pain de ce jour. Pardonne-nous nos offenses, comme nous pardonnons aussi à ceux qui nous ont offensés. Et ne nous laisse pas entrer en tentation, mais délivre-nous du mal.
2: Délivre-nous de tout mal, Seigneur, et donne la paix à notre temps. Soutenus par ta miséricorde, nous serons libérés de tout péché, à l'abri en toute épreuve. Nous qui attendons que se réalise cette bienheureuse espérance, l'avènement de Jésus-Christ, notre Sauveur. Seigneur Jésus-Christ, tu as dit à tes apôtres, « Je vous laisse la paix, je vous donne ma paix. Ne regarde pas nos péchés, mais la foi de ton Église. Pour que ta volonté s'accomplisse, donne-lui toujours cette paix et conduis-la vers l'unité parfaite, toi qui vis et règnes pour les siècles des siècles.
1: Amen.
2: Que la paix du Seigneur soit toujours avec vous.
1: Et avec votre esprit.
2: Agneau de Dieu, qui enlève les péchés du monde.

0: Voici l'agneau de Dieu, voici celui qui enlève les péchés du monde. Heureux les invités au repas des noces de l'agneau.
1: Seigneur, je ne suis pas digne de te recevoir, mais dis seulement par un mot et je serai guéri.

dans la mesure où vous communiez aux souffrances du Christ. Réjouissez-vous afin d'être dans la joie et l'allégresse quand sa gloire se révélera.

0: Seigneur. Après avoir reçu le sacrement de l'éternelle rédemption, nous te supplions, Seigneur, en rappelant la compassion de la bienheureuse Vierge Marie, puissions-nous accomplir pour l'Église ce qu'il reste à souffrir en nous, les épreuves du Christ, lui qui vit et règne pour les siècles des siècles.
1: Amen.
0: Prions pour les vocations. Père infiniment bon, Maître de la moisson, donne à ton Église l'évêque, les pasteurs, les consacrés, les missionnaires dont notre monde a besoin. Que chaque jeune découvre la beauté de sa vocation et y réponde avec confiance et générosité. Qu'ensemble nous nous mettions davantage à ton service et à celui de tous nos frères. Notre-Dame du Oui, prie pour nous. Récitons la prière de Notre-Dame de la Salette. Souviens-toi, Vierge de la Salette, des larmes que tu as versées pour nous sur le calvaire. Souviens-toi aussi de la peine que sans cesse tu prends pour ton peuple, afin qu'au nom du Christ, il se laisse réconcilier avec Dieu. Et vois si, après avoir tant fait pour tes enfants, tu peux maintenant les abandonner. Réconfortés par ta tendresse, Mère, nous voici suppliants, malgré nos infidélités et nos ingratitudes. Ne repousse pas nos prières, ô Vierge réconciliatrice, mais tourne nos cœurs vers ton Fils. Obtiens-nous la grâce d'aimer Jésus par-dessus tout et de te consoler toi-même par une vie donnée pour la gloire de Dieu et l'amour de nos frères. Amen. Notre-Dame de la Salette, réconciliatrice des pécheurs, priez sans cesse pour nous qui avons le courage. Le Seigneur soit avec vous. Que Dieu Tout-Puissant vous bénisse, le Père et le Fils et le Saint-Esprit.
1: Amen.
0: Allez dans la paix du Christ. L'ange du Seigneur porta l'annonce à Marie. Je vous salue, Marie, pleine de grâce, le Seigneur est avec vous. Vous êtes bénie entre toutes les femmes, et Jésus, le fruit de vos entrailles, est béni.
1: Sainte Marie,
0: Mère de Dieu, priez pour nous, pauvres pécheurs, maintenant et à l'heure
1: de notre mort. Amen.
0: Voici la servante du Seigneur. Je vous salue, Marie, pleine de grâce, le Seigneur est avec vous. Vous êtes bénie entre toutes les femmes, et Jésus, le fruit de vos entrailles, est béni.
1: Sainte
0: Verbe s'est fait chair.
1: Je
0: vous salue Marie, pleine de grâce, le Seigneur est avec vous. Vous êtes bénie entre toutes les femmes et Jésus, le fruit de vos entrailles, est béni.
1: Sainte Marie, Mère de Dieu, priez pour nous pauvres pécheurs, maintenant et à l'heure de notre mort. Amen.
0: Priez pour nous, Sainte Mère de Dieu. Prions que ta grâce, Seigneur notre Père, se répande dans nos âmes. Par le message de l'ange, tu nous as fait connaître l'incarnation du Christ, ton Fils bien-aimé. Conduis-nous par les mérites de sa passion et de sa croix jusqu'à la gloire de la résurrection. Par le Christ, notre Seigneur.
1: Amen.
0: Très belle fin de journée à tous.
2: Chers amis auditeurs, c'est avec la prière de l'Angélus que nous concluons la messe de ce mardi 15 septembre. Nous étions en direct depuis la crypte du patronage Saint-Joseph, rue Victor Duchamp, à Saint-Étienne. Je vous rappelle brièvement notre programme pour cet après-midi, 14h30, bien sûr la prière du chapelet qui sera à vos intentions. Nous méditerons les mystères lumineux, chapelet suivi de l'heure de la miséricorde. À 16h, notre temps d'enseignement, il nous emmènera avec le père Pierre Amal pour une conférence sur le thème « Avec Marie, faire de nos fragilités un atout », une conférence qu'il avait donnée au Festival Marial qui s'était déroulé à Notre-Dame-du-Lot en 2020. Après ce temps d'enseignement, notre temps d'intercession et la prière du chapelet de la Miséricorde, toujours en direct de l'oratoire de la radio à Saint-Étienne, donc à partir de 17h. Pour l'instant, après le chant du Benchité, une petite pause musicale, continuons notre page d'évangile avec l'évangile selon saint Matthieu au chapitre 24e. Puis, à partir de 12h30, ce seront les chroniques de ce mardi. Elle débute avec le père Pierre Trevet pour son coucou du jour, qui revient sur la fête d'aujourd'hui, Notre-Dame des Douleurs. Puis nous serons avec Guillaume de Prémard pour « Ça va mieux en le disant », avant de partir à la découverte des chrétiens d'Orient. Et nous conclurons avec l'écho du Saint-Siège et l'actualité de l'Église universelle de ce mardi, un peu avant 13h, vers 12h50. Pour l'instant, il est déjà midi passé d'un peu plus de 6 minutes. Je vous souhaite donc un bon appétit, une bonne et belle journée, entre compagnie, sur les ondes de Radio Espérance.

Je te choisis aujourd'hui, ô Marie, en présence de toute la cour céleste, pour ma mère et ma reine. Je te livre et consacre, en toute soumission et amour, mon corps et mon âme, mes biens intérieurs et extérieurs, et la valeur même de mes bonnes actions, passées, présentes et futures, te laissant un entier et plein droit de disposer de moi et de tout ce qui m'appartient, sans exception, selon ton bon plaisir, à la plus grande gloire de Dieu dans le temps et l'éternité. Amen. Saint Louis-Marie Grignon de Montfort.

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Radio Espérance vous propose une page d'Évangile. Nous lirons aujourd'hui dans l'Évangile selon saint Matthieu, au chapitre 24, les versets 1 à 36.

0: Comme Jésus sortait du temple et s'en allait, ses disciples s'approchèrent pour lui faire voir les constructions du temple. Mais il leur répondit :
1: Vous voyez tout cela, n'est-ce pas ? En vérité, je vous le dis, il ne restera pas ici pierre sur pierre qui ne soit jetée bas.
0: Et comme il était assis sur le mont des Oliviers, les disciples s'approchèrent de lui en particulier et demandèrent :
2: Dis-nous quand cela aura lieu, et quel sera le signe de ton avènement et de la fin du monde ?
0: Et Jésus leur répondit :
1: Prenez garde qu'on ne vous abuse, car il en viendra beaucoup sous mon nom qui diront : C'est moi le Christ, et ils abuseront bien des gens. Vous aurez aussi à entendre parler de guerre et de rumeurs de guerre. Voyez, ne vous alarmez pas, car il faut que cela arrive, mais ce n'est pas encore la fin. On se dressera en effet nation contre nation, et royaume contre royaume. Il y aura par endroits des famines et des tremblements de terre. Et tout cela ne fera que commencer les douleurs de l'enfantement. Alors on vous livrera aux tourments et on vous tuera. Vous serez haïs de toutes les nations à cause de mon nom. Et alors beaucoup succomberont. Ce seront des trahisons et des haines intestines. Des faux prophètes surgiront nombreux et abuseront bien des gens. Par suite de l'iniquité croissante, l'amour se refroidira chez le grand nombre. Mais celui qui aura tenu bon jusqu'au bout, celui-là sera sauvé. Cette bonne nouvelle du royaume sera proclamée dans le monde entier, en témoignage à la face de toutes les nations, et alors viendra la fin.

Lors donc que vous verrez l'abomination de la désolation dont a parlé le prophète Daniel, installé dans le saint lieu, que le lecteur comprenne, alors que ceux qui seront en Judée s'enfuient dans les montagnes, que celui qui sera sur la terrasse ne descende pas dans sa maison pour prendre ses affaires, et que celui qui sera au champ ne retourne pas en arrière pour prendre son manteau. Malheur à celles qui seront enceintes et à celles qui allaiteront en ces jours-là. Priez pour que votre fuite ne tombe pas en hiver ni un sabbat, car il y aura alors une grande tribulation, telle qu'il n'y en a pas eu depuis le commencement du monde jusqu'à ce jour, et qu'il n'y en aura jamais plus. Et si ces jours-là n'avaient été abrégés, nul n'aurait eu la vie sauve. Mais à cause des élus, ils seront abrégés ces jours-là. Alors si quelqu'un vous dit « Voici, le Christ est ici » ou bien « Il est là », n'en croyez rien. Il surgira en effet des faux Christs et des faux prophètes qui produiront de grands signes et des prodiges, au point d'abuser, s'il était possible, même les élus. Voici que je vous ai prévenus.

Si donc on vous dit « Le voici au désert », n'y allez pas. « Le voici dans les retraites », n'en croyez rien. Comme l'éclair, en effet, part du levant et brille jusqu'au couchant, ainsi en sera-t-il de l'avènement du Fils de l'homme. Où que soit le cadavre, là se rassembleront les vautours. Aussitôt après la tribulation de ces jours-là, le soleil s'obscurcira, la lune ne donnera plus sa lumière, les étoiles tomberont du ciel et les puissances des cieux seront ébranlées. Et alors apparaîtra dans le ciel le signe du Fils de l'homme. Et alors toutes les races de la terre se frapperont la poitrine. Et l'on verra le Fils de l'homme venant sur les nuées du ciel avec puissance et grande gloire. Et il enverra ses anges avec une trompette sonore pour rassembler ses élus des quatre vents, des extrémités des cieux à leurs extrémités. »

du figuier apprenait cette parabole. Dès que sa ramure devient flexible et que ses feuilles poussent, vous comprenez que l'été est proche. Ainsi, vous, lorsque vous verrez tout cela, comprenez qu'il est proche, aux portes. En vérité, je vous le dis, cette génération ne passera pas que tout cela ne soit arrivé. Le ciel et la terre passeront, mais mes paroles ne passeront point. Quant à la date de ce jour et à l'heure, personne ne les connaît, ni les anges des cieux, ni le Fils, personne que le Père seul.

Alors si quelqu'un vous dit « Voici le Christ est ici » ou bien « Il est là », n'en croyez rien. Il surgira en effet des faux Christ et des faux prophètes qui produiront de grands signes et des prodiges, au point d'abuser, s'il était possible, même les élus. Voici que je vous ai prévenus.

Radio Espérance vous a proposé une page d'évangile. C'était aujourd'hui dans l'évangile selon saint Matthieu, au chapitre 24, les versets 1 à 32.

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1: Bonjour, aujourd'hui nous fêtons Notre-Dame des douleurs et nous entendons cet évangile de Jésus-Christ selon saint Luc. En ce temps-là, lorsqu'ils présentèrent Jésus au temple, le père et la mère de l'enfant s'étonnaient de ce qui était dit de lui. Siméon les bénit, puis il dit à Marie, sa mère, « Voici que cet enfant provoquera la chute et le relèvement de beaucoup en Israël. Il sera un signe de contradiction. Et toi, ton âme sera traversée d'un glaive. Ainsi seront dévoilées les pensées qui viennent du cœur d'un grand nombre. » Oui, au lendemain de la solennité de la croix glorieuse, nous fêtons Notre-Dame des douleurs. La souffrance est un mystère. Un mystère, on ne peut vraiment y entrer qu'avec Jésus et la Vierge Marie. Et on y entre souvent mieux grâce à la candeur des enfants. Voici deux exemples. Ce jour-là, une catéchiste anime un chemin de croix dans une église avec son groupe d'enfants. Ils en arrivent à la 13e station. Jésus est descendu de la croix et il est remis à sa mère. Arrêtons-nous un moment et contemplons en silence la scène que vous voyez sur ce petit tableau. À ce moment-là, Zoé, 10 ans, tout bas, « Qu'est-ce qu'elle fait, Marie ?» La catéchiste, un peu étonnée de la question, « Je ne sais pas. À ton avis ?» Je crois qu'elle se penche vers son fils, elle lui souffle à l'oreille, « Je suis fier de toi. » Magnifique. Une autre catéchiste avait eu l'idée de faire aussi un chemin de croix dans l'église du village aux enfants de son groupe de catéchèse. Ils en arrivent à la 4e station, Jésus rencontre sa mère, et la catéchiste pose la question « Que dit Marie lorsqu'elle rencontre son fils Jésus sur le chemin de croix ? » Et Foulc, 8 ans, lui dit, elle lui a dit « à dimanche ». C'est moins sérieux que la première enfantise, mais c'est très beau aussi. Marie avançait en croyant que Jésus était le Sauveur, comme le lui avait dit l'ange Gabriel, et en croyant à la résurrection. Marie, dans l'Évangile, est présente au moment important, à la naissance, bien sûr, à Cana, au moment où les apôtres vont croire au Christ, au pied de la croix. Elle est présente à la source de la foi des apôtres. Alors, on n'a pas de texte concernant la Sainte Cène, mais ce serait étonnant qu'elle n'y soit pas, puisqu'elle était à la croix. Il y avait dans la coutume juive une pièce pour les hommes et une pièce pour les femmes. Les femmes étaient séparées, mais pas exclues. Aujourd'hui encore, on peut voir dans les hôtels qui reçoivent des juifs fervents une pièce séparée en deux par un rideau qui tombe à 1 mètre du sol. Alors, nous n'avons pas de texte sur la résurrection, mais la tradition pense que Marie a rencontré son fils. Elle aurait été la première à voir le ressuscité. Le texte sur la Pentecôte est clair, Marie est là. Donc, faisons un flashback. Marie a quitté le Golgotha avec saint Jean, puisque Jésus lui a dit qu'elle était sa mère et a dit à saint Jean qu'il était son fils. Et nous dit saint Jean, le disciple l'a pris chez lui. Alors ce n'était pas la nuit totale, parce que Marie n'a jamais douté des paroles de son fils, en particulier celles sur la résurrection. Le soir du Vendredi Saint, Marie et Jean sont le petit noyau de l'Église autour duquel s'agglutinent petit à petit les autres qui ont été pris par la tourmente. Et le premier à se rapprocher de ce noyau, c'est Saint-Pierre. Alors vous me direz, là vous êtes en train de reconstituer la trame des événements en fonction de votre état digestif. Eh bien, l'idée m'en est venue en lisant l'Évangile selon Saint-Jean. Dans les chapitres 20 et 21, on voit sans arrêt Pierre et Jean ensemble. Jean avait tout ce qu'il fallait pour prendre la place de Pierre. Vous vous rendez compte, le premier pape. Jean vit avec Marie. Il vit dans une grande foi et il va aider Pierre à accomplir sa mission. Pierre avait été choisi par Jésus. Son rôle se trouvait renforcé par la présence de Marie. Jean a parfaitement compris. C'est clair dans l'épisode du tombeau vide. Il arrive le premier, mais il n'entre pas. C'est à Pierre de constater l'absence du corps de Jésus. Marie remplit son rôle de maman. Elle est en train de permettre à son fils d'enfanter l'Église. Le jour de la Pentecôte, Marie prie avec les apôtres. Ce serait mieux, évidemment, si aujourd'hui encore on la voyait. On ne la voit pas, mais elle est avec nous. On lui demande de prier pour nous. Elle prie avec nous. C'est consolant. Il y en a au moins une qui prie. Moi, j'ai commencé la dizaine de mon chapelet et puis je l'ai terminé, oui, en me demandant ce que je vais mettre pour le dîner. Mais la Vierge Marie l'a terminé, elle. Les apôtres reçoivent l'Esprit Saint. Donc non seulement leur regard sur le Seigneur est modifié, mais leur regard sur les autres se trouve changé. L'Esprit Saint fait découvrir aux apôtres que Marie qui est là est leur mère. Marie qui est tout imprégnée de l'Esprit Saint, depuis qu'elle est au monde, vit d'une lumière qui lui permet de voir se réaliser le dessein du Seigneur. Voici ton fils. En même temps que les apôtres découvrent Marie, elle les découvre comme ses enfants. Comme la cousine Élisabeth, nous ne pouvons pas comprendre qui est Marie sans l'Esprit Saint. Au début, les apôtres considéraient Jésus comme un homme, comme un maître, comme un prophète, comme le Messie, mais ils n'avaient pas compris qu'il était Dieu. De même, ils n'avaient pas compris la richesse intérieure de Marie. Ils l'ont considérée d'abord comme une bonne mère de famille. C'est seulement petit à petit qu'ils ont compris la place de la Vierge Marie dans le plan du salut. Alors pourquoi accueillir Marie dans sa vie? Qu'est-ce que ça change? Eh bien, si on pense que Marie est là, à nos côtés, on ne va pas ranger sa chambre de la même manière. On ne va pas enguirlander ses ouvriers de la même façon. On ne va pas travailler sans s'appliquer. On ne va pas regarder la même chose sur Internet. On va sans doute aussi prier autrement. Le Seigneur a demandé à Marie de nous accueillir tous comme ses enfants. Et lui-même compare sa mort et sa résurrection à un enfantement. De même qu'il faut une sage femme pour bien être, il faut une femme sage pour bien vivre.

0: Ça va mieux en le disant. Guillaume de Prémard.
1: Chers auditeurs de Radio Espérance, bonjour. Le classement international PISA 2025, basé sur les compétences des élèves de 15 ans, a été publié au début de ce mois de septembre. Pour la France, le niveau général, déjà préoccupant ces dernières années, se dégrade fortement, à la fois en compréhension écrite et en mathématiques. Les résultats atteignent un niveau historiquement bas depuis le lancement de l'étude, c'était en l'an 2000. Le ministre de l'Éducation nationale, Édouard Geffray, a mis en avant trois facteurs principaux. 1. Les réseaux sociaux, 2. Les smartphones et 3. Une moindre implication des parents. Il n'amorce aucune remise en cause de l'éducation nationale elle-même, notamment des méthodes d'apprentissage et de cette longue dérive qui a conduit l'école à délaisser la transmission des savoirs de base pour s'occuper de tout autre chose, formater des

s'exprimer sur le média en ligne Brut, c'était le 6 septembre dernier. Voici ce qu'il dit concernant le diagnostic de la baisse de niveau, je cite. « Pour moi, c'est un diagnostic inepte, parce qu'il émane de la société elle-même qui essaie de mesurer ce qui se passe dans les salles de classe. C'est presque comme une consigne capitaliste, en fait. Il s'agirait d'être efficace, d'être propre à devenir productif. Pour moi, les enfants, durant leur scolarité, sont là pour s'épanouir, pour certes engranger des connaissances, un savoir, mais c'est un savoir également existentiel. La mesure qu'on appelle le niveau m'a toujours semblé déplorable, et c'est cela qui écrase les jeunes. Beaucoup de professeurs s'insurgent contre cette idée que le niveau a baissé, cet énoncé-là, le niveau a baissé, est un pur mépris. » Fin de citation. Le niveau de déni de cet écrivain est ahurissant. Ce qui est étonnant, c'est qu'il s'agit d'un homme lettré, agrégé de lettres modernes, dont la qualité d'expression est excellente. Et ce qui est terrible, c'est que ce fils d'officier a grandi dans un environnement socio-familial porteur, a été collégien au Prytanée militaire de La Flèche et lycéen au prestigieux lycée Chateaubriand de Rennes. Cela signifie qu'il a lui-même reçu une instruction de bon niveau et qu'il a bénéficié de ce dont ont été privés le plus grand nombre des élèves dont le niveau fait aujourd'hui chuter la note moyenne de la France. Nous voici dans une situation où le milieu social est devenu un facteur décisif pour réussir à l'école puis dans les études. Cette injustice devrait choquer cette belle âme progressiste davantage que le prétendu mépris que manifesteraient envers les jeunes ceux qui soulignent la chute vertigineuse du niveau qui se fait au détriment de ces jeunes, lesquels subissent un nivellement par le bas qui creuse encore davantage les disparités entre les classes sociales.

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2: Chers auditeurs de Radio Espérance, bonjour et bienvenue dans cette nouvelle émission à la découverte des chrétiens d'Orient. Ce matin, nous recevons Benjamin Blanchard, directeur général de SOS Chrétiens d'Orient, car dans quelques jours, les 19 et 20 septembre prochains, nous commémorerons les 3 ans de la prise du Haut-Karabakh au terme d'une offensive éclair menée par l'Azerbaïdjan en septembre 2023. Des milliers de personnes avaient alors fui vers l'Arménie et des prisonniers politiques des autorités du Haut-Karabakh et de l'Artsar sont encore aujourd'hui détenus à Bakou, capitale de l'Azerbaïdjan. Bonjour Benjamin Blanchard, que sait-on de leurs conditions de détention et de leur procès ?
3: Bonjour Astrid Baudry, on sait que c'est un procès de pure forme, c'est

0: un simulacre de procès. Ce sont des simulacres de procès, devrais-je même dire, puisqu'il y a eu deux procès. Il y a eu le procès en première instance et le procès en appel, où il y a eu des condamnations à la perpétuité et d'autres un peu moins lourdes. Mais tout ça est assez dérisoire, puisque ces procès n'avaient pas le début du commencement d'un semblant de justice, en fait. Et ce qui est absolument tragique, c'est que ces procès, ces simulacres de procès, se sont faits dans le plus grand silence, à la fois du gouvernement arménien et aussi des gouvernements occidentaux, des chancelleries occidentales, qui, comme le gouvernement arménien ne dit rien, elles ne disent rien non plus, et on laisse l'Azerbaïdjan faire ça, et pendant ce temps, ces pauvres gens croupissent en prison. Donc il y a la plupart des présidents de l'Haut-Karabakh puis de l'Artsar, et d'autres dont certains, que par exemple l'ancien ministre des Affaires étrangères de l'Artsar, David Babayan, que je connaissais personnellement très bien, et donc très érudit, très passionnant, et qui croupit toujours en prison. Donc c'est quelque chose d'absolument de très triste et vraiment scandaleux que ces prisonniers politiques soient complètement oubliés.
1: Et l'avocate Siranij Sahakian dénonce le fait que ces mauvais traitements auraient lieu en raison de leur religion chrétienne. Elle s'est également inquiétée de l'avenir du patrimoine chrétien présent au Haut-Karabakh.
0: Alors, pour les mauvais traitements, il s'agit de traitements, mauvais traitements physiques, ou notamment les tatouages chrétiens, les croix ou autres. Les geôliers ont tenté de les effacer en brûlant notamment la peau, etc. Parce qu'évidemment, c'est pas facile d'effacer un tatouage. Je ne suis pas certain que ces mauvais traitements soient faits parce que les gens sont chrétiens. C'est plutôt parce que les gens sont arméniens et qu'on veut effacer toute trace de leur arménité et les punir d'être arméniens, donc chrétiens, puisque l'Azerbaïdjan n'est pas, il faut être honnête, n'est pas un régime islamiste. Il n'y a pas du tout d'islam radical en Azerbaïdjan et d'autres confessions chrétiennes peuvent tout à fait prospérer librement. Par contre, s'il s'agit de chrétiens arméniens, là, c'est vraiment la chasse aux sorcières, des traitements abominables comme sur ces pauvres prisonniers. Et puis également, parlons du patrimoine, en effet, où là, on assiste à une destruction méthodique du patrimoine arménien chrétien au Haut-Karabakh. Je voudrais parler de la cathédrale de Souchi, dont la coupole a été rasée. Je voudrais parler de la cathédrale de Stepanakert qui a été détruite au motif qu'elle n'était pas ancienne, donc là elle était complètement rasée, ou alors le monastère de Gantzazar dans le nord de l'Artsar, où là aussi on essaye d'enlever toute trace de son arménité. Donc vraiment c'est l'arménité qui pose problème, et le patrimoine chrétien est détruit en ce qu'il est arménien principalement, et là aussi c'est absolument scandaleux que cela se fasse dans le plus grand silence, tant du gouvernement arménien que des chancelleries occidentales.
1: Benjamin Blanchard, un grand merci d'avoir répondu à nos questions. Chers auditeurs, nous vous invitons à prier pour les réfugiés d'Artsar et pour le peuple arménien. Nous vous donnons rendez-vous la semaine prochaine pour une nouvelle émission à la découverte des chrétiens d'Orient.

Bonjour chers amis auditeurs de Radio Espérance, voici l'écho de l'Église universelle à la mi-journée de ce mardi 15 septembre. Nous commençons ce point d'actualité avec le désarmement, un sujet porté par le Saint-Siège à Vientiane, au Laos. Lors de la troisième conférence d'examen de la Convention sur les munitions à fragmentation, Mgr Balestrero, chef de la délégation du Saint-Siège, a rappelé aux États leurs responsabilités en la matière. Il s'est dit inquiet de la persistance de l'utilisation de ces engins dans les conflits actuels. Il a également pointé des dépenses militaires mondiales qui dépassent aujourd'hui 2 890 milliards de dollars. Le désarmement, a-t-il insisté, n'est pas un signe de faiblesse. Il a appelé les États à emprunter ce qu'il a nommé la voie désarmante de la diplomatie. Poursuivons avec la préparation des prochaines Journées mondiales de la jeunesse qui se tiendront à Séoul en 2027. Le cardinal Kevin Farrell, préfet du dicastère pour les laïcs, la famille et la vie, a célébré une messe dans la capitale sud-coréenne. Cette célébration marquait l'ouverture de la deuxième réunion préparatoire pour cet événement mondial. Le cardinal a rappelé que les jeunes représentent l'avenir de l'Église et du monde entier. Cette rencontre permet aux organisateurs de poser les bases logistiques et spirituelles de ce grand rassemblement de la jeunesse catholique internationale. Et enfin, nous terminons avec le Sri Lanka, où l'Église réclame justice et vérité pour les victimes de Chemani. Le diocèse de Jaffna, territoire où se trouve ce charnier, demande une enquête internationale indépendante. Des analyses médico-légales rigoureuses sont réclamées pour faire la lumière sur la découverte d'ossements et de squelettes. Ces restes pourraient appartenir à des personnes disparues depuis plusieurs décennies. Le père Augustin Anthony Pillet, directeur de la commission diocésaine Justice et Paix, estime qu'il est essentiel de rechercher la vérité et de la faire connaître aux familles concernées. C'était l'écho de l'Église universelle pour ce mardi 15 septembre. Retrouvez-nous pour un nouveau bulletin d'information, du lundi au vendredi à la même heure, sur les ondes de Radio Espérance.

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1: Première lettre de Saint Paul à Timothée, chapitre 2. Bien-aimé, j'encourage avant tout à faire des demandes, des prières, des intercessions et des actions de grâce pour tous les hommes, pour les chefs d'État et tous ceux qui exercent l'autorité, afin que nous puissions mener notre vie dans la tranquillité et le calme, en toute piété et dignité. Cette prière est bonne et agréable à Dieu notre Sauveur, car il veut que tous les hommes soient sauvés et parviennent à la pleine connaissance de la vérité. En effet, il n'y a qu'un seul Dieu, il n'y a aussi qu'un seul médiateur entre Dieu et les hommes. Un homme, le Christ Jésus, qui s'est donné lui-même en rançon pour tous. Au temps fixé, il a rendu ce témoignage, pour lequel j'ai reçu la charge de messager et d'apôtre. Je dis vrai, je ne mens pas, moi qui enseigne aux nations la foi et la vérité. Je voudrais donc qu'en tout lieu les hommes prient en élevant les mains, saintement, sans colère ni dispute. Parole du Seigneur. Saint Paul commence par encourager à la prière universelle, puis, au centre, il parle de la connaissance de Jésus-Christ, unique médiateur, et ensuite il encourage de nouveau à la prière. On pourrait dire que cette lecture forme un chiasme, un début, un milieu et une fin qui reprend le début. Au milieu donc, saint Paul dit que Dieu veut que tous les hommes soient sauvés et parviennent à la connaissance de la vérité, verset 4, c'est-à-dire la connaissance du Christ Jésus. Il faut donc que le Christ soit annoncé à tous les peuples et à tous les hommes, et qu'ainsi la révélation parvienne jusqu'aux extrémités du monde. Catéchisme de l'Église catholique 74. La mission de l'Église est d'annoncer l'Évangile à tous les peuples, Vatican II, ad gentes, paragraphe 1. Ce qui a été rappelé par le pape Léon XIV aux participants à la réunion des évêques de l'Amazonie en août 2025 à Bogota. À cet égard, il vous invite à garder à cœur trois dimensions interconnectées dans le travail pastoral de cette région. La mission de l'Église d'annoncer l'Évangile à tous. Le traitement juste des peuples qui l'habitent. Et la sauvegarde de la maison commune. Il est nécessaire que Jésus-Christ, en qui tout est récapitulé, soit annoncé avec clarté et immense charité parmi les habitants de l'Amazonie, dit Léon XIV, afin que nous nous efforcions de leur offrir avec fraîcheur et pureté le pain de la bonne nouvelle et la nourriture céleste de l'Eucharistie, unique moyen d'être véritablement peuple de Dieu et corps du Christ. Dans cette mission, nous sommes animés par la certitude, confirmée par l'histoire de l'Église, que là où le nom du Christ est proclamé, l'injustice recule proportionnellement. Car, comme l'affirme l'apôtre Paul, toute exploitation de l'homme par l'homme disparaît si nous sommes capables de nous accueillir mutuellement comme frères. Lettre à Philémon. Dans cette doctrine perpétuelle, ne sont pas moins évidents le droit et le devoir de prendre soin de la maison que Dieu, le Père, nous a confiée comme des intendants diligents, afin que personne ne détruise inconsidérément les biens naturels qui témoignent de la bonté et de la beauté du Créateur, ni ne s'y soumette comme un esclave ou un adorateur de la nature, puisque les choses nous ont été données pour atteindre notre fin, qui est de louer Dieu et ainsi obtenir le salut de nos âmes. Télégramme du Saint-Père. Dans sa lettre à Timothée, saint Paul, à deux reprises, encourage à prier, Bien-aimé, j'encourage avant tout à faire des demandes, des prières, des intercessions et des actions de grâce pour tous les hommes, pour les chefs d'État et tous ceux qui exercent l'autorité, afin que nous puissions mener notre vie dans la tranquillité et le calme, en toute piété et dignité. Chers auditeurs, par de telles prières, nous nous préparons. Nous formons en nous-mêmes un espace où recevoir cette tranquillité et ce calme. Nous acquérons l'amour nécessaire pour aimer ce calme. Nous acceptons les sacrifices qu'il faut pour posséder cette paix. Nos convoitises perdent du terrain. Nous entrons dans les vues divines. Nous nous disposons à faire la volonté de Dieu, à nous laisser façonner par la volonté divine. Et Dieu, se voyant prier, se prépare à son tour à nous donner cette ère de paix à laquelle nous aspirons. Prier, c'est comme envoyer de petites lettres à Dieu, des lettres qui contiennent des sollicitations, des supplications, ou encore des accords qu'on veut passer avec le Seigneur, et ce jusqu'à la dernière lettre, scellant l'accord final. Saint Paul dit, « Cette prière est bonne et agréable à Dieu notre Sauveur, car il veut que tous les hommes soient sauvés et parviennent à la pleine connaissance de la vérité. En effet, il n'y a qu'un seul Dieu, il n'y a aussi qu'un seul médiateur entre Dieu et les hommes. Un homme, le Christ Jésus, qui s'est donné lui-même en rançon pour tous. » Au verset 6, le grec parle d'une rançon, antiloutron, ce qui n'est pas très heureux, car on se demande à qui Jésus paye la rançon. Le texte latin donne « redemptionem », « rédemption ». Notons que dans la langue des apôtres, l'araméen, le mot « pourkono », « rançon »,« rédemption », dérive du verbe « prak », « délivrer »,« racheter ». Jésus a donné sa vie pour nous délivrer de l'emprise du mal. Encore faut-il le connaître et accueillir ce qu'il nous donne. La paix sera de manière ultime, octroyée par la venue glorieuse du Christ. Ayant jugé les ennemis de Dieu, il apportera le règne de Dieu sur la terre comme au ciel. Règne heureux, car Dieu est un Dieu de paix et de vie. Pour obtenir ce règne, il faut déjà savoir qu'on peut l'obtenir. Qui pourrait penser à un bien, le désirer et l'aimer, s'il ne sait pas qu'il peut l'obtenir ? Personne. Au contraire, quand on sait qu'on peut avoir un bien, on use de toutes sortes de méthodes et d'arrangements et on emploie les moyens qui conviennent pour l'obtenir. Saint Paul dit, au temps fixé, il a rendu ce témoignage, pour lequel j'ai reçu la charge de messager et d'apôtre. Je dis vrai, je ne mens pas, moi qui enseigne aux nations la foi et la vérité. Je voudrais donc qu'en tout lieu, les hommes prient en élevant les mains, saintement, sans colère ni dispute. Nous prions en sachant que Dieu veut donner ce règne. C'est là le fondement et l'espoir certain de l'obtenir. C'est aussi ce qui permet de procéder aux ultimes préparatifs. Rappelant que, commentant le début du Notre Père, le catéchisme de l'Église catholique dit « Dans la prière du Seigneur, il s'agit principalement de la venue finale du règne de Dieu par le retour du Christ. » Catéchisme 2818. Si ce règne ne devait pas venir, il aurait été inutile que Jésus enseigne une telle prière, notre Père. Et si le monde nous semble corrompu et nauséabond, souvenons-nous que Jésus ressuscita Lazare au tombeau depuis 4 jours avec une odeur putride. Aussi pouvons-nous prier avec confiance pour la paix et la régénération de ce monde. Et nous pouvons reprendre la dernière prière du livre de l'Apocalypse. Amen, Viens, Seigneur Jésus. Apocalypse 22, verset 20. Et que Dieu vous garde et vous bénisse.

0: 15 septembre, Notre-Dame des Sept Douleurs. Évangile. Mais avant l'évangile, nous allons prendre le Stabat Mater, qui est une hymne latine du XIIIe siècle, qui médite sur la souffrance de la Vierge Marie au pied de la croix. Son titre vient des premiers mots du texte, Stabat Mater Dolorosa. La mère douloureuse se tenait debout. Alors, extrait simplement. Debout, la mère des douleurs près de la croix était en pleurs quand son fils pendait au bois. Ô mère, source de tendresse, fais-moi sentir grande tristesse pour que je pleure avec toi. Fais que mon âme soit de feu dans l'amour du Seigneur mon Dieu, que je lui plaise avec toi. Mère sainte, daigne imprimer les plaies de Jésus crucifié en mon cœur très fortement. Je désire auprès de la croix me tenir, debout avec toi, dans ta plainte et ta souffrance. Vierge des vierges, toute pure, ne sois pas envers moi trop dure, fais que je pleure avec toi. Du Christ, fais-moi porter la mort, revivre le douloureux sort et les plaies au fond de moi. Fais que ses propres plaies me blessent, que la croix me donne l'ivresse du sang versé par ton Fils. Je crains les flammes éternelles, ô Vierge, assure ma tutelle à l'heure de la justice. Ô Christ, à l'heure de partir, puisse ta mère me conduire à la palme de la victoire. Alors pour l'évangile, nous avons soit Jean 19, soit Luc 2. Jean 19, versets 25 à 27. Traduction depuis l'araméen de la Psyta. Imprimatur de la Conférence des évêques de France. Évangile. Or, se tenait là, près de la croix de Jésus, sa mère et la sœur de sa mère, et Marie, celle de Cléopas, et Marie, la Magdalène. Or, Jésus vit sa mère et ce disciple qu'il aimait affectueusement se tenir debout. Et il dit à sa mère, « Femme, voici ton fils. » Et il dit à ce disciple, « Voici ta mère. » Et depuis cette heure-là, ce disciple l'emmena auprès de lui. Acclamons la parole de Dieu. Chers auditeurs, dans le témoignage primitif de Pierre et Jean, c'est-à-dire leur enseignement sous les colonnades de Salomon, l'année qui a suivi la crucifixion du Christ, comme je l'explique dans mon livre « Témoignage primitif de Pierre et Jean, paroles et silence », Pierre avait initié le témoignage sur la Passion avec la prière de Jésus unissant sa volonté à celle du Père. Marc 14, verset 36. La présence de la mère de Jésus près de la croix fait partie de cette volonté. Sont aussi présentes trois autres femmes, la sœur de sa mère et Marie de Cléopas et Marie la Magdalène. D'autres étant à distance, nous dit saint Marc, Marc 15, verset 40 et Matthieu 27, 56, Salomé, la mère des fils de Zébédée, qui est la sœur ou cousine de Marie. Jésus regarde sa mère et le disciple bien-aimé. L'expression Talmida Drachem désigne le disciple qui transmet la fine pointe de l'enseignement de son rabbi, ses gestes et ses intonations. Jésus dit à ce disciple, « Voici ta mère. » Et depuis cette heure-là, ce disciple l'emmena auprès de lui. Il faut comprendre qu'il est appelé à devenir disciple auprès de la mère de Jésus. Marie est d'abord désignée comme mère. Elle est la mère de l'envoyé du Père, la mère du Verbe. Ce mystère de l'incarnation conduit aux noces de l'Alliance, à la croix. Ici, il est important que Marie soit appelée femme. Verset 26. En tant que femme, Elle a une vocation spécifique d'épouse qu'aucun homme ne peut figurer liturgiquement. Puis, de nouveau, Marie est mère, verset 27. Elle est la mère du disciple bien-aimé, représentant l'apôtre prêtre. Elle est aussi la mère des hommes, dont elle peut prendre soin à travers une relation personnelle. Dans l'état définitif de l'évangile de Jean, qui est un évangile en filet d'oralité, les versets que nous venons d'entendre se situent dans le même fil méditatif que la rencontre de Jésus avec Nicodème. Les paroles de Jésus, « Voici ta mère », complètent la parole de Jésus à Nicodème. « Amen, amen, je te le dis, à moins de naître d'eau et d'esprit, nul ne peut entrer dans le royaume de Dieu. » Jean 3, verset 5. Alors, comme bibliographie, le témoignage primitif de Pierre et Jean, parole et silence, l'évangile selon saint Jean pour la proclamation orale, c'est tout l'évangile annoté. Et Jean, l'évangile en filet, l'oralité d'un texte à vivre, c'est le commentaire chez parole et silence. En ce jour, nous pouvons aussi lire Luc chapitre 2, versets 33 à 35. Donc pour la bibliographie, eh bien vous avez aussi l'évangile annoté aux éditions L'Harmattan, ou bien le même évangile, la même traduction, avec un grand commentaire, un collier d'oralité en pendentif, dans les éditions Parole et Silence. Évangile. Joseph et sa mère, donc, étaient stupéfaits des choses qui étaient dites sur lui. Et Siméon les bénit et dit à sa mère, « Voici, celui-ci est posé pour la chute et pour le relèvement de beaucoup en Israël et pour être un signe de contradiction. Et dans ton âme, donc, à toi, passera un glaive en sorte que se révèlent les raisonnements des cœurs de beaucoup. » Acclamons la parole de Dieu. En fait, à deux reprises, Siméon a parlé de révélation. Il a dit « Jésus est lumière pour la révélation au peuple ». Luc 2, verset 32. Révélation, racine, gla. Mais il est aussi question que se révèle, la même racine, gla, que se révèlent les raisonnements de nombreux cœurs. Luc 2, 35. Leur raisonnement devrait avoir pour modèle celui de Marie, qui raisonnait, c'est la même racine, sur ce que signifiait la salutation de l'ange, Luc 1, verset 29. Malheureusement, si certains font des raisonnements justes, guidés par l'amour de Dieu, d'autres font des calculs sordides. Jésus sera en but à la contradiction, et un glaive transpercera l'âme de Marie. Notons qu'en araméen, le mot « âme » représente la gorge, et que, dans la Bible, l'image du glaive est d'abord une image de la parole de Dieu. Le glaive est aussi le signe d'une séparation. Matthieu 10, versets 34 à 36. Mais ce n'est que plus tard que la tradition chrétienne a fait le rapprochement avec la passion. En tout cas, Marie s'entend dire que Jésus aura des opposants. Et ceci par un vieillard qui multiplie les allusions au prophète Isaïe. Jésus aura le destin du serviteur souffrant du livre d'Isaïe, un destin de souffrance et de mort, Isaïe chapitre 53, versets 8-9, mais aussi un destin de glorification et de lumière, Isaïe 53, versets 10 et 12. Amen et que Dieu vous garde et vous bénisse.
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1: En ce mardi de la 24e semaine du temps ordinaire, la première lecture est tirée du livre d'Ézéchiel, chapitre 8. Pratique abominable d'Israël.
2: Le temple en qui les Judéens mettaient une superstitieuse confiance n'est plus, au dernier temps d'avant l'exil, qu'un repère d'idolâtrie qu'Ézéchiel découvre avec horreur. L'honneur de Dieu ne lui permet pas de rester indifférent, mais dans sa colère, il saura épargner les fidèles.
1: La sixième année, le sixième mois, le cinq de ce mois, comme j'étais assis dans ma maison et que les anciens de Juda étaient assis devant moi, la main du Seigneur Dieu s'abattit sur moi. Je regardai, et voici une ressemblance, comme l'aspect d'un homme, et à partir et au-dessus de ce qui semblait être ses reins, du feu, et à partir et au-dessus de ses reins, une sorte d'éclat, comme l'étincellement du vermeil. Il étendit une forme de main et me saisit par une mèche de cheveux, puis l'Esprit me souleva entre ciel et terre. En vision divine, il m'emmena à Jérusalem, à l'entrée de la porte intérieure, celle qui est tournée vers le nord, là où se trouve l'idole de la jalousie, qui excite la jalousie. Il y avait là la gloire du Dieu d'Israël, semblable à la vision que j'avais vue dans la vallée. Il me dit, « Fils d'homme, lève donc les yeux vers le nord. » Je levai les yeux vers le nord et voici. Au nord de la porte, il y avait un autel. Cette idole de jalousie se trouvait dans le passage. Il me dit, « Fils d'homme, vois-tu ce qu'ils font? Vois-tu les grandes abominations que la maison d'Israël commet ici, pour que je m'éloigne de mon sanctuaire? Tu vas voir encore d'autres grandes abominations. » Il m'emmena vers le parvis intérieur de la maison du Seigneur. Voici qu'à l'entrée du temple du Seigneur, entre le vestibule et l'autel, il y avait environ 25 hommes, le dos tourné au temple du Seigneur et le visage vers l'Orient. Il se prosternait vers l'Orient devant le soleil. Il me dit, « As-tu vu, fils d'homme? Est-ce trop peu pour la maison de Juda de commettre les abominations qu'ils commettent ici? Ils remplissent le pays de violence, ils recommencent à m'offenser, les voilà qui élèvent le rameau jusqu'à leur nez. À mon tour d'agir avec fureur, mon œil n'aura pas compassion et je serai sans pitié. Ils pousseront de grands cris à mes oreilles, mais je ne les écouterai pas. » Il cria à mes oreilles d'une voix forte, « Le châtiment de la ville est proche, que chacun ait en main son instrument d'extermination. » Voilà que six hommes venaient de la porte supérieure qui est tournée vers le nord. Chacun avait en main son instrument d'extermination. Au milieu d'eux, il y avait un homme, vêtu de lin, avec un écritoire de scribe à la ceinture. Ils vinrent et se tinrent à côté de l'autel de bronze. La gloire du Dieu d'Israël s'éleva au-dessus du chérubin sur lequel elle se trouvait et se dirigea vers le seuil de la maison. Alors il appela l'homme vêtu de lin et portant une écritoire à la ceinture. Le Seigneur lui dit, « Passe au milieu de la ville, au milieu de Jérusalem. Fais une marque sur le front des hommes qui gémissent et se plaignent à cause de toutes les abominations qui se commettent au milieu d'elle. » Puis je l'entendis dire aux autres, passez dans la ville à sa suite et frappez. Que vos yeux soient sans compassion et vous sans pitié. Vieillards, jeunes hommes et jeunes filles, enfants et femmes, vous les tuerez jusqu'à l'extermination. Mais vous ne vous approcherez de personne qui portera la marque. Vous commencerez par le sanctuaire. Ils commencèrent alors par les anciens qui étaient devant la maison. Il leur dit, souillez la maison et remplissez de mort les parvis. Allez! Ils sortirent et frappèrent dans la ville. Or, pendant qu'ils frappaient, j'étais resté seul. Je tombai sur mon visage et criai, « Ah, Seigneur Dieu, vas-tu exterminer tout le reste d'Israël en déversant ta fureur sur Jérusalem ?» Il me dit, « Le péché de la maison d'Israël et de Juda est grand, immense, le pays est rempli de sang et la ville remplie de perversion, car ils ont dit, « Le Seigneur a abandonné le pays. » Le Seigneur ne peut rien voir. Ainsi mon œil sera sans compassion, et je serai sans pitié. Je les chargerai du poids de leur conduite. Et voici que l'homme, vêtu de lin et portant une écritoire à la ceinture, rendit compte en disant « J'ai fait comme tu me l'avais ordonné ».

0: Aujourd'hui, 15 septembre, l'Église fait mémoire de Notre-Dame des Douleurs. Marie a communié intimement à la passion de son Fils. Aussi a-t-elle été associée d'une manière unique à la gloire de sa résurrection. C'est pour cela que nous célébrons la compassion de Marie au lendemain de la Sainte Croix. Cette fête nous rappelle qu'au pied de la croix, la maternité de Marie s'est étendue à tout le corps du Christ qui est l'Église.
1: La seconde lecture est tirée d'une homélie de Saint Bernard pour le dimanche après l'Assomption. Le martyre de la Vierge nous est connu tant par la prophétie de Siméon que par le récit même de la Passion du Seigneur. De l'enfant Jésus, ce vieillard disait « Il sera un signe de division ». « Et toi, disait-il à Marie, une épée transpercera ton âme. » « Oui, Mère bénie, un glaive a transpercé ton âme. Il n'aurait pu, sans transpercer celle-ci, pénétrer dans la chair du Fils. » C'est vrai, ce Jésus qui est le tien, qui est à tous, certes, mais à toi particulièrement, après avoir remis son esprit, ne fut pas atteint dans son âme par la lance meurtrière. Sans épargner un mort, auquel elle ne pouvait pourtant plus faire de mal, elle lui ouvrit le côté. Mais c'est ton âme qu'elle transperça. La sienne, assurément, n'était plus là, mais la tienne ne pouvait s'enfuir. Ton âme, c'est la force de la douleur qui l'a transpercée. Aussi pouvons-nous très justement te proclamer plus que martyr, puisque ta souffrance de compassion aura certainement dépassé la souffrance qu'on peut ressentir physiquement. N'a-t-elle pas été plus qu'une épée pour toi? N'a-t-elle pas percé ton âme et atteint jusqu'à la division de l'âme et de l'esprit cette parole « Femme, voici ton fils ». Oh, quel échange! Jean t'est donné en lieu et place de Jésus, le serviteur à la place du Seigneur, le disciple au lieu du Maître, le fils de Zébédée à la place du Fils de Dieu, un simple homme au lieu du vrai Dieu. Comment l'écoute de cette parole ne transpercerait-elle pas ton âme, pleine d'affection, quand le seul souvenir de cette parole brise déjà nos cœurs, qui sont pourtant de roc et de fer? Ne vous étonnez pas, frère, qu'on puisse dire de Marie qu'elle a été martyre dans son âme. S'en étonnerait celui qui aurait oublié comment Paul mentionne, parmi les fautes les plus graves des païens, le fait qu'ils ont été sans affection. Un tel péché était bien loin du cœur de Marie. Qu'il le soit aussi de ses modestes serviteurs. Mais on dira peut-être, ne savait-elle pas d'avance qu'il devait mourir? Sans nul doute. N'espérait-elle pas qu'il ressusciterait aussitôt? Oui, assurément. Et malgré cela, elle souffrit de le voir crucifié? Oui, et violemment. Qui es-tu donc, frère, et d'où vient ta sagesse pour que tu puisses t'étonner davantage de la compassion de Marie que de la passion du Fils de Marie? Lui a pu mourir dans son corps, et elle, n'aurait-elle pas pu mourir avec lui dans son cœur? Voilà dans la passion du Christ ce qu'a accompli une charité telle que personne n'en a éprouvé de plus grande. Et voici, dans la compassion de Marie, ce qu'a accompli une charité qui, après celle de Jésus, n'a pas son pareil.

0: Si ta main est pour toi une occasion de chute, coupe-la. Mieux vaut pour toi entrer manchot dans la vie éternelle que ne t'en aller dans la géhenne avec tes deux mains. Marc 9, 43.
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2: Évangile de notre Seigneur Jésus-Christ selon saint Matthieu, au chapitre 13, versets 53 à 58. من إنجيل ربنا يسوع المسيح بحسب القديس متى، الفصل الثالث عشر من الآية 53 حتى 58.

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0: et au Fils et au Saint-Esprit, pour les siècles des siècles.
1: 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Chers amis de Radio Espérance, bonjour. Vous êtes en compagnie aujourd'hui de Jeannette et de Marie-Laure. Dans quelques instants, ce sera l'évocation du Saint du jour aujourd'hui, en ce jour où l'Église fait mémoire des sept douleurs de Marie, de Notre-Dame des douleurs. Eh bien, nous lirons Notre-Dame des douleurs. Et puis, à 14h17, l'enseignement religieux sera donné par le père Michel Baute, qui est chapelain au sanctuaire Notre-Dame de Lourdes, et nous enseigne sur la croix glorieuse depuis le 14 jusqu'au 19 septembre. À 14h30, nous prierons ensemble notre deuxième chapelet et nous méditerons bien sûr en ce jour les mystères des douleurs de Marie. À 15h, nous célébrerons l'heure de la miséricorde en direct depuis l'oratoire de la radio. Et pour entrer dans ce temps de prière, eh bien, mettons-nous à l'écoute de l'Esprit Saint. Écoutons, fais entendre ta parole. Très bon après-midi sur les ondes de Radio Espérance.

Aujourd'hui, 15 septembre, l'Église fait mémoire de Notre-Dame des Sept Douleurs. Au lendemain de la fête de la Sainte Croix, nous faisons mémoire de la compassion de Marie, c'est-à-dire de l'écho de la Passion dans son cœur. Debout, au pied de la croix, la Vierge Marie souffrit cruellement, associée d'un cœur maternel au sacrifice de son Fils. Elle donnait au supplice de Jésus le consentement de son amour, et, sans connaître la mort, elle a mérité ainsi la gloire du martyr. Très tôt, les artistes chrétiens ont représenté Marie, associée au sacrifice de Jésus. Placée d'abord debout, au pied de la croix, elle fut ensuite représentée assise, tenant sur ses genoux le cadavre de son Fils. Ces images qu'on appelle « Pietà » soutiennent toujours la prière des fidèles. Peu à peu, les chrétiens ont médité sur les douleurs de Marie pendant et avant la passion de notre Seigneur. Le vieillard Siméon avait prophétisé en révélant à Marie ses souffrances futures. « Vois, ton fils qui est là provoquera la chute et le relèvement de beaucoup en Israël. Il sera un signe de division. » Et toi-même, ton cœur sera transpercé par une épée. Au XIVe siècle, on fixa au nombre de sept les douleurs de Marie. Ce sont la fuite en Égypte, la recherche de l'enfant Jésus au temple, la séparation au début de la vie publique et quatre moments de la Passion, la rencontre sur le chemin du calvaire, la station au pied de la croix, la descente de croix et la mise au tombeau. C'est l'ordre des servites de Marie qui, les premiers, célèbrent cette fête à Florence. Le pape Pie VII l'étendit à l'Église universelle en 1814 et le pape Pie X fixa la date de cette mémoire en 1913.

Bonjour à vous tous et toutes. Qu'est-ce que c'est que la croix? Posons-nous la question. La croix, c'est un arbre, arbre de la mort, arbre qui nous rappelle l'arbre du paradis terrestre dont il ne fallait pas manger du fruit défendu. Or, l'homme, sous la voix mensongère de Satan, a désobéi à Dieu, a touché à cet arbre et il a connu la mort. L'humanité a été plongée dans les enfers, c'est-à-dire dans le monde sans amour, le monde des ténèbres, le monde du mal, du péché, le monde de Satan, le monde de la mort. Donc, cet arbre a conduit l'humanité à la mort. Et Dieu n'a pas supporté cela. Il est sorti en criant « Adam, où es-tu ? Mettez chacun votre prénom. Où es-tu parti te perdre sur un chemin de mort ? Pourquoi ?» Tu n'as pas écouté ma voix, moi qui t'ai créé par amour, qui t'ai créé à mon image, à ma ressemblance. Ainsi, l'homme a désobéi à Dieu, à la voix de Dieu. Et ça a été la chute mortelle dans le péché originel. L'homme était perdu. Mais Dieu n'est qu'amour et miséricorde. Alors, il va sauver l'humanité. Mais pour cela, il faut qu'il trouve dans l'humanité un homme juste, un homme parfait, un homme droit, un homme sans péché, un homme fidèle à Dieu. Et pour cela, il fallait qu'il trouve une mère, une femme capable de mettre au monde cet homme, un homme sans péché, un homme immaculé. Et c'est pour ça que Dieu a choisi dans sa tendresse l'Immaculée Conception pour nous donner Jésus, le Fils de Dieu. Or, Jésus est mort sur l'arbre de la croix, l'arbre de la mort, l'arbre du supplice. Jésus a osé aller jusqu'à cet acte d'amour pour nous, pécheurs, criminels. Et c'est grâce à sa crucifixion, c'est grâce à la résurrection du Christ que l'arbre de la mort va devenir l'arbre de la vie. La croix, c'est la preuve de l'amour de Dieu pour nous. Par la mort du Christ, la mort va être vaincue. Mort, où est ton aiguillon? Mort, où est ta victoire? Jésus, sur la croix, a tué la mort et il nous a rendu la vie. Et c'est ça, le mystère de la croix. C'est pour ça que chaque fois que nous regardons une croix, prenons du temps, du silence, pour réfléchir sur ce que cet instrument de mort, de supplice, nous a obtenu par l'amour de Dieu, par sa miséricorde. Dieu ne s'est pas arrêté au péché des hommes. Il n'a pas gardé rancune, comme souvent nous le faisons nous-mêmes. Nous gardons rancune, nous en voulons à quelqu'un qui nous a offensés, qui nous a fait du mal, nous avons un désir de vengeance, de punir. Mais par le mystère de la croix, Dieu nous montre la puissance de son amour, la puissance de sa miséricorde, la tendresse de ce Dieu lent à la colère et plein d'amour. Voilà ce qu'est la croix, ce que nous révèle la croix du Christ. Par lui, j'insiste là-dessus, l'arbre de la mort va nous donner la vie, va nous rendre la vie. Alors que nous étions perdus, que nous étions soumis à la damnation éternelle par le drame du péché originel, par cette désobéissance à la voix de Dieu, une voix qui n'est qu'amour, tendresse et miséricorde. La croix nous invite désormais à nous convertir. La croix nous invite à écouter Dieu. C'est le grand commandement. Écoute le Seigneur ton Dieu, écoute Israël. Et Jésus dira dans l'Évangile, heureux ceux qui écoutent la parole de Dieu et qui la mettent en pratique. La croix, je dirais, c'est comme une antenne qui étend ses bras sur le monde entier pour nous révéler la tendresse et la miséricorde de Dieu. Oui, le signe de la croix que l'on trouve sur nos routes, nos chemins, dans nos églises, dans nos cimetières, sur des collines, sur des montagnes, ce signe de la croix ne fait que nous crier la tendresse et la miséricorde de Dieu. Alors prenons conscience de cette tendresse de Dieu, de son amour, de sa miséricorde. Par ta croix, ô Jésus-Christ, tu nous as rendu la vie.
Loué sois-tu, béni sois-tu, Dieu de tendresse, d'amour et de miséricorde.

0: Au nom du Père et du Fils et du Saint-Esprit.
1: Amen.
0: Je crois en Dieu, le Père Tout-Puissant, Créateur du ciel et de la terre, et en Jésus-Christ, son Fils unique, notre Seigneur, qui a été conçu du Saint-Esprit, est né de la Vierge Marie, a souffert sous Ponce Pilate, a été crucifié, est mort et a été enseveli et descendu aux enfers. Le troisième jour est ressuscité des morts, est monté aux cieux, est assis à la droite de Dieu, le Père Tout-Puissant, d'où il viendra juger les vivants et les morts.
1: Je crois en l'Esprit Saint, à la Sainte Église catholique, à la communion des saints, à la rémission des péchés, à la résurrection de la chair, à la vie éternelle. Amen. Avec vous, auditeurs de Radio Espérance, nous contemplerons au cours de ce chapelet les douleurs de la Vierge Marie, étroitement associées à notre rédemption, en prenant une part si intime à la passion de son Fils, passion offerte pour notre salut. Nous prierons pour toutes les intentions des auditeurs et particulièrement pour celles qui nous ont été confiées et qui sont déposées dans une corbeille au pied de l'autel devant le Saint-Sacrement dans l'oratoire de la radio. Premier mystère des douleurs de Marie, la prophétie de Siméon sur l'enfant Jésus. De l'Évangile selon saint Luc. Siméon les bénit, puis il dit à Marie, sa mère, « Voici que cet enfant provoquera la chute et le relèvement de beaucoup en Israël. Il sera un signe de contradiction, et toi, ton âme sera traversée d'un glaive. Ainsi seront dévoilées les pensées qui viennent du cœur d'un grand nombre. »
0: Notre Père qui es aux cieux, que ton nom soit sanctifié. Que ton règne vienne, que ta volonté soit faite sur la terre comme au ciel.
1: Donne-nous aujourd'hui notre pain de ce jour. Pardonne-nous nos offenses comme nous pardonnons aussi à ceux qui nous ont offensés. Et ne nous laisse pas entrer en tentation, mais délivre-nous du mal. Amen.
0: Je vous salue Marie, pleine de grâce. Le Seigneur est avec vous. Vous êtes bénie entre toutes les femmes, et Jésus, le fruit de vos entrailles, est béni.
1: Sainte Marie, Mère de Dieu, priez pour nous, pauvres pécheurs, maintenant et à l'heure de notre mort. Amen.
0: Je vous salue, Marie, pleine de grâce. Le Seigneur est avec vous. Vous êtes bénie entre toutes les femmes, et Jésus, le fruit de vos entrailles, est béni.
1: Sainte Marie, Mère de Dieu, priez pour nous, pauvres pécheurs, maintenant et à l'heure de notre mort. Amen.
0: Je vous salue, Marie, pleine de grâce. Le Seigneur est avec vous. Vous êtes bénie entre toutes les femmes, et Jésus, le fruit de vos entrailles, est béni.
1: Sainte Marie, Mère de Dieu, priez pour nous, pauvres pécheurs, maintenant et à l'heure de notre mort. Amen.
0: Je vous salue, Marie, pleine de grâce. Le Seigneur est avec vous. Vous êtes bénie entre toutes les femmes, et Jésus, le fruit de vos entrailles, est béni.
1: Sainte Marie, Mère de Dieu, priez pour nous pauvres pécheurs, maintenant et à l'heure de notre mort. Amen.
0: Je vous salue Marie, pleine de grâce, le Seigneur est avec vous. Vous êtes bénie entre toutes les femmes, et Jésus, le fruit de vos entrailles, est béni.
1: Sainte Marie, Mère de Dieu, priez pour nous pauvres pécheurs, maintenant et à l'heure de notre mort. Amen.
0: Je vous salue Marie, pleine de grâce, le Seigneur est avec vous. Vous êtes bénie entre toutes les femmes, et Jésus, le fruit de vos entrailles, est béni.
1: Sainte Marie, Mère de Dieu, priez pour nous pauvres pécheurs, maintenant et à l'heure de notre mort. Amen.
0: Je vous salue Marie, pleine de grâce, le Seigneur est avec vous. Vous êtes bénie entre toutes les femmes, et Jésus, le fruit de vos entrailles, est béni.
1: Sainte Marie, Mère de Dieu, priez pour nous pauvres pécheurs, maintenant et à l'heure de notre mort. Amen.
0: Je vous salue Marie, pleine de grâce, le Seigneur est avec vous. Vous êtes bénie entre toutes les femmes, et Jésus, le fruit de vos entrailles, est béni.
1: Sainte Marie, Mère de Dieu, priez pour nous pauvres pécheurs, maintenant et à l'heure de notre mort. Amen.
0: Je vous salue Marie, pleine de grâce, le Seigneur est avec vous. Vous êtes bénie entre toutes les femmes, et Jésus, le fruit de vos entrailles, est béni.
1: Sainte Marie, Mère de Dieu, priez pour nous pauvres pécheurs, maintenant et à l'heure de notre mort. Amen.
0: Je vous salue Marie, pleine de grâce, Le Seigneur est avec vous. Vous êtes bénie entre toutes les femmes, et Jésus, le fruit de vos entrailles, est béni.
1: Sainte Marie, Mère de Dieu, priez pour nous, pauvres pécheurs, maintenant et à l'heure de notre mort. Amen.
0: Gloire au Père, et au Fils, et au Saint-Esprit.
1: Comme il était au commencement, maintenant et toujours, et dans les siècles des siècles. Amen. Nous te rendons grâce, Seigneur Jésus, pour la Vierge Marie, qui reçoit et garde dans son cœur l'annonce du glaive de la Passion. Deuxième mystère des douleurs de Marie, la fuite de la Sainte Famille en Égypte. De l'Évangile selon saint Matthieu. Après leur départ, voici que l'ange du Seigneur apparaît en songe à Joseph et lui dit « Lève-toi, prends l'enfant et sa mère et fuis en Égypte. Reste là-bas jusqu'à ce que je t'avertisse, car Hérode va rechercher l'enfant pour le faire périr. » Joseph se leva dans la nuit, il prit l'enfant et sa mère et se retira en Égypte.
0: Notre Père qui es aux cieux, que ton nom soit sanctifié, que ton règne vienne, que ta volonté soit faite sur la terre comme au ciel.
1: Donne-nous aujourd'hui notre pain de ce jour. Pardonne-nous nos offenses comme nous pardonnons aussi à ceux qui nous ont offensés. Et ne nous laisse pas entrer en tentation, mais délivre-nous du mal. Amen.
0: Je vous salue Marie, pleine de grâce. Le Seigneur est avec vous. Vous êtes bénie entre toutes les femmes, et Jésus, le fruit de vos entrailles, est béni.
1: Sainte Marie, Mère de Dieu, priez pour nous, pauvres pécheurs, maintenant et à l'heure de notre mort. Amen.
0: Je vous salue Marie, pleine de grâce. Le Seigneur est avec vous. Vous êtes bénie entre toutes les femmes, et Jésus, le fruit de vos entrailles, est béni.
1: Sainte Marie, Mère de Dieu, priez pour nous, pauvres pécheurs, maintenant et à l'heure de notre mort. Amen.
0: Je vous salue, Marie, pleine de grâce. Le Seigneur est avec vous. Vous êtes bénie entre toutes les femmes, et Jésus, le fruit de vos entrailles, est béni.
1: Sainte Marie, Mère de Dieu, priez pour nous, pauvres pécheurs, maintenant et à l'heure de notre mort. Amen.
0: Je vous salue, Marie, pleine de grâce. Le Seigneur est avec vous. Vous êtes bénie entre toutes les femmes, et Jésus, le fruit de vos entrailles, est béni.
1: Sainte Marie, Mère de Dieu, priez pour nous, pauvres pécheurs, maintenant et à l'heure de notre mort. Amen.
0: Je vous salue, Marie, pleine de grâce. Le Seigneur est avec vous. Vous êtes bénie entre toutes les femmes, et Jésus, le fruit de vos entrailles, est béni.
1: Sainte Marie, Mère de Dieu, priez pour nous, pauvres pécheurs, maintenant et à l'heure de notre mort. Amen.
0: Je vous salue, Marie, pleine de grâce. Le Seigneur est avec vous. Vous êtes bénie entre toutes les femmes, et Jésus, le fruit de vos entrailles, est béni.
1: Sainte Marie, Mère de Dieu, priez pour nous, pauvres pécheurs, maintenant et à l'heure de notre mort. Amen.
0: Je vous salue, Marie, pleine de grâce. Le Seigneur est avec vous. Vous êtes bénie entre toutes les femmes, et Jésus, le fruit de vos entrailles, est béni.
1: Sainte Marie, Mère de Dieu, priez pour nous, pauvres pécheurs, maintenant et à l'heure de notre mort. Amen.
0: Je vous salue, Marie, pleine de grâce. Le Seigneur est avec vous. Vous êtes bénie entre toutes les femmes, et Jésus, le fruit de vos entrailles, est béni.
1: Sainte Marie, Mère de Dieu, priez pour nous, pauvres pécheurs, maintenant et à l'heure de notre mort. Amen.
0: Je vous salue, Marie, pleine de grâce. Le Seigneur est avec vous. Vous êtes bénie entre toutes les femmes, et Jésus, le fruit de vos entrailles, est béni.
1: Sainte Marie, Mère de Dieu, priez pour nous, pauvres pécheurs, maintenant et à l'heure de notre mort. Amen.
0: Je vous salue, Marie, pleine de grâce. Le Seigneur est avec vous. Vous êtes bénie entre toutes les femmes, et Jésus, le fruit de vos entrailles, est béni.
1: Sainte Marie, Mère de Dieu, priez pour nous, pauvres pécheurs, maintenant et à l'heure de notre mort. Amen.
0: Gloire au Père, et au Fils, et au Saint-Esprit.
1: Comme il était au commencement, maintenant et toujours, et dans les siècles des siècles. Amen. Sois béni, Seigneur, pour la Vierge Marie qui, dans la foi, redit son fiat pour partir en exil. Nous continuons à prier pour toutes les intentions des auditeurs de Radio Espérance et particulièrement pour celles qui nous ont été confiées et qui sont déposées devant le Saint-Sacrement dans notre oratoire. Troisième mystère des douleurs de Marie, la disparition de Jésus pendant 3 jours au Temple. De l'Évangile selon saint Luc. À la fin de la fête, le jeune Jésus resta à Jérusalem à l'insu de ses parents. Ils firent une journée de chemin avant de le chercher parmi leurs parents et connaissances. Ne le trouvant pas, ils retournèrent à Jérusalem. C'est au bout de 3 jours qu'ils le trouvèrent dans le temple, assis au milieu des docteurs de la loi. En le voyant, sa mère lui dit « Mon enfant, pourquoi nous as-tu fait cela ? Vois comme ton père et moi, nous avons souffert en te cherchant. »
0: Notre Père qui es aux cieux, que ton nom soit sanctifié, que ton règne vienne, que ta volonté soit faite sur la terre comme au ciel.
1: Donne-nous aujourd'hui notre pain de ce jour. Pardonne-nous nos offenses comme nous pardonnons aussi à ceux qui nous ont offensés. Et ne nous laisse pas entrer en tentation, mais délivre-nous du mal. Amen.
0: Je vous salue Marie, pleine de grâce. Le Seigneur est avec vous. Vous êtes bénie entre toutes les femmes, et Jésus, le fruit de vos entrailles, est béni.
1: Sainte Marie, Mère de Dieu, priez pour nous, pauvres pécheurs, maintenant et à l'heure de notre mort. Amen.
0: Je vous salue, Marie, pleine de grâce. Le Seigneur est avec vous. Vous êtes bénie entre toutes les femmes, et Jésus, le fruit de vos entrailles, est béni.
1: Sainte Marie, Mère de Dieu, priez pour nous, pauvres pécheurs, maintenant et à l'heure de notre mort. Amen.
0: Je vous salue Marie, pleine de grâce. Le Seigneur est avec vous. Vous êtes bénie entre toutes les femmes, et Jésus, le fruit de vos entrailles, est béni.
1: Sainte Marie, Mère de Dieu, priez pour nous pauvres pécheurs, maintenant et à l'heure de notre mort. Amen.
0: Je vous salue Marie, pleine de grâce. Le Seigneur est avec vous. Vous êtes bénie entre toutes les femmes, et Jésus, le fruit de vos entrailles, est béni.
1: Sainte Marie, Mère de Dieu, priez pour nous, pauvres pécheurs, maintenant et à l'heure de notre mort. Amen.
0: Je vous salue, Marie, pleine de grâce. Le Seigneur est avec vous. Vous êtes bénie entre toutes les femmes, et Jésus, le fruit de vos entrailles, est béni.
1: Sainte Marie, Mère de Dieu, priez pour nous, pauvres pécheurs, maintenant et à l'heure de notre mort. Amen.
0: Je vous salue Marie, pleine de grâce. Le Seigneur est avec vous. Vous êtes bénie entre toutes les femmes, et Jésus, le fruit de vos entrailles, est béni.
1: Sainte Marie, Mère de Dieu, priez pour nous pauvres pécheurs, maintenant et à l'heure de notre mort. Amen.
0: Je vous salue Marie, pleine de grâce. Le Seigneur est avec vous. Vous êtes bénie entre toutes les

0: toutes les femmes, et Jésus, le fruit de vos entrailles, est béni.
1: Sainte Marie, Mère de Dieu, priez pour nous pauvres pécheurs, maintenant et à l'heure de notre mort. Amen.
0: Je vous salue, Marie, pleine de grâce. Le Seigneur est avec vous. Vous êtes bénie entre toutes les femmes, et Jésus, le fruit de vos entrailles, est béni.
1: Sainte Marie, Mère de Dieu, priez pour nous pauvres pécheurs, maintenant et à l'heure de notre mort. Amen.
0: Gloire au Père, et au Fils, et au Saint-Esprit.
1: Comme il était au commencement, maintenant et toujours, et dans les siècles des siècles. Amen. Vierge Marie, toi qui n'as pas compris l'attitude de Jésus, aide-nous à accepter et à vivre dans la foi et l'amour toutes nos épreuves. Quatrième mystère des douleurs de Marie, Marie contemplant la souffrance et la mort de Jésus sur la croix. De l'Évangile selon saint Jean. Jésus, voyant sa mère et près d'elle le disciple qu'il aimait, dit à sa mère : « Femme, voici ton fils. » Puis, il dit au disciple : « Voici ta mère. » Et à partir de cette heure-là, le disciple l'a pris chez lui.
0: Notre Père qui es aux cieux, que ton nom soit sanctifié, que ton règne vienne, que ta volonté soit faite sur la terre comme au ciel.
1: Donne-nous aujourd'hui notre pain de ce jour. Pardonne-nous nos offenses, comme nous pardonnons aussi à ceux qui nous ont offensés. Et ne nous laisse pas entrer en tentation, mais délivre-nous du mal. Amen.
0: Je vous salue, Marie, pleine de grâce. Le Seigneur est avec vous. Vous êtes bénie entre toutes les femmes, et Jésus, le fruit de vos entrailles, est béni.
1: Sainte Marie, Mère de Dieu, priez pour nous, pauvres pécheurs, maintenant et à l'heure de notre mort. Amen.
0: Je vous salue, Marie, pleine de grâce. Le Seigneur est avec vous. Vous êtes bénie entre toutes les femmes, et Jésus, le fruit de vos entrailles, est béni.
1: Sainte Marie, Mère de Dieu, priez pour nous, pauvres pécheurs, maintenant et à l'heure de notre mort. Amen.
0: Je vous salue, Marie, pleine de grâce. Le Seigneur est avec vous. Vous êtes bénie entre toutes les femmes, et Jésus, le fruit de vos entrailles, est béni.
1: Sainte Marie, Mère de Dieu, priez pour nous, pauvres pécheurs, maintenant et à l'heure de notre mort. Amen.
0: Je vous salue, Marie, pleine de grâce. Le Seigneur est avec vous. Vous êtes bénie entre toutes les femmes, et Jésus, le fruit de vos entrailles, est béni.
1: Sainte Marie, Mère de Dieu, priez pour nous, pauvres pécheurs, maintenant et à l'heure de notre mort. Amen.
0: Je vous salue, Marie, pleine de grâce. Le Seigneur est avec vous. Vous êtes bénie entre toutes les femmes, et Jésus, le fruit de vos entrailles, est béni.
1: Sainte Marie, Mère de Dieu, priez pour nous, pauvres pécheurs, maintenant et à l'heure de notre mort. Amen.
0: Je vous salue, Marie, pleine de grâce. Le Seigneur est avec vous. Vous êtes bénie entre toutes les femmes, et Jésus, le fruit de vos entrailles, est béni.
1: Sainte Marie, Mère de Dieu, priez pour nous, pauvres pécheurs, maintenant et à l'heure de notre mort. Amen.
0: Je vous salue, Marie, pleine de grâce. Le Seigneur est avec vous. Vous êtes bénie entre toutes les femmes, et Jésus, le fruit de vos entrailles, est béni.
1: Sainte Marie, Mère de Dieu, priez pour nous, pauvres pécheurs, maintenant et à l'heure de notre mort. Amen.
0: Je vous salue, Marie, pleine de grâce. Le Seigneur est avec vous. Vous êtes bénie entre toutes les femmes, et Jésus, le fruit de vos entrailles, est béni.
1: Sainte Marie, Mère de Dieu, priez pour nous, pauvres pécheurs, maintenant et à l'heure de notre mort. Amen.
0: Je vous salue, Marie, pleine de grâce. Le Seigneur est avec vous. Vous êtes bénie entre toutes les femmes, et Jésus, le fruit de vos entrailles, est béni.
1: Sainte Marie, Mère de Dieu, priez pour nous, pauvres pécheurs, maintenant et à l'heure de notre mort. Amen.
0: Je vous salue, Marie, pleine de grâce. Le Seigneur est avec vous. Vous êtes bénie entre toutes les femmes, et Jésus, le fruit de vos entrailles, est béni.
1: Sainte Marie, Mère de Dieu, priez pour nous, pauvres pécheurs, maintenant et à l'heure de notre mort. Amen.
0: Gloire au Père, et au Fils, et au Saint-Esprit.
1: Comme il était au commencement, maintenant et toujours, et dans les siècles des siècles. Amen. Père,

0: nous t'offrons la souffrance de Marie au pied de la croix. Privée de ce fils qu'elle a enfanté, elle accepte d'exercer désormais sa maternité avec amour sur Jean et toute l'humanité. Cinquième mystère des douleurs de Marie. Marie laisse le corps de son fils lors de la mise au tombeau. Du livre des Lamentations. Ô vous tous qui passez sur le chemin, regardez et voyez s'il est une douleur pareille à la douleur que j'endure. Que dire de toi? À quoi te comparer, fille de Jérusalem? À quoi te rendre égale pour te consoler, vierge, fille de Sion? Car ton malheur est grand comme la mer.
1: Notre Père qui es aux cieux, que ton nom soit sanctifié, que ton règne vienne, que ta volonté soit faite sur la terre comme au ciel.
0: Donne-nous aujourd'hui notre pain de ce jour. Pardonne-nous nos offenses comme nous pardonnons aussi à ceux qui nous ont offensés. Et ne nous laisse pas entrer en tentation, mais délivre-nous du mal. Amen.
1: Je vous salue Marie, pleine de grâce. Le Seigneur est avec vous. Vous êtes bénie entre toutes les femmes, et Jésus, le fruit de vos entrailles, est béni.
0: Sainte Marie, Mère de Dieu, priez pour nous, pauvres pécheurs, maintenant et à l'heure de notre mort. Amen.
1: Je vous salue, Marie, pleine de grâce. Le Seigneur est avec vous. Vous êtes bénie entre toutes les femmes, et Jésus, le fruit de vos entrailles, est béni.
0: Sainte Marie, Mère de Dieu, priez pour nous, pauvres pécheurs, maintenant et à l'heure de notre mort. Amen.
1: Je vous salue, Marie, pleine de grâce. Le Seigneur est avec vous. Vous êtes bénie entre toutes les femmes, et Jésus, le fruit de vos entrailles, est béni.
0: Sainte Marie, Mère de Dieu, priez pour nous, pauvres pécheurs, maintenant et à l'heure de notre mort. Amen.
1: Je vous salue, Marie, pleine de grâce. Le Seigneur est avec vous. Vous êtes bénie entre toutes les femmes, et Jésus, le fruit de vos entrailles, est béni.
0: Sainte Marie, Mère de Dieu, priez pour nous, pauvres pécheurs, maintenant et à l'heure de notre mort. Amen.
1: Je vous salue, Marie, pleine de grâce. Le Seigneur est avec vous. Vous êtes bénie entre toutes les femmes, et Jésus, le fruit de vos entrailles, est béni.
0: Sainte Marie, Mère de Dieu, priez pour nous, pauvres pécheurs, maintenant et à l'heure de notre mort. Amen.
1: Je vous salue, Marie, pleine de grâce. Le Seigneur est avec vous. Vous êtes bénie entre toutes les femmes, et Jésus, le fruit de vos entrailles, est béni.
0: Sainte Marie, Mère de Dieu, priez pour nous, pauvres pécheurs, maintenant et à l'heure de notre mort. Amen.
1: Je vous salue, Marie, pleine de grâce. Le Seigneur est avec vous. Vous êtes bénie entre toutes les femmes, et Jésus, le fruit de vos entrailles, est béni.
0: Sainte Marie, Mère de Dieu, priez pour nous, pauvres pécheurs, maintenant et à l'heure de notre mort. Amen.
1: Je vous salue, Marie, pleine de grâce. Le Seigneur est avec vous. Vous êtes bénie entre toutes les femmes, et Jésus, le fruit de vos entrailles, est béni.
0: Sainte Marie, Mère de Dieu, priez pour nous, pauvres pécheurs, maintenant et à l'heure de notre mort. Amen.
1: Je vous salue, Marie, pleine de grâce. Le Seigneur est avec vous. Vous êtes bénie entre toutes les femmes, et Jésus, le fruit de vos entrailles, est béni.
0: Sainte Marie, Mère de Dieu, priez pour nous, pauvres pécheurs, maintenant et à l'heure de notre mort. Amen.
1: Je vous salue, Marie, pleine de grâce. Le Seigneur est avec vous. Vous êtes bénie entre toutes les femmes, et Jésus, le fruit de vos entrailles, est béni.
0: Sainte Marie, Mère de Dieu, priez pour nous, pauvres pécheurs, maintenant et à l'heure de notre mort. Amen.
1: Gloire au Père, et au Fils, et au Saint-Esprit.
0: Comme il était au commencement, maintenant et toujours, et dans les siècles des siècles. Amen. Nous te rendons grâce, Seigneur Jésus, pour la Vierge Marie, qui a accepté de vivre tous ces moments douloureux en union avec la passion de son Fils. Ô mon Jésus, pardonnez-nous, préservez-nous du feu de l'enfer, conduisez au ciel toutes les âmes, secourant surtout celles qui en ont le plus besoin. Marie, Reine de la paix,
1: priez pour nous.
0: Ô Marie conçue sans péché,
1: Priez pour nous qui avons recours à vous.
0: Notre-Dame, refuge des pécheurs.
1: Priez pour nous.
0: Prions le Seigneur. Dans les conflits de ce temps, Seigneur, tu demandes à ton Église d'être le lieu où l'Évangile retentit en contradiction avec l'esprit du monde. Sois béni pour le pape Léon XIV qui proclame ta parole de vérité et témoigne de toi devant les hommes. Accorde-lui une protection de chaque instant. Par Jésus, le Christ, notre Seigneur.
1: Amen.
0: Au nom du Père, et du Fils, et du Saint-Esprit.
1: Amen.

Nous venons de méditer notre deuxième chapelet de la journée. Nous avons médité les mystères des douleurs de Marie et avons prié à toutes vos intentions. Dans quelques instants, nous allons célébrer l'heure de la miséricorde en direct depuis l'oratoire de la radio devant le Saint-Sacrement.

0: et au Fils et au Saint-Esprit, pour les siècles des siècles.
1: Radio Espérance, il est 15h, l'heure de la miséricorde. Jésus disait à Sœur Faustine, choisie par lui pour être apôtre de sa miséricorde, « À 3h, immerge-toi tout entière en ma miséricorde, en l'adorant et en la glorifiant. Fais appel à sa toute-puissance pour le monde entier et particulièrement pour les pauvres pécheurs. Entre au moins pour un moment à la chapelle et adore mon cœur qui est plein de miséricorde dans le très saint sacrement. Et si tu ne peux pas entrer à la chapelle, plonge-toi dans la prière, là où tu te trouves, ne serait-ce que pour un tout petit moment. En cette heure, je ne saurais rien refuser à l'âme qui me prie par ma passion. Par ces paroles, Jésus nous invite, nous aussi, là où nous nous trouvons, à nous plonger dans sa passion. C'est depuis l'oratoire de la radio, en présence du Saint-Sacrement, que nous sommes avec vous, auditeurs de Radio Espérance. Glorifions la miséricorde de Dieu et adorons le cœur de Jésus dans le Saint-Sacrement. »

Implorons la miséricorde divine pour toutes les intentions que nous portons dans nos cœurs, et plus particulièrement les âmes douces et humbles.

Ô Jésus, souviens-toi de ton amère passion et ne permets pas que périssent les âmes achetées au prix de ton sang très saint. Esprit Saint de Dieu, comble-nous de tes grâces et conduis-nous dans ta lumière.

Radio Espérance, nous venons de célébrer l'heure de la miséricorde, en direct depuis l'oratoire de la radio, devant le Saint-Sacrement. Dans quelques instants, nous allons reprendre la suite de nos programmes. Jeannette et Marie-Laure ont été très heureuses de prier avec vous le chapelet des mystères des douleurs de Marie et ensuite l'heure de la miséricorde. Nous vous souhaitons une très bonne fin de journée. Que le Seigneur vous bénisse et vous garde en ce jour.

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1: Chers auditeurs de Radio Espérance, l'Évangile nous dit souvent que la vie éternelle est déjà commencée. Jésus nous dit que celui qui mange ma chair et boit mon sang possède la vie éternelle. Qu'est-ce que ça veut dire? Eh bien, ça veut dire que nous vivons déjà sur terre quelque chose des joies du ciel. Par exemple, dans le ciel, nous serons heureux d'être dans les bras de Jésus. Il y aura de la place pour chacun d'entre nous dans les bras de Jésus. Nous serons dans ses bras comme Saint Jean l'était le soir de la Seine, sur son cœur et dans ses bras. Mais c'est déjà vrai sur terre. Quand je me promène, je sais que je suis dans le Christ Jésus, comme Saint Paul nous le dit tant de fois dans ses épîtres. Vous êtes dans le Christ, donc je suis dans les bras de Jésus. Je ne le sens pas. Il peut arriver que des personnes le sentent d'une façon exceptionnelle. Je ne le sens pas, mais je sais. Et je le sais tellement, c'est comme si je le sentais. Je suis en lui, je suis dans ses bras. Et je lui donne une joie extraordinaire. Par exemple, quand on fête Sainte-Marie-Madeleine, on peut penser à la joie avec laquelle Jésus a transformé Marie-Madeleine pour en faire une sainte. Comment cette femme qui avait le diable au corps s'est-elle convertie? D'ailleurs, elle n'était peut-être pas une grande pécheresse, mais toujours est-il qu'elle est le symbole des femmes qui se sont converties. Eh bien, cette joie de nous convertir, Jésus la connaît. Donc, nous donnons à Jésus une joie céleste de nous transformer, de nous rendre saints, de nous rendre agréables à ses yeux. Nous vivons déjà quelque chose de la joie du ciel. Cette joie, nous la connaîtrons dans le ciel. Dans le ciel, nous verrons la joie avec laquelle le Seigneur a fait de nous des saints pour participer à la joie du ciel. Mais cette joie, Jésus la connaît déjà. Par conséquent, en pensant que nous donnons à Jésus une joie divine, une joie extraordinaire, une joie infinie à nous convertir, nous sommes déjà au paradis. La différence au paradis, nous la verrons, cette joie, mais sur terre, nous savons qu'elle est là. Savoir que nous donnons à Dieu une joie infinie par notre façon d'écouter sa parole, d'obéir à son évangile, de faire beaucoup de sourires pour lui faire plaisir. Nous vivons déjà quelque chose du ciel. Voilà, avec cette différence que dans le ciel, nous le verrons. Comme dit Thérèse, dans le ciel, nous serons dans les bras de Jésus. Nous verrons que nous sommes dans les bras de Jésus, nous le sentirons, mais sur terre, nous sommes déjà dans les joies de Jésus, dans les bras de Jésus. Et par conséquent, les chrétiens savent qu'ils vivent sur terre quelque chose de la joie du ciel, quelque soit de la joie divine, parce que c'est Jésus qui vit en nous sa joie. C'est Jésus qui vit en nous sa joie et qui nous communique quelque chose de cette joie qu'il a de nous transformer. Quand on pense à ces réalités-là, on est déjà au paradis. Et dans des moments de loisir, lorsque nous ne travaillons pas, nous avons le droit et le devoir de jouir de cette joie que Jésus nous communique et que nous lui offrons.

Si tu le veux, tu peux observer les commandements. Il dépend de ton choix de rester fidèle. Ben Sira 15, 15.

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1: Nous commençons notre deuxième émission sur foi et raison. Et nous rentrons un peu plus dans le texte, hein, sans faire un commentaire bien sûr suivi, ça serait trop long. C'est un texte très riche, puisque en format, voyez, A4, interligne 1,5 comme on dit, c'est un texte qui fait plus d'une centaine de pages. Et donc c'est un texte très très très profond, très riche. Donc quelques indications rapides. L'encyclique commence bien sûr par une introduction, ce qu'on a vu la dernière fois, et montrer que toutes les cultures, toutes les civilisations ont eu cette inclination naturelle, comme nous disions, à chercher la vérité, chercher le sens. Et quoi que nous fassions, quoi que nous voulions, quoi que nous puissions décider, nous le faisons toujours à la lumière d'une certaine vérité qui est peut-être la nôtre, mais en tout cas va éclairer les décisions. Vous voyez, nous avons actuellement en France un débat depuis d'ailleurs 3-4 ans sur la fin de vie. À un moment donné, les débats parlementaires remontent au principe philosophique. Est-ce que la dignité, c'est de choisir librement sa mort et de décider quand on doit mourir, ou de faire décider l'État, avec un E majuscule, l'État au sens politique, qui va décider du moment de notre mort, ou est-ce que cette mort, qui est l'arrêt de la vie, n'a pas une suite après la mort, et est-ce qu'il n'y a pas une suite après la mort, est-ce qu'il n'y a pas aussi un sens à cette existence, et que notre dignité consiste à respecter et protéger la vie jusqu'au bout de ce qui est possible, en respectant bien sûr la nature humaine dans son développement personnel et individuel. Et donc on remonte au principe, toujours. Et la philosophie, c'est cet amour de la sagesse qui remonte au principe, mais qui aussi doit descendre, si je puis dire, aller jusqu'à l'incarnation de la prise de décision, et en l'occurrence pour ce projet de loi qui n'a encore un projet puisque il sera voté le 15 juillet, que ce projet de loi va donner une lumière sur les décisions à prendre. Le chapitre 1 rappelle ce qu'est la révélation. Alors, effectivement, historiquement, il y a beaucoup de considérations historiques dans l'encyclique. Jésus est né à une période de l'histoire qui est celle de l'Empire romain, qui est un empire considérable puisqu'il occupe quasiment tout le bassin méditerranéen et quasiment ce qu'on appelle l'Europe, le Moyen-Orient, le Proche-Orient. Et dans cet empire romain, le peuple juif a son identité propre, sa révélation par l'Ancien Testament, et Jésus est né en Palestine, né juif, et bien sûr est considéré comme un rabbin. Mais il annonce une nouvelle extraordinaire, folie pour les Grecs et scandale pour les Juifs, dira saint Paul. Et effectivement, cette annonce de Jésus, cette annonce de la sagesse de Dieu qui se révèle aux hommes, n'est pas une démarche philosophique. C'est-à-dire que le christianisme et les pères de l'Église, ceux qui ont constitué vraiment le début de l'Église et posé les grands fondements des vérités, ce qu'on appelle les vérités de foi par les conciles, notamment le concile de Nicée-Constantinople, dont on a fêté cette année les 1700 ans. Et le pape Léon XIV est allé d'ailleurs en Turquie sur l'ancienne Constantinople pour rappeler cet anniversaire. Eh bien, cette révélation, elle est absolument hors de portée de toutes les sagesses philosophiques humaines de toutes les cultures. Mais cette révélation ne nie pas une autre forme de révélation qui est celle qui a été permise dans l'histoire par l'émergence de ce qu'on appelle la philosophie et principalement la philosophie grecque, ce qui fait que Jean-Paul II et Benoît XVI ont rappelé que la pensée grecque, la pensée hellénistique, fait partie de l'héritage chrétien. Ça peut paraître paradoxal, il y a beaucoup d'opposition sur ce que je viens de dire, mais je suis tranquille puisque je m'appuie sur l'enseignement de l'Église constant, d'où l'insistance, bien sûr, de Jean-Paul II sur cette tradition qui est limitée. Donc il ne s'agit pas de dire qu'il y a des vérités en quelque sorte concurrentes, mais que la philosophie a sa démarche de vérité qui trouve ses limites et qui ne peut ne pas trouver ses réponses que dans la révélation, c'est-à-dire que la révélation vient couronner la recherche de la vérité. Il y a donc, dans l'enseignement de l'Église, ces deux ailes, comme dit Jean-Paul II, de la foi et de la raison, qui, contrairement aux oiseaux où les ailes sont symétriques, hein, un oiseau, il n'a pas une aile plus grande qu'une autre, il faut qu'il ait ses deux ailes équilibrées. Ici, il y a bien les deux ailes, mais bien évidemment, la révélation apporte beaucoup plus, infiniment plus, ce qui fait que beaucoup de chrétiens ou de catholiques rejettent l'utilité de la philosophie. Sauf que Jean-Paul II va le montrer, d'ailleurs l'Église le montre dans tous ses documents, les, entre guillemets, vérités de foi sont des vérités qui s'appuient aussi sur une démarche philosophique. Léon XIV, quand il est allé en Turquie, a fait un très beau discours d'ailleurs sur le Concile et a rappelé l'héritage grec des formulations dogmatiques, il faut bien employer les mots que Jean-Paul II utilise aussi, les formulations rationnelles et dogmatiques des vérités de foi. Et vous savez que dans le credo que l'on dit à la messe, le credo de Nicée-Constantinople, il y a eu en 2021, on a parlé d'une nouvelle traduction, non, c'est pas une nouvelle traduction, c'est une traduction rectifiée, car la traduction française était mauvaise. On dit que le Fils est consubstantiel au Père, que le Père est consubstantiel au Fils, c'est-à-dire qu'il y a un mot, la substance, qui est un mot hérité des Latins et des Grecs, et on n'est pas dans une vérité où les personnes de la Sainte Trinité sont de même nature, que le Fils est de même nature que le Père, il est plus que ça, il fait un, il est consubstantiel. Alors rassurez-vous, dans ces émissions, nous n'allons pas parler de la substance et de la nature dans ce sens-là, mais je rappelle simplement l'importance pour l'enseignement d'Église de ces racines philosophiques, de cette longue tradition qui remonte à la pensée grecque et à la pensée latine. Bien sûr, les Grecs et les Romains, les Latins n'étaient pas des enfants de cœur, comme on dit familièrement, mais ils avaient une recherche sincère de la vérité. Et beaucoup de pères de l'Église, d'ailleurs, parlaient du miracle grec, puisque les Romains ont hérité de la pensée grecque, ont été en quelque sorte les traducteurs, ceux qui ont répandu la pensée grecque. Et à l'époque de Jésus, la langue de la culture romaine, c'était la langue grecque. Alors bien sûr, il faut connaître le grec, le latin, à l'époque aussi. Bien sûr, il y a de l'érudition, il y a une démarche savante. Mais attention, la foi n'est pas au bout de la démarche savante. La foi n'est pas au bout de la raison philosophique ou de la raison théologique. La foi est une grâce, c'est un don de Dieu qui élève notre intelligence. Et bien sûr, heureusement, évidemment, la sainteté n'est pas liée à la perfection de la raison humaine et de la raison philosophique, ce que les Grecs pensaient. Pour Platon et Aristote, c'est la philosophie qui apporte la révélation du vrai, du bien et du beau, chez les philosophes, la révélation du divin, le divin qu'on ne connaît pas, on ne sait pas s'il y a... On sait qu'il y a quelque chose de divin ou quelqu'un de divin, mais on ne connaît pas et... Comme le disait le cardinal Daniel Lou, déjà il y a plusieurs dizaines d'années, la religion chrétienne, c'est la seule religion dans laquelle ce n'est pas l'homme qui fait un effort pour aller vers Dieu, mais c'est Dieu qui fait l'effort d'aller vers l'homme, en quelque sorte. C'est-à-dire que l'incarnation, la révélation est vraiment cette miséricorde de Dieu qui vient éclairer l'intelligence qui erre. Et si pour les Grecs, le christianisme, pour les Romains, avec les persécutions, était une folie, c'est que ils ne pensaient pas que Dieu pouvait se révéler, dans un être humain historiquement situé, qui a eu une vie et en plus qui est mort. Donc, il est bien évident que la philosophie est pauvre par rapport à la théologie. Mais alors, le paradoxe, c'est que Jean-Paul II montre, à la suite de l'Église depuis toujours, que l'intelligence de la foi, comme nous avons dit, l'expression de la foi, l'enseignement de la foi, l'explicitation de la foi puise des outils dans la pensée philosophique. Et c'est ça, effectivement, qui est très important. Et aussi bien chez Léon XIII, on l'a vu, et Tanit Patris, que chez Jean-Paul II, il y a cette exigence de rappeler cela. Bien sûr, on peut, et heureusement, être saint, et Dieu sait lui-même combien de saints l'ont été, sans être des philosophes, mais l'Église, dans son cheminement, les parents, les enseignants, ceux qui se sentent la vocation de le faire, ceux qui veulent travailler les sciences modernes, doivent ne pas oublier qu'entre la foi et les sciences modernes, notamment, ou les sciences anciennes, il y a la place de la philosophie dans sa sagesse propre. Donc, comme dit Jean-Paul II, par la révélation, la raison humaine est devant le mystère. Mais ce mystère n'est pas un mystère ésotérique, réservé à quelques-uns, comme le font certaines sectes ou bien certains groupes, hein, déjà très présents dès l'origine dans l'Antiquité. Mais l'Église s'adresse à tous. Et elle s'adresse à tous avec le langage des hommes et avec la sagesse des hommes et en s'appuyant sur cette sagesse. Et c'est cela qu'on appelle la philosophie. Et la philosophie vient, en quelque sorte, permettre à la révélation de trouver justement son accomplissement. C'est ce qu'on appelle la raison naturelle. Hein, je terminais l'émission précédente en parlant du naturel et du surnaturel, du naturel, de la nature, comme on dit, de la grâce, et comme on dit aussi, c'est assez récurrent, notamment dans le catéchisme de l'Église catholique, la nature et la surnature se complètent. La grâce ne supprime pas la nature, elle l'élève, elle l'éclaire, elle la fortifie, elle lui ouvre des dimensions insoupçonnées, elle lui ouvre par la grâce intérieure une compréhension des choses que la philosophie ne peut avoir, mais elle s'inscrit dans cette démarche naturelle. Que ce soit Léon XIII, de manière d'ailleurs très forte, hein, et Jean-Paul II, ils refont en quelque sorte une synthèse de l'histoire de l'Église en rappelant les grandes étapes et les étapes du fait que entre le 1er et le 4e siècle, avec saint Augustin qui est un converti, on découvre la foi chrétienne, on assoit les grandes vérités de foi. Bien sûr, le symbole des apôtres qui date du 1er siècle, le symbole de Nicée-Constantinople, le credo que l'on dit à la messe toujours et qui développe, sans les expliciter bien sûr, mais qui développe les grandes vérités de foi. Et cette marche de l'Église dans l'histoire, c'est aussi la découverte progressive de l'importance de la raison. La raison humaine dans sa recherche de la vérité. Alors on peut citer dans ce mystère de l'intelligence devant la foi, bien sûr, les grands textes de saint Augustin. Et puis très vite, dans l'histoire de la chrétienté, hein, bien sûr, après les grandes conversions et après en l'an 300-330, l'Empire romain païen se déclare chrétien. Il y a une explosion, bien sûr, des conversions, quelquefois forcées malheureusement, c'était des siècles assez durs, mais globalement des conversions qui vont essaimer dans toute l'Europe des monastères, des abbayes. Et je vous renvoie au grand discours de Benoît XVI au Collège des Bernardins qui développe cette

Art, c'est-à-dire la foi ouvre l'intelligence et l'intelligence s'affermit pour solidifier la foi. Vous voyez, par exemple, si certaines personnes veulent comprendre un peu mieux ce qu'est la Trinité, ce que veut dire le mot consubstantiel, eh bien oui, il y a un travail de la raison avec l'étymologie du mot substance, en latin bien sûr, et puis bien sûr en grec, ousia, hypokaïmenon, si vous voulez les mots, mais rassurez-vous, on ne va pas le développer ici. Et donc oui, il y a un travail de la raison un peu technique, qui n'est pas forcément le désir de chacun. Mais on peut se rassurer dans la mesure où Dieu, dans sa grâce, pourrait illuminer souvent les grands intellectuels par des vérités de foi qui sont issues de la vie intérieure, de la vie mystique, et qui vont fortifier le travail de la raison. Donc surtout, et c'est un point que je voudrais bien souligner, ne mettons pas en concurrence la vie spirituelle, la mystique, avec la foi liée à la raison, avec la raison philosophique et avec la raison théologique. Il y a des courants dans l'Église hein, qui veulent séparer foi et raison, ça on le sait bien depuis toujours, aujourd'hui aussi, et il y a notamment une tentation, on peut le dire, hein, Jean-Paul II le dit dans son encyclique, j'y reviendrai, de séparer la vie de l'intelligence, on pourrait dire la vie de l'intellect, qui raisonne, qui argumente, qui réfléchit, et la vie de l'intelligence de la foi qui va au-delà des mots, au-delà des concepts, au-delà des raisons, pour saisir le mystère ineffable de la présence de Dieu en nous et des vérités de Dieu. Et bien sûr, Saint-Thérèse de l'Enfant Jésus, par exemple, n'a pas fait un traité de théologie rationnelle ou de dogmatique, mais d'abord elle était pénétrée, bien sûr, par l'information qu'elle a reçue dans sa famille et au monastère de l'enseignement de l'Église, hein, y compris rationnel, et en même temps, ses écrits vont illuminer, éclairer les intellectuels qui peuvent devenir des rationalistes, des techniciens des mots, des techniciens de l'érudition. Et comme le disait Jean-Paul II à un discours aux universitaires en 2002, il les mettait en garde contre le danger, je cite, de se perdre dans les méandres de l'érudition. Donc c'est une tentation qu'en tant que philosophe, en tant que théologien, en tant que professeur, il faut qu'on reconnaisse et que l'on prie pour ne pas tomber dans cette tentation de la technicité, hein, pour voilà, faire un peu une aparté entre guillemets humoristique, si on peut dire que c'est humoristique. On sait que le diable a la foi. Il n'a peut-être pas la charité, mais il a la foi. Donc il a la science de Dieu. C'est Lucifer, le porteur de lumière. C'est celui qui connaît Dieu, bien mieux que tous les théologiens que la terre a portés, et bien mieux même, dit-on dans la tradition, que les anges. Donc Lucifer, il connaît Dieu. Il a la connaissance de Dieu. Mais la connaissance de Dieu, c'est une connaissance amoureuse, une connaissance de l'intelligence qui s'incline devant le mystère et la vérité. Et je dirais l'authentique philosophie, comme dirait Jean-Paul II, c'est aussi cette connaissance amoureuse. Les Grecs et les Romains ne pensaient pas que Dieu était aimable. Vous voyez, il y a un argument qu'Aristote donne qui est très révélateur. Il dit, en fait, entre Dieu et l'homme, il n'y a pas d'amitié possible parce qu'Aristote avait une grande conscience que la vie humaine, la vie sociale et politique était fondée sur l'amitié, politique, la philia entre les hommes, l'amitié même vertueuse, l'amitié d'amour, d'amitié, vraiment au sens très profond du terme, mais philosophique. Il disait, Dieu est la cause première, l'acte pur, le premier moteur, il est tellement parfait et éternel qu'il n'a pas à se soucier de ce monde du vivant, de ce monde humain qu'il a produit, qu'il produit dans l'histoire, mais sans vraiment s'y intéresser. Et bien sûr, le christianisme, c'est que la contemplation que les anciens chérissaient, c'est une contemplation amoureuse des personnes de la Trinité, et notamment, bien sûr, à travers les personnes de la Trinité, une contemplation amoureuse de son prochain, et ça transforme complètement, bien sûr, la philosophie. Mais c'est pas parce que la philosophie est transformée par la foi et la grâce qu'elle n'a pas son rôle à jouer, son humble rôle à jouer, et Jean-Paul II passe du temps pour le dire. Donc surtout, ne n'opposons pas

0: la philosophie et la théologie, et la mystique, la théologie spirituelle, la mystique, n'opposons pas la raison philosophique, la raison théologique, la vie intérieure et la vie de l'intelligence qui délivre effectivement des argumentations. Et les théologiens, on parlait de Saint Anselme, hein, Saint Augustin bien sûr et Saint Anselme, puis ensuite Saint Thomas, on va prendre les grandes étapes, ont bien compris cela et Saint Anselme, pour sa part, à son époque, hein, 10e, 11e siècle, c'est lui qui est à l'origine de la création des écoles, des universités bientôt, de formation théologique qui vont reprendre cette tradition. Et au XIIIe siècle, Saint Albert le Grand et Saint Thomas et Saint Bonaventure aussi, qui a une visée plus mystique que Saint Thomas. Saint Thomas a une théologie rationnelle et on verra que l'Église se fonde sur l'enseignement de Saint Thomas et se fonde sur son école, tout en reconnaissant bien sûr le rôle des autres docteurs de l'Église et celui bien sûr de Saint Bonaventure et de la mystique. Eh bien, l'Église peu à peu découvre l'importance de la raison pour le monde des êtres humains, qui est un monde entaché, comme dit l'Église, par le péché originel. Les Grecs et les Romains n'avaient pas du tout conscience de ce qu'on peut appeler le péché originel, mais ils avaient conscience que la nature humaine est faible, qu'elle est obscurcie. C'est pour ça que le symbole de la philosophie pour les Grecs, c'était la chouette. La chouette qui est éblouie par le soleil et qui voit mieux dans l'obscurité. Platon disait que Dieu, le divin, c'est l'idée du bien qui est comme un soleil qui nous éblouit. Eh bien, dans cette obscurité, ils avaient conscience de la faiblesse, et cette faiblesse, eh bien, Jésus la révèle dans le sens où il donne sa grâce pour ensuite élever cette nature. Mais cette recherche de la vérité, eh bien, elle est certes une inclination naturelle, mais elle ne peut pas aboutir sans un travail, sans une recherche, sans une éducation, sans une culture. Et c'est là où l'Église a son rôle à jouer. Et c'est là où l'Église enseigne la manière de travailler, à la fois d'ailleurs sur le plan philosophique, à la fois sur le plan de la théologie et des vérités de foi. Donc chapitre 2, chapitre 3, je vais très vite, hein, c'est cette découverte entre le 10e et le 12e, 13e siècle du rôle de la raison, de l'intelligence de la foi. Et donc, il y avait des moines dans la vie contemplative qui avaient une vie intellectuelle intense dans les monastères, puis la grande création des ordres au XIIe, XIIIe siècle, que sont les dominicains et les franciscains, avec des vocations différentes. Et saint Thomas, bien qu'étant un dominicain, je dirais le docteur commun, c'est-à-dire que c'est pas les dominicains qui ont la doctrine en tant qu'ordre, mais c'est saint Thomas qui s'est révélé celui qui a fait une synthèse dont on reparlera ensemble, que l'Église rappelle et rappelle avec insistance, que ce soit Léon XIII ou Jean-Paul II, pour ces deux grandes encycliques, avec d'ailleurs des déformations que la pensée moderne a apportées, qui dénaturent un petit peu l'apport de ces théologiens. Et on le reverra parce que dans l'encyclique Jean-Paul II, comme dans toutes les encycliques, il dit ce que le magistère détermine comme étant vrai et bien, et en même temps met en garde contre les erreurs et le mal, parce que quand on aime le bien, eh bien on évite le mal et il faut bien parler des deux. Et donc c'est une encyclique qui aussi va mettre en garde les philosophes, les théologiens, les chrétiens, contre certaines erreurs qui peuvent, en philosophie, nuire à la foi. Autant la philosophie aide la foi, autant les erreurs peuvent nuire à la foi. Et on verra la prochaine fois comment cela peut s'expliquer et notamment est présent dans l'encyclique de Jean-Paul II, Fides et Ratio.
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2: 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Luc 6, 45.

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2: Gloire au Père, et au Fils, et au Saint-Esprit, pour les siècles des siècles. Amen.
3: Chers amis auditeurs, je vous propose pour le temps d'enseignement qui va suivre sur les ondes de Radio Espérance, d'écouter le Père Pierre Amar pour un enseignement qu'il avait donné à l'occasion du Festival Maria à l'International qui s'était déroulé au sanctuaire de Notre-Dame du Lot, c'était en 2020, un enseignement qu'il avait intitulé « Avec Marie, faire de nos fragilités un atout ».
4: Merci beaucoup, merci Marie-Aimée, merci à vous tous de votre accueil, merci à la Sainte Vierge qui permet cette venue parmi vous. Merci Monseigneur pour vos mots inspirants, vous êtes déjà parti ? Non, vous êtes là-bas, merci. Je vais faire... devant vous, mes amis, l'éloge de la fragilité ce matin. Et en vous voyant monter, Monseigneur, doucement les marches, un peu voûté, mais rempli d'amour et de sagesse, je me suis dit, tiens, voilà cette fragilité qui nous parle. Je voudrais vous remercier pour les mots inspirants que vous nous avez dit et qui m'ont aidé aussi. Donc, merci beaucoup. Mes amis, être performant, c'est une question cruciale, hein, qui nous attend tous au travail, dans la vie de tous les jours, dans ce monde. Tout s'organise pour cela, hein, il faut être performant. Et si vous réussissez pas dans votre boulot, là où vous vivez, ben en général vous êtes viré, hein. Ça se passe comme ça. D'ailleurs même, il y a des chiffres. On vous donne même, on est dans une société du résultat. Si vous faites pas vos chiffres à la fin du mois, eh bien en général votre patron vous fait une remarque. Il y a quand même quelque chose qu'on maîtrise pas, mes amis. C'est la santé. C'est la santé. Quand on est jeune, on n'y pense pas beaucoup. Et puis, en vieillissant, en ayant quelques cheveux blancs, on commence à voir que c'est un élément qui est à prendre en compte. D'ailleurs, même plus jeune, parce que si je faisais un petit sondage ici, là, j'ai eu la chance d'arriver hier, j'ai regardé un peu, j'ai eu des échanges avec l'un ou l'une d'entre vous, j'ai bien vu que, voilà, quand on se confie, chacun vit, porte des difficultés, a des soucis, certains même ont des pathologies récurrentes, certains se font des piqûres d'insuline tous les jours, c'est discret, ça se voit pas, mais tous les jours, ils ont des traitements à vie. On s'aperçoit que l'un ou l'autre se bat contre une phobie, une angoisse. Bref, on a tous des soucis, on a tous une fragilité à prendre en compte dans notre vie. Plus douloureux encore, peut-être que parmi vous, il y en a qui ont fait l'expérience d'un accident qui les a marqués dans leur chair. J'ai vu un petit garçon hier dans un lit, vous savez, complètement immobilisé. Vous avez dû le voir pendant ce festival. Soit vous, donc, soit un proche. Vous avez peut-être expérimenté cette épreuve dans votre chair ou la chair d'un autre. Peut-être que vous avez aussi quelqu'un dans votre famille qui est handicapé, mental, physique. Peut-être que quelqu'un aussi a enterré un membre de sa famille récemment. Voilà, tout ça... pour vous dire que si vous voulez habiter un monde sans soucis, sans douleur, sans souffrance, sans emmerde, il faut habiter Disneyland, hein? Parce que en fait, la vie de tous les jours, eh bien, il y a des soucis, il y a des difficultés, il y a de la faiblesse. Et lorsque le drame arrive, lorsque la fragilité vous éclate à la figure, il y a plein de questions qui vous envahissent. Et même le prêtre, hein, que je suis, hein, pourquoi ça m'arrive? Pourquoi maintenant? Et puis la question récurrente, fondamentale. Et Dieu dans tout ça? Où est-il le Seigneur, le Dieu d'amour? Voyez, un drame, une épreuve de santé en tout genre, la souffrance en général, ça vous ramène à votre manque de productivité, à votre manque de performance. Vous savez, la performance dont j'ai parlé au début, ça vous ramène à votre fragilité. On devient un poids pour les autres, pas juste un souci, mais un poids, et on culpabilise. Je vais aborder tout ça avec vous. Juste un point préalable que je voudrais absolument poser avec vous, c'est la bienveillance et le respect. Respect pour ceux qui souffrent, respect pour ceux qui vivent l'expérience de la faiblesse et de l'épreuve. On est tous faibles finalement. Il y en a chez qui ça se voit plus que d'autres, mais on est tous faibles, tous. Il n'y a pas de, de maître étalon de la souffrance et de la faiblesse. Vous savez, à l'hôpital, il y a une question que les infirmières posent souvent, c'est quand on a mal, ils disent, vous avez mal à combien entre 0 et 10? Moi, au début, je disais 12, évidemment. J'avais très mal. Et en fait, faut pas trop jouer avec ça, parce que ça les aide, les infirmières. Peut-être qu'il y en a parmi vous, des anciennes infirmières ou des infirmières. Mais en fait, c'est très subjectif, la souffrance. Il n'y a pas un appareil qui permet de mesurer tout ça. Chacun a sa propre échelle. Ça touche tout en nous, le corps, l'esprit, l'âme. On souffre de partout. Et c'est difficile d'avoir un discours juste. J'ai toujours peur lorsque je borde un peu cette expérience récente là qui m'a marqué. Toujours peur d'abord des gens qui souffrent et qui sont en face de moi. Je vous dis, je vous connais pas bien, mais je suis sûr que vous avez des souffrances et des difficultés. J'ai peur d'être maladroit. J'ai peur, vous voyez, c'est sur la pointe des pieds que je m'avance devant vous ce matin en disant, voilà... La souffrance, vous savez, il y a ceux qui en parlent, puis il y a ceux qui la vivent. Je me souviens, tenez, de ce jeune prêtre, c'est une histoire qu'on m'a racontée, un jeune prêtre qui faisait un jour une homélie sur la souffrance, en parlant de la souffrance de Jésus sur la croix, que c'était beau, que ma soeur, c'est vrai, c'est très beau. Hein. Et puis, à la fin de l'homélie, il y a une vieille dame, vous savez, les petites dames des paroisses qui prient, qui se sacrifient, qui sont dans le silence, qui sont efficaces, mais qui portent la paroisse. À la fin de la messe, elle sort et elle dit, « Oh, le jeune prêtre, il a bien parlé de la souffrance, mais on voit qu'il a jamais souffert. » C'est dur, hein? C'est dur. Et du coup, je m'avance, je vous demande votre bienveillance et je voudrais partager avec vous deux convictions ce matin que je vais délayer. D'abord que nos fragilités peuvent paradoxalement être des atouts. Des atouts. C'est étonnant, hein? Dans ce monde, justement, de la performance, du résultat. Et puis, la deuxième conviction que je vais partager avec vous, c'est que, tenez-vous bien, Dieu aime la fragilité. Et puis je vous parlerai bien sûr, mais à Notre-Dame-du-Lot, on est obligé, je vous parlerai bien sûr de la place singulière de Marie dans tout ça. On y va ? Alors, Dieu aime la fragilité, mes amis. Attention, j'ai pas dit la paresse, j'ai pas dit la lassitude ou le découragement. Non, j'ai dit Dieu aime la fragilité. La fragilité, c'est quoi? C'est la limite subie. La limite qu'on n'a pas choisie. Le problème, c'est que, comment dire, la faiblesse, c'est la perte de contrôle. On maîtrise pas. Et personne n'aime ça. Moi, j'aime pas ça. Et pourtant, Dieu aime la fragilité et la faiblesse. J'ai pas dit non plus, attention, hein, Dieu aime la souffrance. Ça, c'est du masochisme. C'est une détresse psychiatrique, hein. Aimer souffrir, c'est une maladie. Et Dieu n'aime pas souffrir ni faire souffrir. Et pourtant, Dieu aime la fragilité. Alors, et pour ça, il faut que fasse un petit peu de théologie. Mais comme on avait commencé très fort avec Monseigneur Léonard, j'ai pas de complexe à continuer. C'est qui Dieu? Dieu, c'est le Tout-Puissant. Il a tout, il est tout. Et nous, on est quoi? On est rien du tout. On est vraiment pas grand-chose. Vous savez, dans le livre de Job, il y a un extrait dans le livre de Job. C'est très beau, c'est au chapitre 38. Et à un moment, Dieu il dit à Job, mais t'étais où toi quand je faisais les étoiles, les planètes, l'univers, tout ça? T'étais où toi, petit ver de terre de rien du tout? C'est vrai que Dieu, quand il nous regarde du haut du ciel, et nous les hommes, mais on est moins que rien. Il est tout, il est le maître de l'univers. Et il serait en droit de nous dire, mais qui es-tu toi? Petit homme, petite femme de rien du tout. Il a besoin de rien non plus. Oui, forcément, quand vous êtes le tout et que vous avez tout, vous avez besoin de rien. Et pourtant, mes amis, ça c'est beau. Si on réfléchit bien, il manque une chose à Dieu. Une chose. Une seule chose. La fragilité. Justement. Le manque. La faiblesse. Vous voyez, quand on a tout et qu'on est tout, on a juste envie de quoi? De se donner. Mais où est-ce qu'on va se donner? Bien, dans la fragilité, dans les failles, dans le manque. Dieu n'a qu'une envie, c'est de connaître la fragilité et le manque pour la remplir de sa plénitude. Vous voyez? Je vous ai perdu déjà ou vous suivez là? Ah, super. Dieu aime la faiblesse. Il n'a qu'une envie, c'est de rentrer dedans pour débouler dedans. Vous voyez? Comme un torrent qui peut se faufiler que dans la faille, que dans la crevasse. Dieu a besoin de la misère pour la remplir, pour faire éclater sa gloire. Et je ne sais pas si vous avez remarqué, mais moi j'ai pour moi des preuves indéniables dans l'Évangile. Si vous regardez dans l'Ancien Testament, tous les héros bibliques qu'on connaît sont très connus. Ils ont tous un handicap, tous. qui aurait pu d'ailleurs, ce handicap, les disqualifier complètement. Par exemple, Abraham, il est stérile. C'est embêtant, hein, quand vous êtes le père d'une multitude, vous êtes stérile, c'est mal parti quand même. Hein. Isaac, il est aveugle. Et puis manipulé par sa femme. Bon, ça c'est le cas de beaucoup d'hommes. Hein. Enfin bon. Jacob, il vit dans les jupes de sa mère. Moïse, ah, le meilleur. Moïse, c'est le meilleur. Moïse, porte-parole de Dieu, directeur de la communication de Dieu quand même. C'est ça, hein. Il est bègue. C'est mal parti pour même pour être le porte-parole du Seigneur. C'est étonnant, hein. Tous ces hommes qui auraient pu être complètement disqualifiés justement par leur misère, par leur faiblesse. Attendez, ça c'est pour l'Ancien Testament, moi j'ai des exemples dans le Nouveau aussi. Dans le Nouveau Testament, on pourrait s'interroger, mais en permanence sur le, on dirait aujourd'hui le management, vous savez, de Jésus pour ses apôtres. C'est un peu la catastrophe. Je sais pas si vous voyez les apôtres. Pardon, en fait, Saint-Barthélemy aujourd'hui, hein, mais vous savez, les apôtres, hein, c'est des histoires à ne plus finir où chacun veut savoir qui est le plus grand, lequel sera assis à la droite de Jésus quand il sera roi, ou Pierre, le premier pape, Pierre, renie, trahi avec Judas. C'est quand même... Puis pardon, mais même les femmes, pardon mon Seigneur, mais parce que vous parlez des femmes, c'est vrai, mais même les femmes autour de Jésus sont pas très à la hauteur. Hein, écoutez bien, il y a Marthe l'activiste. Bah oui. Il y a Marie-Madeleine, dont on pense qu'elle fait le plus vieux métier du monde. Je vous épargne les détails. Si, il y a Marie, évidemment. L'Immaculée, toute sainte, toute belle. Elle a dû souffrir, Marie, de la médiocrité de l'entourage de Jésus. Il y a un moment dans l'Évangile où on s'en aperçoit. Je vous donne la référence parce que personne ne me croit quand je le dis. C'est dans Matthieu 17:17. Matthieu, chapitre 17, verset 17. À un moment, Jésus dit devant ses disciples, « Combien de temps devrais-je rester avec vous ?» Et puis la suite, écoutez bien. « Combien de temps devrais-je vous supporter ?» Vous imaginez ? En fait, en gros, ça veut dire que vous êtes des gros boulets, les amis. « Je n'en peux plus de vous supporter. » C'est ça, hein, l'Évangile, c'est incarné. Hein. Vous voyez, devant la faiblesse, Jésus aussi s'est exclamé. Et pourtant, c'est ça qui est magnifique, et pourtant, il n'a que de cesse d'appeler ces hommes, de les envoyer, tels qu'ils sont, fragiles, pour faire quoi? Pour bâtir son Église. Et la leçon, elle est claire. C'est vraiment pour ça que je voudrais partager avec vous ce matin cette conviction. Dieu aime la fragilité. Tous ces hommes de la Bible, qu'ils soient de l'Ancien ou du Nouveau Testament, hein, les exemples, les noms rapides que je vous ai donnés là, tous ces hommes et ces femmes deviennent des leaders du fait de leur fragilité. Comme si... Et c'est très beau, comme si le véritable leadership chrétien, il se construisait, non pas malgré la faille, malgré la faiblesse, mais sur la faille, sur la faiblesse. Fais-toi capacité, je me ferai torrent. Fais-toi manque, et moi je le comblerai. Vous voyez, la conscience de la vulnérabilité de ces hommes et de ces femmes permet justement, leur permet d'entrer en relation avec Dieu. Ça, c'est la clé, mes amis, de toute sainteté, hein, dans la Bible. On peut se tenir debout que si on est conscient de ses failles, parce que c'est dans la faille que Jésus, que Dieu va intervenir. Alors, je risque une question avec vous aujourd'hui. Est-ce que la fragilité sauverait pas le monde? Est-ce que justement, toutes ces personnes fragiles, je pense notamment à ceux chez qui ça se voit le plus, nos frères et sœurs handicapés, est-ce qu'ils sont pas là justement pour que on soit pas des êtres égoïstes, tout simplement, qui se suffisent à eux-mêmes, mais qu'on déploie pour eux des trésors de charité. Parfois, on est juste là à côté des gens pour être là. Pas forcément pour les faire progresser, mais pour être là. Faut que je vous raconte une histoire. Lorsque, il y a 2 ans tout juste, j'étais à l'hôpital et qu'on m'annonçait que c'était un peu la fin du voyage. Ouais, c'est pas passé loin, hein, mais bon. Moi, c'est dommage, je serais bien mort. Ça, j'étais prêt, m'étais confessé, j'avais reçu le sacrement des malades. Je suis tranquille. On va faire une belle messe d'enterrement à la cathédrale. Il y aura tous les scouts, toutes les guides. L'évêque va faire une belle homélie. Et puis moi, je serai au ciel, ce sera cool. Moi, c'est reparti là pour 40 ans, c'est dommage. Il y a eu des hauts et des bas. Hein. Il y a eu des hauts et des bas. Et notamment un jour où vraiment, vraiment, j'étais au fond du trou. Hein. Je suis désolé, hein, vous croyez que les prêtres... Ben non, en fait, on est des hommes comme tout le monde. Et il y a eu des jours où vraiment, j'étais découragé. Et notamment un jour, ça faisait un mois et demi que j'étais à l'hôpital. Ça faisait un mois et demi que je disais plus la messe. J'étais incapable de dire la messe. J'avais des tuyaux partout et tout. Quand je vous raconte ça? Ah oui, si, la fragilité, être là.
5: Je me souviens très bien du jour parce que c'était le jour de la Ryder Cup. Ça vous dit rien? Il y en a qui jouent au golf ici ou pas? Non? La Ryder Cup, c'est un championnat international de golf. Je connais rien au golf, hein. Mais vous savez, quand on est à l'hôpital, on n'a pas grand chose à faire, si ce n'est dire son chapelet et regarder la télé. Et donc, je regardais ce jour-là le championnat international de golf. Je suis incollable sur le golf maintenant, je peux vous dire. Et ce jour-là, j'étais découragé, désespéré. Il était, ouais, on était dans l'après-midi, 15-16 heures. Et ce jour-là, je me souviens très bien, je devais être à Marseille pour célébrer le mariage d'un couple que j'avais préparé toute l'année. Et je recevais des photos par WhatsApp sur mon portable de la messe et un ami, l'abbé Grosjean, qui m'avait remplacé ce jour-là. Et j'étais découragé, disant, voilà, t'as 45 ans, tu sers à rien, t'es prête pour personne, ça fait un mois et demi que tu dis plus la messe, tu devrais être à Marseille et t'es là sur ton lit complètement cloué, tu sers à rien. Et tu regardes le golf. Rentre une infirmière, je me souviendrai toujours, elle s'appelait Manon. C'est enregistré là ou pas? Ah, bon, tant pis, si Manon écoute, on verra. Manon, elle rentre, c'est l'infirmière. L'infirmière, vous savez, elle rentre plusieurs fois dans la journée pour vérifier la tuyauterie. La tuyauterie, c'est tous les trucs, enfin, vous avez compris, qui sont, on est perfusés dans tous les sens. Elle vérifie, puis elle voit que je vais pas bien. Elle dit, ça va pas bien, monsieur Amar? Et là, je fonds en larmes. Je dis, non, ça va pas. Mais qu'est-ce qui va pas? Je dis, j'ai dit ce que je vous ai dit. Je dis, mais voilà, moi, j'ai 45 ans, on est samedi. Vous savez, le week-end pour les prêtres, c'est les 48 heures les plus toniques, les plus, on est à fond, quoi. Et on adore, d'ailleurs. Dites pas bon week-end à un prêtre, parce que on est épuisé le week-end, nous, mais c'est une bonne fatigue. Et je dis à l'infirmière, je dis, ben voilà, on est samedi, moi je devais faire un mariage, le week-end, c'est pas ça pour un prêtre. Et là, je suis comme un moment, je regarde le golf et tout, c'est ma vie, c'est pas ça, quoi. Et là, elle me dit, écoutez bien, mais je suis pas croyante. Je dis, mais je m'en fous! Puis je pleure encore plus. Et là, elle me dit, mais c'est extraordinaire. Elle me dit, je peux m'asseoir? Les infirmières s'assoient jamais dans les chambres, jamais, ils n'ont pas le temps. Je dis, si vous voulez, je peux vous prendre la main? Je dis, si vous voulez. Et là, non mais rigolez pas, mais main dans la main, elle et moi, on a regardé le golf. Mais voyez, ben, elle était pas croyante, mais en fait, elle venait vérifier les soins, les machins, mais en fait, j'avais besoin de quoi ce jour-là? Ben juste d'une femme qui me prenne la main, en fait. Ça a suffi pour que j'aille mieux. Je dis ça parce que souvent, quand on a la faiblesse, soit nous envahit, soit envahit celui qui est en face de nous, on se sent démuni, mais on ne sait pas quoi dire. Mais dites rien, prenez la main, faites comme Manon. Et ça suffit, je vous promets, ça fait un bien fou. C'est beau, hein? C'est beau, puis vous avez applaudi, je suis touché. Vous avez applaudi Manon, vous avez bien fait. Mais c'est humiliant, c'est très humiliant. C'est très humiliant parce que ça va à l'encontre du message du monde, mes amis. Du message du monde qui veut que on soit toujours plus rentable, toujours plus efficace, toujours plus productif, toujours plus dans le coup. Et moi, ce jour-là, j'étais pas dans le coup. J'ai pas été, je peux vous dire, pendant 2 années, ça a été, ça va mieux là, hein, mais pas complètement quand même, je peux vous dire. Il y a un homme qui a théorisé tout ça. Alors ça, c'est le moment de mon témoignage où on va un peu après la théologie, mais Monseigneur Léonard a mis la barre haut, donc je reste. Je voudrais pas vous perdre. Il faut absolument en parler parce que vous avez dû en entendre parler autour de vous, soit directement, soit indirectement. Ce monde des forts et des faibles, il a été théorisé par un homme qui s'appelle Nietzsche. Et il faut absolument que je vous en parle, parce que Nietzsche a écrit un livre qui s'appelle L'Antéchrist. Écoutez bien ce qu'il dit dans ce livre. Je cite Nietzsche. Hein. C'est pas de moi. Les faibles et les ratés doivent périr. C'est le premier principe de notre charité et on devrait les aider en cela. Évidemment, ça fait frémir, hein, et ça nous rappelle des moments terribles, bien sûr, de délirants de l'histoire du monde, de l'histoire européenne. En fait, en gros, Nietzsche, il vous dit qu'il y a dans ce monde, dans la vie, deux sortes de gens, les locomotives et les wagons, les loups et les agneaux. Et que, en gros, ben, vaut mieux être un loup, sinon vous allez vous faire manger. Il y a les faibles et les forts. Et nous, devant ce cri délirant de Nietzsche, nous les chrétiens, disciples de Jésus, disciples de Marie, j'y arrive, hein. Elle est toujours là, Marie, mais j'y arrive, parce que je vais vous montrer pourquoi elle est encore plus présente dans la faiblesse. Nous, les chrétiens, on doit s'opposer de toutes nos forces à ce cri de Nietzsche et de ses disciples. Notre héroïsme chrétien, mes amis, c'est notre capacité à aimer les plus faibles, en disant non, les plus faibles, les plus pauvres, sont appelés à l'amour. Cet amour radical, inconditionnel, qui se donne totalement. Nous sommes ici sur terre pour servir les plus petits, les pauvres, à la suite de l'agneau immolé qui s'est donné lui aussi. Voilà le premier des commandements, hein, dit Jésus. Hein. Et le choix de Nietzsche nous oppose à réagir violemment, en disant non, les pauvres et les petits doivent être aimés inconditionnellement. Et puis un deuxième enseignement que Nietzsche doit absolument nous donner, c'est qu'il faut qu'on revendique ensemble notre faiblesse. Nous sommes des êtres faibles. Il y en a juste chez qui ça se voit plus que d'autres. Frère, pardon, vous êtes en fauteuil devant moi, donc je pense à vous. Votre faiblesse, elle se voit. Mais en fait, tous on est faibles, mes amis. Tous. C'est peut-être le grand enseignement de cette crise sanitaire, mes amis. On commence à y réfléchir, on commence à avoir un peu de recul. Hein. On commence un peu à se rendre compte que, soudainement, avec cette histoire de coronavirus, on s'est souvenu qu'on était fragile et qu'on était vulnérable. On avait oublié. Nos habitudes, nos modes de vie, tout a été remis en cause. Et puis l'angoisse commence à entrer dans ce monde. La peur peut nous envahir aussi. Mais il était temps, mes amis, qu'on réalise que la vie est belle, que la vie est un don et que la vie est fragile. Il était temps, hein, parce que c'est la vérité de la vie. Nous, on le sait parce que notre foi nous révèle qu'il y a des choses qu'on ne maîtrise pas. Notre foi chrétienne, elle nous le dit. Vous ouvrez l'Apocalypse, vous voyez bien que l'Apocalypse de Jean, hein, le dernier livre de la Bible, vous voyez bien que il y a des choses qui arrivent, des signes de Dieu. Bon, je ne sais pas si le coronavirus est un signe de Dieu, en tout cas, il l'a permis. Et quand Dieu permet une épreuve, c'est toujours pour une purification. Toujours. Alors je risque une deuxième question. De quelle purification avons-nous besoin? De quelle purification ai-je besoin? Moi, mon épreuve de santé, là, dont je sors à peine, là, j'ai raconté dans un livre, hein, vous verrez, parce que ce que je vous dis là, c'est pas dans le livre, sinon ça sert à rien. Puis l'éditeur va pas être content, du coup. Le livre s'appelle Hors service. Cette épreuve que j'ai vécue, dont je sors à peine, je me pose la question souvent, mais de quelle purification avais-je besoin? Le secret, hein, c'est, la réponse est dans mon cœur, hein, je vous la donne pas. Mais il est certain que notre foi nous dit aussi que rien ne doit nous troubler, que rien ne te trouble, que rien ne t'épouvante. Tout passe. Dieu seul suffit. Thérèse d'Avila qui dit ça. Finalement, mes amis, la vie n'est pas une activité à laquelle, par laquelle on s'impose les uns aux autres en disant, moi je fais ci, toi tu fais ça, moi je suis plus fort que toi. Non. La vie, c'est plutôt un don qui nous est fait, qui nous reste à accueillir du mieux possible avec nos forces, telles que nous pouvons accepter de se reconnaître tel qu'on est. C'est pas forcément déguiser sa médiocrité. C'est peut-être tout simplement dire la vérité. Il y a une... Ah, j'ai du mal maintenant avec ça. Vous savez, tous les jours, quand on se dit bonjour, on dit « ça va ?» Et vous répondez, vous dites « ouais, ça va ». Mais laquelle d'entre nous a eu la vérité de dire un jour « non, en fait, ça va pas très bien ». Ça se fait pas beaucoup, hein. Non, parce que l'habitude, c'est de répondre « ouais, ça va ». Et si on était un peu plus vrai entre nous, non, non, ça va pas très bien. J'ai pas très bien dormi, j'ai pas très bien mangé, j'ai un souci, je peux t'en parler, pas tout de suite si tu veux, plus tard, machin, etc. Bien sûr, c'est pas de faire de chantage, hein, mais si on était plus vrai, si on arrêtait de gommer nos aspérités, nos faiblesses, nos manques, nos limites, si on acceptait tous d'être un peu plus interdépendants. Ça aussi, c'est une leçon de cette crise sanitaire. On a tous réalisé qu'on était tous embarqués dans un grand voyage qui s'appelle la vie et qu'on était tous un peu dépendants les uns des autres. Et que les gestes des uns engageaient les gestes des autres, et que les imprudences des uns engageaient les imprudences des autres. Ça aussi, c'est une leçon. De quelle purification avions-nous besoin? Je repose la question, hein. J'ai plein de questions aujourd'hui, hein, mais la réponse, chacun l'a fait dans son cœur. En tout cas, oui, certainement, la vie, et moi je l'ai réalisé, n'est pas un faire, c'est d'abord un être. Et finalement, la faiblesse et la dépendance, mes amis, eh bien, c'est une bonne nouvelle. Nous naissons et nous mourrons faibles, limités, vulnérables pour que Dieu agisse en nous. Osons appeler à l'aide, osons dire à ceux et celles qui vivent autour de nous, je pense notamment aux couples mariés, vous vous rendez compte? Vous avez un homme ou une femme à côté de vous? Moi, j'ai pas ça, j'ai autre chose, hein, vous inquiétez pas, hein, mais J'ai dit le Seigneur Dieu, j'ai la vie fraternelle en presbytère. Les prêtres sont seuls, mais sont pas isolés. Mais moi, ce qui me marque beaucoup dans le mariage, c'est que vous avez ceux qui sont mariés, ceux d'entre nous qui ont reçu ce sacrement. Vous avez à côté de vous quelqu'un qui a engagé sa vie, hein, sur la vôtre. Pas mal quand même. Osez lui dire, tu sais, j'ai besoin de toi. Et l'autre, il fera comme Manon, il vous prendra la main, ça suffira. Prendre soin de l'autre, c'est prendre soin de soi. C'est notre humanité, hein, qui est en jeu. La faiblesse, c'est un appel à la présence. J'avais besoin de Manon ce jour-là. Je savais pas comment, mais j'avais besoin d'elle. Et alors, attendez, j'ai la suite de l'histoire. Parce que je suis retourné à l'hôpital. J'y vais tous les 3 mois, hein, pour des examens et tout. Et puis, peut-être un peu, je sais pas pourquoi, bon, je monte toujours dans le service où j'ai été opéré. J'ai passé 2 mois de ma vie quand même, hein, et puis 2 mois intenses. Hein. Et il y a pas longtemps, je tombe sur Manon. Je dis, Manon! Elle me dit, Monsieur Hamar! On dit, Monsieur, elle savait pas trop que j'étais prêtre. On dit, j'étais en pyjama aussi, hein. Bon. Pyjama d'hôpital, vous savez, fermé devant, ouvert derrière, vous connaissez, hein. Bon. Pardon, j'en ai devant la Sainte Vierge, je veux pas que je dise de bêtises. En plus, c'est enregistré. Et donc, je dis, Manon! Et alors, il dit, ah bah, ça va mieux, vous allez mieux, etc. Je dis, Manon! J'ai écrit un livre, vous êtes dedans. Elle me dit, ah, mais c'est rigolo, etc. Manon, merci pour le golf. Elle me dit, mais pourquoi vous dites ça? Et je lui raconte l'histoire. Eh ben, elle s'en souvenait pas. Attendez. Ça veut dire que elle a eu ce jour-là, pas le jour où je l'ai revue la deuxième fois, la première fois, là, hein, quand, en fait, un geste naturel, peut-être qu'elle le faisait avec d'autres patients, mais en fait, elle s'en souvenait pas parce que, bah, c'était peut-être courant pour elle. Et je me suis dit, mais c'est encore plus beau, en fait. Elle a eu le geste qu'il fallait au moment qu'il fallait avec la personne qu'il fallait. Voilà. En faisant avec vous, hein, l'éloge de la faiblesse ce matin, j'affirme avec force, hein, ça se fait pas comme ça, hein, il faut du temps, du recul, hein, mais j'affirme aujourd'hui avec force que la vulnérabilité permet de redécouvrir la charité tout autour de nous, dans sa simplicité. D'abord, on devient plus sensible à la souffrance des autres quand on a souffert soi-même, évidemment. Ensuite, on devient l'occasion, mais je l'ai dit, je le redis, on devient pour les autres l'occasion d'être charitable. Frère, si vous êtes en fauteuil, c'est parce qu'il y a un frère derrière vous qui vous pousse. Et parce que vous êtes en fauteuil, eh ben lui, il peut faire un acte de charité. Tu as remercié ton frère? Tu as remercié? Bon. Et puis, la vulnérabilité nous permet aussi de redécouvrir les petits gestes, les petites choses, les petites attentions qui changent concrètement la saveur de nos journées. Moi, pendant 2 mois, j'ai pas pu manger. Ouais, un peu plus même. Enfin, 2 mois, en tout cas, pendant 2 mois à l'hôpital, j'étais perfusé, je pouvais pas manger. Et on m'a donné, le jour où on m'a déperfusé, un yaourt. Les yaourts pas bons, vous savez, nature, sans sucre et tout, le truc qu'on n'achète jamais, quoi, hein, sauf en camp scout et encore. Eh bien, j'ai mangé ce yaourt ce matin-là, mais c'était comme si je mangeais du caviar. Hein. J'ai redécouvert, en fait, parce que j'en avais été privé, les petites choses de la vie, la saveur. J'ai pu aussi marcher en sortant de mon lit plusieurs heures chaque jour. Ça a été une grande joie. On redécouvre la richesse de plein de choses. Oui, on redécouvre la saveur des petites choses de la vie. J'en suis là aussi convaincu. Tout homme fragile, toute femme fragile, mes amis, peut faire l'expérience de cette fécondité-là, la fécondité de la fragilité. Et j'ai même encore une troisième question pour vous. Quand est-ce que vous avez vécu, quand est-ce que nous avons vécu avec une acuité particulière, singulière, une pertinence nouvelle, la dignité de notre humanité? C'était quand on faisait la fête, c'était quand on buvait un verre avec des copains, c'était s'occuper de nous-mêmes ou au contraire, en soulageant quelqu'un d'autre, en soulageant un frère ou une sœur. Quand est-ce que je nous pose la question, hein, quand est-ce que j'ai réalisé que la vie était belle? Est-ce que c'est pas justement en me donnant à quelqu'un d'autre, en lui donnant ma force, lui qui était plus faible, en réalisant que je pouvais être pour mon frère, pour ma sœur, un soutien, une force, lui qui était à ce moment-là faible? J'ai remarqué aussi dans le mariage, c'est trop beau. Ah, il m'a donné un caillou, trop sympa. J'ai même regardé dans le mariage, souvent, s'il y en a un des deux qui va pas, c'est rarement les deux ensemble. C'est trop bien, le Seigneur a tout prévu. Ça arrive que les deux soient bien atteints quand même. Enfin, souvent, j'ai remarqué, il y en a un qui va un petit peu mieux que l'autre, un peu moins mal, et qui aide l'autre. Puis ensuite, l'autre, il prend le relais le lendemain ou 2 jours après. C'est trop beau. Nous nous appuyons les uns sur les autres. On peut pas vivre sur une île déserte. Non. On est faits les uns pour les autres, pour nous aider les uns les autres. Vous voyez, paradoxalement, c'est moi qui suis faible et qui ce matin suis appelé à vous donner de la force. Mais vous vous rendez pas compte, vous m'en donnez aussi. Et face à tout cela, Dieu ne reste pas spectateur, mes amis. Vous vous souvenez, c'est la question du tout début. Je disais, mais Dieu dans tout ça, il est où, il fait quoi? Lorsque j'ai été hospitalisé, j'ai d'abord été hospitalisé en Italie. Et en Italie, il y a des crucifix dans les hôpitaux. À vrai dire, il y en a dans les pizzerias aussi. Hein. Enfin bon, il y en a les hôpitaux aussi. Bon, c'est comme ça. Et vous ne pouvez pas, lorsque vous êtes cloué au lit de votre lit d'hôpital, cloué avec les tuyaux partout, immobile, incapable de parler, vous êtes juste très mal, vous pensez à rien d'autre. Il y avait un crucifix en face de mon lit. Vous ne pouvez pas à ce moment-là vous dire, mais il est là. Il est cloué comme moi. Il souffre avec moi. Et vous voyez, Dieu n'est pas spectateur. Dieu a deux réponses face à la faiblesse, à la souffrance, à la maladie. La première, c'est la passion. Et la deuxième, c'est la compassion. La passion, c'est Jésus sur la croix. Il a souffert comme toi. Il n'est pas venu sur la terre avec une baguette magique et en disant « Abracadabra, vous allez plus souffrir ». Non, ça c'est Disneyland, je vous ai dit. C'est pas vrai, la vraie vie, c'est pas ça. Il est venu avec une croix, non pas pour annihiler la souffrance, non pas pour la détruire, mais pour la remplir de sa présence. Il a mal, il est là avec toi. Lorsque j'étais à l'hôpital, j'ai reçu un mot très maladroit d'un ami prêtre. On a eu le temps d'en reparler depuis, c'est pour ça que j'en parle aujourd'hui avec simplicité. Il m'a envoyé un petit SMS en disant « Pierre, tu souffres, tu es sur la croix avec Jésus, quelle chance !» Non mais c'était ça le message, hein. « Quelle chance, tu complètes en ton corps ce qui manque à la passion du Christ pour l'Église. » Vous savez, c'est une citation de saint Paul. Ouais, sauf que quand vous avez mal et que vous vous tordez de douleur dans votre lit, vous pensez pas tout de suite à saint Paul, vous voyez. Et puis ici, « Quelle chance, t'as qu'à prendre ma place toi, hein, si tu veux. Hein. » Non mais j'en étais là, hein. Et puis le soir même, j'étais un peu révolté, ouais. Pardon, vous voyez, vous croyez que les prêtres et tout, ben non, j'étais révolté, ouais. Et le soir même, il y a une maman qui a beaucoup souffert, qui a une Libanaise d'origine, qui a connu la guerre au Liban, et qui me dit « Courage, Padre, Jésus pleure, Jésus a mal, Jésus souffre avec vous. » Et j'ai regardé la croix en face de mon lit, je me dis « Oui, c'est ça. » En fait, il fallait juste qu'on me dise ça. La passion de Jésus. C'est la première réponse de Dieu face à la souffrance, à la fragilité, à la vulnérabilité. Et sa réponse, c'est « Je suis là. J'ai mal avec toi. Je souffre avec toi. » La deuxième réponse, eh ben, c'est elle. C'est la compassion. « Cum patere » en latin, ça veut dire « souffrir avec ». Parce que, vous savez, moi, des malades, j'en ai vu plein avant ma maladie. Comme prêtre, on va souvent à l'hôpital, on donne le sacrement des malades aux gens, on donne la communion, on va visiter les malades, les personnes âgées, les personnes faibles. Mais moi, j'arrivais en vélo, à peine essoufflé, je montrais 4x4 les escaliers. C'est plus le cas maintenant, je peux vous dire. Hein. Mais avant, et puis je me disais, mais qu'est-ce que je vais leur dire? Moi, je souffre pas, je suis en pleine santé, tout va bien. Parfois, peut-être que vous aussi posé la question lorsque vous êtes arrivé de visiter un de vos proches qui est malade en disant, mais... qu'est-ce que je vais faire? Il a mal, moi pas. Il est malade, moi pas. Elle souffre, pas moi. Je viens. Et vous pouvez faire la compassion. Souffrir avec. Avant de passer à Notre-Dame-du-Lot, sur la route, j'ai vu un panneau. Notre-Dame de la Salette. Je me suis dit, bon allez, 12 kilomètres, je fais un crochet. Alors, je sais pas si le recteur de Notre-Dame-du-Lot m'écoute. C'est la même Sainte Vierge, hein, père, d'accord? Pas de concurrence entre Notre-Dame-du-Lot et Notre-Dame de la Salette. Je sais que là-bas, elle est apparue une demi-heure et qu'ici, elle est apparue 50 ans. Mais enfin, c'est la même, d'accord? Hein? Pas de dispute. Et à Notre-Dame de la Salette, c'est trop, trop beau. L'apparition, c'est une maman qui pleure. C'est ça qu'ont vu Maximin et, comment ça s'appelle, Mélanie, l'autre. Magnifique. Une maman qui pleure. On a tous vu un jour ou l'autre, soit notre maman, soit une maman qui pleure. C'est triste et c'est beau à la fois, vous trouvez pas? Une maman qui pleure. C'est la révélation du message de la Salette et c'est la révélation du cœur de Marie. Une maman qui pleure. Sûrement avec beaucoup de dignité, comme savent faire les mamans. Mais en vérité, elle pleure d'abord parce que son fils meurt sur la croix. Puis elle pleure sur nous parce qu'on se convertit pas. Elle souffre avec nous. Vous savez, la souffrance des mamans, comment dire? Il n'y a pas de mot pour ça. Quand on perd ses parents, son papa ou sa maman, on est orphelin. Il y a un mot, orphelin. Quand on perd son mari ou sa femme, on est veuf ou veuve. Il y a un mot pour ça. Quand on perd son enfant, il n'y a pas de mot. Comme si c'était, mais au sens propre, innommable, indéfinissable. C'est la souffrance des souffrances. Et comme on est au cœur du mystère de la souffrance, ben on n'a pas trouvé de mot. Mais c'est cette souffrance-là qu'a connue Marie. Elle a vu sous ses propres yeux son enfant mourir dans des conditions atroces, lui qui était innocent, elle l'a vu mourir sous ses yeux. C'est ça qu'a connu Marie. Donc la souffrance, elle connaît. Hein, la souffrance, elle connaît. Elle est au pied de la croix et elle pleure. Et à la salette, elle pleure. Parce que sur la croix, Jésus lui a donné toute l'humanité, vous tous, moi, nous tous, comme ses enfants. Donc elle est aussi notre mère, donc elle nous aime comme elle aime Jésus, nous sommes ses enfants, elle est notre mère. La compassion. Voilà les deux grandes réponses. Il est quelle heure, Marie-Aimée? Parce qu'il faut que je surveille, sinon après je vais me faire gronder. Hein. On est dans les temps, tout va bien. Les deux grandes réponses essentielles de Dieu face à la fragilité et la souffrance. La passion, sa propre passion, celle de son fils, et la compassion, Marie, qui souffre avec ceux qui souffrent. Il y a un autre auteur, et je voulais aussi vous en parler, c'est un auteur français qui s'appelle Paul Claudel, qui a dit ceci, parce que c'est bien beau ce que je vous dis, mais là vous êtes assis tranquillement, vous m'écoutez, il fait beau, on est à Notre-Dame-d'Îlot, c'est trop bien, le Père Amar nous endort pas trop, donc on continue, mais il reste quand même qu'on a mal, hein. Quand on souffre et on a beau se dire oui, je souffre pour avec Jésus, il est là avec moi, Marie est là avec moi, j'ai mal. Et Paul Claudel a eu cette phrase très belle. On n'est pas sûr que ce soit de lui, mais il semblerait quand même que ce soit de lui. On n'a pas retrouvé la source exacte. Il l'aurait dit dans une lettre privée à un des membres de sa famille. Dieu n'est pas venu expliquer la souffrance, il est venu la remplir de sa présence. Dieu n'est pas venu expliquer la souffrance, mais la remplir de sa présence. Et c'est sur la croix que Dieu prend tout, que Jésus prend tout. Il prend nos maladies, nos faiblesses, pour que nos souffrances n'aient pas le dernier mot, pour que de toutes ces souffrances, il puisse tirer une fécondité, pour que notre espérance soit plus forte. Et pourquoi je vous en parle? On en a parlé ce matin pendant la louange. C'est parce qu'après le vendredi saint, il y a la résurrection. Si tout s'était terminé le vendredi saint, ça serait horrible. Je vous dirais, ben voilà, il souffre, il a mal. Dommage, hein. Ben non. Non, parce que deux jours après, il ressuscite. La mort n'a pas le dernier mot. La souffrance et la mort n'auront pas le dernier mot. Alors, à la suite de Jésus, je dis ça pour, si vous, en rentrant chez vous, ou même si dès maintenant vous vous êtes confronté à ce drame de la souffrance et de la fragilité, à la suite de Jésus, il faut arrêter de se poser la question pourquoi ? Pourquoi moi ? Pourquoi j'ai mal ? Pourquoi je souffre ? Pourquoi j'ai ceci et pas cela ? Et pourquoi lui ? Et pourquoi elle ? Et parce qu'en fait, le pourquoi, vous l'aurez toujours. C'est un engrenage un peu mortifère qui va vous envahir et auquel vous n'aurez jamais la réponse. Si, si, on l'aura là-haut. Mais ça peut être long, hein. Ma grand-mère a 108 ans, mes amis. Ah oui, elle a eu 108 ans il y a 3 jours. Ah oui, merci. Merci. Et donc, la vie est longue. Et elle me dit, mais pourquoi je suis là? Je dis, ah ben, je sais pas, on aura la réponse là-haut. Elle me dit, mais quand? Ben, je dis, je sais pas. Elle me dit, Dieu m'a oublié. Je dis, oui, et puis le diable a peur de toi aussi. Bon, c'est comme ça. On est coriaces dans la famille, 108 ans. Donc, la réponse au pourquoi vous l'aurez jamais, mes amis. Par contre, vous pouvez vous poser, nous pouvons nous poser une autre question, c'est comment? Comment je vais vivre ça? Vous voyez, j'écarte le « pourquoi je vis ça ?» J'aurai pas la réponse. Il y a que Dieu qui sait, je serai là-haut. Comment je vais vivre ça? Ah oui, ça, je peux avoir la réponse, dès ici-bas. Mieux encore, comment Jésus va m'aider à vivre ça? Pourquoi dehors? Comment? Oui, tout de suite, là, maintenant. Comment je vais porter cette épreuve? Comment Jésus va me donner sa force, la force de sa présence, la force de son amour? C'est le fameux crucifix en Italie. Il n'était pas très beau, hein, ce crucifix, hein. Mais il était là. Et ça suffisait pour que je sois rempli de la force de Dieu. Voilà, mes amis. J'ai encore 10 minutes, ça va? C'est bien, on est tranquillement? Bon. Non, mais après 10 minutes, j'aurais plus rien à vous dire, hein. Finalement, on a le choix. C'est soit l'absurde, soit le mystère. Le mystère de l'amour, évidemment. Soit l'absurde, en disant « mais je souffre, j'ai trop mal, j'en peux plus, j'en ai marre, qu'on m'ôte la vie, qu'on me... j'en peux plus, ah, j'ai peut-être vous choquer, mais j'ai compris, moi, à l'hôpital, l'euthanasie. Je suis toujours contre, hein. La vie est un don. Mais j'ai compris, en fait. C'est quand vous avez très mal, que vous n'en pouvez plus, que la médecine ne sait pas soit faire que vous n'ayez, soit faire que vous ayez moins mal, soit faire que vous guérissiez. Si vous n'avez pas la foi, si vous ne savez pas que Dieu est là à côté de vous, que Marie vous tend la main, vous n'avez qu'une envie, c'est vous le jeter par la fenêtre. Hein. Vraiment. Hein. Donc vous avez le choix. C'est soit l'absurde, soit le mystère. Eh bien moi, je choisis le mystère de l'amour. Mon choix à moi, il a été fait en fait dès le jour où je me suis... vous savez, le jour de l'ordination des prêtres, on est... Je sais pas s'il y a eu des ordinations ici, peut-être, je sais pas. Bon, un diacre, je crois, il y a pas longtemps. Mais là-haut, dans le... Vous savez, on est allongé par terre, c'est très beau. Et on dit à Jésus... Enfin, si, il y a la litanie des saints à ce moment-là. Mais nous, au fond de notre cœur, nous les prêtres, il y en a ici, hein. Puis, Monseigneur, vous vous souvenez, vous avez, en plus, vous êtes allongé trois fois, vous, comme diacre, comme prêtre et comme évêque. Et au fond de nos cœurs, je ne sais pas ce que vous avez dit, vous, mais en gros, je crois deviner. Vous avez dit, mais Seigneur, je te donne tout. Ce sera mystérieux. Je ne sais pas quel chemin tu vas me faire parcourir. C'était il y a 18 ans pour moi. Il m'a pris au mot, puis il m'a fait passer par le creuset de l'hôpital, dans ce mystère. Et je regrette rien. Mon choix a été fait il y a 18 ans, je l'ai ratifié une nouvelle fois, chaque année on refait nos promesses sacerdotales, mais je l'ai ratifié dans le sang, les larmes aussi à l'hôpital, et je regrette pas. Et ce choix, il me semble que tous nous avons à le faire. Ce matin, on a dit cette prière, je renouvelle les promesses de mon baptême. Vous savez, les prêtres sont allongés le jour de leur ordination, mais le baptême, c'est ça aussi, hein, c'est Seigneur, prends ma vie, quoi. Sois le numéro un dans ma vie. Je choisis mystérieusement de te suivre. Je comprendrai pas tout, je saurai pas tout, mais je sais que tu es un père et pas un concept, et que tu vas m'aimer comme ton enfant, et que tu seras là. C'est ça, vous voyez, la prière, les uns pour les autres. L'une d'entre vous me disait ce matin, là, on prie les uns pour les autres dans le staff, là, l'organisation, pour avoir la force d'organiser la journée, etc. Mais ça sert à quoi si ce n'est justement de se donner chacun les uns les autres la force de Dieu? C'est ça notre prière pour nos frères et sœurs malades aussi. Qu'aucune de leurs épreuves soit stérile en disant, vous voyez, un frère qui est malade, une sœur qui est malade. Manon, elle n'était pas chrétienne, mais elle l'a fait singulièrement. Je ne sais pas si elle était baptisée, mais... En fait, quand on est proche d'un frère ou d'une sœur malade, on dit, ben voilà, mystérieusement, singulièrement, je ne sais pas pourquoi c'est toi et pas moi, mais tu es avec Jésus sur la croix. C'est ce que voulait dire mon frère prêtre, vous savez, quand il m'a fait son message un peu maladroit. J'ai compris que récemment, ce qu'il voulait me dire. Voilà, je ne sais pas pourquoi tu es là, mais tu n'es pas seul. Non seulement Jésus et Marie sont avec toi, mais moi aussi, je suis là. Et il en va, mes amis, il me semble, de la dignité de la société dans laquelle nous vivons, de la dignité de l'homme. Ou alors, on fait comme Nietzsche, on se flingue les uns les autres, et puis ceux qui sont faibles, ceux qui sont malades, ceux qui nous gênent, en fait, ceux qui nous coûtent cher aussi, parce qu'il y a un autre argument aussi, hein, que Nietzsche dit pas. C'est que ça coûte cher de s'occuper des malades et des pauvres. Eh oui. Il en va de la dignité de toute personne, il en va de notre humanité elle-même, ou alors, il y aura des sous-hommes, il y aura des légumes, des expressions qu'on a déjà entendues, hein. Il y aura des forts et des faibles, il y aura des loups et des agneaux, et moi, je veux pas de ce monde. J'espère que vous non plus. Voilà mes amis, j'en arrive à la fin de ce que je voulais partager avec vous en inventant une nouvelle béatitude. Elle n'est pas dans la Bible, elle est dans l'évangile selon Père Amar, hein, c'est un évangile apocryphe. Bienheureux les fêlés parce que ils laissent passer la lumière. Vous connaissez ça, hein? Eh oui, c'est par la faille, par la fêlure que la lumière passe. S'il n'y avait pas de fêlure, la lumière extérieure de Dieu ne passerait pas. Il y a un logiciel, Marie-Aimée le disait gentiment, je suis assez investi dans un site qui s'appelle PadreBlog, sur Internet en fait, mais beaucoup de prêtres le sont. Hein, le père Ludovic, le recteur de Notre-Dame-du-Lot, a écrit un livre remarquable, qui s'appelle « Déconnexion, reconnexion ». Très très riche, très instructif pour notre relation aux écrans, notre relation à Internet. Pourquoi je vous dis ça? Ah oui, parce qu'il y a sur dans le monde informatique un logiciel que vous connaissez certainement, qui coûte très cher, qui s'appelle Photoshop. Photoshop fait ce petit miracle de corriger les aspérités physiques de votre corps ou de votre visage. Si vous avez un petit bourrelet ici, une petite ride là, un petit bouton là, Photoshop les faces. Et vous apparaissez tout de suite comme le bel homme, la belle jeune femme, voilà. Et ça, c'est mentir. C'est mentir. Sortons, mes amis, nous les chrétiens, les disciples de l'évangile, du syndrome Photoshop, qui gomme, qui lisse nos humanités. Acceptons nos fragilités sous le regard de Dieu, avec Marie. Acceptons nos fragilités. Faut-il être fort pour être un homme bien, une femme bien? Faut-il être parfait pour être saint? Certainement pas. La sainteté, c'est pas la perfection. Les fruits de cette période que je viens de

dernier. Le 16 août, c'était hier, hein. Et je me suis dit, mais c'est tout à fait ça. Le pape François dit en quatre lignes ce que moi j'ai peiné à vous dire en 45 minutes, là. Écoutez bien. Si nous nous présentons au Seigneur dans notre pauvreté, avec notre existence marquée par les larmes, et les fatigues. Je recommence. Si nous nous présentons au Seigneur dans notre pauvreté, avec notre existence marquée par les larmes et les fatigues, mais avec la confiance tenace, alors le Seigneur ne pourra qu'accueillir avec des yeux et un cœur paternel notre prière. Magnifique. Pape François a été inspiré, là. Oui, c'est le pape, c'est normal, hein. C'est ce qu'a dit saint Paul, finalement, hein, dans une de ses lettres. Et là, vraiment, pour finir, j'ai vraiment terminé, promis. C'est quand je suis faible que je suis fort. Vous le saviez. Merci beaucoup de votre attention.

Avec Marie, faire de nos fragilités un atout. C'était le thème développé par le père Pierre Amar dans cet enseignement que vous venez d'entendre sur les ondes de Radio Espérance. Un enseignement que le père Pierre Amar avait prononcé au Festival Marial International qui s'était déroulé au sanctuaire de Notre-Dame du Lot. C'était en 2020. 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

0: Au Père et au Fils et au Saint-Esprit, pour les siècles des siècles.
1: Auditeurs de Radio Espérance, bonjour. Nous venons prier notre Seigneur depuis l'oratoire de la radio à Saint-Étienne, où nous adorons le Saint-Sacrement. Nous voulons implorer la miséricorde divine pour le monde entier et tout particulièrement pour l'Église de Jésus-Christ. Nous nous offrons entièrement à toi, Seigneur, pour le pape Léon XIV et tout le clergé, mais aussi pour chaque baptisé. Viens, Seigneur, faire descendre ton torrent de grâce sur les âmes de tes enfants baptisés. Embrase-les des dons du Saint-Esprit pour que chacun devienne des apôtres de feu, à l'image de tes apôtres lors de la première Pentecôte, pour annoncer au monde la vérité de ton amour et de ta miséricorde. Seigneur, toi qui nous as donné Marie pour mère, nous voulons déposer ton Église sous l'abri de sa miséricorde maternelle. Marie, dépose le pape Léon XIV, chaque membre du clergé, chaque baptisé, ici-bas, dans le côté ouvert de ton Fils Jésus-Christ, qui a tant souffert pour nous sauver de la mort et du péché. Marie, en te suivant, on ne dévie pas. En te priant, on ne désespère pas. En pensant à toi, on ne se trompe pas. Si elle te tient par la main, tu ne tomberas pas. Si elle te guide, tu ne connaîtras pas la fatigue. Si elle est avec toi, tu es sûr d'arriver au but. Alors avec Marie, implorons la venue de l'Esprit-Saint en chacun de nous. Viens, Esprit-Saint, en nos cœurs et envoie du haut du ciel un rayon de ta lumière.
2: Viens en nous, Père des pauvres, viens dispensateur des dons, viens lumière de nos cœurs.
1: Consolateur souverain, hôte très doux de nos âmes, adoucissante fraîcheur.
2: Dans le labeur, le repos, dans la fièvre, la fraîcheur, dans les pleurs, le réconfort.
1: Ô lumière bienheureuse, viens remplir jusqu'à l'intime le cœur de tous tes fidèles.
2: Sans ta puissance divine, il n'est rien en aucun homme, rien qui ne soit perverti.
1: Lave ce qui est souillé, baigne ce qui est aride, guéris ce qui est blessé.
2: Assouplis ce qui est
1: raide.
2: Assouplis ce qui est raide, réchauffe ce qui est froid, rend droit ce qui est faussé.
1: À tous ceux qui ont la foi et qui, en toi, se confient, donne tes 7 dons sacrés.
2: Donne mérite et vertu, donne le salut final, donne la joie éternelle. Amen.

0: Je vous salue, Marie, pleine de grâce. Le Seigneur est avec vous. Vous êtes bénie entre toutes les femmes, et Jésus, le fruit de vos entrailles, est béni.
1: Sainte Marie, Mère de Dieu, priez pour nous, pauvres pécheurs, maintenant et à l'heure de notre mort. Amen.
0: Je vous salue, Marie, pleine de grâce. Le Seigneur est avec vous. Vous êtes bénie entre toutes les femmes, et Jésus, le fruit de vos entrailles, est béni.
1: Sainte Marie, Mère de Dieu, priez pour nous, pauvres pécheurs, maintenant et à l'heure de notre mort. Amen.
0: Je vous salue, Marie, pleine de grâce. Le Seigneur est avec vous. Vous êtes bénie entre toutes les femmes, et Jésus, le fruit de vos entrailles, est béni.
1: Sainte Marie, Mère de Dieu, priez pour nous, pauvres pécheurs, maintenant et à l'heure de notre mort. Amen.

0: Ah oui, Marie, mère du total amour, avec nous, viens prier cette prière de Saint Jean-Paul II qui nous permet de nous adresser au Père miséricordieux. Dieu Père miséricordieux, qui a révélé ton amour dans ton Fils Jésus-Christ et l'a répandu sur nous dans l'Esprit Saint Consolateur, nous te confions aujourd'hui le destin du monde et de chaque homme. Penche-toi sur nos péchés, guéris notre faiblesse, vainc tout mal, fais que tous les habitants de la terre fassent l'expérience de ta miséricorde, afin qu'en toi, Dieu, en et trine, ils trouvent toujours la source de l'espérance. Père éternel, par la douloureuse passion et la résurrection de ton Fils, accorde-nous ta miséricorde, ainsi qu'au monde entier. Amen. Au nom du Père, et du Fils, et du Saint-Esprit.
1: Amen.
0: Notre Père, qui es aux cieux, que ton nom soit sanctifié, que ton règne vienne, que ta volonté soit faite sur la terre comme au ciel.
1: Donne-nous aujourd'hui notre pain de ce jour. Pardonne-nous nos offenses, comme nous pardonnons aussi à ceux qui nous ont offensés. Et ne nous laisse pas entrer en tentation, mais délivre-nous du mal. Amen.
0: Je vous salue, Marie, pleine de grâce. Le Seigneur est avec vous. Vous êtes bénie entre toutes les femmes, et Jésus, le fruit de vos entrailles, est béni.
1: Sainte Marie, Mère de Dieu, priez pour nous, pauvres pécheurs, maintenant et à l'heure de notre mort. Amen.
0: Je crois en Dieu, le Père Tout-Puissant, Créateur du ciel et de la terre, et en Jésus-Christ, son Fils unique, notre Seigneur, qui a été conçu du Saint-Esprit, est né de la Vierge Marie, a souffert sous Ponce Pilate, a été crucifié, est mort et a été enseveli, est descendu aux enfers. Le troisième jour est ressuscité des morts, est monté aux cieux, est assis à la droite de Dieu, le Père Tout-Puissant, d'où il viendra juger les vivants et les morts.
1: Je crois en l'Esprit Saint, à la Sainte Église catholique, à la communion des saints, à la rémission des péchés, à la résurrection de la chair, à la vie éternelle. Amen.
0: Simon, Simon, voici que Satan vous a réclamé pour vous passer au crible comme le blé. Mais j'ai prié pour toi, afin que ta foi ne défaille pas. Père éternel, je t'offre le corps et le sang, l'âme et la divinité de ton Fils bien-aimé, notre Seigneur Jésus-Christ.
1: En réparation de nos péchés et de ceux du monde entier.
0: Par sa douloureuse passion.
1: Sois miséricordieux pour nous et pour le monde entier.
0: Par sa douloureuse passion.
1: Sois miséricordieux pour nous et pour le monde entier.
0: Par sa douloureuse passion.
1: Sois miséricordieux pour nous et pour le monde entier.
0: Par sa douloureuse passion.
1: Sois miséricordieux pour nous et pour le monde entier.
0: Par sa douloureuse passion.
1: Sois miséricordieux pour nous et pour le monde entier.
0: Par sa douloureuse passion.
1: Sois miséricordieux pour nous et pour le monde entier.
0: Par sa douloureuse passion.
1: Sois miséricordieux pour nous et pour le monde entier.
0: Par sa douloureuse passion.
1: Sois miséricordieux pour nous et pour le monde entier.
0: Par sa douloureuse passion.
1: Sois miséricordieux pour nous et pour le monde entier.
0: Par sa douloureuse passion.
1: Sois miséricordieux pour nous et pour le monde entier.
0: Alors le grand prêtre déchira ses vêtements en disant : Il a blasphémé. Pourquoi nous faut-il encore des témoins ? Père éternel, je t'offre le corps et le sang, l'âme et la divinité de ton Fils bien-aimé, notre Seigneur Jésus-Christ.
1: En réparation de nos péchés et de ceux du monde entier.
0: Par sa douloureuse passion.
1: Sois miséricordieux pour nous et pour le monde entier.
0: Par sa douloureuse passion.
1: Sois miséricordieux pour nous et pour le monde entier.
0: Par sa douloureuse passion.
1: Sois miséricordieux pour nous et pour le monde entier.
0: Par sa douloureuse passion.
1: Sois miséricordieux pour nous et pour le monde entier.
0: Par sa douloureuse passion.
1: Sois miséricordieux pour nous et pour le monde entier.
0: Par sa douloureuse passion.
1: Sois miséricordieux pour nous et pour le monde entier.
0: Par sa douloureuse passion.
1: Sois miséricordieux pour nous et pour le monde entier.
0: Par sa douloureuse passion.
1: Sois miséricordieux pour nous et pour le monde entier.
0: Par sa douloureuse passion.
1: Sois miséricordieux pour nous et pour le monde entier.
0: Par sa douloureuse passion.
1: Sois miséricordieux pour nous et pour le monde entier.
0: Or, à chaque fête, Pilate avait coutume de relâcher un prisonnier, celui que la foule demandait. Il y avait alors un prisonnier bien connu, nommé Barabbas. Père éternel, je t'offre le corps et le sang, l'âme et la divinité de ton Fils bien-aimé, notre Seigneur Jésus-Christ.
1: en réparation de nos péchés et de ceux du monde entier.
0: Par sa douloureuse passion,
1: sois miséricordieux pour nous et pour le monde entier.
0: Par sa douloureuse passion,
1: sois miséricordieux pour nous et pour le monde entier.
0: Par sa douloureuse passion,
1: sois miséricordieux pour nous et pour le monde entier.
0: Par sa douloureuse passion,
1: sois miséricordieux pour nous et pour le monde entier.
0: Par sa douloureuse passion,
1: sois miséricordieux pour nous et pour le monde entier.
0: Par sa douloureuse passion,
1: sois miséricordieux pour nous et pour le monde entier.
0: Par sa douloureuse passion,
1: sois miséricordieux pour nous et pour le monde entier.
0: Par sa douloureuse passion,
1: sois miséricordieux pour nous et pour le monde entier.
0: Par sa douloureuse passion,
1: sois miséricordieux pour nous et pour le monde entier.
0: Par sa douloureuse passion,
1: sois miséricordieux pour nous et pour le monde entier.
0: Le peuple en grande foule le suivait, ainsi que des femmes qui se frappaient la poitrine et se lamentaient sur Jésus. Père éternel, je t'offre le corps et le sang, l'âme et la divinité de ton Fils bien-aimé, notre Seigneur Jésus-Christ.
1: En réparation de nos péchés et de ceux du monde entier,
0: par sa douloureuse passion,
1: sois miséricordieux pour nous et pour le monde entier.
0: Par sa douloureuse passion,
1: sois miséricordieux pour nous et pour le monde entier.
0: Par sa douloureuse passion,
1: sois miséricordieux pour nous et pour le monde entier.
0: Par sa douloureuse passion,
1: sois miséricordieux pour nous et pour le monde entier.
0: Par sa douloureuse passion,
1: sois miséricordieux pour nous et pour le monde entier.
0: Par sa douloureuse passion,
1: sois miséricordieux pour nous et pour le monde entier.
0: Par sa douloureuse passion,
1: sois miséricordieux pour nous et pour le monde entier.
0: Par sa douloureuse passion,
1: sois miséricordieux pour nous et pour le monde entier.
0: Par sa douloureuse passion,
1: sois miséricordieux pour nous et pour le monde entier.
0: Par sa douloureuse passion,
1: sois miséricordieux pour nous et pour le monde entier.
0: Vers la neuvième heure, Jésus cria d'une voix forte, « Eli, Eli, lema sabachthani », ce qui veut dire « mon Dieu, pourquoi m'as-tu abandonné ?» Père éternel, je t'offre le corps et le sang, l'âme et la divinité de ton Fils bien-aimé, notre Seigneur Jésus-Christ.
1: En réparation de nos péchés et de ceux du monde entier,
0: par sa douloureuse passion,
1: sois miséricordieux pour nous et pour le monde entier.
0: Par sa douloureuse passion,
1: sois miséricordieux pour nous et pour le monde entier.
0: Par sa douloureuse passion,
1: sois miséricordieux pour nous et pour le monde entier.
0: Par sa douloureuse passion,
1: sois miséricordieux pour nous et pour le monde entier.
0: Par sa douloureuse passion,
1: sois miséricordieux pour nous et pour le monde entier.
0: Par sa douloureuse passion,
1: sois miséricordieux pour nous et pour le monde entier.
0: Par sa douloureuse passion,
1: sois miséricordieux pour nous et pour le monde entier.
0: Par sa douloureuse passion,
1: sois miséricordieux pour nous et pour le monde entier.
0: Par sa douloureuse passion,
1: sois miséricordieux pour nous et pour le monde entier.
0: Par sa douloureuse passion,
1: sois miséricordieux pour nous et pour le monde entier.
0: Dieu saint, Dieu fort, Dieu éternel,
1: prends pitié de nous et du monde entier.
0: Dieu saint, Dieu fort, Dieu éternel,
1: prends pitié de nous et du monde entier.
0: Dieu saint, Dieu fort, Dieu éternel,
1: prends pitié de nous et du monde entier.

mon Seigneur et mon Dieu. Tu es là devant nous, encore, une nouvelle fois, encore et toujours. Fidèle tu es resteras, fidèle tu es toujours, pour l'éternité. Oui, c'est la Vierge Marie qui peut dire ce refrain, qui chante ce refrain. Source de ma vie, souffle de mon chant, feu qui me saisit, tendresse au cœur du monde, viens, nous t'attendons tous. Mes enfants t'attendent. Oui, nous prions aujourd'hui avec la Notre-Dame des douleurs. Nous voulons te rendre grâce, Seigneur Jésus, pour cet amour inépuisable que tu donnes à chacun de tes enfants, que tu déverses. Tout déborde en toi. Tu es le puits qui ne tarit jamais de cet amour éternel de Dieu, de cet amour créateur du Père, dans la puissance de l'Esprit-Saint. Marie a tout accueilli. Marie a dit fiat. Marie a dit fiat lors de ses 7 douleurs. Nous voulons remettre ce temps de prière à Marie, par Marie. Oui, Marie. Marie, ma mère du ciel, je t'en prie. Mets-moi à l'abri de ton manteau et bénis-moi. C'est nous tous qui prions. Assise sur tes genoux maternels, échange ma volonté humaine avec celle de Dieu. Et prie avec moi, Maman Marie. Prie avec nous tous, avec ton fiat et dans ton fiat. Offrons tous ensemble, ma mère, avec tous les anges et tous les saints, ce temps de prière à notre Père du ciel, notre Abba, en glorification pour toutes ses œuvres et en réparation pour tout ce que réclame sa justice divine. Que ce temps de prière glorifie toutes les âmes, celles de nos proches, celles de nos défunts et celles qui sont liées à notre vie, de quelque façon que ce soit. Mais aussi qu'il profite aux âmes des temps passés, aux âmes des temps futurs et à toutes les âmes du purgatoire. Par ce temps de prière, que le règne de la divine volonté vienne régner sur la terre comme il règne au ciel. Amen.

et nous allons prier. Prier avec la Vierge Marie qui a enseigné la servante de Dieu Luisa Picaretta, décédée en 1947. La Vierge Marie l'a enseignée notamment sur la perte de Jésus au Temple. Prions, accueillons les paroles de la Vierge Marie. Quand elle parle à Luisa, elle parle à chacun de nous. Nous te bénissons, nous te rendons grâce, Seigneur, pour ces enseignements que tu mets à jour maintenant. La Vierge Marie dit « Il venait d'avoir 12 ans, lorsque, selon la coutume, nous sommes allés tous trois à Jérusalem pour célébrer la Pâque. Nous faisions tous ensemble avec dévotion et recueillement. Nous faisions route ensemble avec dévotion et recueillement. Et mon Jésus rompait souvent le silence pour nous parler de son Père céleste et de l'amour immense qu'il nourrissait dans son cœur pour les âmes. Arrivés à Jérusalem, nous sommes allés directement au temple pour nous prosterner, la face contre terre, en profonde adoration, et nous avons longuement prié Dieu. Notre prière était si fervente et si recueillie qu'elle ouvrit les cieux et parvint jusqu'au Père céleste, hâtant ainsi la réconciliation entre Dieu et les hommes. Ma fille, je veux te confier une souffrance qui me torture. Nombreux sont ceux qui vont à l'église pour prier, mais la prière qu'ils adressent à Dieu s'arrête sur leurs lèvres parce que leur cœur et leur esprit sont loin de Dieu. Combien vont à l'église par habitude ou simplement pour passer le temps? Ceux-là ferment le ciel au lieu de l'ouvrir. Et comme elles sont nombreuses, les irrévérences commises dans la maison de Dieu, combien de fléaux s'épargnerait le monde, combien de châtiments seraient convertis en grâce si les âmes s'efforçaient d'imiter notre exemple. Seule la prière venant d'une âme où règne la divine volonté agit de façon irrésistible sur le cœur de Dieu. Elle est puissante au point de le vaincre et d'obtenir de lui les plus grandes grâces. Par conséquent, prends bien soin de vivre dans la divine volonté et ta mère qui t'aime accordera à ta prière les droits de sa puissante intercession. Après avoir rempli notre devoir dans le temple, et célébrer la Pâque, nous nous sommes préparés à rentrer à Nazareth. Dans la confusion de la foule, nous avons été séparés. Je suis restée avec les femmes et Joseph s'est joint aux hommes. J'ai regardé alentour pour m'assurer que Jésus était venu avec moi, mais ne le voyant pas, j'ai pensé qu'il était resté avec son père Joseph. Quelles ne furent pas ma surprise et mon inquiétude lorsque, arrivé au point où nous devions nous réunir, je ne l'ai pas vu à ses côtés. Ignorant ce qui était arrivé, notre crainte et notre souffrance étaient telles que nous en restions muets. Écrasés par la souffrance, nous sommes retournés en hâte, interrogeant avec angoisse tous ceux que nous rencontrions. « Par pitié, dites-nous si vous avez vu Jésus, notre Fils, car nous ne pouvons pas vivre sans lui. » Et dans les larmes, nous en faisions le portrait. Il est des plus aimables. Ses beaux yeux bleus étincellent de lumière et vont droit au cœur. Son regard fascine et enchaîne. Son front est majestueux. Son visage d'une beauté enchanteresse. Sa voix très douce descend jusqu'au cœur et adoucit toute amertume. Ses cheveux bouclés sont d'un or très fin et le rendent beau et gracieux. En lui, tout est majesté, dignité, sainteté. Il est le plus beau des enfants des hommes. Néanmoins, en dépit de toutes nos recherches, personne ne pouvait nous aider. Ma souffrance était si grande qu'elle me faisait pleurer amèrement et ouvrait à chaque instant dans mon cœur de profondes déchirures qui me faisaient vivre le martyre de la mort.
ma chère fille. Si Jésus était mon fils, il était aussi mon Dieu. C'est pourquoi ma souffrance était tout entière d'un ordre divin, c'est-à-dire puissante et immense, au point de surpasser tous les autres tourments réunis. Si le divin fiat que je possédais ne m'avait pas soutenu continuellement de sa force divine, je serais morte de désespoir. Voyant que personne ne pouvait me renseigner, j'ai interrogé avec angoisse les anges qui m'entouraient. « Mais dites-moi, où est mon bien-aimé Jésus ? Ah, dites-lui que cela ne peut plus continuer. Ramenez-le-moi en le portant dans vos bras. Je vous en prie, mes anges, ayez pitié de mes larmes. Venez à mon aide et apportez-moi Jésus. » Toutes nos recherches ayant été vaines, nous sommes retournés à Jérusalem. Après 3 jours de soupirs amers, de larmes, d'angoisse et de crainte, nous sommes entrés dans le temple. Je cherchais Jésus partout, lorsque soudain, débordante de joie, j'aperçus mon fils au milieu des docteurs de la loi. Il parlait avec tant de sagesse et de majesté que tous ceux qui l'écoutaient étaient dans l'étonnement. En le voyant, j'ai senti la vie de revenir en moi et j'ai compris immédiatement la raison cachée de sa perte. Et maintenant, ma chère fille, un petit mot pour toi. Dans ce mystère, mon fils voulait te donner, ainsi qu'à moi, un sublime enseignement. Pourrais-tu imaginer un seul instant qu'il ignorait ce que je souffrais ? Au contraire, il le savait très bien parce que mes larmes, mes recherches, ma douleur cruelle et intense avaient leur écho dans son cœur. Néanmoins, au cours de ces heures si douloureuses, il sacrifia sa propre mère, celle qu'il aimait tant, à sa divine volonté, pour me montrer comment je devrais un jour moi aussi sacrifier sa vie à la divine volonté. Dans cette souffrance indicible, je ne t'ai pas oublié, ma bien-aimée. Considérant qu'elle devait te servir d'exemple, je l'ai gardée à ta disposition pour que, le moment venu, tu puisses avoir la force de tout sacrifier à la divine volonté. Lorsque Jésus eut fini de parler, nous nous sommes approchés de lui avec révérence pour lui faire un douloureux reproche. « Mon fils, pourquoi nous as-tu fait cela ?» Et lui, avec une divine dignité, nous répondit « Pourquoi me cherchiez-vous ? Ne saviez-vous pas que je suis venu dans ce monde pour glorifier mon Père ?» Ayant compris la haute signification de cette réponse et après avoir adoré en elle la divine volonté, nous sommes rentrés à Nazareth. Fille de mon cœur maternel, écoute. Lorsque j'ai perdu Jésus, ma souffrance était très intense, mais à celle-ci venait s'ajouter une seconde, celle de te perdre toi aussi. Prévoyant que tu t'éloignerais de la divine volonté, je me suis sentie aussitôt privée de mon fils et de ma fille, et ma maternité a ainsi souffert un double choc. Ma fille, lorsque tu es sur le point de faire ta volonté au lieu de celle de Dieu, considère qu'en abandonnant le divin fiat, tu es sur le point de perdre et Jésus et moi-même, et de te précipiter dans le royaume des misères et des vices. Par conséquent, garde la parole que tu m'as donnée de rester indissolublement unie à moi et je t'accorderai la grâce de ne jamais te laisser dominer par ta volonté, mais exclusivement par celle de Dieu. Nous te rendons grâce, nous te bénissons, Seigneur Jésus, pour les paroles de ta douce maman, notre douce mère, qui vient de nous enseigner de ne jamais laisser notre volonté prendre le dessus. Mais combien c'est dur, Seigneur, combien nous sommes pauvres, tu le sais, et notre maman le sait également. Alors nous allons nous confier une nouvelle fois à Marie, nous consacrer une nouvelle fois à Marie, lui disant merci pour tout ce qu'elle fait pour nous, pour nous permettre de nous rapprocher de toi, toujours et encore. Encore et toujours, nous pouvons dire ensemble « Je vous choisis aujourd'hui, ô Marie, en présence de toute la cour céleste, pour ma mère et ma reine. »
Je vous livre et consacre en toute soumission et amour mon corps et mon âme, mes biens intérieurs et extérieurs et la valeur même de mes bonnes actions passées, présentes et futures, vous laissant un entier et plein droit de disposer de moi et de tout ce qui m'appartient sans exception, selon votre bon plaisir, à la plus grande gloire de Dieu, dans le temps et l'éternité. Amen. Alors oui, sainte maman, je tremble à la pensée des abysses dans lesquels ma volonté est capable de me précipiter. À cause d'elle, je peux vous perdre et je peux être privée de Jésus et de tous les biens célestes. Mère, si vous ne m'aidez pas, si vous ne m'entourez pas de la puissante lumière de la divine volonté, je sens qu'il ne m'est pas possible de vivre avec constance dans la divine volonté. C'est pourquoi je place mon espoir en vous. J'ai confiance en vous. J'espère tout de vous. Ainsi soit-il. Chers amis auditeurs, c'est par cette prière que nous nous quittons. N'oublions pas de prier encore et toujours pour le pape Léon XIV, pour sa venue en France, en terre de France. Invoquons tous les anges, tous les saints, la Vierge Marie. Nous nous retrouverons demain pour un nouveau temps d'intercession. Que le Seigneur vous bénisse et vous garde dans sa divine volonté.

0: Le lendemain, Jean se tenait là de nouveau avec deux de ses disciples. Regardant Jésus qui passait, il dit
1: « Voici l'agneau de Dieu ».
0: Les deux disciples entendirent ces paroles et suivirent Jésus. Jésus se retourna et voyant qu'ils le suivaient, il leur dit
2: « Que cherchez-vous ? »
0: Ils lui dirent
1: « Rabbi »,
0: ce qui veut dire « maître ».
1: « Où demeures-tu ? »
0: Il leur dit
2: « Venez et voyez ».
0: Ils vinrent donc et virent où il demeurait. Et ils demeurèrent auprès de lui ce jour-là. C'était environ la 10e heure. André, le frère de Simon-Pierre, était l'un des deux qui avait entendu les paroles de Jean et suivi Jésus. Il rencontre en premier lieu son frère Simon et lui dit
1: « Nous avons trouvé le Messie »,
0: ce qui veut dire « Christ ». Il l'amena à Jésus. Jésus le regarda et dit
2: « Tu es Simon, le fils de Jean, tu t'appelleras Céphas »,
0: ce qui veut dire « Pierre ».

0: Le lendemain, Jésus résolut de partir pour la Galilée. Il rencontre Philippe et lui dit
1: « Suis-moi ».
0: Philippe était de Bethsaïde, la ville d'André et de Pierre. Philippe rencontre Nathanaël et lui dit
2: « Celui dont Moïse a écrit dans la loi, ainsi que les prophètes, nous l'avons trouvé. Jésus, le fils de Joseph de Nazareth. »
0: Nathanaël lui dit
2: « De Nazareth, peut-il sortir quelque chose de bon ?»
0: Philippe lui dit
2: « Viens et vois. »
0: Jésus vit Nathanaël venir vers lui et il dit de lui
1: « Voici vraiment un Israélite sans détour. »
0: Nathanaël lui dit
2: « D'où me connais-tu ?»
0: Jésus lui répondit
1: « Avant que Philippe t'appelât, quand tu étais sous le figuier, je t'ai vu. »
0: Nathanaël reprit
2: « Rabbi, tu es le Fils de Dieu. Tu es le roi d'Israël. »
0: Jésus lui répondit
1: « Parce que je t'ai dit, je t'ai vu sous le figuier, tu crois ? Tu verras mieux encore. »
0: Et il lui dit «

0: Le troisième jour, il y eut des noces à Cana de Galilée, et la mère de Jésus y était. Jésus aussi fut invité à ces noces, ainsi que ses disciples. Or, il n'y avait plus de vin, car le vin des noces était épuisé. La mère de Jésus lui dit,
1: « Ils n'ont pas de vin. »
0: Jésus lui dit,
2: « Que me veux-tu, femme ? Mon heure n'est pas encore arrivée. »
0: Sa mère dit aux servantes,
1: « Tout ce qu'il vous dira, faites-le. »
0: Or, il y avait là 6 jarres de pierre, destinées aux purifications des Juifs, et contenant chacune 2 ou 3 mesures. Jésus leur dit,
2: « Remplissez d'eau ces jarres. »
0: Ils les remplirent jusqu'au bord. Il leur dit,
2: « Puisez maintenant et portez-en au maître du repas. »
0: Ils lui emportèrent. Lorsque le maître du repas eut goûté l'eau changée en vin, et il ne savait pas d'où il venait, tandis que les servants le savaient, eux qui avaient puisé l'eau, le maître du repas appelle le marié et lui dit,
1: « Tout homme sert d'abord le bon vin, et quand les gens sont ivres, le moins bon. Toi, tu as gardé le bon vin jusqu'à présent. »
0: Tel fut le premier des signes de Jésus. Il l'accomplit à Cana de Galilée, et il manifesta sa gloire, et ses disciples crurent en lui. Après quoi, il descendit à Capharnaüm, lui, ainsi que sa mère et ses frères et ses disciples, et ils n'y demeurèrent que peu de jours.

0: il leur dit « Que cherchez-vous ?» Ils lui dirent « Rabbi », ce qui veut dire « Maître ».
1: « Où demeures-tu ?»
0: Il leur dit
2: « Venez et voyez ».
0: Ils vinrent donc et virent où il demeurait. Et ils demeurèrent auprès de lui ce jour-là.

0: La mère de Jésus lui dit, « Ils n'ont pas de vin. » Jésus lui dit,
1: « Que me veux-tu, femme ? Mon heure n'est pas encore arrivée. »
0: Sa mère dit aux servantes,
2: « Tout ce qu'il vous dira, faites-le. »

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C'était aujourd'hui dans l'Évangile selon saint Jean, du chapitre 1er verset 35 au chapitre 2 verset 12.

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1: Nous abordons cette semaine le rôle du père, la figure, la place du père dans la famille, car il nous semble bien que nous parvenons à une sorte de tournant. D'un côté, il semble qu'il y ait un patriarcat, c'est-à-dire une forme de famille où le père domine, décide avec son autorité. De l'autre côté, nous allons aujourd'hui vers une famille de plus en plus déstructurée où il semblerait que le père n'ait plus de place, qu'il y ait une absence du père, qu'en fin de compte, le père ne serve à rien. Entre ces deux extrêmes, il nous semble bien qu'il y a un chemin moyen à trouver. Alors nous revenons donc à la notion de patriarche pour commencer. Et nous avons souligné que le patriarcat, de manière traditionnelle, c'est une organisation sociale qui donnait tout pouvoir au père sur l'ensemble de sa descendance, y compris le patrimoine. C'est le type de la société romaine. C'est un système politico-juridique dans lequel l'autorité et les droits sur les biens et les personnes sont détenus par un homme d'âge mûr en général qui règne en maître sur un patrimoine et une communauté associée composée notamment de sa famille et ses parents, ses vassaux, ses serviteurs et ses esclaves. L'homme occupe alors la position du père fondateur qui règne sur son monde. Mais nous avons vu également que le patriarcat prend une autre dimension dans le contexte biblique. Les patriarches ne sont pas ceux qui décident de tout de manière autoritaire. Par exemple, dans l'histoire d'Abraham et de son neveu Lot, un conflit les oppose. Eh bien, Abraham a cette sagesse de dire à son neveu « Il faut que nous nous séparions parce que nos troupeaux sont trop nombreux pour essayer de trouver leur nourriture aux mêmes endroits. Nous allons nous séparer. » Et au lieu de le faire de manière autoritaire, en disant à son neveu « Moi, je vais vers telle contrée, toi, va vers telle autre », il laisse le choix à son neveu. « Choisis donc la vallée qui est en fait la dépression de la mer morte, ou bien le désert du Néguev, et j'irai là où tu ne vas pas. » On voit bien qu'ici, ce n'est pas du tout l'attitude d'un dominant qui décide de tout. Le patriarche dans la Bible est avant tout perçu dans un rôle spirituel. C'est lui qui a le premier initié une relation avec Dieu et qui entretient cette relation, cette alliance, d'où le nom de patriarche, père de l'alliance. Et nous avons vu que leurs épouses sont également concernées et on les appelle matriarches, mères de l'alliance. C'est ensemble, en fait, que patriarches et matriarches ont initié cette relation à Dieu, l'entretiennent et la font perdurer, notamment par la descendance. Et jusqu'à preuve du contraire, il faut être deux pour assurer une descendance. Revenons au patriarcat classique, au père autoritaire et dominateur. Cette forme la trouve-t-on dès les origines de l'humanité? Ou bien est-ce un concept qui s'est petit à petit imposé dans la société humaine? Sur cette question, tous les anthropologues ne sont pas d'accord entre eux. Néanmoins, tous reconnaissent que le patriarcat a fait irruption ou s'est imposé peu à peu dans la société humaine. Là où ils ne sont pas d'accord, c'est sur les circonstances qui ont permis cette émergence du patriarcat.

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1: D'après la sociologue Christine Castelin-Meunier, on a longtemps admis que, par un stéréotype de genre, les mères étaient les mieux dotées au niveau de la douceur et de l'émotion depuis la fin des temps. Mais il n'y a rien de plus faux. Les anthropologues et les spécialistes de la préhistoire dénonce ce cliché de l'homme pourchassant le mammouth tandis que la femme tisonne le feu dans la caverne. En réalité, l'homme de Néandertal prenait soin des plus fragiles, les vieillards, les handicapés, les enfants. Le système patriarcal s'est vraiment installé, selon elle, avec la religion, le père devenant l'incarnation de Dieu sur terre, et a perduré avec la société bourgeoise du XIXe siècle. Selon l'anthropologue Lewis Henry Morgan, qui vécut au XIXe, l'introduction du système patriarcal serait étroitement liée à l'émergence de la propriété. La prédominance des femmes dans la maison, dit-il, tout comme la reconnaissance exclusive de la mère, étant donné qu'il est impossible de connaître avec certitude le véritable père, signifie une très haute estime des femmes, c'est-à-dire des mères. Voici ce qu'en pense Friedrich Engels, philosophe, sociologue, anthropologue du XIXe siècle, théoricien socialiste et communiste allemand qui était d'ailleurs un grand ami de Karl Marx. C'est l'une des idées les plus absurdes qui nous ait été transmise par le siècle des Lumières, que l'idée selon laquelle la femme, à l'origine de la société, a été l'esclave de l'homme. Chez tous les sauvages et tous les barbares du stade inférieur et du stade moyen, et même en partie chez ceux du stade supérieur, la femme a une situation non seulement libre, mais fort considérée. Selon l'anthropologue Elizabeth Wayland Barber, il semble que deux conditions fondamentales, au moins, aient été nécessaires pour que le patriarcat puisse émerger. En premier lieu, le commerce des métaux, ce qui, nécessairement, nous ramène aux alentours de l'âge de bronze. Cette activité qu'est l'extraction, la fusion, le commerce des métaux, pourrait avoir monopolisé l'énergie masculine. Puisque les femmes, ralenties dans leur liberté de mouvement par les nourrissons et les enfants en bas âge, ne pouvaient voyager sur de longues distances. Et en second lieu, la condition également nécessaire serait la division du travail, liée à l'amélioration des conditions de vie, au désir de réunir le nécessaire pour le mieux-être que cette amélioration procure, semble bien entrer en ligne de compte. Cette thèse n'exclut toutefois pas le rôle d'autres conditions qui auraient pu jouer un rôle plus ou moins important. Selon Colin Spencer, le patriarcat serait apparu avec la fin du nomadisme. Le nouveau mode de vie sédentaire aurait entraîné la nécessité de protéger l'accumulation des richesses. La nécessité de protéger la richesse entraîna donc l'obligation d'une organisation militaire. Les tâches militaires et les fonctions politiques qui allaient avec échurent donc aux hommes physiquement plus forts, les femmes conservant les tâches liées à la maternité. Enfin, selon Emmanuel Todd, qui est né en 1951 à Saint-Germain-en-Laye, qui est historien, anthropologue français, le patriarcat n'est pas une forme archaïque de société, mais au contraire, le fruit de son évolution à partir des formes primitives de sociétés de chasseurs-cueilleurs, dans lesquelles le statut de la femme est très élevé. Même si ces thèses sont diverses, elles reviennent toutes à cette évidence, le patriarcat n'est pas un système qui remonterait aux origines de l'humanité.
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1: Dieu, tu es mon Dieu, je te cherche dès l'aube. Mon âme a soif de toi. Je me tourne vers toi, Seigneur. Au matin, tu écoutes ma voix. Au matin, je me prépare pour toi et je reste en éveil. Je devance l'aurore et j'implore, j'espère en ta parole. Mes yeux devancent la fin de la nuit pour méditer sur ta promesse. Mon cœur est prêt, mon Dieu, mon cœur est prêt. Je veux chanter, jouer des hymnes. Éveille-toi, ma gloire. Éveillez-vous, harpe, cithare, que j'éveille l'aurore. Dieu, lève-toi sur les cieux, que ta gloire domine la terre.

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1: Au nom du Père, et du Fils, et du Saint-Esprit. Amen. Mon Dieu, je crois que tu es ici, que tu me vois, que tu m'entends. Je voudrais te prier, mais surtout te laisser prier en moi. Quand j'étais petit, j'étais allé avec ma mère dans un jardin public avec une étendue d'eau. Et sur cette étendue d'eau, j'avais pu faire naviguer une petite maquette de bateau à voile. Lorsque je le posais sur l'eau, je le dirigeais vers la bonne direction, il avançait tout seul jusqu'à l'autre bord où j'allais le récupérer. Et je m'amusais assez bien comme cela, quand, à un moment donné, un autre enfant, un peu plus grand que moi, a récupéré mon bateau à ma place. Puis il l'a disposé dans une autre direction, il l'a envoyé, il s'est déplacé à nouveau pour aller le récupérer. Alors je me disais en moi-même, zut, ça va être compliqué de continuer à jouer comme je le faisais. Mais ma mère, qui me surveillait, avait vu la scène. Et elle ne prenait pas du tout l'affaire comme moi. Je l'ai vue foncer sur l'autre enfant, comme un rapace fonce sur sa proie. Elle lui a pris le bateau et elle lui a crié « Dis donc, vous !» Elle qui est d'un naturel si doux et qui n'aime pas du tout le conflit, je ne l'avais jamais vue s'énerver comme ça. En fait, l'autre enfant était anglophone et n'avait juste pas compris que ce bateau n'était pas en libre service. Et comme ma maman parle très bien anglais, elle est bienveillante, elle a pu lui expliquer avec délicatesse qu'il ne fallait pas le prendre. Mais cet événement m'a fait beaucoup réfléchir à ce qui habitait le cœur de ma mère, ma place dans son cœur, même plus largement, la place que pouvait avoir un enfant dans le cœur d'une mère ou d'un père. Oui, parce que je n'étais même pas en danger physique. Et elle a récupéré des ressources dont je ne soupçonnais même pas l'existence pour prendre la défense de mes intérêts. Et encore, les intérêts en jeu n'étaient pas non plus considérables. C'était pouvoir jouer avec une maquette de bateau à voile sur une étendue d'eau. Bon. Et ce jour-là, j'ai peut-être compris quelque chose du cœur d'une mère. Ce qui atteint son enfant l'atteint aussi. Aujourd'hui, c'est Notre-Dame des douleurs. Alors, j'essaie d'imaginer ton cœur, Vierge Marie, quand celui que tu vois souffrir, c'est Jésus. Quand tu étais toute jeune maman, tu étais allée avec ton époux Joseph au temple pour présenter ton nouveau-né au Seigneur, comme il était de tradition dans ton peuple. Et dans le temple, tu as rencontré le vieux prophète Siméon. Et il t'avait annoncé « Toi, ton âme sera traversée d'un glaive. » Quelle terrible annonce pour une toute jeune maman! Alors oui, cette souffrance annoncée n'était pas pour tout de suite. Mais tu sais comme moi qu'une souffrance annoncée nous fait souffrir en avance. Et ce glaive, Marie, va traverser ton cœur bien d'autres fois. Quand tu dois fuir en Égypte avec ton petit enfant. Quand, lorsqu'il a 12 ans, tu le cherches pendant 3 jours à Jérusalem. Tu lui dis d'ailleurs, « Ton père et moi, nous avons souffert en te cherchant. » Plus tard, quand tu le vois marcher vers le calvaire, quand tu te tiens debout au pied de la croix, quand son corps sans vie t'est rendu, et enfin, quand la pierre du tombeau se referme sur lui. Marie, aujourd'hui, pour mieux comprendre, je voudrais être avec toi, au pied de la croix glorieuse de ton Fils. Saint Jean l'évangéliste rapporte que tu y étais présente. Au pied de la croix, tu étais là, debout, silencieuse. En larmes, tu regardais ton fils agoniser. Le glaive transperçait ton cœur. Jésus n'avait commis aucun mal, et pourtant le prophète Isaïe avait annoncé. C'est à cause de nos révoltes qu'il a été transpercé, à cause de nos fautes qu'il a été broyé. Vierge Marie, ce sont aussi mes fautes que ton fils porte. Quand tu étais en Égypte, tu pouvais prendre Jésus dans tes bras et fuir pour lui sauver la vie. Quand il était enfant, tu pouvais parcourir les rues pour espérer le ramener chez toi. Mais maintenant, tu ne peux plus rien faire. Tu ne peux pas arracher les clous. Tu ne peux pas faire taire ceux qui se moquent de lui. Tu ne peux pas prendre ton enfant dans tes bras et partir. Tu ne peux plus empêcher ton enfant de souffrir. Peut-être que toi qui m'écoutes, tu connais cette souffrance-là, voir souffrir quelqu'un que tu aimes et ne rien pouvoir faire. Mais toi, Vierge Marie, dans cette impuissance, tu nous montres que l'on peut encore faire quelque chose. Au pied de la croix, tu peux rester. Et c'est ce que tu fais. Tu restes. Et cela fait des siècles, Marie, que l'Église chante cette scène dans le beau poème du Stabat Mater. Debout, près de la croix, le cœur transpercé, souffrant avec ton fils. Et les chrétiens, dans ce chant, te demandent quelque chose d'étonnant. Non pas d'abord d'enlever la souffrance, mais de nous apprendre à rester avec Jésus dans sa souffrance, à aimer Jésus avec ton cœur de mère. Alors Marie, je voudrais maintenant me tenir là avec toi, comme le disciple que Jésus aimait, t'accompagner, partager ta tristesse, me tenir debout avec toi. Et c'est justement à ce moment, Marie, que tu m'es donnée par Jésus pour mère. Voici ta mère. Voici ta mère, a dit Jésus au disciple qu'il aimait. Et je suis ce disciple que Jésus aime. Alors, Vierge Marie, toi qui es ma mère, donne-moi quelque chose de ton cœur de mère pour aimer Jésus. Ce cœur qui tremblait lorsqu'il était menacé, ce cœur qui le cherchait lorsqu'il était perdu, ce cœur qui a été transpercé lorsqu'il souffrait. Alors, donne-moi quelque chose de ce cœur-là pour que ce qui touche Jésus me touche aussi, pour que je ne fuis pas lorsque je rencontre la souffrance, pour que je sache rester avec ce que j'aime, même lorsque je ne peux plus rien réparer. Et surtout, Marie, apprends-moi à rester avec Jésus, debout, avec toi, au pied de sa croix. Apprends-moi à l'attendre avec toi, à espérer avec toi, à l'aimer avec toi. Sainte Marie, ma Mère Immaculée, intercède pour moi.

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1: Il est 18h30 sur les ondes de Radio Espérance. Dans quelques minutes, nous allons partir en direction du couvent Saint-Antoine à Bastia pour suivre l'office des Vêpres. Belle fin d'après-midi.

Vous serez conduits devant des gouverneurs et des rois à cause de moi. Il y aura là un témoignage pour eux et pour les païens. Matthieu 10, 18.

Merci aussi pour toutes les personnes qui vont prier par ce chant. Viens les bénir maintenant. Viens les toucher, viens les rejoindre, viens les guérir, comme toi seul sais le faire, Yeshua. Yeshua. Chantons une dernière fois ensemble ce nom.

Ce qui est prestigieux pour les gens est une chose abominable aux yeux de Dieu. Luc 16, 15.

0: Gloire au Père et au Fils et au Saint-Esprit, pour les siècles des siècles.
1: Amis auditeurs, il est 19h, nous nous retrouvons à présent pour nous unir à la prière de l'Angélus. L'ange du Seigneur apporta l'annonce à Marie et elle conçut du Saint-Esprit. Je vous salue Marie, pleine de grâce, le Seigneur est avec vous. Vous êtes bénie entre toutes les femmes, et Jésus, le fruit de vos entrailles, est béni. Sainte Marie, Mère de Dieu, priez pour nous, pauvres pécheurs, maintenant et à l'heure de notre mort. Amen. Voici la servante du Seigneur, qu'il me soit fait selon votre parole. Je vous salue, Marie, pleine de grâce, le Seigneur est avec vous. Vous êtes bénie entre toutes les femmes, et Jésus, le fruit de vos entrailles, est béni. Sainte Marie, Mère de Dieu, priez pour nous, pauvres pécheurs, maintenant et à l'heure de notre mort. Amen. Et le Verbe s'est fait chair et il a habité parmi nous. Je vous salue Marie, pleine de grâce, le Seigneur est avec vous. Vous êtes bénie entre toutes les femmes, et Jésus, le fruit de vos entrailles, est béni. Sainte Marie, Mère de Dieu, priez pour nous pauvres pécheurs, maintenant et à l'heure de notre mort. Amen. Priez pour nous, Sainte Mère de Dieu, afin que nous soyons rendus dignes des promesses du Christ. Prions. Que ta grâce, Seigneur notre Père, se répande en nos cœurs. Par le message de l'ange, tu nous as fait connaître l'incarnation de ton Fils bien-aimé. Conduis-nous, par sa passion et par sa croix, avec le secours de la Vierge Marie, jusqu'à la gloire de la résurrection. Par Jésus le Christ, notre Seigneur. Amen.

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1: Bonjour chers amis auditeurs de Radio Espérance, voici l'écho du Saint-Siège du mardi 15 septembre. Débutons ce point d'actualité avec la Bible d'Aquilée, qui renaît au Vatican entre mémoire et avenir. Le premier volume du fac-similé de ce précieux manuscrit médiéval, conservé dans la cathédrale de Gorizia, a été offert aux Académies pontificales des sciences et des sciences sociales. D'ici 2031, les 5 tomes de l'ouvrage auront tous été reproduits. Monseigneur Vigano y voit un patrimoine culturel qui a contribué à forger l'idée de l'Europe. Le projet allie technique artisanale ancienne et innovation numérique. Poursuivons avec la première médaille Léon XIV pour la durabilité, remise au cardinal Michael Tcherny. Lors d'une conférence de presse tenue dans la salle Saint-Pie-X au Vatican, l'université américaine de Villanova a annoncé cette distinction. Le cardinal jésuite en devient ainsi le tout premier lauréat. L'université a également dévoilé de nouveaux détails concernant sa prochaine conférence internationale sur le développement durable, prévue en 2026. Et enfin, nous terminons avec l'inauguration par Léon XIV de l'exposition intitulée « Aqua » à la Bibliothèque apostolique vaticane. Le pape s'est exprimé lundi 14 septembre à cette occasion, affirmant que la Bibliothèque apostolique est un cœur. Dans son discours, le souverain pontife a salué la mission des institutions chargées de préserver la mémoire de l'Église. Fidèle au passé et fidèle à l'avenir, avec les langages et les moyens qui vous sont propres, trouvez de nouvelles voies de réconciliation, a exhorté le Saint-Père. Cette inauguration intervient alors que le pape a également décidé, par un chirographe, d'agrandir les locaux des archives et de la bibliothèque du Vatican, afin de répondre à l'augmentation du patrimoine bibliographique du Saint-Siège. Un nouveau bâtiment, adapté à ses besoins, sera construit dans les années à venir. C'était l'écho du Saint-Siège du mardi 15 septembre. Retrouvez-nous pour un nouveau bulletin d'information du lundi au vendredi à la même heure sur les ondes de Radio Espérance.

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1: Bonjour, aujourd'hui nous fêtons Notre-Dame des douleurs et nous entendons cet évangile de Jésus-Christ selon saint Luc. En ce temps-là, lorsqu'ils présentèrent Jésus au temple, le père et la mère de l'enfant s'étonnaient de ce qui était dit de lui. Siméon les bénit, puis il dit à Marie, sa mère, « Voici que cet enfant provoquera la chute et le relèvement de beaucoup en Israël. Il sera un signe de contradiction. Et toi, ton âme sera traversée d'un glaive. Ainsi seront dévoilées les pensées qui viennent du cœur d'un grand nombre. » Oui, au lendemain de la solennité de la croix glorieuse, nous fêtons Notre-Dame des douleurs. La souffrance est un mystère. Un mystère, on ne peut vraiment y entrer qu'avec Jésus et la Vierge Marie. Et on y entre souvent mieux grâce à la candeur des enfants. Voici deux exemples. Ce jour-là, une catéchiste anime un chemin de croix dans une église avec son groupe d'enfants. Ils en arrivent à la 13e station. Jésus est descendu de la croix et il est remis à sa mère. Arrêtons-nous un moment et contemplons en silence la scène que vous voyez sur ce petit tableau. À ce moment-là, Zoé, 10 ans, tout bas, « Qu'est-ce qu'elle fait, Marie ?» La catéchiste, un peu étonnée de la question, « Je ne sais pas. À ton avis ?» Je crois qu'elle se penche vers son fils, elle lui souffle à l'oreille, « Je suis fier de toi. » Magnifique. Une autre catéchiste avait eu l'idée de faire aussi un chemin de croix dans l'église du village aux enfants de son groupe de catéchèse. Ils en arrivent à la 4e station, Jésus rencontre sa mère, et la catéchiste pose la question « Que dit Marie lorsqu'elle rencontre son fils Jésus sur le chemin de croix ?» Et Foulc, 8 ans, lui dit, elle lui a dit « à dimanche ». C'est moins sérieux que la première enfantise, mais c'est très beau aussi. Marie avançait en croyant que Jésus était le Sauveur, comme le lui avait dit l'ange Gabriel, et en croyant à la résurrection. Marie, dans l'Évangile, est présente au moment important, à la naissance, bien sûr, à Cana, au moment où les apôtres vont croire au Christ, au pied de la croix. Elle est présente à la source de la foi des apôtres. Alors, on n'a pas de texte concernant la Sainte Cène, mais ce serait étonnant qu'elle n'y soit pas, puisqu'elle était à la croix. Il y avait dans la coutume juive une pièce pour les hommes et une pièce pour les femmes. Les femmes étaient séparées, mais pas exclues. Aujourd'hui encore, on peut voir dans les hôtels qui reçoivent des juifs fervents une pièce séparée en deux par un rideau qui tombe à 1 mètre du sol. Alors nous n'avons pas de texte sur la résurrection, mais la tradition pense que Marie a rencontré son fils. Elle aurait été la première à voir le ressuscité. Le texte sur la Pentecôte est clair, Marie est là. Donc faisons un flashback. Marie a quitté le Golgotha avec saint Jean, puisque Jésus lui a dit qu'elle était sa mère et a dit à saint Jean qu'il était son fils. Et, nous dit saint Jean, le disciple l'a pris chez lui. Alors ce n'était pas la nuit totale, parce que Marie n'a jamais douté des paroles de son fils, en particulier celles sur la résurrection. Le soir du Vendredi Saint, Marie et Jean sont le petit noyau de l'Église autour duquel s'agglutinent petit à petit les autres qui ont été pris par la tourmente. Et le premier à se rapprocher de ce noyau, c'est Saint-Pierre. Alors vous me direz, là vous êtes en train de reconstituer la trame des événements en fonction de votre état digestif. Eh bien, l'idée m'en est venue en lisant l'Évangile selon saint Jean. Dans les chapitres 20 et 21, on voit sans arrêt Pierre et Jean ensemble. Jean avait tout ce qu'il fallait pour prendre la place de Pierre. Vous vous rendez compte, le premier pape. Jean vit avec Marie. Il vit dans une grande foi et il va aider Pierre à accomplir sa mission. Pierre avait été choisi par Jésus. Son rôle se trouvait renforcé par la présence de Marie. Jean a parfaitement compris. C'est clair dans l'épisode du tombeau vide. Il arrive le premier, mais il n'entre pas. C'est à Pierre de constater l'absence du corps de Jésus. Marie remplit son rôle de maman. Elle est en train de permettre à son fils d'enfanter l'Église. Le jour de la Pentecôte, Marie prie avec les apôtres. Ce serait mieux, évidemment, si aujourd'hui encore on la voyait. On ne la voit pas, mais elle est avec nous. On lui demande de prier pour nous. Elle prie avec nous. C'est consolant. Il y en a au moins une qui prie. Moi, j'ai commencé la dizaine de mon chapelet et puis je l'ai terminé, oui, en me demandant ce que je vais mettre pour le dîner. Mais la Vierge Marie l'a terminé, elle. Les apôtres reçoivent l'Esprit Saint. Donc non seulement leur regard sur le Seigneur est modifié, mais leur regard sur les autres se trouve changé. L'Esprit Saint fait découvrir aux apôtres que Marie qui est là est leur mère. Marie qui est tout imprégnée de l'Esprit Saint, depuis qu'elle est au monde, vit d'une lumière qui lui permet de voir se réaliser le dessein du Seigneur. Voici ton fils. En même temps que les apôtres découvrent Marie, elle les découvre comme ses enfants. Comme la cousine Élisabeth, nous ne pouvons pas comprendre qui est Marie sans l'Esprit Saint. Au début, les apôtres considéraient Jésus comme un homme, comme un maître, comme un prophète, comme le Messie, mais ils n'avaient pas compris qu'il était Dieu. De même, ils n'avaient pas compris la richesse intérieure de Marie. Ils l'ont considérée d'abord comme une bonne mère de famille. C'est seulement petit à petit qu'ils ont compris la place de la Vierge Marie dans le plan du salut. Alors pourquoi accueillir Marie dans sa vie? Qu'est-ce que ça change? Eh bien, si on pense que Marie est là, à nos côtés, on ne va pas ranger sa chambre de la même manière. On ne va pas enguirlander ses ouvriers de la même façon. On ne va pas travailler sans s'appliquer. On ne va pas regarder la même chose sur Internet. On va sans doute aussi prier autrement. Le Seigneur a demandé à Marie de nous accueillir tous comme ses enfants, et lui-même compare sa mort et sa résurrection à un enfantement. De même qu'il faut une sage femme pour bien être, il faut une femme sage pour bien vivre.

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1: Ça va mieux en le disant. Guillaume de Prémard.
2: Chers auditeurs de Radio Espérance, bonjour. Le classement international PISA 2025, basé sur les compétences des élèves de 15 ans, a été publié au début de ce mois de septembre. Pour la France, le niveau général, déjà préoccupant ces dernières années, se dégrade fortement, à la fois en compréhension écrite et en mathématiques. Les résultats atteignent un niveau historiquement bas depuis le lancement de l'étude, c'était en l'an 2000. Le ministre de l'Éducation nationale, Édouard Geffray, a mis en avant trois facteurs principaux. 1. Les réseaux sociaux, 2. Les smartphones et 3. Une moindre implication des parents. Il n'amorce aucune remise en cause de l'éducation nationale elle-même, notamment des méthodes d'apprentissage et de cette longue dérive qui a conduit l'école à délaisser la transmission des savoirs de base pour s'occuper de tout autre chose. Formater des bons citoyens tolérants, apprendre le petit catéchisme de la morale diversitaire, l'éducation affective et sexuelle, etc. Concernant l'usage de la langue française, le constat est aujourd'hui implacable. Le niveau du certificat d'études de jadis était supérieur au baccalauréat d'aujourd'hui. Cela signifie qu'un enfant de 11 ou 12 ans s'exprimait en moyenne bien mieux qu'un jeune de 17 ou 18 ans aujourd'hui. Ce naufrage, documenté par les résultats PISA, fait l'objet d'un déni caractérisé parmi les élites progressistes. À cet égard, je suis resté quoi ? En écoutant l'écrivain Yannick Hennel s'exprimer sur le média en ligne Brut, c'était le 6 septembre dernier. Voici ce qu'il dit concernant le diagnostic de la baisse de niveau, je cite. « Pour moi, c'est un diagnostic inepte, parce qu'il émane de la société elle-même qui essaie de mesurer ce qui se passe dans les salles de classe. C'est presque comme une consigne capitaliste, en fait. Il s'agirait d'être efficace, d'être propre à devenir productif. » Pour moi, les enfants, durant leur scolarité, sont là pour s'épanouir, pour certes engranger des connaissances, un savoir, mais c'est un savoir également existentiel. La mesure qu'on appelle le niveau m'a toujours semblé déplorable, et c'est cela qui écrase les jeunes. Beaucoup de professeurs s'insurgent contre cette idée que le niveau a baissé, cet énoncé-là, le niveau a baissé, est un pur mépris. Fin de citation. Le niveau de déni de cet écrivain est ahurissant. Ce qui est étonnant, c'est qu'il s'agit d'un homme lettré, agrégé de lettres modernes, dont la qualité d'expression est excellente. Et ce qui est terrible, c'est que ce fils d'officier a grandi dans un environnement socio-familial porteur, a été collégien au Prytanée militaire de La Flèche et lycéen au prestigieux lycée Chateaubriand de Rennes. Cela signifie qu'il a lui-même reçu une instruction de bon niveau et qu'il a bénéficié de ce dont ont été privés le plus grand nombre des élèves dont le niveau fait aujourd'hui chuter la note moyenne de la France. Nous voici dans une situation où le milieu social est devenu un facteur décisif pour réussir à l'école puis dans les études. Cette injustice devrait choquer cette belle âme progressiste davantage que le prétendu mépris que manifesteraient envers les jeunes ceux qui soulignent la chute vertigineuse du niveau qui se fait au détriment de ces jeunes, lesquels subissent un nivellement par le bas qui creuse encore davantage les disparités entre les classes sociales.
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1: Chers auditeurs de Radio Espérance, bonjour et bienvenue dans cette nouvelle émission à la découverte des chrétiens d'Orient. Ce matin, nous recevons Benjamin Blanchard, directeur général de SOS Chrétiens d'Orient, car dans quelques jours, les 19 et 20 septembre prochains, nous commémorerons les 3 ans de la prise du Haut-Karabakh au terme d'une offensive éclair menée par l'Azerbaïdjan en septembre 2023. Des milliers de personnes avaient alors fui vers l'Arménie et des prisonniers politiques des autorités du Haut-Karabakh et de l'Artsar sont encore aujourd'hui détenus à Bakou, capitale de l'Azerbaïdjan. Bonjour Benjamin Blanchard, que sait-on de leurs conditions de détention et de leur procès ?
2: Bonjour Astrid Baudry, eh bien, on sait que c'est un procès de pure forme, c'est un simulacre de procès. Ce sont des simulacres de procès, devrais-je même dire, puisqu'il y a eu 2 procès, il y a eu le procès en première instance et le procès en appel où il y a eu des condamnations à la perpétuité et d'autres un peu moins lourdes. Mais tout ça est assez dérisoire puisque ces procès n'avaient pas le début du commencement d'un semblant de justice en fait. Et ce qui est absolument tragique, c'est que ces simulacres de procès se sont faits dans le plus grand silence, à la fois du gouvernement arménien et aussi des gouvernements occidentaux, des chancelleries occidentales, qui, comme le gouvernement arménien ne dit rien, elles ne disent rien non plus, et on laisse l'Azerbaïdjan faire ça, et pendant ce temps, ces pauvres gens croupissent en prison, donc il y a la plupart des présidents de du Haut-Karabakh, puis de l'Artsar, et d'autres, dont certains que, par exemple, l'ancien ministre des Affaires étrangères de l'Artsar, David Babayan, que je connaissais personnellement très bien, et donc très érudit, très passionnant, et qui croupit toujours en prison. Donc c'est quelque chose d'absolument de très triste et vraiment scandaleux que ces prisonniers politiques soient complètement oubliés.
1: Et l'avocate Siranij Saakyan dénonce le fait que ces mauvais traitements auraient lieu en raison de leur religion chrétienne. Elle s'est également inquiétée de l'avenir du patrimoine chrétien présent au Haut-Karabakh.
2: Alors, pour les mauvais traitements, il s'agit de mauvais traitements physiques ou notamment les tatouages chrétiens, les croix ou autres. Les geôliers ont tenté de les effacer en brûlant notamment la peau, etc. Parce qu'évidemment, c'est pas facile d'effacer un tatouage. Je ne suis pas certain que ces mauvais traitements soient faits parce que les gens sont chrétiens. C'est plutôt parce que les gens sont arméniens et qu'on veut effacer toute trace de leur arménité et les punir d'être arméniens, donc chrétiens, puisque l'Azerbaïdjan n'est pas, il faut être honnête, n'est pas un régime islamiste. Il n'y a pas du tout d'islam radical en Azerbaïdjan et d'autres confessions chrétiennes peuvent tout à fait prospérer librement. Par contre, s'il s'agit de chrétiens arméniens, là, c'est vraiment la chasse aux sorcières, des traitements abominables comme sur ces pauvres prisonniers. Et puis également, parlons du patrimoine, en effet, où là, on assiste à une destruction méthodique du patrimoine arménien chrétien au Haut-Karabakh. Je voudrais parler de la cathédrale de Souchi, dont la coupole a été rasée. Je voudrais parler de la cathédrale de Stepanakert qui a été détruite au motif qu'elle n'était pas ancienne, donc là elle était complètement rasée, ou alors le monastère de Gantzazar dans le nord de l'Artsar, où là aussi on essaye d'enlever toute trace de son arménité. Donc vraiment c'est l'arménité qui pose problème et le patrimoine chrétien est détruit en ce qu'il est arménien principalement, et là aussi c'est absolument scandaleux que cela se fasse dans le plus grand silence, tant du gouvernement arménien que des chancelleries occidentales.
1: Benjamin Blanchard, un grand merci d'avoir répondu à nos questions. Chers auditeurs, nous vous invitons à prier pour les réfugiés d'Artsar et pour le peuple arménien. Nous vous donnons rendez-vous la semaine prochaine pour une nouvelle émission à la découverte des chrétiens d'Orient.

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1: Bonjour à toutes et à tous, merci de votre fidélité à notre émission. Je vous propose cette semaine de parler d'un ordre religieux, puisque nous sommes dans l'année de la vie consacrée voulue par le pape François. Un ordre religieux qui a joué un rôle très important dans l'Église, puisqu'il s'agit des franciscains. Il y a quelques semaines, nous avions consacré une émission à saint François d'Assise, le fondateur des franciscains, et aujourd'hui, je vous propose de parler de son ordre de manière un peu plus générale, de sa création jusqu'à l'époque actuelle. Quand on parle des franciscains, on pense bien évidemment au fondateur, saint François d'Assise, mais il n'y a pas que lui, et il y a d'autres grandes figures qui ont été membres de l'ordre. Je vous en cite quelques-uns pour vous montrer l'importance de cet ordre religieux dans l'histoire de l'Église. Claire d'Assise, par exemple, qui, convertie par François d'Assise, a été quelqu'un qui a vécu proche du fondateur et qui a fondé l'ordre des Clarisses. Pensons également à Antoine de Padoue, quelqu'un qui a lui aussi contribué grandement à la diffusion de l'Évangile. Saint Bonaventure, docteur de l'Église, un immense intellectuel. Bernardin de Sienne, Duns Scott, un autre grand intellectuel qui a mené des controverses avec Thomas d'Aquin, un dominicain. Guillaume d'Ockham, un intellectuel important puisqu'il est à l'origine de nombreuses hérésies et de nombreux errements doctrinaux dans l'Église. Et puis, plus proche de nous, Saint Jean de Capistran, Bernardin de Feltre, ou encore Saint Maximilien Kolb, mort dans le camp d'Auschwitz, et puis Padre Pio, le Saint Padre Pio, ce prêtre italien à la vie assez incroyable. Et puis, à l'époque actuelle, on pense bien évidemment à Raniero Cantalamessa, qui est le prédicateur de la maison pontificale, et peut-être suivez-vous ses prédications, notamment au carême. Et puis, même s'il n'est pas franciscain, comment ne pas penser au pape François, qui est un jésuite? C'est un ordre religieux bien différent des franciscains, mais qui a choisi son nom de pape François en hommage au fondateur, donnant ainsi une continuité, une pérennité à l'œuvre ouverte par saint François d'Assise au XIIIe siècle. Alors, et bien évidemment, quand on étudie un ordre religieux, il faut toujours s'intéresser à la naissance. Alors, on avait abordé la question lorsqu'on avait consacré l'émission à saint François d'Assise, mais je vais quand même revenir sur les principaux points, parce que dans la fondation de l'ordre des franciscains, nous avons là en germination l'ensemble des thèmes qui vont parcourir l'œuvre dans la suite des temps. Comme vous le savez, François est un Italien né à Assise dans une famille aisée de marchands. Son père est un grand vendeur de tissus notamment, et il en vend en France, et c'est ainsi qu'il surnomme son fils le petit français, Francesco, François, qui est un surnom à l'origine, qui deviendra un prénom, qui a donné son nom à l'œuvre et qui ensuite va essaimé. Et donc, toutes les personnes qui s'appellent François, eh bien, portent ce prénom en hommage à saint François d'Assise. François d'Assise a mené pendant très longtemps une vie extrêmement dissolue. Il a comme vocation première d'être soldat, de mener des combats. Nous sommes dans une Italie qui n'est pas unifiée, qui n'est pas un pays. C'est l'Italie des villes, c'est l'Italie des condottieri, c'est cette Italie où les affrontements sont omniprésents entre les villes, et notamment Assise est régulièrement en guerre contre sa voisine, Pérouse. Et à la suite de ces guerres, François finira par être emprisonné et par passer plusieurs mois enfermé dans une cellule. Pour de nombreux jeunes de cette époque, l'idéal de vie, c'est donc cet idéal de bataille, de fait d'armes, et puis éventuellement de travail marchand, de vente, d'exportation et d'échange, qui fait la richesse de ces nombreuses villes. Et puis, un miracle spirituel s'opère dans l'esprit du jeune François, qui finalement revient vers le Christ. Il a ce moment de conversion avant de fonder en 1209 une première communauté où le rejoignent certains de ses compagnons, notamment Pierre de Catane. Et ses compagnons vont fonder le début de cet ordre qui ne s'appelle pas, qui n'est pas encore surnommé l'ordre des franciscains, puisque le nom officiel de l'ordre, c'est l'ordre des frères mendiants. Et non pas l'ordre des frères mendiants, l'ordre des frères mineurs, enfin c'est un ordre, mais non pas l'ordre des franciscains qui est le surnom qu'on leur donne, un peu comme les dominicains qui s'intitulent l'ordre des frères prêcheurs et qui sont surnommés dominicains en hommage à leur fondateur. Ce qui est assez incroyable, c'est le succès que connaît cet ordre des frères mendiants, cet ordre mineur, dès le début de sa création. Il y a autour de François un nombre assez important de personnes qui le rejoignent, des hommes pour l'essentiel, mais également des femmes, et parmi elles notamment Claire, cette jeune Claire d'Assise, qui du coup est mandée par François pour fonder une branche féminine de l'ordre, que l'on surnomme ensuite les Clarisses, et qui est un petit peu le pendant féminin de l'action menée par François auprès des hommes. Cet ordre ne cesse d'essaimer et plus il grandit et plus devient nécessaire le fait d'établir une règle de vie commune. Et le premier pape à en avoir conscience, c'est Innocent III, cet immense pape de l'époque médiévale, qui demande à plusieurs reprises à François de rédiger une règle pour la vie commune de ses frères. Et François s'y prête d'assez mauvaise grâce, il refuse de faire une règle. Pour lui, c'est un petit peu contraire à l'esprit de son temps, c'est aussi peut-être également un manque un petit peu de lucidité sur l'importance que va devenir son ordre. Et quand on est 4 ou 5, eh bien on peut vivre sans règles, mais plus on est nombreux, et surtout si on veut qu'il y ait une pérennité de l'ordre, et le jour où le fondateur mourra, bah, il faut bien faire une règle où sont exprimées les pensées, les indications du fondateur, afin que les successeurs puissent les respecter à travers les siècles. Donc François se fait un petit peu reprendre par le pape, et finalement il se décide à établir cette règle, qui sera d'ailleurs revue à plusieurs reprises. Une des nouveautés de l'ordre des franciscains, c'est la création d'un tiers ordre qui est réservé aux laïcs. C'est une nouveauté parce que ça n'avait jamais pris un tel essor dans l'Église, et surtout ce tiers ordre a une présence réellement officielle. Et on sait que de nombreux laïcs, à travers l'histoire, rejoindront le tiers-ordre franciscain. D'ailleurs, il y a également un tiers-ordre dominicain. C'est une nouveauté et ça s'inscrit pleinement dans cette évolution de l'Église et dans ce qu'est l'Église en ce début de XIIIe siècle. Nous sommes en effet confrontés à une évolution sociologique et matérielle très importante, avec un accroissement des villes, notamment en Italie, mais c'est valable également dans les autres pays d'Europe. Et cet accroissement des villes fait qu'il y a un nouveau peuple qui se crée, un peuple qui est davantage tourné vers le commerce, vers l'artisanat, et qui est amené à jouer un rôle de plus en plus important. Or, le fait majeur, c'est que cette population urbaine se sent un petit peu mise à l'écart. Alors, la population rurale reste bien évidemment largement majoritaire. Il faut attendre en France, par exemple, 1930 pour avoir une population urbaine supérieure à la population rurale. Donc au XIIIe siècle, les ruraux sont majoritaires. Mais la ville concentre le pouvoir politique, elle concentre le pouvoir économique et elle ne se sent pas forcément représentée par les spiritualités religieuses. En effet, le grand mouvement de spiritualité qu'il y a eu entre le Xe et le XIIe siècle, qui était un mouvement de monastères, est davantage tourné vers les campagnes. Les cluniciens, les cisterciens sont des hommes qui habitent à la campagne, qui fondent des monastères dans les campagnes et qui ne mènent pas vraiment d'action au niveau des villes. Il y a donc un vide et dans le même temps, il y a aussi une soif spirituelle de populations urbaines qui souhaitent avoir davantage d'exigences spirituelles. Ce sont des gens qui généralement ont une éducation supérieure à la population des campagnes. La plupart savent lire et manient également les idées et les faits d'esprit. Et donc, ils se sentent mal représentés. Il y a chez eux cette volonté d'avoir une plus grande exigence spirituelle et c'est la raison pour laquelle ils se tournent parfois vers des hérésies. Je pense notamment à l'hérésie manichéenne, comme on a pu la connaître dans le sud-ouest de la France, qui d'ailleurs a été l'occasion de la création des Dominicains. Et puis, face à l'essor urbain, face au commerce grandissant, se pose une question qui est celle de la richesse. Dans les évangiles, il y a une vision parfois négative de la possession, de la richesse, avec notamment cette phrase des béatitudes, heureux les pauvres, bienheureux les pauvres, même s'il faut aller jusqu'au bout de la citation, car c'est bienheureux les pauvres, ils seront évangélisés. Donc les pauvres sont d'abord appelés à être évangélisés, si l'on s'en tient au texte évangélique et au texte des béatitudes. Mais c'est vrai que par rapport à cet accroissement de richesse qui est sans précédent dans l'histoire de l'Europe, même si ça n'a rien à voir avec les richesses que nous pouvons matérielles, j'entends, que nous pouvons avoir aujourd'hui, se pose une interrogation, et notamment de savoir si on peut à la fois accumuler du capital et en même temps accéder au paradis. Donc finalement, François apporte une double réponse à ces doubles interrogations. Il s'adresse à une population urbaine et le tiers-ordre offre à de nombreux laïcs, notamment à des marchands ou à des artisans, l'occasion d'être insérés dans un ordre religieux sans abandonner leur vie laïque, ce qui est un premier pas dans la reconnaissance du laïcat et dans la reconnaissance du fait qu'il n'y a pas forcément une société hiérarchisée avec au sommet les prêtres et puis à la base les laïcs. Mais dans le même temps, c'est également une réponse à ces questions sur la pauvreté, sur la richesse et sur le fait qu'il y a également une possibilité d'accéder au paradis, y compris pour des laïcs, même si François veut vivre une pauvreté matérielle radicale et qu'il renonce à toute possession, y compris des possessions pour son ordre religieux, ce qui, on le verra, suscitera par la suite des controverses. Donc voyez que l'ordre des franciscains, même si c'est mis en place par un homme, correspond pleinement à une réelle interrogation spirituelle dans cette Italie du début du XIIIe siècle, dans cette Italie urbaine, et on peut y voir là les raisons de son succès. C'est parce que François apportait les réponses à un monde qui se posait des questions importantes sur la manière de vivre la foi, sur la manière de pratiquer le christianisme, que cette ce mouvement spirituel a pu connaître une telle importance. François a apporté les réponses que des populations voulaient avoir. Elles étaient dans une sorte d'inquiétude spirituelle et ça a été un petit peu le miracle franciscain que d'apporter l'ensemble de ces réponses. Miracle d'autant plus prégnant que né à Assise, né dans un contexte bien particulier qui est celui des villes italiennes du début du XIIIe siècle, ce mouvement a connu une expansion très importante à travers toute l'Europe, montrant en cela qu'il n'était pas simplement une réponse à une question italienne, mais qu'il était une réponse à une interrogation beaucoup plus large portée par tous les hommes de l'Europe chrétienne dans ces années 1000, 1200, 1030, où l'ordre des franciscains naît et commence à se développer.

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Nous consacrons notre émission de cette semaine à l'ordre des franciscains fondé par Saint François d'Assise dans les années 1200, au début du XIIIe siècle, dans cette Italie qui s'urbanise, qui s'enrichit, qui se transforme, qui se pose des questions, et François apporte des réponses qui ont d'ailleurs été parfois un peu compliquées à apporter parce que les papes ont été un petit peu gênés par François, qui était quelque peu trop radical dans son discours, dans son refus des richesses. Et il est bien vrai que François a été à plusieurs reprises aux limites de l'hérésie. Il aurait d'ailleurs pu être jugé, et voire même être condamné pour hérésie, mais vu l'importance de son mouvement, vu l'essor que son ordre religieux a connu, les papes ont essayé plutôt de le ramener avec douceur dans le giron de la foi, afin d'éviter qu'il y ait un schisme trop important, même si, on le verra, après la mort de François, toutes les contradictions qu'il y avait à l'intérieur de l'ordre des franciscains volent en éclats. François est quelqu'un qui est très impulsif, qui a de bonnes idées, de bonnes intuitions, mais qui se révèle incapable d'ordonner son mouvement, qui se révèle incapable d'établir une règle. Et donc, vous avez là plusieurs frictions qui s'opèrent entre lui et les papes, et entre lui et certains de ses compagnons. Notamment, un événement qui est intéressant à la vie de Saint François d'Assise, c'est le fait qu'il part en Terre Sainte, il va rencontrer le sultan, discuter avec lui, et on verra que ça a une conséquence première dans l'ordre, c'est que par la suite, les papes confieront aux franciscains la surveillance des lieux saints, et d'ailleurs ils y sont encore présents aujourd'hui. Mais il est vrai que la rencontre entre François et le sultan a été un de ces événements importants dans l'histoire de l'Église, qui a contribué aussi à rattacher l'Occident et l'Orient, et puis l'Europe chrétienne avec cette terre musulmane qui s'était séparée de la chrétienté voilà déjà plusieurs siècles. Même si François espérait que le sultan se convertisse, il n'en fut rien et la scission est restée. Alors le pape Honorius III, qui a succédé par la suite à Innocent III, a joué un rôle important. C'est notamment lui qui

va être logé et s'ils habitent dans un bâtiment, qui en est le propriétaire? Se pose également la question de la possession de livres. Un livre, au début du XIIIe siècle, c'est un objet extrêmement rare, extrêmement précieux, et pour autant indispensable. On doit disposer de Bibles, d'évangiles, on doit également disposer de textes des philosophes, notamment des philosophes antiques. Et si on met en place une pauvreté absolue, les frères ne peuvent pas posséder ces livres, ce qui les gêne dans leur travail intellectuel et puis également dans la prédication qu'ils peuvent mener par la suite. Donc finalement, on verra que François revient sur ces points et acceptera la possession d'objets matériels pour son ordre et non pas pour les hommes qui les ont donc en usage. Ils font usage de biens, mais ces biens, ils ne les possèdent pas par eux-mêmes. Ensuite, on connaît cet événement important peu avant sa mort où François reçoit les stigmates, les blessures du Christ, et un autre franciscain, beaucoup plus tard, sera lui aussi stigmatisé, Padre Pio, qui a vécu toute sa vie avec ses stigmates, enfin, vous savez, une grande partie de sa vie, avec ses stigmates, notamment aux mains qui l'obligeaient à avoir des pansements. Détail intéressant, c'est qu'il a dit à un moment donné, Padre Pio, que la stigmate qui le gênait le plus, c'était celle de l'épaule. Et donc pas simplement les pieds et les mains, mais le frottement de la croix sur l'épaule du Christ, et c'est aussi une stigmate, et c'est vrai que on n'avait plus oublié que là aussi il pouvait y avoir une blessure de la part du Christ. À la mort de saint François d'Assise en 1226, se pose la question, comme pour tout ordre religieux, de celle de sa pérennité. Lorsqu'un fondateur décède, c'est toujours une période difficile que celle des premières années. Alors heureusement pour François, les compagnons qui prennent en main l'ordre ont été des personnes qui ont été bien formées et donc qui peuvent respecter un petit peu l'esprit de saint François d'Assise, même si des conflits éclatent. Tout ce qui avait été mis un peu sous le boisseau, tout ce qui avait été caché, explose à la mort du fondateur, et notamment dès 1230, le nouveau pape Grégoire IX qui dispense les franciscains de suivre le testament du fondateur. Et saint Bonaventure, qui est le dirigeant des franciscains de 1257 à 1274, va modifier un petit peu le sens de cet ordre des mineurs en insistant un peu moins sur la notion de pauvreté et en s'intéressant davantage aux activités pastorales, aux activités intellectuelles et en encourageant les franciscains à étudier. C'est un reproche qui avait été fait aux franciscains au début, d'être des gens qui ne vivaient que de l'aumône, donc qui vivaient finalement au crochet des autres, parce que si on vit de l'aumône, ça veut quand même dire qu'il faut qu'il y ait des gens qui travaillent pour nous donner cette aumône, donc de ne pas vivre de leurs mains, contrairement aux clunisiens, aux cisterciens, qui eux vivaient de leur travail, et qui d'ailleurs faisaient vivre d'autres personnes grâce à leur travail. Et puis on leur a reproché également d'être des personnes manquant d'éducation, manquant d'instruction, et d'avoir une pauvreté intellectuelle très forte, et donc de ne pas pouvoir être efficace face aux hérétiques. Alors certes, la prédication pouvait être enflammée, mais une prédication sans études, sans savoir, se perd assez rapidement. Et de même, si des hérétiques développent des arguments théologiques, il faut être capable de les réfuter et de montrer qu'ils ont tort. Et donc pour cela, eh bien, il faut avoir fait des études. Et donc saint Bonaventure transforme un petit peu l'esprit de l'œuvre dans ce sens-là, et les franciscains vont devenir beaucoup plus intellectuel, beaucoup plus réfléchi sur toutes ces questions, à tel point d'ailleurs que saint Bonaventure figure parmi les docteurs de l'Église, donc c'est quelqu'un qui a été d'une très grande importance intellectuelle pour l'Église. Mais face à la réforme menée par saint Bonaventure, il y a immédiatement un mouvement contraire qui se met en place, qui veut au contraire une pauvreté absolue, qui pense être en conformité avec les propos du fondateur. Et cet ordre, c'est ce qu'on appelle les Zelanti en Italie, on les appelle également les spirituels, et on a donc cette opposition entre les conventuels et les spirituels. Les conventuels sont ceux qui veulent une évolution de l'ordre et qui veulent notamment
posséder des couvents et puis chercher

0: un compromis avec l'Église, alors que les spirituels sont dans une opposition radicale à toute possession évangélique, voulant vivre la possession, la pauvreté évangélique, qui s'oppose même très fortement à l'Église, au pape, aux évêques, et qui finissent donc par être hérétiques. Ces Zélanti qui ont été condamnés à plusieurs reprises, qui ont été poursuivis par l'Inquisition, et d'ailleurs dans l'Inquisition il y avait même des franciscains, en expliquant qu'un chrétien peut posséder des objets matériels sans se damner. On cite d'ailleurs à cet égard souvent le Christ qui possédait une tunique d'une seule pièce. Et une tunique d'une seule pièce à l'époque du Christ, c'est un vêtement de très grand prix, un vêtement extrêmement cher, on dirait peut-être maintenant un vêtement de marque, mais c'est la preuve que le Christ pouvait avoir également des objets de grande valeur pour son usage, mais qu'il ne possédait pas en tant que tel. En tout cas, de cette opposition entre conventuel et spirituel naît une crise importante dans l'histoire des franciscains qui aboutit à un schisme et qui aboutit au fait que les spirituels vont se perdre un petit peu dans les sables de l'hérésie et ne vont pas vraiment chercher à revenir dans le giron de l'Église. Pour la plupart d'ailleurs, ils adhèrent à une pensée beaucoup plus apocalyptique, un petit peu à l'image de ce que fut Joachim de Flore, qui a prôné comme ça une pensée de fin du monde. On approchait de l'année 1300, et donc beaucoup, vous voyez, l'année 1300 qui allait arriver la fin du monde. Il y a eu comme ça tout un mouvement millénariste dans l'histoire de l'Église, qui est assez saisissant, qui a eu des répercussions forte également dans cette opposition. Et puis, les critiques de plus en plus virulentes contre l'Église sont mal passées également, bien évidemment. Ensuite, dans l'histoire des franciscains, on a malgré tout des personnes de très grande qualité intellectuelle. On en a cité déjà trois, mais redonnons leurs noms. Il y a bien évidemment Saint Bonaventure, Duns Scot, très important. Peut-être un jour consacrerons-nous une émission à Duns Scot, car c'est un penseur majeur. Et puis Guillaume d'Ockham. Alors, penseur majeur Guillaume d'Ockham, même s'il est à l'origine d'hérésie et d'erreurs profondes, malgré tout, il a eu une influence très importante. Voyez, les dominicains ont des personnes comme Albert le Grand ou Saint Thomas d'Aquin, à l'époque médiévale. Eh bien, les franciscains ont Duns Scot, ils ont Guillaume d'Ockham et puis ils ont Saint Bonaventure. Alors j'évoquais en première partie d'émission le fait que les franciscains soient les gardiens des lieux saints. C'est que le pape Clément VI, en 1342, qui leur a donné cette prérogative, où il a demandé donc aux franciscains de gérer les lieux saints. C'était un hommage au rôle que François a joué lors de la cinquième croisade en 1219. Et donc, par la même occasion, les franciscains sont les gardiens de nombreux sanctuaires, notamment le Saint-Sépulcre à Jérusalem. Ils sont les co-gardiens, puisque les orthodoxes et les arméniens ont également une présence sur place. Mais du coup, depuis l'année 1342, même un peu avant, il y a une présence continue des franciscains en Terre Sainte, rappelant ainsi la présence du Christ dans la vie de l'Église et également dans les lieux saints. Voilà donc pour cette histoire des franciscains, brossée à grands traits. Pourrait développer beaucoup d'autres aspects, mais je pense notamment, pour terminer cette émission, à des personnes comme Maximilien Kolb, comme Padre Pio, qui méritent une émission à eux seuls, mais pour montrer que le mouvement a survécu à Saint François d'Assise. Il a continué à jouer un rôle très important, encore très important. Il y a de nombreuses personnes qui sont franciscaines ou qui appartiennent au tiers ordre franciscain, montrant ainsi comment la pensée d'un homme qui était une pensée qui répondait à un problème précis dans l'Église, précis aussi bien dans le temps que dans la géographie, et bien que finalement la pensée de cet homme a pu avoir une influence spirituelle bien au-delà des siècles, et le mouvement franciscain continue à être un de ses piliers majeurs de l'Église et sur lequel la spiritualité et la foi peuvent s'appuyer.
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0: Gloire au Père et au Fils et au Saint-Esprit, pour les siècles des siècles. Des questions sur la foi qu'on se pose quelquefois. 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
1: Chers auditeurs de Radio Espérance, l'Évangile nous dit souvent que la vie éternelle est déjà commencée. Jésus nous dit que celui qui mange ma chair et boit mon sang, possède la vie éternelle. Qu'est-ce que ça veut dire? Eh bien, ça veut dire que nous vivons déjà sur terre quelque chose des joies du ciel. Par exemple, dans le ciel, nous serons heureux d'être dans les bras de Jésus. Il y aura de la place pour chacun d'entre nous dans les bras de Jésus. Nous serons dans ses bras comme Saint Jean l'était le soir de la Seine, sur son cœur et dans ses bras. Mais c'est déjà vrai sur terre. Quand je me promène, je sais que je suis dans le Christ Jésus, comme saint Paul le dit tant de fois dans ses épîtres. Vous êtes dans le Christ, donc je suis dans les bras de Jésus. Je ne le sens pas. Il peut arriver que des personnes le sentent d'une façon exceptionnelle. Je ne le sens pas, mais je sais. Et je le sais tellement, c'est comme si je le sentais. Je suis en lui, je suis dans ses bras. Et je lui donne une joie extraordinaire. Par exemple, quand on fête Sainte-Marie-Madeleine, on peut penser à la joie avec laquelle Jésus a transformé Marie-Madeleine pour en faire une sainte. Comment cette femme qui avait le diable au corps s'est-elle convertie? D'ailleurs, elle n'était peut-être pas une grande pécheresse, mais toujours est-il qu'elle est le symbole des femmes qui se sont converties. Eh bien, cette joie de nous convertir, Jésus la connaît. Donc, nous donnons à Jésus une joie céleste de nous transformer, de nous rendre saints, de nous rendre agréables à ses yeux. Nous vivons déjà quelque chose de la joie du ciel. Cette joie, nous la connaîtrons dans le ciel. Dans le ciel, nous verrons la joie avec laquelle le Seigneur a fait de nous des saints pour participer à la joie du ciel. Mais cette joie, Jésus la connaît déjà. Par conséquent, en pensant que nous donnons à Jésus une joie divine, une joie extraordinaire, une joie infinie à nous convertir, nous sommes déjà au paradis. La différence au paradis, nous la verrons, cette joie, mais sur terre, nous savons qu'elle est là. Savoir que nous donnons à Dieu une joie infinie par notre façon d'écouter sa parole, d'obéir à son évangile, de faire beaucoup de sourires pour lui faire plaisir. Nous vivons déjà quelque chose du ciel. Voilà, avec cette différence que dans le ciel nous le verrons. Comme dit Thérèse, dans le ciel nous serons dans les bras de Jésus. Nous verrons que nous sommes dans les bras de Jésus, nous le sentirons, mais sur terre, nous sommes déjà dans les joies de Jésus, dans les bras de Jésus. Et par conséquent, les chrétiens savent qu'ils vivent sur terre quelque chose de la joie du ciel, quelque chose de la joie divine, parce que c'est Jésus qui vit en nous sa joie. C'est Jésus qui vit en nous sa joie et qui nous communique quelque chose de cette joie qu'il a de nous transformer. Quand on pense à ces réalités-là, on est déjà au paradis. Et dans des moments de loisir, lorsque nous ne travaillons pas, nous avons le droit et le devoir de jouir de cette joie que Jésus nous communique et que nous lui offrons.

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1: Qu'elle souffrait, la tendre mère, en contemplant son divin fils tourmenté. Près de la croix de Jésus se tenait sa mère et la sœur de sa mère, Marie, femme de Cléophas, et Marie-Madeleine. Jésus, voyant sa mère et près d'elle le disciple qu'il aimait, dit à sa mère, « Femme, voici ton fils. » Puis il dit au disciple, « Voici ta mère. » Et à partir de cette heure-là, le disciple l'a pris chez lui. Prière. Debout, la mère douloureuse près de la croix était en larmes devant son fils suspendu. Dans son âme qui gémissait, toute brisée, endolorie, le glaive était enfoncé. Qu'elle était triste et affligée, la mère entre toutes bénie, la mère du fils unique. Qu'elle avait mal, qu'elle souffrait, la tendre mère, en contemplant son divin fils tourmenté. Quel est celui qui, sans pleurer, pourrait voir la mère du Christ dans un supplice pareil? Qui pourrait, sans souffrir comme elle, contempler la mère du Christ douloureuse avec son fils? Extrait du Stabat Mater. Demande. Seigneur, ouvre mon cœur à ta parole. Réflexion. Premier point. Près de la croix de Jésus se tenait sa mère et la sœur de sa mère, Marie, femme de Cléophas, et Marie-Madeleine. Combien de contemplatifs, d'artistes peintres, musiciens et poètes n'ont-ils pas été inspirés par ce passage biblique? Depuis le franciscain Jacques Appone da Todi au XIIIe siècle, qui nous a laissé le célèbre Stabat Mater, jusqu'à Pergolèse, sans oublier Vivaldi ou Charles Péguy. Tous ont été inspirés par l'image de cette mère, présente au pied de la croix de son fils. Qu'ont vu ces contemplatifs dans cette scène? Par quoi se sont-ils laissés toucher jusqu'à être capables de produire de telles œuvres d'art? Serait-ce la douleur impuissante de la mère? La présence fidèle de la femme au sein même de la pire des tribulations? Serait-ce la douleur intimement liée au courage de ces femmes? La foi inébranlable de Marie? Et moi, qu'est-ce qui me touche en contemplant la scène? Ou même en écoutant l'une des œuvres d'art proposées par ces artistes? Deuxième point, près de la croix de Jésus se tenait sa mère et la sœur de sa mère, Marie. Marie est présente. Elle est impuissante, mais présente. Et ô combien cette présence au cœur de la pire des détresses est-elle féconde et réconfortante. Osons imaginer un seul instant que Marie, ne sachant que faire face à cette injustice, se laisse paralyser par la peur, ou pire, brille par son absence. Mais Marie est là, présente, debout, vivante. La croix devant ses yeux, plantée en son cœur. Stabat Mater, qu'elle était triste et affligée, la mère entre toutes bénie, la mère du Fils unique. Qu'elle avait mal, qu'elle souffrait, la tendre mère, en contemplant son divin Fils tourmenté. Laissons-nous modeler par la mère, par la vivante. Sachons être présents au milieu des afflictions, des souffrances injustes, et peut-être aussi sachons être présents, même lorsque nous ne savons que faire. Dialogue avec le Christ. Christ, quand je partirai d'ici, fais que j'obtienne par ta mère la palme de la victoire. Au moment où mon corps mourra, fais qu'à mon âme soit donnée la gloire du paradis. Amen. Extrait du Stabat Mater. Résolution. Y a-t-il dans ma vie des personnes ou des situations que je n'ose pas regarder en face parce que je me sens impuissant? oserais-je demander à Marie de m'accompagner et de me trouver à ma place.
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Amis auditeurs de Radio Espérance, bonsoir. Catherine, Denis, Geneviève et Didier sont heureux de vous accueillir dans notre studio de Paray-le-Monial pour prier ensemble. Pour prier ensemble et en direct le troisième chapelet de ce jour. Et nous commençons en écoutant ce chant. Elle est debout près de la croix.

0: Au nom du Père et du Fils et du Saint-Esprit. Amen.
1: Je crois en Dieu, le Père Tout-Puissant, Créateur du ciel et de la terre, et en Jésus-Christ, son Fils unique, notre Seigneur, qui a été conçu du Saint-Esprit, est né de la Vierge Marie, a souffert sous Ponce Pilate, a été crucifié et mort, et a été enseveli, et descendu aux enfers. Le troisième jour est ressuscité des morts et monté aux cieux, est assis à la droite de Dieu, le Père Tout-Puissant, d'où il viendra juger les vivants et les morts.
2: Je crois en l'Esprit Saint, à la Sainte Église catholique, à la communion des saints, à la rémission des péchés, à la résurrection de la chair, à la vie éternelle. Amen.
1: En ce jour où l'Église fait mémoire de Notre-Dame des douleurs, avec vous, auditeurs de Radio Espérance, contemplons la Vierge Marie dans cette plénitude de souffrance qu'elle a accepté d'endurer, redisant son fiat pour participer à l'œuvre de son Fils. Pendant ce chapelet, nous prions pour que le Seigneur nous accorde des vocations sacerdotales et religieuses. Premier mystère des douleurs de Marie, la prophétie de Siméon sur l'enfant Jésus. De l'Évangile selon saint Luc. Siméon les bénit, puis il dit à Marie, sa mère, « Voici que cet enfant provoquera la chute et le relèvement de beaucoup en Israël. Il sera un signe de contradiction, et toi, ton âme sera traversée d'un glaive. Ainsi seront dévoilées les pensées qui viennent du cœur d'un grand nombre. »
3: Notre Père qui es aux cieux, que ton nom soit sanctifié, que ton règne vienne, que ta volonté soit faite sur la terre comme au ciel.
4: Donne-nous aujourd'hui notre pain de ce jour. Pardonne-nous nos offenses, comme nous pardonnons aussi à ceux qui nous ont offensés. Et ne nous laisse pas entrer en tentation, mais délivre-nous du mal. Amen.
3: Je vous salue Marie, pleine de grâce. Le Seigneur est avec vous. Vous êtes bénie entre toutes les femmes, et Jésus, le fruit de vos entrailles, est béni.
4: Sainte Marie, Mère de Dieu, priez pour nous pauvres pécheurs, maintenant et à l'heure de notre mort. Amen.
3: Je vous salue Marie, pleine de grâce. Le Seigneur est avec vous. Vous êtes bénie entre toutes les femmes, et Jésus, le fruit de vos entrailles, est béni.
4: Sainte Marie, Mère de Dieu, priez pour nous pauvres pécheurs, maintenant et à l'heure de notre mort. Amen.
3: Je vous salue Marie, pleine de grâce, le Seigneur est avec vous. Vous êtes bénie entre toutes les femmes, et Jésus, le fruit de vos entrailles, est béni.
4: Sainte Marie, Mère de Dieu, priez pour nous pauvres pécheurs, maintenant et à l'heure de notre mort. Amen.
3: Je vous salue Marie, pleine de grâce, le Seigneur est avec vous. Vous êtes bénie entre toutes les femmes, et Jésus, le fruit de vos entrailles, est béni.
4: Sainte Marie, Mère de Dieu, priez pour nous pauvres pécheurs, maintenant et à l'heure de notre mort. Amen.
3: Je vous salue Marie, pleine de grâce, le Seigneur est avec vous. Vous êtes bénie entre toutes les femmes, et Jésus, le fruit de vos entrailles, est béni.
4: Sainte Marie, Mère de Dieu, priez pour nous pauvres pécheurs, maintenant et à l'heure de notre mort. Amen.
3: Je vous salue Marie, pleine de grâce. Le Seigneur est avec vous. Vous êtes bénie entre toutes les femmes, et Jésus, le fruit de vos entrailles, est béni.
4: Sainte Marie, Mère de Dieu, priez pour nous pauvres pécheurs, maintenant et à l'heure de notre mort. Amen.
3: Je vous salue Marie, pleine de grâce. Le Seigneur est avec vous. Vous êtes bénie entre toutes les femmes, et Jésus, le fruit de vos entrailles, est béni.
4: Sainte Marie, Mère de Dieu, priez pour nous, pauvres pécheurs, maintenant et à l'heure de notre mort. Amen.
3: Je vous salue, Marie, pleine de grâce. Le Seigneur est avec vous. Vous êtes bénie entre toutes les femmes, et Jésus, le fruit de vos entrailles, est béni.
4: Sainte Marie, Mère de Dieu, priez pour nous, pauvres pécheurs, maintenant et à l'heure de notre mort. Amen.
3: Je vous salue Marie, pleine de grâce. Le Seigneur est avec vous. Vous êtes bénie entre toutes les femmes, et Jésus, le fruit de vos entrailles, est béni.
0: Sainte Marie, Mère de Dieu, priez pour nous, pauvres pécheurs, maintenant et à l'heure de notre mort. Amen.
3: Je vous salue, Marie, pleine de grâce. Le Seigneur est avec vous. Vous êtes bénie entre toutes les femmes, et Jésus, le fruit de vos entrailles, est béni.
0: Sainte Marie, Mère de Dieu, priez pour nous, pauvres pécheurs, maintenant et à l'heure de notre mort. Amen.
3: Gloire au Père et au Fils et au Saint-Esprit,
0: comme il était au commencement, maintenant et toujours, et dans les siècles des siècles. Amen.
1: Nous te rendons grâce, Seigneur Jésus, pour la Vierge Marie qui reçoit et garde dans son cœur l'annonce du glaive de la Passion. Deuxième mystère des douleurs de Marie, la fuite de la Sainte Famille en Égypte. De l'Évangile selon saint Matthieu. Après leur départ, voici que l'ange du Seigneur apparaît en songe à Joseph et lui dit « Lève-toi, prends l'enfant et sa mère et fuis en Égypte. Reste là-bas jusqu'à ce que je t'avertisse, car Hérode va rechercher l'enfant pour le faire périr. » Joseph se leva. Dans la nuit, il prit l'enfant et sa mère et se retira en Égypte.

0: Notre Père qui es aux cieux, que ton nom soit sanctifié, que ton règne vienne, que ta volonté soit faite sur la terre comme au ciel.
1: Donne-nous aujourd'hui notre pain de ce jour. Pardonne-nous nos offenses, comme nous pardonnons aussi à ceux qui nous ont offensés. Et ne nous laisse pas entrer en tentation, mais délivre-nous du mal. Amen.
0: Je vous salue Marie, pleine de grâce. Le Seigneur est avec vous. Vous êtes bénie entre toutes les femmes. Et Jésus, le fruit de vos entrailles, est béni.
2: Sainte Marie, Mère de Dieu, priez pour nous, pauvres pécheurs, maintenant et à l'heure de notre mort. Amen.
0: Je vous salue, Marie, pleine de grâce. Le Seigneur est avec vous. Vous êtes bénie entre toutes les femmes, et Jésus, le fruit de vos entrailles, est béni.
2: Sainte Marie, Mère de Dieu, priez pour nous, pauvres pécheurs, maintenant et à l'heure de notre mort. Amen.
0: Je vous salue, Marie, pleine de grâce. Le Seigneur est avec vous. Vous êtes bénie entre toutes les femmes, et Jésus, le fruit de vos entrailles, est béni.
2: Sainte Marie, Mère de Dieu, priez pour nous, pauvres pécheurs, maintenant et à l'heure de notre mort. Amen.
0: Je vous salue, Marie, pleine de grâce. Le Seigneur est avec vous. Vous êtes bénie entre toutes les femmes, et Jésus, le fruit de vos entrailles, est béni.
2: Sainte Marie, Mère de Dieu, priez pour nous, pauvres pécheurs, maintenant et à l'heure de notre mort. Amen.
0: Je vous salue, Marie, pleine de grâce. Le Seigneur est avec vous. Vous êtes bénie entre toutes les femmes, et Jésus, le fruit de vos entrailles, est béni.
2: Sainte Marie, Mère de Dieu, priez pour nous, pauvres pécheurs, maintenant et à l'heure de notre mort. Amen.
0: Je vous salue, Marie, pleine de grâce. Le Seigneur est avec vous. Vous êtes bénie entre toutes les femmes, et Jésus, le fruit de vos entrailles, est béni.
2: Sainte Marie, Mère de Dieu, priez pour nous, pauvres pécheurs, maintenant et à l'heure de notre mort. Amen.
0: Je vous salue, Marie, pleine de grâce. Le Seigneur est avec vous. Vous êtes bénie entre toutes les femmes, et Jésus, le fruit de vos entrailles, est béni.
2: Sainte Marie, Mère de Dieu, priez pour nous, pauvres pécheurs, maintenant et à l'heure de notre mort. Amen.
0: Je vous salue, Marie, pleine de grâce. Le Seigneur est avec vous. Vous êtes bénie entre toutes les femmes, et Jésus, le fruit de vos entrailles, est béni.
2: Sainte Marie, Mère de Dieu, priez pour nous, pauvres pécheurs, maintenant et à l'heure de notre mort. Amen.
0: Je vous salue, Marie, pleine de grâce. Le Seigneur est avec vous. Vous êtes bénie entre toutes les femmes, et Jésus, le fruit de vos entrailles, est béni.
2: Sainte Marie, Mère de Dieu, priez pour nous, pauvres pécheurs, maintenant et à l'heure de notre mort. Amen.
0: Je vous salue, Marie, pleine de grâce. Le Seigneur est avec vous. Vous êtes bénie entre toutes les femmes, et Jésus, le fruit de vos entrailles, est béni.
2: Sainte Marie, Mère de Dieu, priez pour nous, pauvres pécheurs, maintenant et à l'heure de notre mort. Amen.
0: Gloire au Père et au Fils et au Saint-Esprit,
2: comme il était au commencement, maintenant et toujours, et dans les siècles des siècles. Amen.
3: Sois béni, Seigneur, pour la Vierge Marie, qui, dans la foi, redit son fiat pour partir en exil. Nous continuons à prier pour que le Seigneur nous accorde des vocations sacerdotales et religieuses. Troisième mystère des douleurs de Marie, la disparition de Jésus pendant 3 jours au Temple. De l'Évangile selon saint Luc. À la fin de la fête, le jeune Jésus resta à Jérusalem à l'insu de ses parents. Ils firent une journée de chemin avant de le chercher parmi leurs parents et connaissances. Ne le trouvant pas, ils retournèrent à Jérusalem. C'est au bout de 3 jours qu'ils le trouvèrent dans le temple, assis au milieu des docteurs de la loi. En le voyant, sa mère lui dit « Mon enfant, pourquoi nous as-tu fait cela ? Vois comme ton père et moi nous avons souffert en te cherchant. »
0: « Notre Père qui es aux cieux, que ton nom soit sanctifié, que ton règne vienne, que ta volonté soit faite sur la terre comme au ciel.
2: Donne-nous aujourd'hui notre pain de ce jour. Pardonne-nous nos offenses, comme nous pardonnons aussi à ceux qui nous ont offensés. Et ne nous laisse pas entrer en tentation, mais délivre-nous du mal. Amen.
0: Je vous salue Marie, pleine de grâce. Le Seigneur est avec vous. Vous êtes bénie entre toutes les femmes. Et Jésus, le fruit de vos entrailles, est béni.
2: Sainte Marie, Mère de Dieu, priez pour nous pauvres pécheurs, maintenant et à l'heure de notre mort. Amen.
0: Je vous salue Marie, pleine de grâce. Le Seigneur est avec vous. Vous êtes bénie entre toutes les femmes. Et Jésus, le fruit de vos entrailles, est béni.
2: Sainte Marie, Mère de Dieu, priez pour nous pauvres pécheurs, maintenant et à l'heure de notre mort. Amen.
0: Je vous salue Marie, pleine de grâce, le Seigneur est avec vous. Vous êtes bénie entre toutes les femmes, et Jésus, le fruit de vos entrailles, est béni.
2: Sainte Marie, Mère de Dieu, priez pour nous pauvres pécheurs, maintenant et à l'heure de notre mort. Amen.
0: Je vous salue Marie, pleine de grâce, le Seigneur est avec vous. Vous êtes bénie entre toutes les femmes, et Jésus, le fruit de vos entrailles, est béni.
2: Sainte Marie, Mère de Dieu, priez pour nous pauvres pécheurs, maintenant et à l'heure de notre mort. Amen.
0: Je vous salue Marie, pleine de grâce, le Seigneur est avec vous. Vous êtes bénie entre toutes les femmes, et Jésus, le fruit de vos entrailles, est béni.
2: Sainte Marie, Mère de Dieu, priez pour nous pauvres pécheurs, maintenant et à l'heure de notre mort. Amen.
0: Je vous salue Marie, pleine de grâce, le Seigneur est avec vous. Vous êtes bénie entre toutes les femmes, et Jésus, le fruit de vos entrailles, est béni.
2: Sainte Marie, Mère de Dieu, priez pour nous pauvres pécheurs, maintenant et à l'heure de notre mort. Amen.
0: Je vous salue Marie, pleine de grâce, le Seigneur est avec vous. Vous êtes bénie entre toutes les femmes, et Jésus, le fruit de vos entrailles, est béni.
2: Sainte Marie, Mère de Dieu, priez pour nous pauvres pécheurs, maintenant et à l'heure de notre mort. Amen.
0: Je vous salue Marie, pleine de grâce, le Seigneur est avec vous. Vous êtes bénie entre toutes les femmes, et Jésus, le fruit de vos entrailles, est béni.
2: Sainte Marie, Mère de Dieu, priez pour nous pauvres pécheurs, maintenant et à l'heure de notre mort. Amen.
0: Je vous salue Marie, pleine de grâce, le Seigneur est avec vous. Vous êtes bénie entre toutes les femmes, et Jésus, le fruit de vos entrailles, est béni.
2: Sainte Marie, Mère de Dieu, priez pour nous pauvres pécheurs, maintenant et à l'heure de notre mort. Amen.
0: Je vous salue Marie, pleine de grâce, le Seigneur est avec vous. Vous êtes bénie entre toutes les femmes, et Jésus, le fruit de vos entrailles, est béni.
2: Sainte Marie, Mère de Dieu, priez pour nous pauvres pécheurs, maintenant et à l'heure de notre mort. Amen.
0: Gloire au Père et au Fils et au Saint-Esprit,
2: comme il était au commencement, maintenant et toujours, et dans les siècles des siècles. Amen.
3: Vierge Marie, toi qui n'as pas compris l'attitude de Jésus, aide-nous à accepter et à vivre dans la foi et l'amour toutes nos épreuves. Quatrième mystère des douleurs de Marie. Marie, contemplant la souffrance et la mort de Jésus sur la croix. De l'Évangile selon saint Jean. Jésus, voyant sa mère et près d'elle le disciple qu'il aimait, dit à sa mère, « Femme, voici ton fils. » Puis il dit au disciple, « Voici ta mère. » Et à partir de cette heure-là, le disciple l'a pris chez lui.
0: Notre Père qui es aux cieux, que ton nom soit sanctifié, que ton règne vienne, que ta volonté soit faite sur la terre comme au ciel.
2: Donne-nous aujourd'hui notre pain de ce jour. Pardonne-nous nos offenses, comme nous pardonnons aussi à ceux qui nous ont offensés. Et ne nous laisse pas entrer en tentation, mais délivre-nous du mal.
4: Amen.
0: Je vous salue Marie, pleine de grâce, le Seigneur est avec vous. Vous êtes bénie entre toutes les femmes, et Jésus, le fruit de vos entrailles, est béni.
2: Sainte Marie, Mère de Dieu, priez pour nous, pauvres pécheurs, maintenant et à l'heure de notre mort. Amen.
0: Je vous salue Marie, pleine de grâce, le Seigneur est avec vous. Vous êtes bénie entre toutes les femmes, et Jésus, le fruit de vos entrailles, est béni.
2: Sainte Marie, Mère de Dieu, priez pour nous, pauvres pécheurs, maintenant et à l'heure de notre mort. Amen.
0: Je vous salue Marie, pleine de grâce, le Seigneur est avec vous. Vous êtes bénie entre toutes les femmes, et Jésus, le fruit de vos entrailles, est béni.
2: Sainte Marie, Mère de Dieu, priez pour nous, pauvres pécheurs, maintenant et à l'heure de notre mort. Amen.

C'est le psaume 45, 46, verset 10, mais il y a d'autres passages, en particulier Judith 9, 7, où, dans lequel la prière de Judith déclare contre ses agresseurs une parole, « Contre ceux qui n'ont pas reconnu en Dieu le Seigneur briseur de guerre. » Seigneur briseur de guerre, c'est ça qui est la grandeur de Dieu, vous voyez, qui brise les guerres. Celui qui disperse les peuples qui aiment la guerre, psaume 67, 68, verset 31. À la fin de sa vie, Louis XIV était ébahi par cette parole. Et il a un peu attendu tardivement, mais il en pleurait, parce qu'il avait compris qu'il avait fait de sa vie une sans cesse des volontés de faire des guerres, voyez. Et on lui avait prêché à la cour cette parole et ça l'avait touché. Celui qui met le Dieu qui disperse les peuples qui aiment la guerre. Et finalement, celui qui met fin aux guerres jusqu'au bout de la terre, psaume 45, 46, verset 10. Donc, que ce soit Augustin, que ce soit Thomas d'Aquin, l'un et l'autre sont parfaitement conscients, vous voyez, de cette opposition de Dieu à la guerre. Donc, il faut bien comprendre que la guerre juste n'est pas du tout une théorie qui serait grossie, mais c'est plutôt un cas limite par rapport à l'objectif qui est la justice pour saint Augustin, et bien mieux encore chez saint Thomas d'Aquin, l'amour, la charité. Allez, je crois que c'est important de le comprendre, parce que sinon on risque de faire de la guerre juste, vous voyez, une espèce d'aérolithe indépendant de toute la doctrine sociale, et d'en faire une espèce de théorie pour elle-même, pour justifier des guerres. C'est tout à fait contraire à l'esprit, vous voyez, de ces grands docteurs. Et c'est une énorme bévue de lire des commentateurs qui utilisent Augustin ou saint Thomas d'Aquin pour auto-justifier des guerres contemporaines, dont je ne dirai pas les noms, mais qu'il suffit de penser deux secondes pour comprendre de qui je vise. Donc, il faut faire bien attention, vous voyez, que cette notion de guerre juste qui a été bien défendu dans le catéchisme de l'Église catholique. Le pape François, comme vous savez, pendant son pontificat, a plusieurs fois parlé d'un côté comme de l'autre, dans des directions assez différentes. Mais pour la guerre juste, tout en disant que de nos jours, c'était difficile d'imaginer qu'il puisse y avoir des guerres justes à cause des armes terrible que l'humanité a su inventer. Il pensait à la bombe atomique, mais il n'a pas modifié le catéchisme de l'Église catholique sur la guerre juste, alors qu'il a modifié le catéchisme sur la peine de mort. Donc c'est très net que là, il a dit, là je ne peux pas modifier parce que le catéchisme est quand même très clair. Je peux vous le relire sur ce que il dit, il faut considérer avec rigueur les strictes conditions d'une légitime défense par la force militaire. C'est comme ça qu'on peut la définir. Vous voyez, c'est pas déclencher une guerre seulement parce que on aurait été offensé. Du temps de saint Thomas jusqu'à pratiquement le 19e siècle, jusqu'à vraiment la première guerre mondiale, on considérait que c'était assez légitime quand on était offensé de déclencher une guerre. Casus belli, on appelait ça un casus belli. Voyez. Et là, il y a eu quand même un progrès du jus gentium, le droit des gens, qui petit à petit a récusé le fait que une simple offense d'honneur puisse déclencher une guerre. Alors que on l'a longtemps tenu. Voyez, les duels, par exemple, n'ont été interdits qu'au 19e siècle. Ça paraissait assez logique. Faute d'honneur, dispute d'honneur, on sortait l'épée et ça paraissait assez normal qu'on organise des duels jusqu'au moment où, vous voyez, le jus gentium s'est petit à petit a progressé et a dit non, il faut traiter ça d'une autre manière que par un conflit armé. Mais ça a

pris beaucoup, beaucoup de temps. À l'époque de saint Thomas, ça paraissait assez normal qu'on déclenche une guerre par rapport à un problème d'honneur seulement. Voyez. Là, le catéchisme dit bien « légitime défense par la force militaire ». Il faut que ce soit donc une attaque. Et de fait, dans le passage que je vous ai lu de saint Thomas dans la Seconda Secundae sur la guerre, la guerre juste, eh bien, il parle toujours de défendre. Donc ça prouve bien qu'il est dans l'optique plutôt de la légitime défense, même s'il n'utilise pas ce mot qui n'a pas encore été exprimé à son époque d'une manière aussi parfaite. La gravité d'une telle décision la soumet à des conditions rigoureuses de légitimité morale. Donc je suis toujours dans le catéchisme, le numéro 2309. Donc quatre conditions sont non données. Que le dommage infligé par l'agresseur à la nation ou à la communauté des nations soit durable, grave et certain. Et on pourrait l'ajouter ici. Cause juste, il faut que le dommage infligé par l'agresseur à la nation ou à la communauté des nations soit durable, grave et certain. Deuxièmement, que tous les autres moyens d'y mettre fin se soient révélés impraticables ou inefficaces. C'est, on le voit là, ici, sur le côté droit. C'est les pourparlers diplomatiques qui n'ont pas pu aboutir. Troisièmement, que soient réunies les conditions sérieuses du succès. Et c'est là où le thème de la victoire du précédent communicateur, ce général, vous en a parlé. Il faut quand même avoir en vue une victoire. Sinon, si on ne veut pas la victoire, on n'a même pas la possibilité de déclencher une guerre juste. Quatrièmement, que l'emploi des armes n'entraîne pas des maux et des désordres plus graves que le mal à éliminer. La puissance des moyens modernes, ajoutait déjà le catéchisme bien avant le pape François, les moyens modernes de destruction pèsent très lourdement dans l'appréciation de cette condition. Vous voyez, déjà le catéchisme avait bien montré que de nos jours c'est beaucoup plus difficile à cause des moyens de destruction massive qui sont entre les mains des dirigeants. Et comme le remarquait récemment un général sur une chaîne parlementaire, là, il disait, mais heureusement, Poutine n'a pas encore utilisé ce qu'il a utilisé en Syrie, c'est-à-dire les armes chimiques et autre chose. Donc, il y a quand même des auto-limitations, je dirais, même chez les guerriers les plus redoutables, qui sentent bien qu'ils ne peuvent pas faire n'importe quoi, n'importe quand. Et il y a une auto-limitation, mais le droit international a beaucoup perdu ces dernières décennies en laissant se déclencher beaucoup de lieux de conflit. Vous vous souvenez quand Paul VI était monté à l'ONU en 1964-65, il avait fait ce discours remarquable en commençant la guerre, jamais plus la guerre. Et ça avait touché l'ensemble des pays rassemblés parce qu'on était dans une période exceptionnelle de paix juste après la fin du conflit de la Deuxième Guerre mondiale. Entre 45 et 64, il y a eu quelques belles années où il n'y avait pas de conflit. Maintenant, il y en a beaucoup et il y a tous ceux dont on ne parle pas. On parle seulement Ukraine et Iran, mais il y a tous les autres d'Afrique, etc., d'Asie, etc. Et, voilà, oui. Et donc tous ces conflits-là sont des conflits armés avec des civils qui sont très souvent dans la mire des conséquences de ces guerres sanglantes. Voilà. Donc, ça m'a permis de vous resituer un petit peu, vous voyez, le concept de guerre juste, à mon avis, qu'il ne faut pas perdre, mais qu'il faut bien situer pour éviter d'en faire un usage qui ne convient pas à la théologie morale catholique, qui est assez précise, vous voyez, pour qu'un acte soit bon, il faut que l'intention soit bonne, que l'objet soit bon, que la fin soit bonne et que les circonstances soient bonnes. Il faut les quatre. Et c'est très exigeant.
Merci de votre attention.

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1: Gloire au Père et au Fils et au Saint-Esprit, pour les siècles des siècles.
2: Amen. 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

Chers amis auditeurs de Radio Espérance, bonsoir. Avant d'entrer dans le repos de la nuit, les cloches nous invitent à nous rassembler pour la dernière prière du jour, la prière des complis. Présentons au Seigneur la journée qui se termine et confions-lui cette nuit. Dieu, viens à mon aide, Seigneur, à notre secours. Gloire au Père et au Fils et au Saint-Esprit, au Dieu qui est, qui était et qui vient, pour les siècles des siècles. Amen. Alléluia. Avant de louer le Seigneur, reconnaissons toutes nos fautes et implorons sa miséricorde. Récitons notre acte de contrition. Mon Dieu, j'ai un très grand regret de vous avoir offensé, parce que vous êtes infiniment bon et que le péché vous déplaît. Je prends la ferme résolution, avec le secours de votre sainte grâce, de ne plus vous offenser et de faire pénitence. Vienne la nuit de Dieu, vienne la nuit des hommes, vienne toute la paix, ô nuit de Jésus-Christ. Alléluia. Amen. Toi que j'ai cherché, Seigneur, en ce jour, toi que j'ai reçu, donne-moi le repos de ce jour. Toi que j'ai chanté, Seigneur, en ce jour, toi que j'ai prié, donne-moi le repos de ce jour. Toi que j'ai nié, Seigneur, en ce jour, toi que j'ai aimé, donne-moi le repos de ce jour. Vienne la nuit de Dieu, vienne la nuit des hommes, vienne toute la paix, ô nuit de Jésus-Christ. Alléluia. Amen. J'ai un abri auprès de toi, car tu es mon Dieu. Seigneur, entends ma prière. Dans ta justice, écoute mes appels. Dans ta fidélité, réponds-moi. N'entre pas en jugement avec ton serviteur. Aucun vivant n'est juste devant toi. L'ennemi cherche ma perte. Il foule au sol ma vie. Il me fait habiter les ténèbres avec les morts de jadis. Le souffle en moi s'épuise, mon cœur au fond de moi s'épouvante. Je me souviens des jours d'autrefois, je me redis toutes tes actions. Sur l'œuvre de tes mains je médite. Je tends les mains vers toi, me voici devant toi comme une terre assoiffée. Vite, réponds-moi, Seigneur, je suis à bout de souffle. Ne me cache pas ton visage. Je serai de ceux qui tombent dans la fosse. Fais que j'entende au matin ton amour, car je compte sur toi. Montre-moi le chemin que je dois prendre. Vers toi, j'élève mon âme. Délivre-moi de mes ennemis, Seigneur. J'ai un abri auprès de toi. Apprends-moi à faire ta volonté, car tu es mon Dieu. Ton souffle est bienfaisant, qu'il me guide en un pays de plaine. Pour l'honneur de ton nom, Seigneur, fais-moi vivre. À cause de ta justice, tire-moi de la détresse. Gloire au Père et au Fils et au Saint-Esprit, pour les siècles des siècles. Amen. J'ai un abri auprès de toi, car tu es mon Dieu. De la première lettre de saint Pierre. Soyez sobres, veillez. Votre adversaire, le diable, comme un lion rugissant, rôde, cherchant qui dévorer. Résistez-lui avec la force de la foi. En tes mains, Seigneur, je remets mon esprit. En tes mains, Seigneur, je remets mon esprit. Écoute et viens me délivrer. En tes mains, Seigneur, je remets mon esprit. Gloire au Père et au Fils et au Saint-Esprit. En tes mains, Seigneur, je remets mon esprit. Sauve-nous, Seigneur, quand nous veillons. Garde-nous, Seigneur, quand nous dormons. Et nous veillerons avec le Christ, et nous reposerons en paix. Maintenant,

vivrons avec le Christ et nous reposerons en paix. Éclaire avec bonté, Seigneur, cette nuit et donne-nous de dormir dans une paix telle que nous nous levions avec joie pour ton nom à la clarté d'un jour nouveau. Par Jésus le Christ notre Seigneur. Amen. Que le Seigneur tourne vers nous son visage et nous apporte la paix. Amen. Pour terminer cette prière, nous saluons la Vierge Marie et nous nous confions à sa tendresse maternelle en chantant le Salve Regina.

Lecture du martyrologe du 16 septembre. En Afrique du Nord, solennité de Saint Cyprien, évêque et martyr, dont la passion a été rappelée le 14 septembre. Mémoire des saints martyrs Corneille, pape, et Cyprien, évêque, dont on a rappelé le 14 septembre la mise au tombeau du premier et la passion du second. Aujourd'hui, le monde chrétien les célèbre d'une seule voix, confortés mutuellement dans la foi et liés ensemble par la charité. À Chalcédoine, en Bithynie, vers 303, Sainte Euphémie, vierge et martyr. La tradition rapporte que, après diverses tortures, elle fut livrée aux bêtes sous l'empereur Dioclétien et le proconsul Prisque. À Rome, au cimetière majeur sur la voie Nomentane, les saints martyrs Victor, Félix, Alexandre et Papias. À Nocera en Campanie, vers le IVe siècle, Saint Prisque, évêque et martyr, dont Saint Paulin de Nol a chanté les louanges dans un poème. À Whitehorn, au pays de Galloway en Écosse, vers 432, Saint Ninian, évêque, breton d'origine, qui amena les Pictes à la foi, établit là son siège épiscopal et construisit une église de pierre appelée par le peuple la Maison Blanche. À Cordoue, en Andalousie, en 852, les saints martyrs Roger, moine déjà avancé en âge, et Serdieu, encore jeune. Venus d'Orient, ils eurent l'audace de prêcher le Christ devant la foule à la mosquée. Ils furent pour cela condamnés à mort, ce qu'ils reçurent avec joie. On leur coupa d'abord les mains et les jambes, puis on leur trancha le cou. À Prague, en Bohême, l'an 921, Sainte Ludmilla, martyre. Duchesse de Bohême, elle assuma l'éducation de son petit-fils Venceslas en s'efforçant de lui inculquer l'amour du Christ, mais dans une conjuration des nobles, sa belle-fille Draomira la fit étrangler. À Wilton, en Angleterre, vers 984, Sainte Edith, vierge, fille d'Edgar, roi des Angles, consacrée à Dieu toute jeune au monastère de ce lieu, elle a ignoré ce monde plutôt qu'elle ne l'a laissé. Au Mont Cassin, en 1087, le trépas du bienheureux Victor III, pape. Il gouverna ce célèbre monastère pendant 30 ans et l'embellit avec magnificence. Après la mort de Saint Grégoire VII, il fut appelé à diriger l'Église romaine, mais eut un bref pontificat dans une période très agitée. À Savigny, en Normandie, en 1122, Saint Vital, abbé. Après avoir déposé ses charges séculières, il apprit dans des lieux déserts à pratiquer une manière de vivre très austère et agrégea un grand nombre de disciples dans le monastère qu'il avait construit. Au monastère de Horta, en Castille, l'an 1213, le trépas de Saint Martin, surnommé le prêtre. Abbé cistercien, ordonné ensuite évêque de Ziganza, il mit tous ses soins à réformer son clergé et enfin se retira dans son ancien monastère. À Salon de Provence, en 1450, le trépas du bienheureux Louis Allemand, évêque d'Arles, qui, après les troubles conciliaires de Constance et de Bâle, vécut dans son diocèse en pasteur zélé, austère et vertueux. À Nagasaki, au Japon, en 1628, les bienheureux martyrs Dominique Chobyoy, Michel Imonoya
et son fils Paul, qui furent décapités pour la foi. À Lima, au Pérou, en 1645, Saint Jean Massias, religieux de l'ordre des prêcheurs, qui s'acquitta longtemps des plus humbles fonctions, prit grand soin des pauvres et des malades, et pria assidûment, au moyen du rosaire, pour les âmes des défunts. Près de Sénam, en Corée, en 1846, la passion de Saint André Kim Taegong, prêtre et martyr, qui, après 2 ans de ministère sacerdotal exercé avec un zèle extrême, accomplit un glorieux martyr en ayant la tête tranchée. Sa mémoire est célébrée avec les autres martyrs de Corée le 20 septembre. En Espagne, dans la persécution menée contre l'Église au cours de la guerre civile en 1936, 4 bienheureux martyrs. À Odena, près de Barcelone, Ignace Casanova, prêtre de l'ordre des clercs réguliers des écoles religieuses, et à Turis, dans la région de Valence, Lorient, prêtre, Benoît et Bernardin, religieux du tiers ordre franciscain. Et encore ailleurs, beaucoup d'autres saints et bienheureux. Elle est précieuse au regard de Dieu, la mort de ses saints. Que la Sainte Vierge Marie et tous les saints intercèdent pour nous auprès du Seigneur, pour que nous obtenions de lui aide et salut, lui qui vit et règne pour les siècles des siècles.

Le cardinal Charles Journet, né en 1891 et mort en 1975, a marqué tous ceux qui l'ont connu par sa tendresse, son humilité et sa fidélité vigoureuse à la vérité. Il a consacré sa vie à la théologie, se fondant sur les principes les plus solides de l'intelligence, le respect de l'être et la docilité au vrai. Il découvrait aussi les choses de Dieu grâce à un don naturel d'intuition et à la lumière du don de sagesse. Il est demeuré toute sa vie un prêtre extraordinairement attentif aux âmes, capable de satisfaire aux exigences des plus savants et de parler aux humbles. La contemplation amoureuse du mystère ineffable est le secret sans doute de son éloquence intérieure pour parler des choses de Dieu. Ses cahiers font partie d'un ensemble d'ouvrages composés principalement à partir d'enregistrements réalisés lors de retraites, conférences, séminaires ou de cahiers de notes du cardinal Charles Journet.

Nous poursuivons la lecture des carnets du cardinal Journet, conférences et retraites, par une retraite prêchée en Suisse en août 1954 sur les trois saints du Carmel. Nous avons déjà vu saint Jean de la Croix. À présent, nous allons continuer avec sainte Thérèse d'Avila. Mon cœur et ma chair, troisièmement, chapitre 17, passage des cinquièmes au sixième demeure. Si ton œil est simple, dit Jésus, tout ton corps sera dans la lumière. L'œil simple, tout transparent, tout limpide, l'intention toute rapportée à l'objet, toute transparente. Ce n'est pas autre chose que l'union de volonté. La lumière divine pénétrant dans les facultés sensibles, ce seront les sixièmes demeures. Les sixièmes demeures, avant de venir, descendent dans ces facultés intérieures et puis remettent l'équipage en équilibre pour l'illuminer, le pacifier. Par conséquent, le oui enveloppe tout l'être pour adhérer à l'objet. Vous voyez, cette adhésion à l'objet a des profondeurs différentes et à chaque fois qu'il y a une prise de conscience nouvelle, on passe de la quatrième à la cinquième, de la cinquième à la sixième demeure. Cinquième entretien, les sixièmes demeures. Premièrement, rappel des fruits des cinq premières demeures. Nous arrivons maintenant aux sixièmes demeures, ce sont les fiançailles. Il y a eu la rencontre auparavant, c'était dans les cinquièmes demeures, le premier degré de l'union. Mais l'âme était encore à ce moment-là dans une sorte d'instabilité. C'était très haut et elle se sentait comme chancelante. C'était les cinquièmes demeures avec le premier degré de l'union. Et auparavant, il y avait eu alors, aux quatrièmes demeures, il y avait eu cette oraison de quiétude qui, je crois, est une oraison active selon sainte Thérèse, où l'âme s'est ramassée pour se mettre dans l'unité, mais touchée déjà par des rayons des dons du Saint-Esprit, comme illuminée d'en haut. Mais essentiellement, je pense que l'union de quiétude est une oraison qui est essentiellement active dans ce sens où l'âme se rassemble dans l'unité. Au lieu de se disperser sur divers sujets, elle ramasse tout dans un mystère supérieur. Et puis, c'est déjà touché par l'Esprit Saint qui met, si vous voulez, comme une première lumière d'aurore. Et auparavant, il y avait eu alors, au troisième demeure, l'oraison de recueillement, qui est active elle aussi, est déjà un peu touchée par les feux de l'Esprit-Saint. La grande oraison passive, elle commence au cinquième demeure, mais elle va devenir plénière au sixième et au septième demeure. Donc vous voyez les étages qu'il y a dans ce mot « union ». Deuxièmement, les sixièmes demeures. Et ici, nous allons bientôt quitter sœur Madeleine de Saint-Joseph pour prendre sainte Thérèse elle-même. Voici ce que dit sœur Madeleine sur les sixièmes demeures. Chapitre 21, voici que je suis avec vous. La floraison des sixièmes demeures est l'effet d'une présence permanente de notre Seigneur. Au cinquième demeure, le drame se jouait dans la volonté. Ici, l'action s'élève, c'est le maître qui mène le jeu. Encore dans les cinquièmes demeures, il était bien là, mais il y avait une part encore à faire pour tenir le gouvernail. Et au sixième, c'est Dieu qui mène le jeu. Au terme des sixièmes demeures se laissera pressentir les septièmes demeures, mais la transition des cinquièmes aux sixièmes demeures ne pourra se réaliser qu'au prix d'un drame. C'est donc ce que nous allons voir. Troisièmement, voici comment sainte Thérèse va en parler. D'abord, cela commence par de grandes épreuves, de terribles épreuves. Et quelquefois, elle nous dit que si les fidèles pouvaient savoir à quel prix les toutes grandes grâces sont obtenues, ils auraient peur de les demander parce que c'est terrible. Et cela suppose un oui, un courage bien sûr conforté par la toute-puissance de Dieu qui veut prendre ces âmes-là. Elles sont relativement peu nombreuses, mais il y en a toujours dans l'Église et ce sont elles qui soulèvent tout le reste de l'Église. Regardez, quand il y a une âme comme cela, par exemple avec sainte Thérèse d'Avila, au moment où elle apparaît, il y a une quantité de vocations splendides qui sortent tout d'un coup, on ne sait pas comment. C'est elle qui les porte. Autour de saint François d'Assise, il y a eu des vocations splendides, ou de saint Dominique aussi. Quand ils sont là, ils soulèvent une immense vague,
une oraison, un printemps dans l'église à cause d'une âme qui est dans cet état-là. Il y en a toujours. Maintenant, il y en a, cachés dans des couvents, cachés dans le monde, cachés dans des cachots de persécution, dans des salles de torture. Il y en a toujours. Ce sont elles qui soutiennent l'Église, et c'est par elles que Dieu tient intérieurement son épouse. C'est par elles, par ces âmes-là, d'une totale pureté et d'une intensité d'amour indicible, que l'Église est l'épouse. Elle est bien l'épouse d'une certaine manière par tous ceux qui sont en état de grâce comme nous, mais elle est vraiment l'épouse par ces âmes-là. Et nous allons voir ce que cela veut dire d'être l'épouse. Alors Sainte Thérèse commence les sixièmes demeures en parlant des souffrances et des souffrances de toutes sortes. Elle commence par parler des souffrances extérieures, des blâmes, des critiques. Voilà Sainte Thérèse qui est critiquée, terriblement critiquée. Oh, c'est une religieuse contemplative, mais elle est toujours à courir par les routes, etc. Elle parle de choses mystiques, mais il suffit d'être un bon chrétien. Et puis, il y a tant de faux mystiques. Toutes sortes de critiques extérieures de gens qui voient du dehors, qui ne comprennent pas la raison profonde pour laquelle elle fait cela. Elle aurait mieux aimé rester dans son petit couvent de San José à Avila plutôt que de faire 400 kilomètres vers l'Andalousie ou vers Burgos, avec la fièvre, une santé brisée déjà, des soucis par-dessus la tête. Et on la critique à cause de cela. Critiques qui viennent de gens qui passent pour des gens très bien. Par conséquent, c'est d'autant plus douloureux. Pas seulement des critiques, mais il y en a qui font des éloges. Ah, c'est encore pire, dit-elle. Parce qu'ils ne se rendent pas compte de la misère dans laquelle on peut se trouver par rapport à la totale pureté de Dieu. Et puis ce sont des éloges qui sont à côté, parce que ce sont des gens qui ne sont pas entrés dans le drame d'épreuve, de purification, de brûlure d'amour où elle en est. Alors ces éloges, c'est dérisoire. Mais cela fait souffrir encore plus que les critiques. Les critiques, on peut les donner à Dieu. Mon Dieu, je suis bien contente d'être critiquée ainsi. Tandis que ces éloges-là sont déplacés. Il y a encore de plus grandes souffrances par les louanges, donc les souffrances extérieures, blâmes et louanges. Et ce n'est pas tout extérieurement, il y a les grandes maladies. Pendant 40 ans d'union d'amour, tout le temps, cela a été les maladies qui lui sont tombées dessus. Il sera bon de vous décrire quelques-unes des peines qu'on endure ici, dit-elle. Toutes les âmes, peut-être, ne seront pas conduites par ce chemin. Pourtant, je doute beaucoup qu'elles soient entièrement exemptes des peines de la terre, celles qui jouissent par moments de tant d'abondance des biens du ciel. Elle va citer, Sainte Thérèse, les murmures des personnes avec lesquelles on a des rapports, même de celles qui nous paraissent estimables. Et puis des peines intérieures. Cela va être encore pire que tout cela. C'est le confesseur qui commence à douter. Oh, j'avais cru que c'était vraiment quelqu'un, et puis cela me paraît tellement étrange, tellement bizarre. C'est peut-être une détraquée, je me suis trompée. Et puis on ne fait plus attention à ce qu'elle peut dire. Donc il n'y a plus moyen de trouver une parole autorisée de quelqu'un ici-bas qui vous dit « Ici, n'ayez pas peur. Là, quand telle épreuve, telle tentation vous vient, alors suivez cette ligne-là dans la nuit. » Mais on ne trouve plus personne. On est comme complètement abandonné. Je connais une personne qui, depuis qu'elle a commencé à recevoir du Seigneur la grâce d'union, elle-même, c'est-à-dire depuis 40 ans, peut assurer en toute vérité qu'elle n'a pas passé un seul jour sans souffrir et sans éprouver d'autres peines. Je veux dire sans souffrir physiquement, sans endurer en même temps de grandes peines d'un genre différent. Mais il est vrai qu'elle avait été très mauvaise et à côté de l'enfer qu'elle avait mérité, tout cela lui paraissait peu de choses. Elle parle ici d'elle-même. Sainte Thérèse parle souvent de l'enfer qu'elle avait mérité. Elle en parlera dans les septièmes demeures, d'une vision qu'elle a eue de la place qui serait la sienne en enfer, si Dieu ne l'avait pas soulevée, arrachée. De quelle faute s'agissait-il? Certainement pas une faute grave. Mais elle avait été, comment faudrait-il dire, un petit peu mondaine avec ses cousins. Quand elle était jeune, elle avait une belle robe couleur orangée avec des franges de velours noir. Et elle était contente de porter cela. Puis elle avait du succès parmi ses cousins et cousines. C'est toujours elle qui émergeait. De petites choses, des vanités de jeune fille comme cela. Sainte Thérèse dit « Oui, mais si Dieu ne m'avait pas tiré, peu à peu d'une de ces choses, je serais tombée dans une autre, puis dans une troisième. Et par le simple poids d'un premier abandon, serait venu un abandon en chaîne. » Et finalement,
dans une vision qu'elle a eue, peut-être 20 ans auparavant, elle dit « C'était une des grandes grâces de ma vie. La place qui serait la mienne en enfer, si la bonté de Dieu n'avait pas été ce qu'elle a été pour moi. » D'autres qui n'ont pas autant offensé notre Seigneur seront conduites par une voie différente. Pour moi, je choisirai toujours celle de la croix quand ce ne serait que pour imiter notre Seigneur Jésus, et n'y eut-il d'autre avantage que celui-là. Et maintenant, que dire des peines intérieures? Cela va donc être celle causée par le confesseur qui abandonne. Voici un autre supplice, dit-elle, que ces âmes endurent, surtout lorsqu'elles ont été imparfaites. Elles se figurent qu'à cause de leur péché, Dieu permet qu'elles soient trompées. Il est vrai qu'au moment où Sa Majesté leur accorde ses grâces, elles sont en assurance. Quand la grâce est là, elles ont une certitude absolue. Puis la grâce se retire. Est-ce que je me suis fait illusion ou pas? C'est pourquoi, même avec eux, Dieu les réduit à certains moments dans l'ignorance de ce qu'ils sont. « Tu ne sais pas, dit-elle, dans quels termes tu es avec Dieu. » Puis à d'autres moments, alors, viennent des certitudes. Comme Marie de l'Incarnation le disait, « Je n'ai plus la foi, je vois. Dieu a tiré le rideau. » Ce n'est pas encore la vision du ciel, mais une telle certitude. Dieu a tiré le rideau. Une certitude telle qui les rendra inébranlables, comme elles le seront dans la torture ou la confession de foi. Puis à d'autres moments, le bon Dieu semble les abandonner. Il a semblé abandonner son Fils sur la croix, et alors pour eux, ce seront aussi des choses analogues, vous voyez? Mon Dieu, pourquoi m'as-tu abandonné? Quelle nuit de Jésus! Cela ne veut pas dire qu'il n'était pas certain de sa mission. Mais, poursuit Sainte Thérèse, comme ces faveurs, ces grandes faveurs passent vite, et que le souvenir de leur péché est permanent, que de plus elles remarquent en elles-mêmes plusieurs fautes, leur tourment recommence. Et elles n'arrivent pas à se faire connaître des confesseurs. Elles pensent qu'elles les ont induits en erreur. Durant cette tempête, on est incapable de recevoir aucune consolation. Veut-on en chercher une auprès du confesseur, on dirait que tous les démons se sont entendus avec lui pour vous tourmenter davantage. Un confesseur qui dirigeait une âme livrée à ce supplice, le jugeant dangereux parce qu'il portait sur tant de choses à la fois, lui avait ordonné de le prévenir quand elle serait en cet état. Mais le mal allant toujours croissant, il finit par comprendre qu'il n'y avait rien à faire. En effet, il n'y a rien à faire. Un confesseur ne veut pas intervenir, c'est une affaire entre l'âme et Dieu. Je connais des situations comme cela, mais je ne peux vous donner maintenant plus d'explications. On entend une âme sortir cela des profondeurs de l'épreuve de la nuit, une âme qui dit ces choses-là. On ne peut rien dire, on voit cette âme criant son abandon devant Dieu, et puis il n'y a rien à dire. Toute parole qu'on dirait, ce serait lui jeter une pierre. Cela ne veut rien dire. Et après, quand cela a pu arriver à une de ses âmes, elle dira que c'est une grâce. C'est une grâce que Dieu m'a donnée d'avoir pu sortir cela de mon cœur après des jours et des jours d'épreuves où je ne pouvais rien dire. Alors, il y aura une réponse qui viendra. Une réponse du paradis qui viendra. Enfin, poursuit Sainte Thérèse, dans une pareille tempête, il n'y a pas d'autre remède que d'espérer en la miséricorde de Dieu. Et celui-ci, lorsqu'on s'y attend le moins, par une seule parole qu'il adresse à l'âme ou par un événement qui se présente, la délivre soudain de tous ses maux. On dirait qu'il n'y a jamais eu de nuage en cette âme, tant elle se trouve pleine de soleil et comblée de consolation. Semblable à celui qui vient d'échapper à une périlleuse bataille, elle bénit notre Seigneur, car c'est lui qui a combattu pour elle et qui l'a rendue victorieuse. Donc, peine intérieure. L'âme, à certains moments, pense être comme réprouvée de Dieu, comme abandonnée de Dieu. À ce moment-là, Sainte Thérèse dit, que faire? Continuer de faire ses occupations extérieures. Le meilleur moyen, je ne dis pas pour s'en délivrer, mais pour arriver à les supporter, c'est de vaquer à des œuvres extérieures de charité et de tout attendre de la miséricorde de Dieu. Il ne manque jamais à ceux qui espèrent en lui. Donc, c'est le premier chapitre des sixièmes demeures. Vous voyez, il y a d'immenses épreuves. Et ce n'est pas tout, ce n'est pas tout. À ce moment-là, voilà Dieu qui va intervenir lui-même et mener le jeu, et qui va commencer à incendier cette âme. Cela arrive à plusieurs reprises chez Sainte Thérèse. Dieu va commencer à lancer comme des flèches,
des flèches de feu dans le cœur, puis à retirer la flèche, ce qui semble arracher le cœur. C'est dans les sixièmes demeures, et puis ce sera l'entrée dans les septièmes demeures. Donc la plus grande de ces peines va arriver à l'entrée des septièmes demeures. Quatrièmement, la transfixion du cœur. Mais dans les sixièmes, nous allons voir que cela va se passer avec ce qu'on appelle la transfixion du cœur. Voici comment elle va la décrire. Souvent, lorsqu'on y pense le moins, qu'on n'a pas l'esprit occupé de Dieu, tout d'un coup, Dieu réveille l'âme. On dirait une étoile filante ou un coup de tonnerre. On n'entend cependant aucun bruit, mais l'âme comprend parfaitement que Dieu l'a appelée. Il commence à l'appeler comme cela, puis après il va l'incendier. Je m'épuise en effort, mes sœurs, pour essayer de vous faire comprendre cette opération d'amour. Je ne sais comment y parvenir. Que d'un côté, en effet, le bien-aimé fasse clairement connaître à l'âme qu'il est avec elle et que de l'autre côté, il l'appelle. Il est avec elle et d'un autre côté, il l'appelle. Cela veut dire qu'il est encore ailleurs. Alors, elle est comme déchirée entre ce qu'elle croyait avoir de lui. Elle croyait l'avoir tout entier. Puis voilà qu'il l'appelle de plus loin. C'est une sorte, elle va dire le mot, une sorte de dislocation de l'être. Il l'appelle de la septième demeure où il réside, et il est dans la sixième. Alors il n'est pas encore là. Il l'appelle par un signe certain qu'elle ne peut s'en douter, par un son de voix si pénétrant qu'il lui est impossible de ne pas l'entendre. Cela semble impliquer quelques contradictions. On dirait que l'époux de la septième demeure où il réside peut alors retentir sa voix, sans parole distincte, et qu'aussitôt tous les habitants des autres demeures font silence. Ô grand Dieu Tout-Puissant, que vos secrets sont impénétrables et que les choses de l'esprit sont différentes de tout ce qu'on peut voir et comprendre ici-bas, puisqu'il n'est point de terme capable de donner l'idée de celle-ci, si petite pourtant à côté de tant d'autres merveilles que vous opérez dans les âmes. L'effet qu'elle produit est tel

que d'un petit moment. Autrement, ce serait la mort tout de suite. Mais cela va venir, ces transfictions. Et voici comment elle va essayer d'expliquer ici davantage cette même épreuve. Elle dit « Voici une pensée qui m'est venue. Ne serait-ce pas que du sein de ce brasier enflammé qui est Dieu, une étincelle a jailli, est venue toucher l'âme, lui faisant sentir l'ardeur de cet incendie. Alors l'âme est encore à la fois comme embrasée et distante encore du foyer. » C'est la même épreuve que Sainte Thérèse appelait il y a un instant une flèche pour la blesser, pour l'éveiller, et puis qui tire à elle et arrache le cœur. Une étincelle a jailli et venue toucher l'âme, lui faisant sentir l'ardeur de cet incendie. Mais comme, si délicieuse qu'elle soit, elle ne suffit pas à la consumer, elle la laisse livrer à cette peine qui est l'effet de son attouchement. Cette comparaison est encore la meilleure dont je me sois servie, je crois. Dans cette douleur, qui est en même temps une joie intense parce que Dieu est là, et puis une terrible douleur parce qu'il y a encore quelque chose de lui à attendre. Tantôt cela dure un bon moment, tantôt cela passe vite. C'est selon ce qu'il plaît au Seigneur. Si parfois cela dure un certain temps, c'est avec des alternatives. En un mot, elle n'est jamais stable, aussi n'embrasse-t-elle jamais l'âme entièrement. Au moment où celle-ci va s'enflammer, l'étincelle s'éteint. Et l'âme sent le désir de souffrir de nouveau la peine toute d'amour qu'elle lui cause. Et il est visible que le mouvement imprimé à l'âme vient de l'immuable demeure où le Seigneur habite. Voilà donc une première touche de cette transfiction. Quiconque aura reçu de notre Seigneur une telle faveur, s'il l'a réellement reçue, il la reconnaîtra aussitôt à ce que j'en écris. Doit lui rendre les plus vives actions de grâce. Il n'y aurait nulle illusion à redouter qu'il craigne seulement beaucoup de se montrer ingrat pour une si grande grâce, qu'il tâche d'avancer dans le service de Dieu et de perfectionner sa vie. Il verra comment cela finira et comment Dieu le comblera de plus en plus de ses dons. Une personne qui était favorisée de cette grâce, Sainte Thérèse elle-même, passa ainsi plusieurs années. Elle ne désirait rien au-delà. Quand elle aurait dû servir le Seigneur des années, sans nombre, au milieu des plus grandes souffrances, elle se serait crue très bien payée. Bénédiction éternelle lui soit rendue. Nous serons heureux de reprendre avec vous la suite de ce cahier dans notre prochaine émission. 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

Bonjour à vous tous et toutes. En ce jour, le 15 septembre, l'Église nous fait célébrer une fois de plus la Vierge Marie. Mais aujourd'hui, dans cette fête du 15 septembre, nous fêtons ou nous célébrons Marie sous le vocable de Notre-Dame des Douleurs ou Mère des Douleurs. Ce culte est apparu dans l'Église officiellement en 1221. On appelle aussi cette fête la fête de Notre-Dame des Sept Douleurs. Ceci nous rappelle cet hymne intitulé Stabat Mater Dolorosa, debout la mère des douleurs, oui, debout au pied de la croix, où Marie est là, présente pour intercéder pour nous pauvres pécheurs. Ainsi, au lendemain de la fête de la croix glorieuse, Marie nous rappelle qu'elle fut d'abord la douleur de son cœur. Cette croix qui est devenue pour nous source de salut. Mais Marie a été là au calvaire pour offrir au Père cette croix douloureuse pour que par son Fils Jésus, par la gloire de sa résurrection, cet arbre de mort devienne l'arbre de la vie. Il a fallu que Marie passe par cette douloureuse et terrible épreuve du calvaire au pied de la croix de Jésus, son Fils, pour nous rappeler que pour qu'il y ait vie, il faut qu'il y ait mort. Il faut qu'il y ait quelque chose qui disparaisse pour que quelque chose de nouveau puisse naître, paraître et surgir à la vie. C'est bien ce que nous rappelle la fête de Notre-Dame des Douleurs. Nous connaissons bien Notre-Dame des Douleurs qui est souvent représentée dans l'art, soit par les statues qu'on appelle la Pietà, c'est-à-dire Marie qui reçoit dans ses bras le corps mort de son Fils Jésus descendu de la croix. Ou bien alors les tableaux de peinture qui nous représentent Marie au pied de la croix, au calvaire, ou bien qui représentent aussi la descente de croix et Marie qui est là, qui accueille dans ses bras le corps de son Fils offert sur la croix. Nous pouvons le redire ici, au pied de la croix, Marie est présente. C'est le changement de situation. Marie connaît cette douloureuse et terrible épreuve parce que bien des milliers d'années avant, il y a eu une autre scène à peu près semblable. Une femme au pied d'un arbre, Ève, au pied de l'arbre du paradis. Cet arbre auquel il ne fallait pas toucher pour ne pas connaître le sort et le drame du péché originel. Marie est là au pied d'un arbre. Quelques années ou siècles plus tard, Marie est là, cette nouvelle femme, la nouvelle Ève, qui est là au pied de l'arbre qui donne la mort. Ève, par l'écoute, la tentation de Satan, est rentrée dans le drame du péché originel et elle y a entraîné toute l'humanité. Marie, au calvaire, au pied de l'arbre de la mort, va faire que cet arbre devienne l'arbre de la vie. Au jardin d'Éden, à l'origine, Ève offre à toute l'humanité le fruit empoisonné, le venin mortel du péché inoculé par Satan, le meurtrier, le père du mensonge. Au calvaire, Marie est là pour cueillir le fruit de la vie. Le fruit de la vie, ce corps offert, ce sang versé pour le salut du monde. Marie est là pour nous l'offrir. C'est Marie qui offre à l'humanité le pain de la vie éternelle. Voilà le grand changement qu'il y a entre ces deux tableaux qui représentent une femme au pied d'un arbre, l'une qui va entraîner l'humanité dans la mort, mais l'autre qui va entraîner l'humanité dans la vie. C'est pour avoir communié intimement à la passion de Jésus-Christ, son Fils, que Marie a été associée d'une manière unique à la gloire de sa résurrection, qu'elle partage aujourd'hui par le mystère de son assomption dans le ciel, corps et âme. C'est vraiment au pied de la croix de Jésus que Marie est devenue pleinement mère.
Elle nous y a enfantés dans la douleur de son corps et dans la douleur de son cœur, car tout son être, corps et âme, ont été imprégnés de cette douleur. Marie a été secouée très fort par le drame du calvaire, le drame de la croix, dans son corps et dans son cœur transpercé, comme par une épée, à la vue des souffrances de son Fils, à la vue de nos péchés, qui l'ont cloué et transpercé sur la croix. Marie et Jésus, son Fils, sont dans cette situation douloureuse et terrible par nos péchés, nos manques d'amour de Dieu, nos manques d'amour entre nous. Oui, Marie est aussi la mère de l'Église qui souffre au long des âges. Marie porte avec Jésus toutes les souffrances de l'humanité. Mais la plus grave des souffrances, c'est la souffrance du péché qui peut nous plonger dans la mort éternelle. En ce jour, Marie, Notre-Dame des douleurs, Notre-Dame du calvaire, nous invite à contempler son Fils Jésus, l'homme Dieu crucifié, qu'elle va recevoir dans ses bras. Marie nous invite, avant de connaître les joies de la croix glorieuse, Marie nous invite d'abord à venir avec elle au calvaire. Ne soyons pas de tous et celles qui ce jour-là ont abandonné Jésus, en commençant par beaucoup des apôtres qui n'étaient pas présents au calvaire. Alors, rejoignons Marie au pied de la croix. Elle y est par amour pour nous. Elle y est parce qu'elle intercède pour nous. Si vous connaissez bien l'Évangile, vous trouverez deux moments où Marie est présente dans un événement particulier qui intéresse l'humanité. Le premier événement, c'est Marie présente à Cana, à des noces, la joie, la fête. Marie est là présente. Et Jésus aussi était invité. Et souvenez-vous, Marie va trouver Jésus. Mon enfant, ils n'ont plus de vin. Marie ne s'est pas trompée. Elle ne s'intéresse pas qu'à une chose purement matérielle. Mais elle savait déjà. Elle demandait à Jésus de donner un signe à l'humanité, un signe qui redonne à l'humanité la joie, l'espérance, le vin de la fête. Que dit Marie à Cana ? Mon enfant, regarde l'humanité. Elle pleure, elle crie, elle gémit sous le poids de la souffrance, le poids de bien des épreuves. L'humanité est devenue errante sur des chemins de mort, de ténèbres. Elle ne sait plus où elle va. Elle ne sait plus pourquoi elle existe. Alors, mon enfant, l'humanité n'a plus le vin de la fête, le vin de la joie. Rends-leur ce vin de fête. Cet événement se passe au début de la vie publique de Jésus. Ce fut le premier signe où Jésus répond à Marie en faisant un miracle matériel. Il va changer l'eau qui va devenir du vin, signe des noces éternelles que le Christ vient inaugurer. Et à la fin de la vie publique de Jésus, c'est la réponse de Cana. Mais Jésus et Marie ne sont plus à la fête, et pourtant, Marie et Jésus inaugurent les noces éternelles. Par sa mort, Jésus va briser, va déchirer le rideau qui sépare l'humanité de Dieu son Père Créateur. Au calvaire, Jésus nous ouvre les portes des noces éternelles. Et Marie est là, elle a encore intercédé. Mon enfant, souviens-toi, ils n'ont plus de vin. Rends à l'humanité la joie des noces, le vin de la fête. Et c'est ce que fait Jésus par sa mort sur la croix et par sa résurrection. Deux événements là aussi qui se passent avec Marie et Jésus. Ne l'oublions pas. C'est Marie qui ouvre pour nous les portes des noces éternelles où nous attend le Christ qui a offert sa vie et son sang
pour nous réconcilier avec Dieu le Père et nous donner, je dirais, nous donner la carte d'entrée dans les noces éternelles, c'est-à-dire dans la salle de fête, dans la salle des noces, pour que nous soyons revêtus de l'habit des noces, c'est-à-dire que nous retrouvions notre vêtement blanc du baptême, que nous soyons lavés et purifiés par le sang de Christ sur la croix. Mystère du calvaire, mystère de la souffrance. La nature nous le montre, il n'y a pas de vie sans mort. Il faut que quelque chose meure pour que quelque chose de nouveau surgisse à la vie. C'est le mystère du calvaire. Marie nous attire à Jésus. Elle y attire toute l'humanité au pied de sa croix pour que nous soyons tous purifiés par son précieux sang. Marie participe à la souffrance salvatrice de Jésus, son Fils. Je dirais que Marie, la nouvelle Ève, va souffrir pour nous aussi, unie aux souffrances de son Fils. Tous les deux offrent leurs souffrances pour nous, pauvres pécheurs, pour nous sauver, pour attirer sur nous la tendresse et la miséricorde du Père. Voilà ce que représente, nous rappelle la fête de Notre-Dame des douleurs. Marie nous enfante dans la douleur au pied de la croix de Jésus. Elle remplit totalement son rôle de mère. C'est là qu'elle devient vraiment la mère de toute l'humanité, elle qui a été et qui était et qui est la mère de la tête de l'humanité, la tête du peuple de Dieu, la tête de l'Église. Marie enfante tout le corps du Christ au pied de la croix, dans la douleur. En ce jour, rejoignons Notre-Dame des douleurs au pied de la croix. Mêlons nos larmes aux siennes, en ayant un regret sincère de nos péchés, de nos manques d'amour qui ont provoqué la crucifixion et la mort de Jésus, son divin Fils, sur cette croix. Rejoignons Marie, Notre-Dame du Calvaire, supplions-la au pied de la croix de nous obtenir de Jésus Sauveur la grâce de la conversion et la grâce du pardon de nos péchés. Au pied de la croix de Jésus, rejoignons la femme des douleurs, Notre-Dame des sept douleurs. Elle nous rappelle des passages de l'Évangile. Premièrement, lorsque Marie, dans la joie, avec Joseph, vont accomplir au temple de Jérusalem la loi de Moïse et vont présenter l'enfant Jésus à Dieu pour qu'il soit consacré à Dieu, s'y trouve un homme, le prophète Siméon, averti par l'Esprit Saint qu'il ne verrait pas la mort avant d'avoir connu le salut de Dieu. Alors, il prend l'enfant Jésus dans ses bras et il va proclamer « Maintenant, ô Maître souverain, tu peux laisser ton serviteur s'en aller en paix, car mes yeux ont vu ton salut. » Mais voilà qu'il s'adressera à Marie, la mère de ce petit enfant Jésus. Cet enfant sera signe de contradiction. Autrement dit, Marie connaîtra la douleur de la contradiction concernant son fils Jésus. Elle le verra aimé, accueilli, reçu par beaucoup, mais elle le verra aussi rejeté, critiqué, haï, condamné à mort, crucifié par une autre partie de l'humanité. Mais n'oublions pas que c'est aussi à cause de nos péchés que Marie a connu cette terrible épreuve. Et toi, la mère de cet enfant, une épée te transpercera l'âme. Et c'est au pied du calvaire que Marie a le cœur et l'âme transpercés par la lance de nos péchés, cette même lance qui va transpercer le cœur de Jésus. La deuxième douleur que connaît Marie aux souffrances, comme beaucoup de mères, comme beaucoup de familles, il faut fuir, il faut quitter son pays pour bien des raisons, en particulier à cause de la persécution. Alors c'est la fuite en Égypte.
Voilà que le petit enfant vient à peine de naître, que Marie et Joseph apprennent que cet enfant est recherché pour être mis à mort. Dans la nuit, c'est-à-dire dans le doute, dans l'épreuve, Marie et Joseph fuient en Égypte avec l'enfant Jésus menacé de mort. Terrible douleur d'une maman, si heureuse d'accueillir dans la joie son enfant, quand elle apprend que cet enfant sera signe de contradiction, sera jalousé et on cherchera à le tuer, à le mettre à mort. Et Marie connaîtra cette épreuve quelques années plus tard au calvaire. La troisième douleur de Marie, c'est lorsque Joseph et Marie sont montés au temple alors que Jésus est âgé de 12 ans et ils montent pour la grande Pâque, la grande fête juive. Lorsque la fête est terminée, ils repartent pour Nazareth et voilà que Marie et Joseph se rendent compte que Jésus n'est pas dans la foule du retour. Alors c'est l'angoisse, la peur, la tristesse. Imaginez pour Marie dans son cœur de mère perdre son enfant, ne pas savoir qu'est-ce qu'il est devenu, où il est, qu'est-ce qui lui est arrivé. Mais surtout, cet enfant, c'est pas n'importe qui. C'est l'enfant de Dieu, le fils de Dieu qui lui a été confié. Imaginez la terrible souffrance dans le cœur de la mère. Alors, 3 jours d'angoisse, 3 jours de recherche. Et Marie et Joseph retrouveront Jésus dans le temple de Jérusalem. Il est assis au milieu des spécialistes de la loi, qu'on appelle les docteurs de la loi, les scribes, les pharisiens. Mon enfant, pourquoi nous as-tu fait cette peine, cette souffrance, cette douleur? Et Jésus répondra, ne savez-vous pas que je dois être aux affaires de mon Père? Mais ils ne comprirent pas cette réponse, comme beaucoup de mamans, comme beaucoup de parents ne comprennent pas leur enfant, et c'est un objet de souffrance pour eux. La quatrième douleur pour Marie, c'est l'épreuve terrible de la crucifixion, mais du chemin de croix. Marie apprend que son fils a été arrêté, trahi, et il est condamné à mort. Alors probablement soutenu par quelques autres femmes, des amis de Jésus, dont peut-être le disciple que Jésus aimait. Marie suit de près ou de loin l'épreuve de la passion de Jésus. Elle se tient au courant, elle entend peut-être la foule crier « À mort, crucifie-le » et elle le voit qui sort portant sa croix pour être conduit au calvaire, au lieu du supplice. C'est la terrible douleur de la mère qui suit son enfant condamné à mort injustement, qui n'a rien fait de mal. Quelle terrible épreuve dans le cœur de Marie. La cinquième douleur, c'est lorsque Marie assiste à cette scène terrible et horrible pour une mère, pour son cœur de mère, quand elle voit Jésus que l'on cloue sur le bois de la croix, que l'on suspend à la croix, au gibet. Peut-être se rappelle-t-elle cette parole de l'Ancien Testament. Maudit des hommes et de Dieu, celui qui est pendu au gibet, qui est condamné à mort sur le gibet. Marie est là, la mère des douleurs, Notre-Dame du Calvaire. Terrible et horrible épreuve pour une mère. Son enfant, étalé à la face du monde, aimé par les uns, pleuré par les uns, et haï, insulté par les autres. Imaginons la terrible souffrance du cœur de Marie, cette souffrance qui est due à nos péchés. Oui, rejoignons vraiment Marie au pied de la croix. Implorons avec elle le pardon de nos fautes et de nos péchés pour nous pauvres pécheurs. Tout est fini. Marie assiste impuissante à l'agonie terrible de Jésus et à sa mort. Tout est accompli. Le coup de lance qu'un soldat donne aux côtés de Jésus, parce qu'il est mort, ce coup de lance terrible a pénétré de façon cruelle dans le cœur de Marie. Tout est fini, tout est accompli. Et c'est à ce moment-là que le corps de Jésus est descendu et remis à Marie, sa mère, la Pietà, la femme de pitié.
comme tout tant de mamans, de parents qui reçoivent la même épreuve. Marie reçoit dans ses bras le corps offert, le sang versé pour le salut du monde. Elle le reçoit pour nous l'offrir et nous l'offrir dans la communion, dans l'Eucharistie. Marie nous dit, prenez conscience de l'Eucharistie, de la communion. C'est moi qui vous donne le cœur transpercé d'amour pour vous. C'est moi qui vous offre le pain de la vie éternelle. Prenez conscience de l'importance de l'Eucharistie et de l'importance de communier dans des bonnes conditions. La septième douleur, c'est lorsque Marie conduit son fils au tombeau. Et lorsque la pierre que l'on roule ferme le tombeau, qu'est-ce qu'il y avait à ce moment-là dans le cœur de Marie? Sûrement que Marie a connu, comme beaucoup, la tristesse d'une tombe qui se referme sur un être cher, sur un enfant, sur quelqu'un de bon, qui était gentil, qui aimait le monde. Imaginons, là aussi, le coup de poignard, le coup dans le cœur de Marie, lorsqu'elle entend la pierre rouler et qui se referme sur celui qu'elle avait mis au monde. Est-ce que Marie a douté, elle aussi? Non, malgré la douleur. Elle connaissait l'Écriture. Elle savait que Dieu est toujours fidèle à sa promesse. Elle savait, dans son cœur de mère, parce que le cœur d'une mère ressent toujours les choses, malgré la souffrance terrible. Je pense que ce qui a fait pleurer et souffrir Marie au moment où le tombeau s'est refermé sur le corps de Jésus, ce n'est pas tellement la séparation de Jésus, mais c'est de se dire dans son cœur de mère, est-ce que vous, les hommes, vous allez comprendre? Est-ce que vous allez accueillir le salut que mon fils a offert, vous a apporté en vivant cette terrible épreuve de la crucifixion et de la mort? Marie, malgré le chagrin, était remplie d'espérance. Elle savait que Dieu accomplirait sa promesse. Il sera grand, il sera appelé le Fils du Très-Haut, et son règne n'aura pas de fin. Alors, Marie est la femme de l'espérance. Elle nous invite, nous aussi, à nous recueillir auprès de la croix, auprès de la tombe de Jésus, mais d'aller le rencontrer maintenant, vivant dans l'Eucharistie, là où il nous attend, pour qu'il éclaire notre cœur et qu'il nous aide à prendre conscience de tout ce qu'il a souffert et de tout ce que Marie, sa mère, a souffert par amour pour nous. Ne restons pas indifférents en cette fête de Notre-Dame des Douleurs, de Notre-Dame du Calvaire. Que Marie nous ouvre le cœur et nous aide à prendre conscience de ce que nous avons provoqué par notre attitude, notre comportement, notre péché, notre manque d'amour. Marie a voulu connaître cette épreuve, elle y est passée par cette épreuve pour nous conduire à Jésus. Elle est là, elle nous attend aujourd'hui au pied de la croix de Jésus. Qu'elle ouvre notre cœur, qu'elle nous aide à comprendre combien l'amour de Dieu est infiniment grand. Que Marie au calvaire nous aide à redire oui au Christ, à revenir à lui, à nous laisser aimer par lui. Oui, ô Marie, toi qui as vécu cette terrible épreuve, intercède pour nous. Écoutons simplement quelques phrases, quelques mots de cette belle hymne qu'on appelle Stabat Mater Dolorosa, debout au pied de la croix, la mère des douleurs. Debout, la mère des douleurs, près de la croix, était en larmes quand son fils Jésus pendait au bois. Un glaive transperça son âme gémissante. Triste et anéantie, la femme bénie entre toutes les femmes, la mère du Fils de Dieu. Ô Marie, mère, source de toute tendresse, fais-moi ressentir une grande tristesse, pour que je pleure avec toi
sur mes péchés. Ô Marie, donne-moi de pleurer sincèrement, en toute vérité, mes péchés, mes faiblesses, mes manques d'amour de Dieu et du prochain. Ô Marie, fais que les propres plaies de Jésus, ton Fils, et la plaie de ton cœur de mère, blessent mon cœur. Ô Marie conçue sans péché, priez pour nous qui avons recours à vous. Notre-Dame des douleurs, priez pour nous, pauvres pécheurs. Notre-Dame du Calvaire, priez pour nous, pauvres pécheurs. En ce jour de la fête de Notre-Dame des douleurs, prenons le temps peut-être de relire dans l'Évangile la Passion de Jésus, en particulier ce calvaire, c'est-à-dire ce chemin de croix, et de rejoindre Marie au pied de la croix. Ne restons pas indifférents à l'amour de Dieu, à l'amour de la Vierge Marie. Ne restons pas indifférents à ce que le Christ a souffert par amour pour nous, à ce que Marie, sa mère, a souffert en communion avec lui par amour pour nous. Rendons grâce à Marie. Demandons-lui la grâce de la conversion. C'est bien ce qu'elle a demandé dans beaucoup d'apparitions, et en particulier à Lourdes, où plusieurs fois elle a répété « pénitence, pénitence, conversion, conversion ». Priez Dieu pour la conversion des pécheurs. Le premier pécheur pour qui il nous faut prier chaque jour, c'est bien soi-même, pauvre pécheur. Prenons conscience de nos péchés. Rappelons-nous que Jésus a donné à l'Église un sacrement de guérison et de salut qu'on appelle la confession, le sacrement de la réconciliation, que tant de chrétiens ont abandonné parce qu'ils ont oublié, comme disait Saint Jean-Paul II, ils ont oublié la notion du péché et de sa gravité. Alors, à Notre-Dame des douleurs, demandons-lui d'ouvrir notre cœur, de nous aider à faire un véritable examen de conscience sur notre vie et à prendre conscience du mal que nous avons fait, de notre manque d'amour de Dieu, dont nous sommes peut-être devenus indifférents, de notre manque d'amour entre nous, qui ne vivons plus ce grand commandement de la charité, « Aimez-vous les uns les autres comme je vous ai aimé. » Demandons à Marie la lumière pour nous convertir, pour revenir à Dieu, et qu'elle nous aide à retrouver le chemin du confessionnal, c'est-à-dire le chemin du salut. Jésus, ressuscité, a confié à l'Église ce pouvoir en son nom sur la terre de pardonner les péchés pour que nous soyons sauvés. Ne rendons pas inutile la passion et la mort de Jésus sur la croix, son précieux sang versé pour l'humanité. Ne rendons pas inutile la passion de Marie, unie à celle de son Fils Jésus. Notre-Dame des douleurs, aie pitié de nous. Notre-Dame des douleurs, ramène-nous au Christ. Notre-Dame des douleurs, donne-nous un cœur sincère, un cœur contrit et humilié, un cœur capable de demander pardon, mais un cœur capable de devenir meilleur. Rends notre cœur semblable au tien. Notre-Dame des douleurs, priez pour nous, pauvres pécheurs.

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2: Nous commençons notre deuxième émission sur foi et raison. Et nous rentrons un peu plus dans le texte, hein, sans faire un commentaire bien sûr suivi, ça serait trop long. C'est un texte très riche, puisque en format, voyez, A4, interligne 1,5 comme on dit, c'est un texte qui fait plus d'une centaine de pages. Et donc c'est un texte très très très profond, très riche. Donc quelques indications rapides. L'encyclique commence bien sûr par une introduction, ce qu'on a vu la dernière fois, et montrer que toutes les cultures, toutes les civilisations ont eu cette inclination naturelle, comme nous disions, à chercher la vérité, chercher le sens. Et quoi que nous fassions, quoi que nous voulions, quoi que nous puissions décider, nous le faisons toujours à la lumière d'une certaine vérité qui est peut-être la nôtre, mais en tout cas va éclairer les décisions. Vous voyez, nous avons actuellement en France un débat depuis d'ailleurs 3-4 ans sur la fin de vie. À un moment donné, les débats parlementaires remontent au principe philosophique. Est-ce que la dignité, c'est de choisir librement sa mort et de décider quand on doit mourir, ou de faire décider l'État, avec un E majuscule, l'État au sens politique, qui va décider du moment de notre mort, ou est-ce que cette mort, qui est l'arrêt de la vie, n'a pas une suite après la mort, et est-ce qu'il n'y a pas une suite après la mort, est-ce qu'il n'y a pas aussi un sens à cette existence, et que notre dignité consiste à respecter et protéger la vie jusqu'au bout de ce qui est possible, en respectant bien sûr la nature humaine dans son développement personnel et individuel. Et donc on remonte au principe, toujours. Et la philosophie, c'est cet amour de la sagesse qui remonte au principe, mais qui aussi doit descendre, si je puis dire, aller jusqu'à l'incarnation de la prise de décision, et en l'occurrence pour ce projet de loi qui n'a encore un projet puisque il sera voté le 15 juillet, que ce projet de loi va donner une lumière, hein, sur les décisions à prendre. Le chapitre 1 rappelle ce qu'est la révélation. Alors, effectivement, historiquement, il y a beaucoup de considérations historiques dans l'encyclique. Jésus est né à une période de l'histoire qui est celle de l'Empire romain, qui est un empire considérable puisqu'il occupe quasiment tout le bassin méditerranéen et quasiment ce qu'on appelle l'Europe, le Moyen-Orient, le Proche-Orient. Et dans cet empire romain, le peuple juif a son identité propre, sa révélation par l'Ancien Testament, et Jésus est né en Palestine, né juif, et bien sûr est considéré comme un rabbin. Mais il annonce une nouvelle extraordinaire, folie pour les Grecs et scandale pour les Juifs, dira saint Paul. Et effectivement, cette annonce de Jésus, cette annonce de la sagesse de Dieu qui se révèle aux hommes, n'est pas une démarche philosophique. C'est-à-dire que le christianisme et les pères de l'Église, ceux qui ont constitué vraiment le début de l'Église et posé les grands fondements des vérités, ce qu'on appelle les vérités de foi par les conciles, notamment le concile de Nicée-Constantinople, dont on a fêté cette année les 1700 ans. Et le pape Léon XIV est allé d'ailleurs en Turquie sur l'ancienne Constantinople pour rappeler cet anniversaire. Eh bien, cette révélation, elle est absolument hors de portée de toutes les sagesses philosophiques humaines, de toutes les cultures. Mais cette révélation ne nie pas une autre forme de révélation qui est celle qui a été permise dans l'histoire par l'émergence de ce qu'on appelle la philosophie, et principalement la philosophie grecque, ce qui fait que Jean-Paul II et Benoît XVI ont rappelé que la pensée grecque, la pensée hellénistique, fait partie de l'héritage chrétien. Ça peut paraître paradoxal, il y a beaucoup d'opposition sur ce que je viens de dire, mais je suis tranquille puisque je m'appuie sur l'enseignement de l'Église constant, d'où l'insistance, bien sûr, de Jean-Paul II sur cette tradition qui est limitée. Donc il ne s'agit pas de dire qu'il y a des vérités en quelque sorte concurrentes, mais que la philosophie a sa démarche de vérité qui trouve ses limites et qui ne peut ne pas trouver ses réponses que dans la révélation, c'est-à-dire que la révélation vient couronner la recherche de la vérité. Il y a donc, dans l'enseignement de l'Église, ces deux ailes, comme dit Jean-Paul II, de la foi et de la raison, qui, contrairement aux oiseaux où les ailes sont symétriques, hein, un oiseau, il n'a pas une aile plus grande qu'une autre, il faut qu'il ait ses deux ailes équilibrées. Ici, il y a bien les deux ailes, mais bien évidemment, la révélation apporte beaucoup plus, infiniment plus, ce qui fait que beaucoup de chrétiens ou de catholiques rejettent l'utilité de la philosophie. Sauf que Jean-Paul II va le montrer, d'ailleurs l'Église le montre dans tous ses documents, les, entre guillemets, vérités de foi sont des vérités qui s'appuient aussi sur une démarche philosophique. Léon XIV, quand il est allé en Turquie, a fait un très beau discours d'ailleurs sur le Concile et a rappelé l'héritage grec des formulations dogmatiques, il faut bien employer les mots hein, que Jean-Paul II utilise aussi, les formulations rationnelles et dogmatiques des vérités de foi. Et vous savez que dans le credo que l'on dit à la messe, le credo de Nicée-Constantinople, il y a eu en 2021, on a parlé d'une nouvelle traduction, non, c'est pas une nouvelle traduction, c'est une traduction rectifiée, car la traduction française était mauvaise. On dit que le Fils est consubstantiel au Père, que le Père est consubstantiel au Fils, c'est-à-dire qu'il y a un mot, la substance, qui est un mot hérité des Latins et des Grecs, et on n'est pas dans une vérité où les personnes de la Sainte Trinité sont de même nature, que le Fils est de même nature que le Père, il est plus que ça, il est consubstantiel. Alors rassurez-vous, dans ces émissions, nous n'allons pas parler de la substance et de la nature dans ce sens-là, mais je rappelle simplement l'importance pour l'enseignement d'Église de ces racines philosophiques, de cette longue tradition qui remonte à la pensée grecque et à la pensée latine. Bien sûr, les Grecs et les Romains, les Latins n'étaient pas des enfants de cœur, comme on dit familièrement, mais ils avaient une recherche sincère de la vérité. Et beaucoup de pères de l'Église, d'ailleurs, parlaient du miracle grec, puisque les Romains ont hérité de la pensée grecque, hein, ont été en quelque sorte des traducteurs, ceux qui ont répandu la pensée grecque. Et à l'époque de Jésus, la langue de la culture romaine, c'était la langue grecque. Alors bien sûr, il faut connaître le grec, le latin, à l'époque aussi. Bien sûr, il y a de l'érudition, il y a une démarche savante. Mais attention, la foi n'est pas au bout de la démarche savante, la foi n'est pas au bout de la raison philosophique ou de la raison théologique. La foi est une grâce, c'est un don de Dieu qui élève notre intelligence. Et bien sûr, heureusement, évidemment, la sainteté n'est pas liée à la perfection de la raison humaine et de la raison philosophique, ce que les Grecs pensaient. Pour Platon et Aristote, c'est la philosophie qui apporte la révélation du vrai, du bien et du beau, hein, chez les philosophes, la révélation du divin, le divin qu'on ne connaît pas, on ne sait pas s'il y a, on sait qu'il y a quelque chose de divin ou quelqu'un de divin, mais on ne connaît pas. Et comme le disait le cardinal Daniel Lou, déjà il y a plusieurs dizaines d'années, la religion chrétienne, c'est la seule religion dans laquelle ce n'est pas l'homme qui fait un effort pour aller vers Dieu, mais c'est Dieu qui fait l'effort d'aller vers l'homme, en quelque sorte, c'est-à-dire que l'incarnation, la révélation est vraiment cette miséricorde de Dieu qui vient éclairer l'intelligence qui erre. Et si pour les Grecs, le christianisme, pour les Romains, avec les persécutions, était une folie, c'est que ils ne pensaient pas que Dieu pouvait se révéler dans un être humain historiquement situé, qui a eu une vie et en plus qui est mort. Donc, il est bien évident que la philosophie est pauvre par rapport à la théologie. Mais alors, le paradoxe, c'est que Jean-Paul II montre, à la suite de l'Église depuis toujours, que l'intelligence de la foi, comme nous avons dit, l'expression de la foi, l'enseignement de la foi, l'explicitation de la foi, puise des outils dans la pensée philosophique. Et c'est ça, effectivement, qui est très important. Et aussi bien chez Léon XIII, on l'a vu, et Annie Patrice, que chez Jean-Paul II, il y a cette exigence de rappeler cela. Bien sûr, on peut, et heureusement, être saint, et Dieu sait lui-même combien de saints l'ont été, sans être des philosophes, mais l'Église, dans son cheminement, les parents, les enseignants, ceux qui se sentent la vocation de le faire, ceux qui veulent travailler les sciences modernes, doivent ne pas oublier qu'entre la foi et les sciences modernes, notamment, ou les sciences anciennes, il y a la place de la philosophie dans sa sagesse propre. Donc, comme dit Jean-Paul II, par la révélation, la raison humaine est devant le mystère. Mais ce mystère n'est pas un mystère ésotérique, réservé à quelques-uns, comme le font certaines sectes ou bien certains groupes, déjà très présents dès l'origine dans l'Antiquité. Mais l'Église s'adresse à tous. Et elle s'adresse à tous avec le langage des hommes et avec la sagesse des hommes et en s'appuyant sur cette sagesse. Et c'est cela qu'on appelle la philosophie. Et la philosophie vient, en quelque sorte, permettre à la révélation de trouver justement son accomplissement. C'est ce qu'on appelle la raison naturelle. Je terminais l'émission précédente en parlant du naturel et du surnaturel. Du naturel, de la nature, comme on dit, de la grâce, et comme on dit aussi, c'est assez récurrent, notamment dans le catéchisme de l'Église catholique, la nature et la surnature se complètent, la grâce ne supprime pas la nature, elle l'élève, elle l'éclaire, elle la fortifie, elle lui ouvre des dimensions insoupçonnées, elle lui ouvre par la grâce intérieure, une compréhension des choses que la philosophie ne peut avoir, mais elle s'inscrit dans cette démarche naturelle. Que ce soit Léon XIII, de manière d'ailleurs très forte, et Jean-Paul II, ils refont en quelque sorte une synthèse de l'histoire de l'Église en rappelant les grandes étapes et les étapes du fait que entre le 1er et le 4e siècle, avec saint Augustin, qui est un converti, on découvre la foi chrétienne, on assoit les grandes vérités de foi, bien sûr le symbole des apôtres, qui date du 1er siècle, le symbole de Nicée-Constantinople, le credo que l'on dit à la messe toujours, et qui développe, sans les expliciter bien sûr, mais qui développe les grandes vérités de foi. Et cette marche de l'Église dans l'histoire, c'est aussi la découverte progressive de l'importance de la raison humaine dans sa recherche de la vérité. Alors on peut citer dans ce mystère de l'intelligence devant la foi, bien sûr les grands textes de saint Augustin, et puis très vite, dans l'histoire de la chrétienté, bien sûr, après les grandes conversions et après en l'an 300-330, l'Empire romain païen se déclare chrétien, il y a une explosion, bien sûr, des conversions, quelquefois forcées malheureusement, c'était des siècles assez durs, mais globalement des conversions qui vont essaimer dans toute l'Europe des monastères, des abbayes, et je vous renvoie au grand discours de Benoît XVI au collège des Bernardins, qui développe cette naissance de l'Église par la sagesse des monastères, et peu à peu, la nécessité, je cite sur le mot nécessité, la nécessité d'une recherche de la raison se fait jour, notamment par un grand saint, un docteur de l'Église. Vous savez qu'il y a 37, je crois maintenant, 38 docteurs de l'Église dans l'histoire, qui est saint Anselme, qui a compris qu'il y a un va-et-vient entre la foi et la raison. Hein, je crois, dit-il, pour comprendre, et je comprends pour croire, c'est-à-dire la foi ouvre l'intelligence, et l'intelligence s'affermit pour solidifier la foi. Vous voyez, par exemple, si certaines personnes veulent comprendre un peu mieux ce qu'est la Trinité, ce que veut dire le mot consubstantiel, eh bien oui, un travail de la raison, avec l'étymologie du mot substance, en latin bien sûr, et puis bien sûr en grec, ousia, hypokaimenon, si vous voulez les mots, mais rassurez-vous, on va pas le développer ici. Et donc oui, il y a un travail de la raison, un peu technique, qui n'est pas forcément le désir de chacun, mais on peut se rassurer dans la mesure où Dieu donne sa grâce pour illuminer souvent les grands intellectuels par des vérités de foi qui sont issues de la vie intérieure, de la vie mystique, et qui vont fortifier le travail de la raison. Donc surtout, et c'est un point que je voudrais bien souligner, ne mettons pas en concurrence la vie spirituelle, la mystique, avec la foi liée à la raison, avec la raison philosophique et avec la raison théologique. Il y a des courants dans l'Église qui veulent séparer foi et raison, ça on le sait bien depuis toujours, aujourd'hui aussi, et il y a notamment une tentation, on peut le dire, Jean-Paul II le dit dans son encyclique, j'y reviendrai, de séparer la vie de l'intelligence, on pourrait dire la vie de l'intellect qui raisonne, qui argumente, qui réfléchit, et la vie de l'intelligence de la foi qui va au-delà des mots, au-delà des concepts, au-delà des raisons, pour saisir le mystère ineffable de la présence de Dieu en nous et des vérités de Dieu. Et bien sûr, Saint Thérèse de l'Enfant Jésus, par exemple, n'a pas fait un traité de théologie rationnelle ou de dogmatique, mais d'abord elle était pénétrée, bien sûr, par l'information qu'elle a reçue dans sa famille et au monastère de l'enseignement de l'Église, y compris rationnel, et en même temps, ses écrits vont illuminer, éclairer les intellectuels qui peuvent devenir des rationalistes, des techniciens des mots, des techniciens de l'érudition. Et comme le disait Jean-Paul II à un discours aux universitaires en 2002, il les mettait en garde contre le danger, je cite, de se perdre dans les méandres de l'érudition. Donc c'est une tentation qu'en tant que philosophe, en tant que théologien, en tant que professeur, il faut qu'on reconnaisse, et que l'on prie pour ne pas tomber dans cette tentation de la technicité, pour faire un peu une aparté entre guillemets humoristique, si on peut dire que c'est humoristique. On sait que le diable a la foi, il n'a peut-être pas la charité, mais il a la foi, donc il a la science de Dieu. C'est Lucifer, le porteur de lumière. C'est celui qui connaît Dieu, bien mieux que tous les théologiens que la Terre a porté.

C'est possible parce qu'Aristote avait une grande conscience que la vie humaine, la vie sociale et politique était fondée sur l'amitié, l'amitié politique, la philia entre les hommes, l'amitié même vertueuse, l'amitié d'amour, d'amitié, vraiment au sens très profond du terme, mais philosophique. Il disait Dieu est la cause première, l'acte pur, le premier moteur. Il est tellement parfait et éternel qu'il n'a pas à se soucier de ce monde du vivant, de ce monde humain qu'il a produit, qu'il produit dans l'histoire, mais sans vraiment s'y intéresser. Et bien sûr, le christianisme, c'est que la contemplation que les anciens chérissaient, c'est une contemplation amoureuse des personnes de la Trinité, et notamment, bien sûr, à travers les personnes de la Trinité, une contemplation amoureuse de son prochain. Et ça transforme complètement, bien sûr, la philosophie. Mais c'est pas parce que la philosophie est transformée par la foi et la grâce qu'elle n'a pas son rôle à jouer, son humble rôle à jouer. Et Jean-Paul II passe du temps pour le dire. Donc surtout, ne n'opposons pas la philosophie et la théologie, et la mystique, la théologie spirituelle, la mystique. N'opposons pas la raison philosophique, la raison théologique, la vie intérieure et la vie de l'intelligence qui délivre effectivement des argumentations. Et les théologiens, on parlait de Saint Anselme, hein, Saint Augustin bien sûr et Saint Anselme, puis ensuite Saint Thomas, on va prendre les grandes étapes, ont bien compris cela et Saint Anselme, pour sa part, à son époque, hein, 10e, 11e siècle, c'est lui qui est à l'origine de la création des écoles, des universités bientôt, de formation théologique qui vont reprendre cette tradition. Et au 13e siècle, Saint Albert le Grand et Saint Thomas, et Saint Bonaventure aussi, qui a une visée plus mystique que Saint Thomas. Saint Thomas a une théologie rationnelle et on verra que l'Église se fonde sur l'enseignement de Saint Thomas et se fonde sur son école, tout en reconnaissant bien sûr le rôle des autres docteurs de l'Église et celui bien sûr de Saint Bonaventure et de la mystique. Eh bien, l'Église peu à peu découvre l'importance de la raison pour le monde des êtres humains, qui est un monde entaché, comme dit l'Église, par le péché originel. Les Grecs et les Romains n'avaient pas du tout conscience de ce qu'on peut appeler le péché originel, mais ils avaient conscience que la nature humaine est faible, qu'elle est obscurcie. C'est pour ça que le symbole de la philosophie pour les Grecs, c'était la chouette. La chouette qui est éblouie par le soleil et qui voit mieux dans l'obscurité. Platon disait que Dieu, le divin, c'est l'idée du bien qui est comme un soleil qui nous éblouit. Eh bien, dans cette obscurité, ils avaient conscience de la faiblesse, et cette faiblesse, eh bien, Jésus la révèle dans le sens où il donne sa grâce pour ensuite élever cette nature. Mais cette recherche de la vérité, eh bien, elle est certes une inclination naturelle, mais elle ne peut pas aboutir sans un travail, sans une recherche, sans une éducation, sans une culture. Et c'est là où l'Église a son rôle à jouer. Et c'est là où l'Église enseigne la manière de travailler, à la fois d'ailleurs sur le plan philosophique, à la fois sur le plan de la théologie et des vérités de foi. Donc, chapitre 2, chapitre 3, je vais très vite, hein, c'est cette découverte entre le 10e et le 12e, 13e siècle du rôle de la raison, de l'intelligence de la foi. Et donc, il y avait des moines dans la vie contemplative qui avaient une vie intellectuelle intense dans les monastères, puis la grande création des ordres au 12e, 13e siècle, que sont les dominicains et les franciscains, avec des vocations différentes. Et saint Thomas, bien qu'étant un dominicain, je dirais le docteur commun, c'est-à-dire que c'est pas les dominicains qui ont la doctrine en tant qu'ordre, mais c'est saint Thomas qui s'est révélé celui qui a fait une synthèse dont on reparlera ensemble, que l'Église rappelle et rappelle avec insistance, que ce soit Léon XIII ou Jean-Paul II, pour ces deux grandes encycliques, avec d'ailleurs des déformations que la pensée moderne a apportées, qui dénaturent un petit peu l'apport de ces théologiens
Et

0: le reverra parce que dans l'encyclique Jean-Paul II, comme dans toutes les encycliques, il dit ce que le magistère détermine comme étant vrai et bien, et en même temps met en garde contre les erreurs et le mal, parce que quand on aime le bien, eh bien, on évite le mal, et il faut bien parler des deux. Et donc c'est une encyclique qui aussi va mettre en garde les philosophes, les théologiens, les chrétiens, contre certaines erreurs qui peuvent, en philosophie, nuire à la foi. Autant la philosophie aide la foi, autant les erreurs peuvent nuire à la foi. Et on verra la prochaine fois comment cela peut s'expliquer, et notamment est présent dans l'encyclique de Jean-Paul II, Fides et Ratio.
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L'entourage féminin de Jésus. Il advint ensuite qu'il cheminait à travers villes et villages, prêchant et annonçant la bonne nouvelle du royaume de Dieu. Les 12 étaient avec lui, ainsi que quelques femmes qui avaient été guéries d'esprits mauvais et de maladies. Marie, appelée la Magdaléenne, de laquelle étaient sortis 7 démons. Jeanne, femme de Chouza, intendant d'Hérode. Suzanne et plusieurs autres qui les assistaient de leurs biens.

0: Parabole du semeur. Comme une foule nombreuse se rassemblait, et que de toutes les villes on s'acheminait vers lui, il leur dit une parabole.
1: Le semeur est sorti pour semer sa semence, et comme il semait, une partie du grain est tombée au bord du chemin. Elle a été foulée aux pieds, et les oiseaux du ciel ont tout mangé. Une autre est tombée sur le roc, et après avoir poussé, elle s'est desséchée faute d'humidité. Une autre est tombée au milieu des épines, et poussant avec elle, les épines l'ont étouffée. Une autre est tombée dans la bonne terre, a poussé et produit du fruit au centuple.
0: Et se disant, il s'écriait.
1: Entende qui a des oreilles pour entendre.

0: Ses disciples lui demandaient ce que pouvait bien signifier cette parabole. Il dit
1: « À vous, il a été donné de connaître les mystères du royaume de Dieu. Mais pour les autres, c'est en parabole, afin qu'ils voient sans voir et entendent sans comprendre. » Voici donc ce que signifie la parabole. La semence, c'est la parole de Dieu. Ceux qui sont au bord du chemin sont ceux qui ont entendu. Puis vient le diable qui enlève la parole de leur cœur, de peur qu'ils ne croient et soient sauvés. Ceux qui sont sur le roc sont ceux qui accueillent la parole avec joie quand ils l'ont entendue, mais ceux-là n'ont pas de racines. Ils ne croient que pour un moment, et au moment de l'épreuve, ils font défection. Ce qui est tombé dans les épines, ce sont ceux qui ont entendu. Mais en cours de route, les soucis, la richesse et les plaisirs de la vie les étouffent, et ils n'arrivent pas à maturité. Et ce qui est dans la bonne terre, ce sont ceux qui, ayant entendu la parole, avec un cœur noble et généreux, la retiennent et portent du fruit par leur constance. »

0: Comment recevoir et transmettre l'enseignement de Jésus?
1: Personne, après avoir allumé une lampe, ne la recouvre d'un vase ou ne la met sous un lit. On la met au contraire sur un lampadaire, pour que ceux qui pénètrent voient la lumière. Car rien n'est caché qui ne deviendra manifeste. Rien non plus n'est secret qui ne doive être connu et venir au grand jour. Prenez donc garde à la manière dont vous écoutez. Car celui qui a, on lui donnera. Et celui qui n'a pas, même ce qu'il croit avoir lui sera enlevé. »

0: la vraie parenté de Jésus. Sa mère et ses frères vinrent alors le trouver, mais ils ne pouvaient l'aborder à cause de la foule. On l'en informa.
1: Ta mère et tes frères se tiennent dehors et veulent te voir.
0: Mais il leur répondit.
2: Ma mère et mes frères, ce sont ceux qui écoutent la parole de Dieu et la mettent en pratique.

0: La tempête apaisée. Or, il advint un jour qu'il monta en barque ainsi que ses disciples, et il leur dit :
1: Passons sur l'autre rive du lac.
0: Et ils gagnèrent le large. Tandis qu'ils naviguaient, il s'endormit. Une bourrasque s'abattit sur le lac. Il faisait tôt et se trouvait en danger. S'étant donc approché, ils le réveillèrent en disant :
2: Maître, maître, nous périssons.
0: Et lui, s'étant réveillé, menaça le vent et le tumulte des flots. Ils s'apaisèrent et le calme se fit. Puis il leur dit :
1: Où est votre foi ?
0: Ils furent saisis de crainte et d'étonnement, et ils se disaient les uns aux autres :
2: Qui est-il donc celui-là, qu'il commande même au vent et aux flots, et lui obéissent ?

0: Le démoniaque Gérasénien. Ils abordèrent au pays des Géraséniens, lequel fait face à la Galilée. Comme ils mettaient pied à terre, vint à sa rencontre un homme de la ville, possédé de démons. Depuis un temps considérable, il n'avait pas mis de vêtements. Il ne demeurait pas dans une maison, mais dans les tombes. Voyant Jésus, il poussa des cris, se jeta à ses pieds, et d'une voix forte, il dit
1: « Que me veux-tu, Jésus, fils du Dieu Très-Haut ? Je t'en prie, ne me tourmente pas. »
0: Il prescrivait en effet à l'esprit impur de sortir de cet homme, car, à maintes reprises, l'esprit s'était emparé de lui. On le liait alors pour le garder avec des chaînes et des entraves, mais il brisait ses liens et le démon l'entraînait vers les déserts. Jésus l'interrogea.
2: « Quel est ton nom ?»
0: Il dit.
1: « Légion. »
0: Car beaucoup de démons étaient entrés dans lui, et il le suppliait de ne pas leur commander de s'en aller dans l'abîme. Or, il y avait là un troupeau considérable de porcs en train de paître dans la montagne. Les démons supplièrent Jésus de leur permettre d'entrer dans les porcs, et il le leur permit. Sortant alors de l'homme, les démons entrèrent dans les porcs et le troupeau se précipita du haut de l'escarpement dans le lac et se noya. Voyant ce qui s'était passé, les gardiens prirent la fuite et rapportèrent la nouvelle à la ville et dans les fermes. Les gens sortirent donc pour voir ce qui s'était passé. Ils arrivèrent auprès de Jésus et trouvèrent l'homme dont étaient sortis les démons, assis, vêtu et dans son bon sens, aux pieds de Jésus. Et ils furent pris de peur. Les témoins leur rapportèrent comment avait été sauvé celui qui était démoniaque. Toute la population de la région des Gérasiniens pria Jésus de s'éloigner d'eux, car ils étaient en proie à une grande peur. Et lui, étant monté en barque, s'en retourna. L'homme dont les démons étaient sortis le priait de le garder avec lui, mais il le renvoya en disant
2: « Retourne chez toi et raconte tout ce que Dieu a fait pour toi. »
0: Il s'en alla donc, proclamant par la ville entière tout ce que Jésus avait fait pour lui.

0: Guérison du numéroïs et résurrection de la fille de Jaïr. À son retour, Jésus fut accueilli par la foule, car tous étaient à l'attendre. Voici qu'arriva un homme du nom de Jaïr, qui était chef de la synagogue. Tombant aux pieds de Jésus, il le priait de venir chez lui, parce qu'il avait une fille unique, âgée d'environ 12 ans, qui se mourait. Et comme il s'y rendait, les foules le serraient à l'étouffer. Or une femme, atteinte d'un flux de sang depuis 12 années, et que nul n'avait pu guérir, s'approcha par derrière et toucha la frange de son manteau. Et à l'instant même, son flux de sang s'arrêta. Mais Jésus dit,
1: « Qui est-ce qui m'a touché ?»
0: Comme tous s'en défendaient, Pierre dit,
2: « Maître, ce sont les foules qui te serrent et te pressent. »
0: Mais Jésus dit,
1: « Quelqu'un m'a touché, car j'ai senti qu'une force était sortie de moi. »
0: Se voyant alors découverte, la femme vint toute tremblante et se jetant à ses pieds, raconta devant tout le peuple pour quel motif elle l'avait touché et comment elle avait été guérie à l'instant même. Et il lui dit,
1: « Ma fille, ta foi t'a sauvée. Va en paix. »

0: Tandis qu'il parlait encore, arrive de chez le chef de synagogue quelqu'un qui dit
1: « Ta fille est morte à présent, ne dérange plus le maître. »
0: Mais Jésus, qui avait entendu, lui répondit
2: « Sois sans crainte, crois seulement, et elle sera sauvée. »
0: Arrivé à la maison, il ne laissa personne entrer avec lui, si ce n'est Pierre, Jean et Jacques, ainsi que le père et la mère de l'enfant. Tous pleuraient et se frappaient la poitrine à cause d'elle. Mais il dit
2: « Ne pleurez pas, elle n'est pas morte, mais elle dort. »
0: Et il se moquait de lui, sachant bien qu'elle était morte. Mais lui, prenant sa main, l'appela en disant
2: « Enfant, lève-toi. »
0: Son esprit revint, et elle se leva à l'instant même, et il ordonna de lui donner à manger. Ses parents furent saisis de stupeur, mais il leur prescrivit de ne dire à personne ce qui s'était passé.

0: Mission des douze. Ayant convoqué les douze, il leur donna puissance et pouvoir sur tous les démons et sur les maladies pour les guérir. Et il les envoya proclamer le royaume de Dieu et faire des guérisons. Il leur dit,
1: « Ne prenez rien pour la route, ni bâton, ni besace, ni pain, ni argent. N'ayez pas non plus chacun deux tuniques. En quelque maison que vous entriez, demeurez-y et partez de là. Quant à ceux qui ne vous accueilleront pas, sortez de cette ville et secouez la poussière de vos pieds en témoignage contre eux. »
0: Étant parti, il passait de village en village, annonçant la bonne nouvelle et faisant partout des guérisons.

0: Hérode et Jésus. Hérode le tétrarque apprit tout ce qui se passait, et il était fort perplexe, car certains disaient :
1: c'est Jean qui est ressuscité d'entre les morts.
0: Certains :
1: c'est Élie qui est reparu.
0: D'autres :
1: c'est un des anciens prophètes qui est ressuscité.
0: Mais Hérode dit :
1: Jean, moi je l'ai fait décapiter. Quel est-il donc, celui dont j'entends dire de telles choses ?
0: Et il cherchait à le voir.

0: Retour des apôtres et multiplication des pains. À leur retour, les apôtres lui racontèrent tout ce qu'ils avaient fait. Les prenant alors avec lui, il se retira à l'écart vers une ville appelée Bethsaïde. Mais les foules, ayant compris, partirent à sa suite. Il leur fit bon accueil, leur parla du royaume de Dieu et rendit la santé à ceux qui avaient besoin de guérison. Le jour commença à baisser. S'approchant, les 12 lui dirent
1: « Renvoie la foule afin qu'ils aillent dans les villages et fermes d'alentour pour y trouver logis et provisions, car nous sommes ici dans un endroit désert. »
0: Mais Jésus leur dit
2: « Donnez-leur vous-même à manger. »
0: Ils dirent
1: « Nous n'avons pas plus de 5 pains et de 2 poissons, à moins peut-être d'aller nous-mêmes acheter de la nourriture pour tout ce peuple. »
0: Car il y avait bien 5 000 hommes. Mais il dit à ses disciples
2: « Faites-les s'étendre par groupe d'une 50aine. »
0: Ils agirent ainsi et les firent tous s'étendre. Prenant alors les 5 pains et les 2 poissons, il leva les yeux au ciel, les bénit, les rompit et les donnait aux disciples pour les servir à la foule. Ils mangèrent et furent tous rassasiés. Et ce qu'ils avaient eu de reste fut emporté, 12 couffins de morceaux.

0: Profession de foi de Pierre et première annonce de la Passion. Et il advint, comme il était à prier, seul, n'ayant avec lui que les disciples, qu'il les interrogea en disant
1: « Qui suis-je, au dire des foules ?»
0: Ils répondirent
2: « Jean le Baptiste, pour d'autres Élie, pour d'autres un des anciens prophètes qui est ressuscité. »
1: « Mais pour vous,
0: leur dit-il,
1: qui suis-je ? »
0: Pierre répondit
2: « Le Christ de Dieu. »
0: Mais il leur enjoignit et prescrivit de ne le dire à personne.

le Fils de l'homme doit souffrir beaucoup, être rejeté par les anciens, les grands prêtres et les scribes, être tué, et le troisième jour, ressuscité. »

0: conditions pour suivre Jésus. Il disait à tous,
1: « Si quelqu'un veut venir à ma suite, qu'il se renie lui-même, qu'il se charge de sa croix chaque jour, et qu'il me suive. Qui veut en effet sauver sa vie, la perdra. Mais qui perdra sa vie à cause de moi, celui-là la sauvera. Que sert donc à l'homme de gagner le monde entier, s'il se perd ou se ruine lui-même? Car celui qui aura rougi de moi et de mes paroles, de celui-là le Fils de l'homme rougira, lorsqu'il viendra dans sa gloire et dans celle du Père et des saints anges. Je vous le dis vraiment, il en est de présents ici même qui ne goûteront pas la mort avant d'avoir vu le royaume de Dieu. »

La Transfiguration. Or, il advint, environ 8 jours après ces paroles, que prenant avec lui Pierre, Jean et Jacques, il gravit la montagne pour prier. Et il advint, comme il priait, que l'aspect de son visage devint autre, et son vêtement d'une blancheur fulgurante.

0: Et voici que deux hommes s'entretenaient avec lui. C'étaient Moïse et Élie, qui, apparus en gloire, parlaient de son départ qu'il allait accomplir à Jérusalem. Pierre et ses compagnons étaient accablés de sommeil. S'étant bien réveillés, ils virent sa gloire et les deux hommes qui se tenaient avec lui. Et il advint, comme ceux-ci se séparaient de lui, que Pierre dit à Jésus :
1: « Maître, il est heureux que nous soyons ici. Faisons donc trois tentes, une pour toi, une pour Moïse et une pour Élie. »
0: Il ne savait ce qu'il disait. Et pendant qu'il disait cela, survint une nuée qui les prenait sous son ombre, et ils furent saisis de peur en entrant dans la nuée. Et une voix partit de la nuée qui disait :
1: « Celui-ci est mon fils, l'élu, écoutez-le. »
0: Et quand la voix eut retenti, Jésus se trouva seul. Pour eux, ils gardèrent le silence et ne rapportèrent rien à personne en ces jours-là de ce qu'ils avaient vu.

0: Saint-François de Sales. Correspondance. Les lettres d'amitié spirituelle. Ces lettres sont écrites aussi bien à des hérétiques qu'à des croyants, à des hommes qu'à des femmes, à des évêques ou des religieux qu'à des laïcs, à des célibataires qu'à des gens mariés, à des grands du monde qu'à des personnes modestes. Elles sont groupées par personnages, par cas spirituels et aussi selon l'ordre chronologique. Chers auditeurs de Radio Espérance, reprenons ces lettres d'amitié spirituelle. Il en reste encore 201 que je vais bien humblement sélectionner, ne pouvant les lire toutes. À Madame Acari et à ses filles. La première lettre de François de Sales à Madame Acari date du 6 mars 1606. En fait, c'est en 1602, lors de son voyage à Paris, que François fit connaissance de cette femme extraordinaire dont le logis était un des foyers spirituels de la capitale. C'est par Bérulle, son cousin, que François fut introduit dans le groupe Acari. Et on mesure difficilement tout ce que cette rencontre apporta à François. Sur le plan des relations, tout le Paris dévot se retrouvait là, et Madame Acari exerçait sur le groupe, selon l'heureuse expression de Brémond, une sorte de lieutenance générale. On y traitait des plus hauts problèmes de spiritualité et on y préparait l'introduction en France de l'oratoire et du Carmel thérésien. Sur le plan aussi de l'expérience mystique la plus incontestable, Madame Acari, affligée d'un mari fantasque et brouillon, était favorisée de grâces supranormales, extases et stigmates invisibles. Or, François, qui, au dire de Georges Roland, allait presque tous les jours chez la grande mystique, devint bientôt son confesseur. Il se reprochera plus tard de n'avoir pas profité de sa très sainte conversation. Cette âme qui aspirait déjà secrètement à la vie cloîtrée du Carmel désirait mourir, comme Saint François Xavier, dénuée de tout appui humain, voire même divin. Quel que soit le sens de ce reproche qu'il s'adressait à lui-même, François recueillit de ses entretiens un enrichissement certain de son expérience spirituelle. Madame Acari eut 6 enfants, 3 filles qui entrèrent au Carmel. Mère Marie de Jésus, Mère Marguerite du Saint-Sacrement, Mère Geneviève de Saint-Bernard. Et 3 fils, Nicolas, qui hérita des titres paternels, Pierre, qui mourut vicaire général de Rouen, Jean, qui choisit la carrière des armes. À la mort de son mari, le 17 novembre 1613, Madame Acari entra comme sœur converse au Carmel d'Amiens. Y reçut avec l'habit le nom de sœur Marie de l'Incarnation le 7 avril 1614. Après sa profession, l'année suivante, elle se rendit au Carmel de Pontoise, où elle mourut le 18 avril 1618. Introduction à la lettre 197 à Madame Acari. Deux lettres seulement de François de Sales à Madame Acari nous ont été conservées. Nous citons ici celle de 1612, 10 ans après leur rencontre à Paris. On constate quel lien d'amitié unissait encore, malgré les séparations, François de Sales, Bérulle, Madame Acari, Louise de Marillac, etc. L'affaire pour laquelle Bérulle avait prié François d'intervenir était l'achat de l'hôtel de Nemours à Paris. C'est là que la jeune congrégation de l'oratoire espérait s'installer. Mais les ducs de Nemours n'avaient pas l'intention de le vendre, bien que le bruit en ait couru. Lettre 197. Mademoiselle, croyez, je vous supplie, que je ressens toujours une très particulière consolation quand vous me faites le bien de m'envoyer de vos nouvelles et de m'assurer de votre sainte bienveillance. Si vous m'avez souhaité par-delà, j'ai bien correspondu de mon côté, estimant qu'un voyage serait grandement utile, non aux autres, mais à moi, qui, par la conférence que j'aurai avec tant de gens de bien, rafraîchirait les résolutions et l'esprit qui m'est nécessaire en ma vocation. J'eusse espéré, plus qu'il ne se peut dire, d'être utile au service de la Sainte Congrégation qui éclot maintenant sous la direction de M. de Bérulle, laquelle j'ai opinion de voir être l'une des plus fructueuses qui ait jamais été à Paris, mais je ne puis en point de façon, notre Seigneur ne m'en trouvant pas digne, et l'affaire pour laquelle le dit Seigneur Bérulle m'écrivit, impossible, à laquelle néanmoins j'eusse volontiers contribué tout mon pouvoir, s'il y eut apparence de la voir réussir. Dieu, qui par sa miséricorde est auteur de cette bénite assemblée, la logera, la protégera et dilatera pour le salut et perfection de plusieurs. Ainsi l'en supplège, et qu'il vous fasse de plus en plus abonder en son saint amour, auquel je vous supplie de me recommander continuellement, comme une personne qui est à jamais, mademoiselle, etc. Introduction à la lettre 198 à Mère Marie de Jésus, une des filles de Madame Acari. Fort heureusement, quelques lettres de François aux trois filles de Madame Acari nous permettent d'en savoir davantage sur l'amitié qui le liait à cette famille que j'honore de tout mon cœur, dit-il. Les trois filles entrèrent au Carmel. Il semble que Marie, l'aînée, ait eu et gardé toujours avec François des relations plus intimes que ses deux sœurs. Il dit, tandis que je fus à Paris, il y a 20 ans, écrit-il en 1622, elle était non seulement ma fille spirituelle, mais ma partiale, ma préférée. Une partialité qui n'enlève rien à l'affection qu'il porte à Marguerite et à Geneviève, la cadette. Il est certain que François et Mère Marie de Jésus échangèrent un assez grand nombre de lettres. Trois seulement nous sont parvenues, et elles datent des dernières années de la vie de François, plus précisément de son second voyage à Paris, dont il profita pour reprendre contact avec ses amis. Les lettres 198 et 199 sont adressées à Mère Marie de Jésus, la lettre 200 à Mère Geneviève de Saint-Bernard. Lettre 198, donc adressée à Mère Marie de Jésus. Ma très chère sœur, je ne désirais pas moins de vous voir que je faisais de voir les deux chères sœurs que j'ai maintenant vues, l'une à Paris, au premier au petit couvent, l'autre ici. Mais il n'a pas plu à notre Seigneur qu'aucune occasion se soit présentée d'aller du côté d'Amiens pendant mon séjour en ces quartiers, d'où partant tout présentement pour me retirer en mon diocèse, duquel je n'ai été que trop absent. Je vais en esprit auprès de vous et vous envoie ce billet qui vous dira de ma part que toute ma vie, j'ai chéri votre âme de tout mon cœur et me suis consolée de savoir que la Divine Majesté vous avait retiré à son service en une si sainte vocation comme est celle en laquelle vous vivez et que j'honore parfaitement et en laquelle je prie Dieu et ne cesserai point que vous persévériez heureusement faisant des continuels progrès. Nous avons bien fort renouvelé l'ancienne amitié et alliance spirituelle, vos deux chères sœurs et moi. Et elles sont toujours mes filles comme autrefois. Et parce que je n'ai point oublié que vous l'êtes aussi fort particulièrement, je ne vous appellerai plus ma sœur, mais ma fille, en toutes les occasions qui se présenteront désormais. Introduction à la lettre 199. En 1620, Sœur Marie de Jésus est élue prieure du Carmel d'Orléans. D'Annecy, François lui écrit, et sa lettre contient le meilleur témoignage de l'amitié qu'il portait à Madame Acari et qu'il reporte sur ses 6 enfants. Le portrait dont il s'agit est celui de Marie de l'Incarnation. Il sera envoyé à François en avril 1621 par Monsieur de Marillac. Pour savoir à quel point François désirait posséder ce tableau et pourquoi, il faut lier cette lettre à celle que nous citerons plus loin, adressée à Michel de Marillac. Lettre 199. Ma très chère fille et révérende mère, j'ai reçu vos 2 lettres avec un contentement, à la vérité, tout particulier, d'avoir vu en Icel des marques évidentes que l'affection que Dieu avait mise en votre cœur pour moi, il y a 18 ans, était non seulement toute vive, mais avait pris de saints accroissements avec celle que vous avez pour la divine bonté, que l'excellente profession que vous faites a rendu, je m'assure, très grande. C'est une qualité des amitiés que le ciel fait en nous de ne périr jamais. Non plus que la source dont elles sont issues ne tarit jamais, et que la présence ne les nourrit non plus que l'absence ne les fait languir ni finir, parce que leur fondement est partout, puisque c'est Dieu auquel j'ai rendu grâce très humble de votre vocation et de celle des 2 chères sœurs à un si saint institut. Et surtout de quoi il vous y maintient avec tant de faveur, que toutes 3 vous y rendez du fruit et devenez toutes les unes après les autres, mères en une si honorable famille, pour l'établissement de laquelle en France, votre véritablement sainte mère avait tant prié et travaillé, comme pour sa finale retraite et votre habitation en cette vie. Ô mon Dieu, ma très chère fille, ma mère, que de bénédictions sur vous, que de fidèles correspondances votre âme doit rendre à la douceur que la divine providence a exercée en votre endroit. Oserais-je bien parler en confiance à votre cœur? Certes, je ne pense jamais en votre bienheureuse mère que je n'en ressente du profit spirituel, avec 1000 consolations de voir que ses vœux ont été exaucés en ses 3 filles. Or, j'espère que ces 3 filles aussi, quoi qu'il tarde, recevront quelques bonnes influences de la miséricorde de celui à qui je sais qu'elle les avait consacrées. J'ai eu le bien de les avoir tous revus à ce dernier voyage que j'ai fait en France et le contentement d'avoir reconnu en leurs âmes des grandes marques du soin que le Saint-Esprit a d'eux. Vous me demandez par votre première lettre, ma révérende mère, certaines reliques que je m'essaierai de trouver. Et si ma quête en cela se rencontre heureuse, je vous les enverrai. Mais préparez-vous aussi de m'envoyer alors une image d'un portrait que vous avez, que j'eusse sans doute fait copier tandis que j'étais à Paris, si j'eusse su qu'il y en eût au monde. Et pour finir, ma très chère fille, se met une satisfaction non pareil. Que la supérieure et les sœurs de Sainte Marie de la Visitation vous aient vu. Parce que je sais que cela les aura toutes encouragées à servir bien le Fils et la Mère de Dieu à qui elles sont consacrées. À la vérité, étant ce qu'elles me sont, elles ne pourront que d'avoir en vous une très cordiale et très assurée confiance en votre direction, en vous rendant toujours et à tout votre monastère un véritable honneur et respect, selon la grande estime et amour que toute la maison de cette ville, dont elles sont, a conçue de toutes les vôtres. Et, puisque je parle avec vous, ce me semble cœur à cœur, je puis ajouter, et selon la véritable règle que je leur ai souvent inculquée, qu'il fallait que chacun cultivât la vigne en laquelle il était, fidèlement et très amoureusement, pour l'amour de celui qui nous a envoyés. Mais qu'il ne fallait pour cela laisser de connaître et reconnaître, franchement, la plus grande excellence des autres, et à même mesure leur porter toute révérence et vénération. C'est assez pour cette fois, car je me promets de vous écrire souvent, et si vous me le permettez, de joindre toujours le mot de notre ancienne alliance, vous appelant ma fille, à celui que le rang que vous tenez en votre ordre vous a acquis, et suis de tout mon cœur à jamais, ma révérende mère, votre très humble et très affectionné frère et serviteur. Introduction à la lettre 200 à Mère Geneviève de Saint-Bernard. De la correspondance de François avec Mère Marguerite du Saint-Sacrement, rien ne nous est parvenu. Il faut le regretter, car Marguerite fut celle des trois sœurs à Carie qui semble avoir hérité le plus des dons humains et spirituels de sa mère. Comme elle, elle savait admirablement aider les âmes. Comme elle, elle jouit de faveurs supranaturelles de la part de Dieu. Lors de son passage à Tours, en 1619, François prêcha au Carmel dont Mère Marguerite était prieure depuis un an. « Je fus fort édifié, écrit-il à Mère de Chantal, de voir la supérieure, fille de feu Mademoiselle Acari, qui est une âme de haute vertu et d'esprit merveilleusement aimable et franc et joyeux et gai. Geneviève, la cadette, n'avait pas le même tempérament. Elle était portée à subtiliser. Lorsqu'en 1620, elle fut élue prieure du Carmel de Chartres, François lui écrivit cette lettre toute ronde, s'il en fut. En somme, un précieux antidote pour les âmes entortillées. Lettre 200. Ma très chère fille, quelle consolation pour vous de savoir que c'est Dieu même qui vous a faite supérieure, puisque vous l'êtes par les voies ordinaires. C'est pourquoi sa providence est obligée, à sa disposition, de vous tenir de sa main, afin que vous fassiez bien ce à quoi il vous appelle. Croyez, ma très chère fille, il faut aller à la bonne foi, sous la conduite de ce bon Dieu, et ne point disputer contre cette règle générale, que Dieu qui a commencé en nous le bien, le parfera selon sa sagesse, pourvu que nous lui soyons fidèles et humbles. Mais on va rechercher entre ses serviteurs quelqu'un qui soit fidèle. Et je vous dis que vous serez fidèle si vous êtes humble. Mais serais-je humble ? Oui, si vous le voulez. Mais je le veux. Vous l'êtes donc. Mais je sens bien que je ne le suis pas. Tant mieux, car cela sert à l'être plus assurément. Il ne faut pas tant subtiliser, il faut marcher rondement. Et comme il vous a chargé de ses âmes, chargez-le de la vôtre, afin qu'il porte tout lui-même, et vous et votre charge sur vous. Son cœur est grand, et il veut que le vôtre y ait place. Reposez-vous ainsi sur lui, et quand vous ferez des fautes ou des défauts, ne vous étonnez point. Mais après vous être humilié devant Dieu, souvenez-vous que la vertu de Dieu se manifeste plus glorieusement dans notre infirmité. En un mot, ma chère fille, il faut que votre humilité soit courageuse et vaillante en la confiance que vous devez avoir en la bonté de celui qui vous a mise en charge. Et pour bien couper chemin à tant de répliques que la prudence humaine, sous le nom d'humilité, a accoutumé de faire en telles occasions, souvenez-vous que notre Seigneur ne veut pas que nous demandions notre pain annuel, ni mensuel, ni hebdomadaire, mais quotidien. Tâchez de faire bien aujourd'hui, sans penser au jour suivant. Puis, le jour suivant, tâchez de faire de même. Et ne pensez pas à ce que vous ferez pendant tout le temps de votre charge. Mais allez de jour en jour, passant votre fils, sans étendre votre souci, puisque votre Père Céleste qui a soin aujourd'hui aura soin demain et passé demain de votre conduite, à mesure que connaissant votre infirmité, vous n'espérerez qu'en sa providence. Il m'est avis, ma très chère fille, que je vais bien à la bonne foi avec vous, de parler ainsi, comme si je ne savais pas que vous savez mieux que moi tout ceci. Mais il n'importe, car cela fait plus de coup quand un cœur ami nous le dit. Introduction à la lettre 201 à Monsieur Michel de Marillac. Si nous joignons cette lettre au dossier Acquéri, c'est parce qu'il n'y saurait y avoir une meilleure conclusion à cette brève présentation des relations de François de Sales avec Madame Acquéri et sa famille. Le portrait dont il s'agit est celui-là même auquel François fait allusion dans sa lettre à Mère Marie de Jésus. Il est piquant et consolant de voir François rechercher un tableau, ou du moins la copie d'un tableau de Madame Acquéri. Mais quel signe de la haute estime qu'il faisait de la grande mystique. Monsieur de Marillac et Monsieur Duval faisaient partie du cercle Acquéri. Lettre 201 adressée à Monsieur Michel de Marillac. Monsieur, je vous rends mille actions de grâce du portrait de la bienheureuse sœur Marie de l'Incarnation, et ne sais ce que je pourrais recevoir de plus utile et agréable à mon âme. Puisque d'un côté j'ai un amour si plein de révérence pour cette sainte personne, et d'autre part une si grande nécessité de réveiller souvent en mon esprit les pieuses affections que sa vue et sa très sainte communication ont excité autrefois en moi, tandis que 6 mois durant, j'étais presque son confesseur ordinaire, et que pourtant de diverses occasions du service de Dieu, elle me parlait et entretenait presque tous les jours. On m'a dit que l'on avait écrit et fait imprimer sa vie, et ce fut la mère prieure de Lyon que je vis l'autre jour étant là. Quel profit elle rendra, et même au séculier, si la pièce de son histoire du temps qu'elle fut au monde a été bien représentée, comme je crois qu'elle l'est, puisque c'est Monsieur Duval qui l'a composée. En somme, je suis amateur et admirateur de cette sainte âme, et aime tous ceux qu'elle a aimés en cette vie, et vous, très particulièrement, Monsieur, de qui elle-même me procura la bienveillance, que je vous supplie me conserver. En vous remerciant d'heure chef de ce saint portrait, je vivrai, Dieu aidant, et mourrai, votre humble et très affectionné serviteur.
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2: Nous avons évoqué dans notre précédent rendez-vous les origines possibles de la structure patriarcale de la famille et donc de la société. Nous avons vu que les anthropologues ne sont pas tous d'accord sur les conditions qui auraient prévalu à l'émergence de ce patriarcat. Mais tous sont d'accord pour reconnaître que cette forme d'organisation sociale n'est certainement pas dès les origines de l'humanité, qu'elle est apparue au fil du temps selon des modalités diverses. Qu'en dit la Bible, en fait ? Avons-nous, dans la perspective biblique, une vision très patriarcale de la société et de la famille ? Si nous reprenons les textes qui nous décrivent les origines de l'humanité, nous voyons que, dans le texte le plus ancien, celui d'Adam et Ève, Adam a été créé en premier. Mais Adam tourne en rond. Pourquoi ? Parce qu'il est seul. Et Dieu se fait lui-même la réflexion dans le texte, « Il n'est pas bon que l'homme soit seul. Je vais lui faire une aide semblable à lui. » Et ce petit « semblable » est extrêmement important. Dieu ne va pas donner à l'homme une femme comme on lui donnerait un jouet, un objet ou un esclave. Il n'est question nullement de supériorité de l'homme sur la femme, mais au contraire, je vais lui donner une aide semblable à lui. D'emblée, dans cette phrase, il y a une égalité de l'homme et de la femme. Ce qui, à l'époque de la rédaction de ce texte, est certainement loin d'être une évidence. La suite montrera d'ailleurs que l'homme n'est pas celui qui dirige, qui décide et qui prend les responsabilités. Dans le récit de la chute, nous voyons à quel point c'est la femme qui est à l'initiative, en tout cas, c'est la femme qui est tentée par le serpent. Pourquoi ? De nombreux exégètes juifs nous disent que si le serpent s'en est pris à la femme, ça n'est pas parce qu'elle était le maillon faible, mais au contraire, parce qu'elle était le maillon fort. Parce que le serpent savait que si la femme tombait dans le piège, l'homme suivrait. Et on voit bien ici, de fait, que l'homme n'a en tout cas pas ce rôle de celui qui est à la tête, de celui qui dirige, de celui qui est, entre guillemets, le plus fort. Il semble bien, dans les textes bibliques, qu'il n'y ait pas cette perception d'un plus fort et d'un plus faible, d'un dominant et d'un dominé, mais que la beauté, la force d'un couple réside dans son union, dans son unité. C'est justement ce que souligne le second récit de la création, le second dans la temporalité historique, mais qui apparaît le premier dans nos Bibles, c'est ainsi, et que l'on trouve donc dans ce récit des sept jours de la création. Lorsque Dieu a tout créé, il créa l'homme. Et le texte nous dit, il créa l'homme avec un grand H, c'est-à-dire l'humanité. Homme et femme, il le créa. C'est dire que homme et femme sont les deux versants d'une même réalité. Là encore, il n'y a pas un maître et une esclave. Et le texte ajoute, il le créa à son image, homme et femme, il le créa. Cette petite phrase aussi est très importante. C'est dans cette bipolarité, homme et femme, et dans l'union de ces deux êtres distincts, que réside l'image de Dieu, la ressemblance avec Dieu. Et c'est en reprenant cette image que Jésus dira « L'homme s'attachera à sa femme et ils ne seront plus deux, mais une seule chair. » Une telle union ne peut se vivre que dans l'égalité des deux composantes, dans le respect mutuel. Sinon, il ne serait pas question d'union, mais de soumission.

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1: Revenons à notre société actuelle. Il semble bien que nous soyons en train de sortir progressivement du patriarcat traditionnel, c'est-à-dire ce père, chef de famille, autoritaire et distant par rapport à ses enfants. On constate en effet que chez ceux qu'on appelle les millennials, c'est-à-dire ceux qui sont nés avec le siècle, le rôle du père inflexible a vécu. Il privilégie désormais une relation plus horizontale et plus empathique avec leurs enfants. Selon la sociologue Christine Castelin-Meunier, on est en train de sortir vraiment du patriarcat sur un plan psychologique. Les hommes quittent leur armure et renouent avec le fragile. Les psychanalystes, de leur côté, soulignent que depuis la fin des structures serrées, hiérarchiques et inégalitaires du patriarcat, la figure paternelle, de ce fait, est devenue plus floue et l'autorité n'est plus automatiquement associée à la force ou à la virilité. Mais attention à l'effet boomerang. Christine Castelin-Meunier constate « Les mères se plaignent souvent en consultation de ces papas qui adorent monter un château en Lego, mais refusent d'édicter des interdits. » Ces éléments qui vont dans le sens d'une remise en cause du patriarcat traditionnel, et on ne peut que s'en réjouir, engendrent, semble-t-il, des pères qui cherchent une présence plus affective et moins hiérarchique avec leur enfant. Mais il est aussi un autre élément dont il faut tenir compte. Les nouvelles formes de conjugalité, la famille homoparentale, monoparentale, la famille recomposée, transforment en réalité la paternité. Dans une famille recomposée, les frères aînés, nés de la première union, sont de plus en plus souvent des modèles pour les plus jeunes. Ils prennent en quelque sorte le rôle du père. Ils sont plus importants aux yeux des enfants que le père lui-même, ne serait-ce que parce qu'ils sont présents alors que le père n'est plus présent. Certains sociologues décrivent cette transformation et pensent que l'on est au début seulement d'un processus de métamorphose de la paternité. Mais cette remise en cause du patriarcat traditionnel pourrait-elle également s'accompagner d'un abandon ou carrément d'un effacement du père? En tout cas, on assiste, de fait, dans de nombreuses situations, à une fragilisation, voire à une éviction du père. C'est ce que nous verrons dans notre prochain rendez-vous.
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0: En ce mercredi de la 24e semaine du temps ordinaire, la première lecture est tirée du livre d'Ézéchiel, chapitre 10. La gloire du Seigneur quitte le temple.
1: Scandale inouï. Dieu, chassé en quelque sorte par l'infidélité de son peuple, abandonne son temple, laissant ainsi prévoir sa ruine, toute proche. Mais Dieu n'est pas lié à un lieu. Déjà, il est lui-même le sanctuaire des Juifs en exil, et il les transforme par l'envoi de son esprit. Et il reviendra plus tard dans une ville-église purifiée par sa grâce.
0: La gloire du Seigneur s'éleva du seuil de la maison et se tint au-dessus des chérubins. Alors les chérubins déployèrent leurs ailes et s'élevèrent de terre. Sous mes yeux, ils sortirent en même temps que les roues. La gloire s'arrêta à l'entrée de la porte orientale de la maison du Seigneur. La gloire du Dieu d'Israël était sur les chérubins, tout au-dessus. C'étaient les vivants que j'avais vus, sous le Dieu d'Israël, près du fleuve Kébar. Et je sus que c'étaient des chérubins. Les quatre chérubins avaient chacun quatre faces et quatre ailes. Sous leurs ailes, il y avait la ressemblance d'une main d'homme. Leurs visages ressemblaient à ces mêmes visages que j'avais vus près du fleuve Kébar. C'était leur aspect. Chacun avançait droit devant lui. Il y eut une parole du Seigneur pour moi. « Fils d'homme, tous les frères, les gens de ta parenté, toute la maison d'Israël dans sa totalité, auxquels les habitants de Jérusalem disent « Restez loin du Seigneur, c'est à nous que cette terre a été donnée en possession. » Dis-leur donc, ainsi parle le Seigneur Dieu. Même si je les ai éloignés parmi les nations et les ai dispersés dans les pays, j'ai été un peu pour eux un sanctuaire dans les pays où ils sont allés. Dis-leur donc, ainsi parle le Seigneur Dieu. Je vous rassemblerai du milieu des peuples et je vous réunirai des pays où vous avez été dispersés. Puis je vous donnerai la terre d'Israël. Ils y viendront et en ôteront toutes les horreurs et toutes les abominations. Je leur donnerai un cœur loyal. Je mettrai en vous un esprit neuf. Je leur enlèverai du corps leur cœur de pierre et je leur donnerai un cœur de chair, afin qu'ils marchent selon mes lois, qu'ils gardent mes coutumes et qu'ils les accomplissent. Ils seront mon peuple et je serai leur Dieu. Mais ceux dont le cœur se plaît aux horreurs et aux abominations, je chargerai leur tête de leur conduite, oracle du Seigneur Dieu. Alors, les chérubins déployèrent leurs ailes. Les roues étaient avec eux. La gloire du Dieu d'Israël était au-dessus d'eux, tout au-dessus. La gloire du Seigneur s'éleva du milieu de la ville et se tint sur la montagne qui est à l'Orient. L'Esprit me souleva et m'emmena en Chaldée, vers les déportés. Cela se passait en vision. Sous l'effet de l'Esprit de Dieu, la vision que j'avais contemplée s'éleva au-dessus de moi. Je parlais aux déportés de toutes les choses que le Seigneur m'avait fait voir.

Aujourd'hui, 16 septembre, l'Église fait mémoire de Saint Corneille, pape, et de Saint Cyprien, évêque, martyr. Cyprien, évêque de Carthage, fut décapité le 14 septembre 258. Ses lettres et ses autres écrits, ainsi que sa passion, révèlent en lui l'âme d'un véritable pasteur, toujours sur la brèche pour soutenir ses frères dans la persécution et sauvegarder l'unité de l'Église, soucieux de donner en tout l'exemple de la fidélité au Seigneur Jésus-Christ. Le pape Corneille, qui mourut en exil à Civitavecchia, au terme d'un bref épiscopat, 251-253, s'était attiré le respect et l'amitié de Cyprien. C'est pourquoi, dès le IVe siècle, l'Église romaine fêtait Corneille dans sa propre crypte funéraire au jour anniversaire.

ne se réjouirait donc de la gloire d'un de ses collègues comme d'une gloire qui lui appartient? Et quel est le groupe de frères, n'importe où, qui ne serait heureux de la joie de ses frères? On ne pourrait assez exprimer toute l'allégresse, toute la joie qui a éclaté ici quand nous avons reçu ces bonnes nouvelles de votre courage. Que vous avez été le chef de la confession rendue par les frères, mais aussi que la confession des frères a fait ressortir la confession de leur chef. Car en marchant le premier vers la gloire, vous avez acquis de nombreux compagnons de gloire. Vous avez décidé tout le peuple à être confesseur en vous montrant prêt à confesser la foi le premier au nom de tous. Aussi, nous ne savons pas ce que nous devons d'abord célébrer en vous. Ou bien votre foi prompte et inébranlable, ou bien cet amour des frères qui ne veulent pas se séparer de vous. Le courage de l'évêque, marchant le premier, s'est alors manifesté publiquement. Et l'union des frères qui vous suivaient s'est montrée en même temps. Du fait qu'il n'y a eu chez vous qu'un seul cœur et une seule voix, c'est toute l'Église de Rome qui a confessé le Christ. On a vu éclater chez vous, frères très chers, cette foi dont le bienheureux apôtre a fait l'éloge. Cette gloire de votre courage, cette constance dans la fermeté, il les voyait d'avance par l'esprit. Et, en proclamant vos mérites par l'éloge de ce qui arriverait plus tard, il exaltait les pères pour stimuler leurs fils. En étant unanime, en étant courageux, vous avez donné aux autres frères de grands exemples d'unanimité et de courage. Nous vous exhortons, autant que nous le pouvons, frères très chers, au nom de l'affection mutuelle qui nous unit. Puisque la providence du Seigneur nous avertit, puisque les avis salutaires de la divine miséricorde nous signalent que le jour approche où nous devons livrer combat, ne cessons pas de jeûner, de veiller, de prier avec tout notre peuple. Car telles sont les armes célestes à notre disposition qui nous donnent de tenir bon et de persévérer avec courage. Voilà les fortifications spirituelles, les armes divines qui nous mettent à l'abri. Faisons mémoire l'un de l'autre, n'ayons qu'un seul cœur, qu'une seule âme. Chacun de notre côté, prions l'un pour l'autre, allégeons nos épreuves et nos angoisses par notre amour mutuel.

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1: Gloire au Père et au Fils et au Saint-Esprit pour les siècles des siècles.

0: Et je vous propose de revivre l'un des épisodes de la session qui s'est déroulée à l'université d'été de Castanet, cet été 2026. Nous allons écouter le frère Édouard d'Ivry sur la question de la guerre juste.
1: Donc je vous entretiens sur la guerre juste, mais à travers l'angle de la paix chez saint Thomas d'Aquin. Pourquoi ?